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1: Bonjour madame, bonjour mademoiselle, bonjour monsieur. Nous sommes très heureux de vous retrouver fidèles à l'écoute de Multimusique diffusée sur les antennes de RCF Liège. Une émission coproduite avec la Fondation internationale Yehudi Menuhin, avec la maison d'édition et de production de CD Out Here Music, la CDM, les amis des concerts du dimanche matin, et l'Académie Gréterie de la ville de Liège. Une émission que j'ai le plaisir de vous présenter chaque semaine aux côtés de Sarah Kim. Sarah Kim, organiste concertiste de renommée internationale et titulaire des grandes orgues de l'Oratoire du Louvre de Paris. Elle intervient dans l'émission chaque semaine depuis son domicile parisien. Et aujourd'hui, ce sera vraiment une émission un peu plus française que belge, car notre invité est français. Et je laisse à Sarah le soin de vous le présenter. Bonjour Sarah.
2: Bonjour, bonjour à toutes et à tous. Aujourd'hui, nous avons donc le plaisir de recevoir le compositeur et luthiste Christian Rivet. Et j'ai récemment eu la joie de travailler avec lui et de participer à la création de l'une de ses œuvres avec la talentueuse soprano Raquel Camarina. Et j'ai pu constater combien il était disponible, souple et attentif. Et sa musique ne cherche pas à éblouir, mais à toucher. Et son exigence artistique va toujours de pair avec l'humanité. Alors, Christian Rivet, merci d'être avec nous aujourd'hui. Bonjour.
3: Bonjour. Bonjour, bonjour, merci de tous ces jolis mots.
2: Alors, pour commencer, peut-être qu'on peut parler comment la musique était entrée dans ta vie et qu'est-ce qui t'a poussé à étudier la guitare, le luth, la composition et même la direction d'orchestre.
3: Oui, alors c'est tout simple en fait. J'ai commencé la musique assez tard, enfin sur le tard, vers l'âge de 11 ans en fait. Mais c'était une espèce de choc en fait. J'étais avec mes parents dans un supermarché dans lequel on trouvait des disques. Et je suis tombé, parce que je lis pas mal en fait, et j'aime beaucoup la poésie. Et voilà, et je suis tombé sur un disque, une pochette de disque, et c'était écrit Le Sacre du Printemps. Et je trouvais que le titre était fantastique. Je ne connaissais absolument pas Stravinsky, ni le Sacre du Printemps. Je connaissais le printemps, comme tout le monde, mais pas le sacre. Et j'ai demandé à mon père donc, d'acheter le disque. Et je suis rentré à la maison avec ce disque. J'ai écouté le Sacre du Printemps. Et ça a été un gros choc, mais un choc poétique, musical, au niveau des textures, du rythme, l'aspect rythmique qui est fortement marqué, surtout l'aspect rythmique. Et je me suis dit, il faut absolument que je fasse de la musique. Et très bizarrement, une dizaine de jours après, dans mon école, donc on nous a distribué un prospectus qui nous indiquait qu'il y avait la création d'une école de musique à quelques centaines de mètres de mon domicile. Et voilà, ça a débuté comme ça, en fait, pour l'achat d'un disque dans un supermarché. À l'époque, c'était des disques vinyles. Donc voilà. Et donc, voilà, ça a été comme ça. La pochette était très belle. C'est Igor Markevitch qui était le chef d'orchestre. Et voilà, ça, c'est l'un des plus beaux souvenirs de mon existence. Voilà, sans. Voilà.
1: Vous êtes à la fois interprète, chef et compositeur. Comment ces différentes facettes dialoguent-elles en vous-même?
3: En fait, il y a une certaine logique, parce qu'en fait, je fais rien d'extraordinaire, je fais ce qu'on faisait il y a quelques centaines d'années. Tous les compositeurs étaient

0: interprètes et diriger leurs pièces parce que c'était beaucoup plus facile. On gagne du temps, on va tout de suite à l'essentiel. Et maintenant, ce qui se passe un peu, c'est qu'on spécialise beaucoup. C'est-à-dire que le concert a fait du bien, si vous voulez, le fait de faire des concerts et beaucoup de mal, en fait. Parce que ça a dénaturé, je trouve, un petit peu la véritable voix qui est celle de défendre la musique en général. Donc, comme on pense à de grands compositeurs comme Bach, ou comme voilà, Bach, par exemple, bon, il écrivait ses cantates, il jouait l'orgue. Et il composait, voilà, il y avait une espèce, c'était une logique en fait, on se construisait, c'est une personnalité complète en fait, la construction d'un musicien il y a quelques siècles, et ça je trouve que c'est dommage parce qu'on a un petit peu perdu, on se spécialise, il y a le concert, vous voyez l'image, on va sur scène, et voilà, et je pense que l'esprit, voilà, parfois on le perd un peu, et je trouve ça dommage, et je ne fais rien d'extraordinaire, je fais ce qui me semble logique de faire pour défendre la musique en général.
1: Et comment as-tu vécu l'expérience du Concerto National Supérieur de Musique de Paris? Est-ce que déjà, est-ce que tu étais obligé de spécialiser aussi dans un domaine? Et quel rôle joue l'enseignement dans ton pratique artistique aujourd'hui?
0: C'est beaucoup de questions parce que. Alors, l'expérience du CNSM a été très. Très importante, mais pas au sens technique. C'est surtout au sens relation humaine. J'ai rencontré des personnes extraordinaires. J'ai vu Messiaen à la fin de sa vie, donc être dans les couloirs du conservatoire. J'ai croisé Ligeti. Voilà, il y a des personnages comme ça qui, pour moi, étaient vraiment des monstres sacrés à l'époque. Et ça a nourri beaucoup une espèce de pensée intérieure. Voilà, musicales auprès de ces personnes. Et j'ai surtout fait la rencontre de musiciens avec lesquels j'ai joué plus tard, et pour lesquels j'ai écrit, comme par exemple Emmanuel Pahud, voilà, le flûtiste donc, que vous connaissez certainement. Donc, et nous continuons à jouer. Nous sommes rencontrés au conservatoire, je devais avoir 19 ans, donc ça fait quelques années. Et nous, voilà, on joue toujours ensemble. Et c'était très, très, très important. Et c'est grâce à Aurèle Nicolet. Je ne sais pas si, voilà, si les gens se souviennent d'Aurèle Nicolet, qui était flûtiste à la Philharmonie de Berlin il y a longtemps. Il nous a quittés. Il faisait une masterclass. Et il est venu à la fin de la masterclass parce que j'accompagnais les élèves à la guitare, donc les élèves de Michel Debost. Il est venu, il m'a dit, il faudrait que je vous présente quelqu'un. Donc, et si vous le rencontrez, vous ne le quitterez plus. Et il a fait, donc il a dit cette même phrase à Emmanuel Pahud quelques temps après. Et nous nous sommes rencontrés au conservatoire et voilà, et nous avons continué à jouer ensemble jusqu'à présent, en fait. Donc voilà, ça c'était important, mais c'est plus par la rencontre de personnalité, parce que en fait, je vagabondais dans toutes les classes, en fait. J'étais auditeur dans les classes d'écriture, enfin, j'étais auditeur dans les classes d'histoire de la musique, j'allais écouter beaucoup le piano. Voilà, je me nourrissais, en fait, ça a été un vivier extraordinaire parce que je suis de nature plutôt curieuse, et donc ça m'a nourri beaucoup, beaucoup, beaucoup. Voilà, ça a nourri mon univers, en fait.
2: Je vous propose de marquer une première pause musicale. Christian Rivet, qu'est-ce que vous nous proposez?
0: Peut-être écouter une improvisation à la guitare baroque, donc sur un thème écossais.

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1: 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Notre invité de ce jour, M. Christian Rivet, guitariste, musicien particulièrement complet, je vous propose de continuer à le découvrir, notamment avec la question que Sarah va lui poser.
2: Oui, Christian, tu as côtoyé des grandes figures musicales comme Messiaen, Ligeti. Quelles rencontres ont été les plus déterminantes pour toi?
3: Alors, il y a tellement de personnes, on va essayer d'être bref. Il y a tout d'abord Alexandre Lagoya, puisqu'il a su, au-delà des cours qu'il me donnait au CNSM, donc de Paris, me donner la confiance, voilà, me dire que c'était la bonne voie et qu'il fallait continuer dans cette voie. Ça a été très important pour moi, parce qu'on a tendance, lorsqu'on est jeune, à se perdre. On essaye de prendre plusieurs chemins à la fois, et c'est compliqué. Et lui, il m'a donné la confiance. Ça, c'était très, très important. Mais il y a eu aussi une masterclass de Leonard Bernstein. C'est incroyable, en fait. Quand je revois un peu mon passé, j'ai des personnes extraordinaires avec quelqu'un humainement, Leonard Bernstein, une humanité, une musicalité, mais hors du commun. J'ai rarement vu ça. Il y a aussi, j'ai croisé Itzhak Perlman pour cette sonorité mais magnifique, d'humanité, de vie, de joie, avec un humour. C'est incroyable. Quand on sait qu'il est paralysé, quand même, cet humour et ce jeu magnifique. Et une personne aussi, il y a Hopkinson Smith, donc pour le luth. Lui aussi, un jour, je faisais une masterclass avec lui, donc j'étais l'élève, évidemment. Et il m'a arrêté dans une fugue de Bach. Je jouais donc la fugue de Bach à la guitare. Et il m'a dit, mais non, arrête. Pourquoi ne fais-tu pas du luth? Et il m'a expliqué, et c'est grâce à lui que j'ai fait du luth, et j'avais 15 ans, 15 ans et demi, 16 ans, c'était une masterclass à Metz, dans mon conservatoire, dans un CRR. Et donc, il m'a dit, il faut absolument que il y a une poésie, un toucher, qui te permettrait de passer une étape supérieure pour l'interprétation des pièces de musique ancienne. Et il y a une personne très, très importante qui vient de nous quitter, qui est partie il n'y a pas longtemps, c'est Peter Edvösch, grand chef d'orchestre, grand compositeur. Et j'ai un souvenir, une anecdote. Ça fait partie de mes plus grands souvenirs. Il composait pour le Châtelet Angels in America, donc un opéra. Et c'était la première fois qu'il écrivait pour guitare. Et il avait écrit un beau solo. Il m'avait écrit un solo qui se situait à Central Park. Il y avait ce chanteur extraordinaire qui existe toujours, Topi Letipu, qui était un beau souvenir. Et il me téléphone, il me dit, Christian, est-ce que tu pourrais venir avant la première répétition? Je n'ai jamais écrit pour guitare, j'aimerais bien savoir comment cela sonne. Je lui dis, oui, pas de problème. Et moi, je pensais qu'il allait, qu'il y aurait l'orchestre et tout le monde. Et en fait, on s'est retrouvé dans le théâtre du Châtelet, sur la scène. Il était tout seul devant moi, il dirigeait un orchestre fantôme. Et moi, j'étais donc en train de lui jouer la partie de guitare. Et c'était dans cette solitude incroyable, une grande rêverie, parce qu'on était tous les deux. Et je lui jouais le solo et lui dirigeais un orchestre qui n'existait pas, donc qui serait là le lendemain, en fait. Et c'est l'un des plus beaux souvenirs que j'ai au niveau personnalité et musique, cette espèce d'oubli de soi pour servir la musique, ce doute qu'il avait, parce que le doute construit, il faut le savoir, il ne faut pas avoir peur de douter. C'est important de douter et d'en faire quelque chose de positif. Lui, il avait ça en lui, et cette gentillesse, c'était un grand musicien. Voilà, ce sont les... Voilà, il y a d'autres expériences fantastiques, mais nous n'avons pas le temps de tout développer. Mais cette image est importante, elle m'a beaucoup aidé à continuer dans les moments difficiles.
1: Comment naît une œuvre chez vous? Je m'adresse ici plus particulièrement au compositeur. D'où vient l'étincelle initiale et quel est votre processus créatif lorsque vous commencez une nouvelle composition?
3: Alors, ça, c'est toujours compliqué parce que ça frappe à la porte quand on s'y attend pas, en fait. Moi, je suis très sensible aux rencontres ou aux non-rencontres, mais je veux dire aux visages que je croise dans le métro, par exemple, ou dans la rue, ou ça peut être l'image une image dans un livre, la lecture d'un texte de poésie, ou le vent, vous savez, le vent, des fois, qui vous rafraîchit le visage et qui vous fait penser, il y a une espèce de souvenir qui s'incruste en vous. Voilà, ce sont des sensations, ça naît souvent comme ça. J'aime bien être amené par un événement extérieur. Et je n'aime pas me dire, bon, bah, on va écrire. Ça fonctionne pas pour moi, même si je travaille beaucoup. C'est souvent une sensation. Alors, quand j'ai besoin d'écrire, parce que c'est impérieux, c'est pour ça que je le fais, hein, c'est parce que c'est vital, pour dire, tout simplement, je déclenche par des lectures, ou ça peut être un film aussi, ça peut être un film. Voilà, voilà, les images, c'est important pour moi. Ça, c'est vraiment. Voilà, mais je dirais que la première étincelle, si vous voulez, ça peut être le souvenir, en fait, souvent. C'est un souvenir d'une chose passée. Et ça commence comme ça, et c'est comme une manière de le transfigurer et de le transformer en texture. Parce que ce qui m'importe souvent, moi, dans l'écriture, ce n'est pas tellement l'échelle de hauteur ou la mélodie, entre guillemets, c'est plutôt un squelette rythmique. C'est-à-dire placer des événements à des endroits stratégiques, entre guillemets, qui découpent le silence. Moi, ce que je cherche à faire, en fait, c'est faire résonner, c'est créer des souvenirs, des petites fioles de parfum, en fait, dans l'univers des gens qui écoutent ma musique. Et ça, je pense savoir le faire avec le rythme. C'est surtout une question de rythme. Placer des événements à des endroits bien précis pour créer un rythme intérieur de la personne, le rythme intérieur de la personne qui écoute.
1: Nous allons peut-être marquer à nouveau une pause musicale. Qu'avez-vous choisi pour nous, Christian Rivet?
3: Terre d'ombre. Alors, c'était une commande de Daniel Barenboim et c'est Emmanuel Pahut qui en est l'interprète. C'est enregistré en direct à la Boulez Salle de Berlin.

0: Nous allons déjà devoir clôturer cette première émission, même si nous vous retrouverons avec le plus grand plaisir la semaine prochaine. Merci Christian Rivet, merci Sarah. Nous allons nous quitter en musique, naturellement. Qu'est-ce que vous nous avez choisi pour conclure cette première émission ?
1: Alors, un extrait de Clap, en fait, c'est la première pièce que j'ai écrite pour Emmanuel Pahut, qui en est l'interprète, Téléphone Boss.
0: Voilà. Au revoir, Sarah.
2: Au revoir.
0: Au revoir, Christian Rivet.
1: Au revoir, merci.
0: Mesdames, mesdemoiselles, messieurs, bonne semaine et à vendredi prochain. Au revoir.

0: Chers auditeurs du cahier de musique, nous avons sur l'antenne Mathieu Livrieri, qui est un artiste peintre, mais aussi un musicien et un organisateur. Alors bonjour Mathieu, dites-nous, vous êtes né évidemment.
1: Ah, bonjour, ben, merci de l'invitation, ça fait plaisir. Oui. Ouais, je m'appelle Mathieu Livrieri, je suis français de base, oui. Je suis né à Grenoble. Dans les Alpes, et ça fait maintenant 7 ans que je vis à Bruxelles, où j'ai étudié à la Cambre, donc une école d'art, où je me suis spécialisé en peinture, et voilà, j'ai plein d'autres aussi pratiques qui gravitent autour.
0: Vous avez vraiment déjà derrière vous une œuvre incroyable. J'invite nos auditeurs à regarder sur Google, donc votre link, Mathieu Livrieri. Oui. Et je peux dire qu'on sera étonné de ce que vous avez fait et comment, parce que vos peintures sont tellement colorées, tellement belles, réaliste, même super réaliste. Hein. Vous aimez beaucoup des objets.
1: Ouais, bah, moi, j'aime beaucoup quand c'est coloré. Je pense que dans ce monde, c'est important d'y apporter de la couleur et de la joie de vivre. Et c'est vrai que j'aime au travers de la peinture retranscrire le monde dans lequel on vit, un monde qui est rempli de gens, qui est rempli d'objets, qui est rempli d'espace. Et c'est vrai que voilà, depuis plusieurs années, j'ai cette pratique de la peinture qui veut rendre hommage à ces choses qu'on a, aux gens qu'on côtoie, ces appartements dans lesquels je vis. Et je trouve que c'est important de reprendre le temps, de regarder ce qu'il y a autour de nous et d'en prendre soin. Que ce soit les gens ou les objets, ouais.
0: Vous avez l'occasion justement d'observer beaucoup d'objets anciens, car vous vivez près de la place du jeu de balle, hein?
1: Oui, c'est ça. Quand je suis arrivé à Bruxelles, j'ai découvert cette place qui est quand même assez incroyable, où tous les jours, voilà, il y a ce marché aux puces, où il y a tous ces objets qu'on retrouve, et j'aime y balader pour trouver avec étonnement des objets que j'ai déjà connus, qui vont me rappeler des moments de ma vie, des souvenirs, parce que je trouve que dans les objets, on y incorpore de la mémoire, des souvenirs, des émotions, et c'est comment ces objets, une fois qu'on les retrouve d'une certaine façon, comme un tableau, ils vont nous évoquer des choses, ils vont nous évoquer une histoire, et encore une fois, c'est cette envie de prendre le temps, de regarder ce qu'il y a autour de nous, et de prendre soin de ces objets, parce qu'on évolue avec, et maintenant on est aussi dans une société où on se débarrasse rapidement des choses, parce que c'est fait pour être consommé rapidement, pour être changé. Mais moi, je prends ça vraiment à l'opposé, j'essaye de chérir le plus possible ce que j'ai, d'en prendre soin, et un peu comme avec les gens aussi, je pense que c'est important.
0: Vous savez, il y a des personnes qui prétendent que même le mur parle, que quand ils entrent dans un appartement, ils sentent un bonheur ou un malheur passer. Hein. C'est possible, c'est possible.
1: Les espaces, que ce soit chez soi, ils reflètent et ils traduisent aussi notre personnalité. Un espace, un appartement, ça doit être un endroit dans lequel on se sent bien. Mais ça aussi, ça décrit aussi la personnalité des gens. Et c'est pour ça aussi dans mes tableaux, très rapidement, j'ai commencé à peindre ces espaces, à peindre ces cuisines, ces salons, ces salles de bain, chez moi ou chez mes amis, pour un petit peu faire un prolongement de leur personnalité, parce que j'ai l'impression qu'en peignant chez eux, finalement, je peins eux. Et voilà, c'est comment, en fait, arriver à, d'une certaine façon, humaniser ces espaces pour qu'ils aient une personnalité. Et voilà, c'est ce qui m'intéresse, quoi.
0: Un critique a dit justement que Mathieu Livrieri propose un art coloré, vibrant, cherchant à nouer l'attention de l'intime au silence de l'espace figé.
1: Je trouve que c'est important aussi le silence et le vide. Alors mes peintures sont très colorées, mais elles jouent aussi avec un contraste entre des espaces qui sont très chargés par les objets, mais aussi des espaces de vide sur la toile où je laisse des couleurs assez vives. Parce que pour se rendre compte du plein, il faut du vide. Et c'est un petit peu le lien qu'on peut retrouver dans la musique. La musique, elle est faite de contrastes, de moments calmes et de moments avec plus de tension. Et c'est ce que j'essaye de faire dans mes différentes pratiques. Et maintenant, en fait, on n'a plus le temps d'avoir des espaces où on ne fait rien. Les gens, je vois dans le bus, ils sont tous sur leur téléphone ou en train d'écouter de la musique, mais ils ne supportent plus le vide. Parce qu'en fait, dans le vide, on se laisse. Il y a des idées qui arrivent dans notre cerveau, il y a des pensées, et je trouve que c'est très important parce que ça permet de prendre le temps de réfléchir à qui on est, à des choses, et ouais, je milite pour le vide aussi.
0: Bravo. Mais attention, attention, on va vous entendre maintenant, car allez, vous êtes musicien. Alors, dites-nous le titre du morceau.
1: Alors oui, c'est une pratique de musique, et là le prochain morceau que je vous ai proposé, c'est « L'hiver en plein été ». C'est notre premier single avec une formation rock, avec mon groupe qu'on a sur Bruxelles.

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1: Et avec Mathieu Livrieri, peintre évidemment, mais aussi musicien. Alors, s'il vous plaît, expliquez-nous Mathieu, de quoi s'agit-il ?
2: J'ai grandi quand même dans un environnement où en fait mes parents, ils sont pas dans le milieu artistique, mais ils travaillaient dans un magasin de grande distribution culturelle en France et en Belgique. Et grâce à ça, j'ai pu avoir ce goût de la musique, de la chanson française. Et c'est vrai que depuis que je suis petit, j'ai toujours aimé chanter, j'ai toujours aimé faire de la musique. Je me rappelle au lycée, je m'étais acheté une guitare sur un coup de tête. Mes parents n'avaient pas trop compris ce que j'avais. Personne dans la famille qui était musicien. Et puis cette pratique-là, elle a continué à évoluer à côté de celle de la peinture, parce que des fois, ça fait du bien aussi de lâcher la toile et d'écrire des choses, d'écrire des textes, d'écrire des mélodies. Et j'ai commencé à lancer un projet qui a le nom de Saint Mathieu. Et en fait, j'ai commencé ce projet tout seul, en autodidacte. Et puis après, j'ai eu des amis qui m'ont rejoint, dont Gaston Lenaire, qui est musicien. En France et qui est musicien en France. J'ai Pierre-Yves Tunissen qui s'occupe de la batterie, Zachary Dubois à la basse. Et en fait, on forme un groupe. Et voilà, dans une formation live et plus rock et chansons françaises, on a commencé à développer du coup cet univers musical qui reprend les thèmes que je peux parler dans ma peinture, mais je trouvais ça intéressant de développer cette expression artistique à d'autres champs par la musique, par la prestation scénique. Et je trouve que c'est aussi tout un monde passionnant.
1: Moi, j'ai beaucoup d'estime pour les autodidactes au début, en tout cas. Vous vous imaginez que Hector Berlioz a tout appris lui-même, hein? La composition, mais c'est inimaginable. Hein. Après, il a développé l'orchestration d'une manière magistrale. Hein. Et puis, il a même exagéré parce qu'il avait jusqu'à 1000 musiciens pour un concert. Il paraît que les dames s'évanouissaient, qu'on fermait les oreilles, etc. Mais donc, je ne dis pas que vous allez arriver à 1000 musiciens, mais certainement à 1000 auditeurs. Hein.
2: On ne sait pas. Mais, déjà, le premier objectif, c'est de se faire plaisir. Mmh. Ça c'est primordial, et c'est qu'on a des choses à dire, arriver à les dire de façon avec des paroles, avec des mélodies. Ça, je trouve ça incroyable. Et je pense aussi, maintenant on est dans une époque, on a tellement d'outils, que ça soit numérique, des logiciels pour composer de la musique, tout est assez simple maintenant. Il suffit d'acheter une carte son, d'avoir un logiciel pour commencer à composer des choses. Mais là, le fait de m'être entouré de musiciens aussi professionnels, ça m'a mis aussi sur une autre échelle où on travaille vraiment en coopération, surtout avec Gaston Lenaire qui en fait écrit aussi avec moi les chansons, qui les compose aussi. Voilà. Et ce que j'aime bien, c'est que l'atelier, vous parlez d'Hector Berlioz avec 1000 personnes, etc., mais l'atelier, en fait, c'est la pratique de peintre. On est très seul dans son atelier, même souvent on est seul. Et là, la musique a quelque chose d'humain, avec des interactions, on doit travailler en groupe, on se voit, on répète, on compose ensemble, et c'est quelque chose de plus relationnel, et c'est ça que j'aime, en fait, c'est de faire quelque chose ensemble, oui. Créer une cohésion.
1: D'accord, composer c'est très beau, mais il faut trouver des adeptes, hein. Et c'est ça que je pense, c'est ça qui est la pierre de touche, hein, parce que il y a certainement des gens qui sont très contents de chanter chez eux, mais oui. Même avec des amis ou en jouer. Mais je trouve que la vraie valeur après se révèle par ceux qui écoutent, qui veulent bien écouter. Alors on va vous écouter. Maintenant, dans quel morceau ?
2: Ah oui, Duel contre toi.
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1: Mathieu Livrieri, peintre, musicien et aussi organisateur. Il a imaginé de fonder le média JATT. Qu'est-ce que c'est ?
2: Oh, c'est un projet dans lequel je me suis... Je ne savais pas trop ce que je faisais, à vrai dire. C'était en sortie du Covid et je m'étais rendu compte qu'en tant que jeune artiste, c'était assez compliqué déjà de promouvoir son travail, de le communiquer. Et donc, j'ai fondé un média associatif en France, donc Jamais Assez Toujours Trop, qui vise à promouvoir des jeunes artistes. Et donc, on est maintenant à la 5e saison quand même. Ça fait 5 ans que ça existe, un média indépendant. Et voilà, l'objectif, c'est de promouvoir des jeunes artistes. Et ça, j'ai été président pendant 4 années. Mmh. Voilà, maintenant, j'ai passé le flambeau. Et c'est beau de passer le flambeau, que le projet continue. Donc, c'est important pour moi de promouvoir aussi d'autres artistes, d'être curieux et de s'entraider. Je pense que c'est important.
1: Bon, alors, où trouve-t-on Jamais Assez, Toujours Trop ?
2: Toujours Trop. Vous pouvez aller sur jatt.fr, notre site internet, ou bien sur le compte Instagram, Jamais Assez Toujours Trop. On a des podcasts, on a des documentaires, des interviews. Donc voilà, il y a de tout, musique, peinture, théâtre, assez divers.
1: Bon, c'est vraiment précieux comme information. Hein. Merci, ouais. Merci pour les autres, hein, c'est sûr. Alors maintenant, on passe un peu aussi de musique avec Dao.
2: Ah, j'adore. J'adore, ouais, c'est une de mes grandes références. Ouais.

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1: Mathieu Livrieri est quelqu'un dont je fais connaissance à une exposition d'un autre peintre, de Xavier de Villemorin, à la galerie de Constantin Chariot, 115 avenue Louise, dans un contexte vraiment impressionnant. Alors, j'ai voulu savoir qu'est-ce qu'il fait ce Mathieu Livrieri, et je courus vite à Bruxelles à une autre exposition, donc la sienne, mais je fus en retard, donc je vis qu'un seul tableau, une seule personne, c'était lui-même. Mais le tableau était tellement beau, très grand d'ailleurs, ça faisait un mur complet, hein, que je me suis intéressée via Google à ce qu'il faisait, ce garçon, si j'ose dire. Alors, j'étais tellement impressionnée par le nombre de productions, d'inventions, des portraits, des fleurs, des objets, enfin, une multitude de propositions. C'est ainsi que j'ai voulu qu'il vienne à la radio, ici, RCF, et que nos chers auditeurs entendent ce qu'il dit, et surtout qu'il regarde.
2: C'est très gentil, c'est très gentil.
1: Mathieu, vous avez obtenu aussi des prix.
2: Oui, alors...
1: Pas seulement des diplômes, oui, ça va de soi.
2: Bah, j'étais très fier d'avoir gagné le prix de la Fondation Paul Smith, qui est un prix d'art contemporain, et j'ai eu la chance de rencontrer Paul Smith, le couturier. Et voilà, ça m'a permis de rencontrer beaucoup de personnes, dont Constantin Chariot. On a créé une relation ensemble et on a le projet d'une exposition voilà dans cette année, une nouvelle exposition solo dont j'ai très très hâte. Voilà. Mm-hmm.
1: Je répète, 115 avenue Louise. Il faut regarder sur Google. Hein. Comme ça, on saura tout. On saura tout. Oui, on le salue. Hein. Oui. On l'admire aussi. Merci beaucoup, hein. Merci beaucoup de nous entretenir de vos activités, cher Mathieu Livrieri.
2: Et merci pour l'invitation.
1: À bientôt.
2: Au revoir.

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0: sur l'œuvre de l'historien John-Paul Meyer, réalisé par Dominique Villard et Laurent Verporten. Dominique Villard, bonjour.
1: Bonjour.
0: Dominique Villard, c'est une grosse question que nous avons commencé à traiter dans l'émission précédente. C'est la question du sabbat dans la tradition juive. On le sait, Jésus a pris des positions personnelles, particulières, par rapport à cette institution de la liturgie et même de la vie quotidienne juive. Je rappelle que le sabbat, c'est cette période qui va du vendredi soir au samedi soir, au cours de laquelle on ne peut pas travailler, on doit se consacrer à Dieu, à la lecture de la Torah, à sa famille, mais en tous les cas, on doit rester inactif, uniquement tourné vers Dieu. C'est quelque chose de très, une institution très ancienne, et on sait que Jésus, encore une fois, a parfois semblé, nous allons voir si c'est bien le cas, remettre en question cette radicalité du sabbat que nous étudions actuellement.
1: Absolument, et je démarre cette émission en réagissant à ce que vous venez de dire à propos de Jésus. On a prêté à Jésus de multiples positions par rapport au sabbat. Et tout l'intérêt de l'investigation de Meyer est de reprendre les choses à nouveau frais, à partir vraiment d'un travail historique pointu. Meyer, dans une de ses notes au début du chapitre consacré au sabbat, énumère un certain nombre de positions tenues par des historiens ou des exégètes allant de « Jésus ne remet pas du tout en cause le sabbat » jusqu'à « Jésus ne remet pas en cause le sabbat lui-même, mais remet en cause la casuistique des pharisiens autour du sabbat » et à l'extrême du continuum, nous trouvons des auteurs qui vont jusqu'à dire que Jésus dynamite l'institution même du sabbat. Donc on voit comment on a pu aller poser le curseur à des endroits très très différents. Meyer donc reprend les choses à nouveau frais et je voudrais peut-être introduire cette émission en mentionnant deux ou trois éléments sur le sabbat un petit peu généraux qu'on trouve précisément dans les notes. Donc première chose, gardons à l'esprit ces différentes positions prêtées à Jésus sur le sabbat et essayons de les démêler avec les ressources de l'enquête historique. Ce qu'on ne peut pas dénier, par contre, c'est l'importance donnée au sabbat. L'importance donnée au sabbat est une importance qui croît progressivement. On avait commencé à voir dans l'émission précédente, par exemple, que les prophètes élargissaient à certaines actions commerciales ce qui, au départ, était des actions prohibées uniquement dans la sphère agricole. Et tout ça vient aussi du fait que le monde juif connaît une forme d'urbanisation et donc porte dans de nouvelles activités sa tradition du sabbat. Nous pouvons aussi mentionner l'importance du sabbat par le fait que ce sabbat est mentionné comme tel dans ce qu'on appelle les 10 commandements, et en hébreu, ce sont les 10 mots importants. Il est placé à des endroits différents parce qu'il y a plusieurs versions des 10 commandements qui circulent à l'époque de Jésus et les traditions le mettent à des situations, à des endroits différents. Par exemple, au niveau catholique, on va trouver une version du texte qui situe le sabbat en troisième position, en troisième commandement, alors que dans d'autres traditions, ils ont repris des versions des 10 commandements qui le placent plutôt en quatrième position. Certains commentateurs juifs ont donné un surcroît d'importance au sabbat en affirmant que le sabbat était absolument unique en son genre, en ce sens que c'est le premier commandement que les juifs ont vécu au désert. Quand Dieu lui-même dit au peuple d'Israël « Je te nourrirai avec la manne » et « Je te nourrirai même le jour du sabbat, donc je ferai apparaître de la manne pour le jour avant le sabbat et le jour du sabbat lui-même, de façon à ce que tu ne doives pas cuisiner le jour du sabbat. » Donc certains commentateurs juifs ont renforcé l'importance du sabbat en disant « Regardez, pratiquement, les juifs libérés, c'est le premier commandement qu'ils ont véritablement pratiqué. » Alors, une autre question, une autre réflexion qui vient dans

0: les notes, excusez-moi cet aspect un petit peu en vrac, mais il me semble que ce sont des éléments importants et qu'on va retrouver, qu'on va creuser par la suite, c'est que Meyer s'intéresse par rapport à Jésus au respect du repos le jour du sabbat. Mais il y a une autre littérature qui va progressivement prendre de l'ampleur et qui est le culte du sabbat, mais qui est quelque chose de différent. Et donc, est-ce que les Juifs au temps de Jésus étaient tenus ou se croyaient tenus, par exemple, d'aller à la synagogue, d'écouter la parole de Dieu? Meyer ne va pas étudier cet aspect des choses. Pourquoi? Parce que ce n'est pas en relation avec les accusations qui vont être portées à l'encontre de Jésus sur le fait qu'il ne respecte pas le sabbat. Jésus va être interpellé sur le sabbat uniquement dans la version repos du sabbat, donc faire des actions qui sont interdites le jour du sabbat. Un autre point, mais cela nous l'avons abordé dans l'émission précédente, c'est ce renforcement de la prohibition autour du sabbat. On a l'impression, quand on lit les textes les plus anciens, notamment les textes des prophètes, qui appellent à ne rien faire comme travail le jour du sabbat, on a l'impression que ce n'était pas vraiment respecté ou pas respecté par tous les Juifs. D'ailleurs, il y a dans le second livre des Rois un passage qui nous parle d'un épisode dans lequel on va trucider une reine qui n'est pas une reine légitime. Et on voit dans ce passage un prêtre qui s'appelle Yahiada, qui opère toute une série d'actions le jour du sabbat. Il rassemble des soldats, il annonce au peuple qu'il a dans le temple celui qui est véritablement l'élu, le monarque légitime. Il envoie les soldats auprès de la reine et la seule chose que le rédacteur biblique précise, c'est que évidemment, on n'a pas tué la reine illégitime dans l'enceinte du temple. Mais on l'a quand même prise en dehors du temple et on l'a sortie et on l'a exécutée. Donc toute une série d'actions qu'on pratiquait le jour du sabbat. Même chose, nous avons vu chez des prophètes comme Amos ou Jérémie qu'ils assimilent un certain nombre d'actions poussées selon eux par la convoitise, donc des actions commerciales, comme étant aussi graves qu'enfreindre le jour de repos. Donc soit qu'on les pratiquait le jour du sabbat, soit qu'ils se servent de l'importance du sabbat pour condamner ces actions, puisqu'elles sont aussi graves que ne pas se reposer le jour du sabbat. Un dernier point intéressant et assez générique avant de reprendre notre lecture de textes particuliers, c'est que dans tous ces textes des prophètes ou de la Torah, on va avoir tendance, et nous le reverrons d'ailleurs dans les écrits de Qumran que nous analyserons, on va avoir tendance à lier la réflexion sur le sabbat soit à la Genèse, c'est-à-dire le repos de Dieu, soit à la réception par Moïse des 10 commandements. Et Meyer considère que les deux sphères n'ont pas été imperméables et qu'elles ont donné au contraire, un terrain extrêmement riche sur le plan de l'interprétation, puisque ça va permettre aux commentateurs juifs de relier la création du monde à l'élection du peuple d'Israël, puisque dans un cas, on a le premier texte de la Bible, le monde créé en 7 jours avec un repos le dernier jour, et dans l'autre cas, on a la réception des commandements par Moïse, avec un commandement qui concerne le sabbat. Et donc, les commentateurs vont entrecroiser d'une manière très prolifique au niveau de l'interprétation et vont lier l'élection du peuple juif à quelque chose de la création aussi. Donc, voilà quelques remarques qu'il me paraissait intéressant de dire. Et le dernier point qui était également dans une note et qui vient renforcer ce que je disais, et qui était finalement probablement un respect relatif du repos du sabbat pendant la période probablement plus ancienne, c'est que sur certaines ostracas, c'est-à-dire des morceaux de poterie ou des pierres sur lesquelles on a écrit des mots, quand on retrouve des ostracas araméennes, on peut, certains archéologues ont fait ce travail, on peut observer que certaines transactions commerciales ont probablement, ce n'est pas assuré à 100%, mais il y a une probabilité importante qu'elles aient été effectuées un jour de sabbat. Donc voilà quelques remarques un peu générales avant de reprendre l'étude très pointue des livres qui parlent du sabbat et donc qui étaient probablement connus du Christ et de ses détracteurs, c'est-à-dire les pharisiens. Ont-ils pu se servir de ces textes-là? C'est là tout l'intérêt de l'enquête historique, pour forger les accusations qu'ils ont portées contre Jésus en tant que personne qui enfreint le sabbat.
1: Dominique Villard, jusqu'à présent, nous avons abordé les livres du Patateuc. Ensuite, nous avons passé en revue les passages tirés des livres des prophètes qui font mention du sabbat. Dans quelques instants, nous nous intéresserons à ce qu'on appelle les livres deutérocanoniques. On va expliquer ce dont il s'agit, mais auparavant, on écoute une chanson. Alors, il y a peu de chansons qui parlent du sabbat, mais il y en a pas mal qui parlent du vendredi, le jour où commence le sabbat. C'était le cas notamment du groupe The Cure en 1992, « Friday, I'm in love ».

0: Et sur la radio chrétienne francophone, nous écoutions la formation britannique The Cure en 1992 avec cette chanson intitulée Friday I'm in Love, Vendredi je suis amoureux. En effet, dans ce nouveau numéro d'Un Juif nommé Jésus, nous parlons du vendredi, nous parlons du samedi, puisque notre thème, c'est le sabbat.
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0: Dominique Villard, nous reprenons cette émission consacrée à la question du sabbat et au positionnement de Jésus par rapport à cette fête religieuse extrêmement importante dans le judaïsme. Alors, on ne va pas tout de suite analyser les passages du Nouveau Testament dans lesquels Jésus parle du sabbat ou réagit aux questions qu'on lui pose, voire même aux attaques, puisque fidèle à la méthode de John Paul Meyer, cet historien américain dont nous parcourons l'œuvre depuis maintenant pas mal de temps, nous nous penchons dans un premier temps sur le background théologique et culturel du sabbat, qui est celui dans lequel ou sur lequel Jésus lui-même a vécu. Je termine, Dominique Villard, en disant que d'abord, nous nous intéressons à ce qui est dit dans ces textes, mais il faut garder une question derrière qui est celle, est-ce qu'on trouve dans ces textes des motifs d'accusation de Jésus par rapport au sabbat? Et pour l'instant, que ce soit dans les livres du Pentateuque ou chez les prophètes, ce n'est pas le cas.
2: Ce n'est pas le cas et vous avez raison de rappeler la méthode de Meyer. Ça peut paraître peut-être aux auditeurs un petit peu long, un petit peu des détours hein, par des textes anciens. Mais d'une part, on apprend à mieux connaître ces différents textes qui ont quand même sculpté le paysage sur lequel apparaît Jésus. Et souvenons-nous quand même que c'est une méthode qui a été riche d'enseignements jusqu'ici. Pour déterminer comment Jésus se positionne par rapport à la loi, il fallait savoir ce qu'était la loi et ça a été notre premier chapitre que nous avons analysé donc, et tiré de ce tome de Meyer. Souvenons-nous aussi que nous avons d'abord dû établir la position de l'époque de Jésus, à la fois chez les Juifs, mais aussi dans les civilisations grecques et romaines, sur le divorce, de façon à pouvoir mettre Jésus et pouvoir établir le contraste de son positionnement sur le divorce par rapport à ce qu'étaient finalement les prises de position de ses contemporains. Et nous avons eu la même richesse d'approche avec le précédent chapitre qui concernait les serments. Et donc nous reprenons cette méthode maintenant au sujet du sabbat et donc nous établissons l'arrière-plan sur lequel on va pouvoir établir la position de Jésus, son originalité éventuelle, ses lignes de fracture peut-être avec ses contemporains et comme vous le dites, nous le faisons avec dans notre tête l'idée, tiens, est-ce que les pharisiens, est-ce que les détracteurs de Jésus ont pu avancer un certain nombre d'interdictions lié au sabbat pour faire tomber Jésus sur ce point. Et jusqu'ici, nous rentrons bredouille, ni dans ce que nous avons trouvé dans la Torah, ni dans ce que nous avons trouvé chez les prophètes. Il n'est possible d'invoquer une interdiction, une prohibition d'une action, d'abord parce qu'elles sont assez peu nombreuses et assez peu précises, et qu'en plus, elle concerne essentiellement la sphère agricole et un petit peu la sphère commerciale également, et elle désigne des actions, allumer un feu, faire du commerce, tout ce qui concerne la vie agricole. Elle concerne donc des actions qu'on ne peut pas prêter à Jésus. Voyons maintenant si cette tendance de non-concordance entre des interdictions venant des textes religieux et ce qu'a fait Jésus est-elle confirmée ou infirmée par cette nouvelle catégorie de textes que nous abordons pour être vraiment complet et qui sont effectivement les livres deutérocanoniques, parfois aussi appelés les livres apocryphes.
0: Dominique Villard, si vous le voulez bien, arrêtons-nous quelques instants sur ce terme d'apocryphe, parce qu'il est ici utilisé d'une manière qui n'est pas habituelle pour les chrétiens. En effet, pour les historiens, le terme apocryphe recouvre beaucoup d'acceptions. Ce n'est pas simplement les évangiles, par exemple, qui n'ont pas été retenus par le canon chrétien. Non, non. Apocryphe, ça peut aussi être des textes qui n'ont pas été retenus dans l'Ancien Testament, et cela par la tradition juive. C'est le cas des deux textes qui vont nous occuper, les deux livres des Maccabées et le livre de Judith, qui ont donc été repris dans notre Ancien Testament, mais qui ne font pas partie de la Bible hébraïque.
2: Oui, vous avez raison, le terme apocryphe est beaucoup utilisé, il a été aussi utilisé pour désigner des évangiles apocryphes, donc des évangiles qui ont circulé dans le monde chrétien des premiers temps et qui n'ont pas été repris dans le Nouveau Testament, simplement parce qu'ils étaient considérés comme des reflets infidèles à Jésus ou parce qu'on voyait trop qu'ils avaient été rédigés avec certaines intentions, notamment par des sectes.
0: Et bien souvent un ou deux siècles après l'époque même de vie de
2: Jésus. Tout à fait. Une caractéristique également des évangiles apocryphes est d'être
0: tardif.
2: Ici, quand on parle d'apocryphes, on parle de livres juifs, mais qui n'ont pas été repris dans la Septante, c'est-à-dire une version grecque de la Bible hébraïque. Par contre, ces livres ont été repris dans la Bible chrétienne, et c'est pour ça qu'on parle de deuxième canon. La Bible chrétienne, quand il a fallu définir quel livre on y mettait ou non, les chrétiens ont décidé d'inclure ces livres dans leur propre canon. Et donc, on parle d'un deuxième canon. Qu'est-ce que ça signifie? Canon, ça vient du verbe grec canon, qui signifie ce qui est droit, donc ce qu'on intègre dans la Bible. Et donc, nous avons ici, dans les exemples que reprend Meyer, nous avons trois livres qui ne sont pas repris dans le canon juif, mais qui sont repris dans le canon chrétien. Donc, ils ne se trouvent pas dans la Bible hébraïque, mais ils se retrouvent dans la Bible chrétienne, dans la Bible hébraïque ou dans la traduction de cette Bible hébraïque qui est appelée la Septante, c'est-à-dire un livre rédigé aux alentours de 250 avant Jésus-Christ, d'après ce qu'on en sait.
0: Voilà, donc ces deux livres, on ne les trouve pas dans la Septante, mais on le trouvera dans la Vulgate. C'est pour ça qu'ils font encore partie de notre tradition. Alors, visiblement, les catholiques et les orthodoxes considèrent davantage ces deux livres que les protestants. Il s'agirait plutôt de notamment du livre de Judith, d'un conte un peu pieux. Ce n'est pas notre sujet. Notre sujet, c'est pourquoi et comment on parle du sabbat dans ces deux livres. On commence d'ailleurs par le livre de Judith, Dominique Villard, dont nous écoutons les versets 4 et 6 du chapitre 8.
1: Il y avait déjà 3 ans et 6 mois que Judith était restée veuve. Elle s'était construit sur le toit de sa maison une chambre retirée où elle demeurait enfermée avec ses servantes. Les reins couverts d'un cilice, elle jeûnait tous les jours de sa vie, excepté les jours de sabbat et de nouvelle lune, et les fêtes de la maison d'Israël.
0: Dominique Villard, ce passage du livre de Judith nous montre une jeune femme juive qui met un poids d'honneur à respecter scrupuleusement, pieusement, le sabbat. Ce qui, au cours de nos recherches précédentes, est apparu comme une tendance de fond dans le judaïsme, et pourtant, on le disait, ce livre-là n'a pas été repris par ce canon de la Septante.
2: C'est exact, et honnêtement, je ne sais pas pourquoi, et Meyer ne s'étend pas là-dessus, je suppose que ça pourrait valoir des livres entiers, de savoir pourquoi certains livres ont été intégrés à quel canon. Vous avez mentionné que les protestants ne voyaient pas le livre de Judith comme un livre important.
0: Ni historique,
2: ici le canon juif ne le reprend pas, la Septante ne reprend pas ce livre. Honnêtement, Meyer ne s'appesantit pas là-dessus. Par contre, ce qu'il relève, c'est que nous avons, et là vous avez parfaitement raison, ce livre magnifie le sabbat tel qu'il est vécu par cette veuve à la piété qui semble hors catégorie, hein, puisque Judith n'arrête pas de jeûner. Et par contre, elle ne jeûne pas les jours de sabbat. Donc, elle présente une piété qui est absolument redoutable et personne n'imagine que c'est la piété qu'on attend de tout Israélite. Mais ce qui est intéressant, c'est qu'elle intègre dans cette piété de façon très nette le sabbat de deux manières. Elle jeûne beaucoup, sauf les jours de sabbat. Et quand elle jeûne, elle se situe sur la terrasse, sur le toit de sa maison, mais elle redescend finalement dans la société pour vivre le sabbat en communauté. Donc voilà deux caractéristiques qui sont vraiment importantes pour montrer comment la piété s'exprime par un respect très strict du sabbat. Et donc, il faut voir ici que là où Judith rejoint ce qu'on peut appeler le mainstream, la tendance dominante chez les Juifs, c'est qu'elle ne jeûne pas le jour du sabbat, comme ce qui a été demandé par Dieu, précisément. On ne peut pas cuisiner le jour du sabbat, mais il faut manger. Et on verra que c'est un commandement, une instruction qui revient de façon régulière. Donc, pas de jeûne le jour du sabbat. Et ça doit nous faire penser à cette phrase de Jésus qui demande à ses disciples de ne pas jeûner parce qu'il est encore là et que c'est jour de fête. On retrouve là quelque chose de Judith. Le sabbat est un jour de fête, c'est pour ça qu'elle descend de son toit et qu'elle arrête de jeûner. Maintenant, il faut voir en même temps que Judith associe le jour de fête au sabbat. Jésus va dire aussi « ne jeûnez pas parce que c'est la fête quand je suis là », mais il va avoir davantage tendance à associer ce jour de fête à un mariage plutôt qu'au jour du sabbat. Nous y reviendrons quand nous analyserons la position de Jésus par rapport au sabbat. Voilà donc pour le livre de Judith. Il y a également deux autres extraits dans un livre deutérocanonique. Il s'agit du premier et du deuxième livre des Maccabées.
0: Oui, je vais en donner les références exactes, Dominique Villard. On commencera par le deuxième livre des Maccabées, chapitre 5, les versets 24 à 26. Et puis ensuite, on entendra un extrait tiré du premier livre des Maccabées, on expliquera pourquoi, chapitre 10, le verset 34.
3: De plus, Antiochus envoya l'infâme Apollonius à la tête d'une armée de 22 000 hommes, avec ordre de mettre à mort tous les hommes dans la force de l'âge et de vendre les femmes et les enfants. Arrivé à Jérusalem, Apollonius, simulant des intentions pacifiques, se tint tranquille jusqu'au saint jour du sabbat, et, lorsqu'il vit les Juifs en train de le célébrer, il fit prendre les armes à ses troupes. Et tous ceux qui étaient sortis pour le spectacle, il les fit massacrer. Et, parcourant la ville avec ses soldats, il mit à mort une multitude de personnes.
0: Dominique Villard, peut-on dire que les livres des Maccabées sont des écrits de résistance ?
2: Oui, ce sont des écrits de résistance. Les livres des Maccabées racontent un certain nombre d'épisodes qui ne se sont pas passés au même endroit. Par exemple, on va avoir des épisodes qui se passent dans une colonie juive égyptienne, par exemple, et d'autres épisodes du livre des Maccabées qui se passent à Jérusalem. Donc, ce n'est pas une unité de lieu qu'on trouve chez les Maccabées et ce n'est pas non plus une unité de temps. On va avoir des épisodes plus ou moins anciens qui sont rapportés par ces livres, mais certainement des livres de résistance, ou on pourrait même dire des ouvrages nationalistes qui appellent le peuple d'Israël à se rassembler autour de ces traditions et qui montrent un certain nombre de faits de bravoure de la part de Juifs dans l'histoire du peuple d'Israël, des actes de bravoure visant toujours à conserver ces traditions. Et c'est ici le cas, nous avons un épisode qui raconte comment une armée syrienne déclare au peuple de Jérusalem que les soldats souhaitent visiter Jérusalem. Ils ont des intentions pacifiques, déclarent-ils, et donc ils souhaitent faire une petite visite, on pourrait même dire une petite visite touristique presque, de la ville. Donc nous ne sommes pas ici dans un acte véritablement de résistance, mais plutôt de tromperie par un envahisseur. En effet, ce qui nous est raconté dans ce premier livre des Maccabées sur cet épisode, c'est que bien loin d'entrer dans la ville avec des intentions pacifiques, l'armée syrienne va au contraire tuer les Juifs qui sont venus voir des remparts l'armée qui se mettait en place pour la visite de la ville. Non seulement ils vont tuer ces Juifs qui sont venus observer ces manœuvres, mais ils vont rentrer dans Jérusalem et mettre la ville à sac. Ce qui nous intéresse par rapport au sabbat, c'est que cette demande des armées syriennes de venir visiter Jérusalem se fait un jour de sabbat. Et que le rédacteur du premier livre des Maccabées nous raconte qu'un certain nombre de Juifs se déplacent pour observer cette armée syrienne. Ce qu'il y a d'intéressant là-dedans, c'est de montrer que dans cet épisode relativement ancien, il ne semblait pas y avoir de problème particulier à effectuer un certain nombre de pas, un déplacement, pour aller voir ces armées qui paradent. Sur quelle distance on peut circuler n'est pas évoqué. C'est une allusion en passant au fait que, à cette époque-là, à Jérusalem, un certain nombre de Juifs ne considéraient pas impensable de se déplacer le jour de sabbat.
0: Merci Dominique Villard, mais il y a un deuxième extrait du livre des Maccabées, mais cette fois du premier livre. On le trouve, cet extrait, ou exactement ce verset au chapitre 10, il s'agit du verset 34, on l'écoute.
3: Que toutes les solennités, les sabbats, les néoménies, les jours fixés et les trois jours qui précèdent ou qui suivent une fête solennelle, soient tous des jours d'immunité et de franchise pour tous les Juifs qui habitent dans mon royaume.
0: Alors ici, Dominique Villard, il est question d'un autre roi syrien, mais qui semble plus favorable aux Maccabées, ou en tous les cas aux traditions juives.
2: Oui, c'est ça. Donc nous avons là un épisode qui met en scène le roi syrien Démétrius. Et ce roi décide de promettre aux Juifs que le jour de sabbat et d'autres jours de fête d'ailleurs, il y aura une exemption d'impôt et on ne pourra pas traîner les Juifs devant le tribunal. Donc il y a une espèce de respect là des traditions locales, pourrait-on dire, par un envahisseur. Pourquoi est-ce qu'on cite ce passage-là ? Simplement parce qu'on voit que des actions liées au sabbat s'étendent à la sphère judiciaire, pourrait-on dire, et à la sphère, peut-être pourrait-on dire, de l'administration financière. Et donc, il va y avoir, par cet extrait, des choses qu'il est interdit d'imposer aux Juifs ces jours-là. Mais encore une fois, malgré l'extension des actions liées au jour du sabbat, on ne voit rien poindre qui concernerait Jésus. Tout ce qui concerne le droit de ne pas payer de taxes, tout ce qui concerne le fait de ne pas apparaître dans un tribunal, et ce qui concerne également un autre élément qu'on n'a pas mentionné, mais qu'on avait mentionné dans les émissions précédentes, le fait de se défendre ou pas, donc de mener des actions militaires le jour de sabbat, qui se trouve également dans le livre des Maccabées, tout cela étend également à la sphère militaire les interdictions liées le jour du sabbat ou les permissions, parce que je rappelle aux auditeurs attentifs ou à ceux qui nous rejoignent que lorsque nous avons analysé ce qu'était la loi au temps de Jésus, nous avons vu que dans cet arrière-plan, il y avait des discussions sur finalement l'interprétation ou la distance relative qu'on pouvait prendre par rapport à la loi. Et ce passage des Maccabées était un peu une plaque tournante d'une réflexion de Meyer, une réflexion de type historique, puisque on voyait cette interdiction de mener des actions armées le jour du sabbat dans un cas rendu permise par Mattathias. On a retenu ce nom qui disait « Regardez, les envahisseurs essayent de nous empêcher de suivre nos fêtes, nos traditions. Nous les attaquons. » Donc il y a un certain nombre d'actions armées qui sont relatées dans le livre des Maccabées. Et Mattathias prend la tête de cette révolte contre l'envahisseur et se pose à un moment la question pour les Juifs qui sont terrés dans une citadelle. Est-ce que nous pouvons, le jour du sabbat, au moins nous défendre contre ceux qui nous assiègent? Mattathias prendra une position pragmatique en disant « oui, c'est permis, il y a une certaine distance qu'on peut avoir par rapport à cette interdiction de toute action le jour du sabbat ». Et nous avons vu comment une autre tendance des prêtres, qui a suivi celle de Mattathias, était au contraire d'interdire toute forme d'action militaire le jour du sabbat. Donc, que retenir de tout ça ? Extension à la sphère judiciaire, extension à la sphère des impôts, extension à la sphère militaire, mais nulle trace de ce qui va être l'accusation faite à Jésus par rapport au sabbat, toujours nulle trace, guérir des personnes.
0: Alors Dominique Villard, nous allons poursuivre cette émission après avoir écouté un morceau de musique. Morceau de musique un peu particulier parce qu'il ne parle pas des Maccabées en tant que tel, je n'en ai pas trouvé, mais il est interprété par une formation musicale juive et qui se revendique comme telle et qui se fait appeler The Maccabites. Alors cette formation musicale a pris l'habitude de proposer des reprises généralement a cappella de tubes. En l'occurrence ici, il s'agit d'un morceau de musique intitulé Dynamite, sorti en 2009 par l'artiste américain Tayo Cruz. Mais cette chanson, revisitée par The Maccabites, s'intitule Candlelight, ce qui signifie la lumière des chandeliers. Et c'est une chanson qu'ils ont sortie à l'occasion de la fête de Hanouka, qui est également appelée dans la tradition juive la fête des lumières.

0: Sur la radio chrétienne francophone, nous écoutions Candlelight, interprété par la formation musicale juive The Maccabites.
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0: Dominique Villard, après le livre, les livres des Maccabées et le livre de Judith, nous en avons fini avec cette tradition, en tous les cas ces écrits deutérocanoniques. Nous allons passer à présent à la littérature intertestamentaire. De quoi s'agit-il ? Le nom le dit en lui-même.
2: Oui, donc il s'agit de livres juifs écrits entre le 2e siècle avant Jésus-Christ et le 1er siècle après Jésus-Christ. Donc un certain nombre de livres vont interpréter des passages de la Torah, vont parfois même les réécrire. Et donc nous avons une riche collection de textes qui circulaient à l'époque.
0: Alors, ils ne font pas partie de la Torah, mais ce n'est pas parce que la Torah était un moment arrêtée dans sa tradition, dans son canon, qu'on n'a pas continué à avoir des écrits. Et c'est ceux qui s'étendent, en fait, jusqu'à la rédaction des évangiles,
2: La rédaction des évangiles, et une bonne partie de cette littérature intertestamentaire est constitué de livres qui seront composés par des mouvements religieux rigoristes que nous avons déjà croisés à plusieurs reprises et que sont les Esséniens ou la communauté de Qumran. Et nous allons d'ailleurs être en terrain connu puisque nous centrons cette partie de notre enquête sur le livre des Jubilés, qui est un livre qui a été écrit par des prêtres dissidents de Jérusalem aux alentours de 150 avant Jésus-Christ, qui eux-mêmes donc se sont mis en retrait de la tendance dominante, celle du temple de Jérusalem, pour indiquer que c'était eux les véritables continuateurs de la véritable interprétation et du véritable respect de la Torah. Donc nous avons une dissidence qui est à la base de ce livre des Jubilés.
0: Alors, qu'est-ce qu'on trouve dans ce livre des Jubilés, Dominique Villard, concernant le sabbat ?
2: Alors, ce qu'on y trouve, c'est que le sabbat est un don fait par Dieu aux anges. Puis Dieu décide de partager ce privilège avec le peuple qu'il a choisi, c'est-à-dire Israël. Et il est intéressant de noter aussi que 4 fois dans ce livre de Jubilés, il est indiqué que le non-respect du sabbat est passible de mort. Donc on retrouve des éléments qu'on avait trouvés déjà dans la Torah. Donc on voit que ce livre des Jubilés reprend en écho cette punition capitale qu'on infligera à ceux qui ne respectent pas le sabbat. Dans une émission précédente, vous aviez utilisé cette expression qui rime « le sabbat, ça rigole pas ». Et effectivement, c'est repris dans le livre des Jubilés. On va voir que dans le second livre de cette littérature intertestamentaire, c'est le même accent assez terrible sur la mort pour ceux qui enfreignent le sabbat. Alors, que trouve-t-on d'autre ? On trouve, et c'est une évolution par rapport à tous les livres qu'on a parcourus jusqu'ici, on trouve une liste d'actes interdits. Donc il y a une forme de rationalisation, de présentation méthodique des actions permises ou interdites le jour du sabbat. Et contre toute apparence, parce qu'on pourrait se demander mais pourquoi certaines actions sont interdites, eh bien toutes les actions qui sont citées dans le livre des Jubilés, elles sont interdites au motif qu'en fait elles font plus plaisir à l'homme, elles servent davantage son plaisir ou peut-être son divertissement ou peut-être son profit que elles ne font plaisir à Dieu.
0: Alors Dominique Villard, comme pour l'instant nous n'avons pas trouvé dans toutes ces références au sabbat dans les différentes traditions juives des motifs de non-respect du sabbat tels que ceux qui furent par la suite imputés à Jésus, est-ce qu'on va les trouver enfin, j'ai envie de dire, dans cette liste ? Est-ce que vous pouvez nous donner quelques exemples ?
2: Oui, donc c'est au chapitre 50 et le chapitre 50 interdit les travaux que je vais citer, le jour du sabbat. travaux ou actions, puisque le premier élément qui est cité, c'est la prohibition des relations sexuelles avec sa femme. Ensuite, on ne pourra pas discuter du travail. Discuter du travail, hein, donc ce n'est pas travailler, mais même discuter du travail, et en particulier, parce que le livre des Jubilés va se faire précis, en particulier, on ne peut pas discuter de voyage, on ne peut pas discuter d'achat ou de vente. On ne pourra pas tirer de l'eau du puits, soulever un objet pour le porter hors de sa tente ou de sa maison. Et il y a un motif récurrent dans ces listes qui vont devenir de plus en plus nombreuses et fournies. Il y a un motif qui revient, c'est le fait de porter des objets. Bon, ça semble vraiment préoccupant pour le respect du sabbat. Et nous avons aussi dans ce chapitre 50 du livre des Jubilés le fait plus traditionnel, cette interdiction de préparer de la nourriture ou des boissons. Il y a aussi, disons, pour sanctifier le sabbat, des éléments qui sont davantage tournés vers la bénédiction de Dieu. Et donc, on devra manger et boire en offrant à Dieu, dans le temple, les sacrifices qui lui sont dus. Donc, voilà ce qui est encouragé au niveau, pourrait-on dire, sacerdotal.
0: On ne parle pas de guérison, donc, pour l'instant.
2: On ne parle toujours pas de guérison pour l'instant. Donc, voilà la liste. Et Meyer fait remarquer que le rédacteur du livre des Jubilés va avoir tendance à relier cette liste détaillée au décalogue. Et cette liste va servir, comme on l'a dit, à répéter que ce qui attend celui qui ne respectera pas ces prohibitions, c'est bien la peine de mort. Alors ça, c'était la liste 1 que je vous ai citée, et il y a une deuxième liste qui est citée. Alors voyons si ça va être plus riche par rapport, disons, à l'infraction qu'on prête à Jésus. Dans cette deuxième liste, nous observons les interdictions suivantes. Nous avons dans ces prohibitions le fait qu'il est interdit de voyager, de labourer un champ chez soi ou ailleurs, d'allumer du feu, de monter un animal, de prendre un bateau ou peut-être simplement de se trouver sur un bateau. Donc le sabbat devrait se faire à terre, pourrait-on dire. Nous avons aussi l'interdiction d'abattre et de tuer quoi que ce soit. On ne peut pas non plus trancher la gorge d'une bête, du troupeau ou même tordre le cou à un oiseau. On ne peut pas prendre au piège un animal, un oiseau ou même un poisson. On ne peut pas observer un jeûne. On retrouve donc cette insistance sur le fait que c'est la fête, le sabbat est un signe de la fête, c'est le repas. On ne peut pas cuisiner, mais on peut prendre le repas qu'on a cuisiné la veille. Et nous aurons également l'interdiction de faire la guerre. Donc nous voyons rebasculer à nouveau dans cette question qui a préoccupé les interprètes juifs. Est-ce qu'il est permis de faire un acte de type militaire le jour du sabbat? Et dans cette deuxième liste qu'on trouve dans le livre des Jubilés, eh bien non, la sortie de la liste se fait par l'interdiction de faire la guerre. On retrouve également dans cette seconde liste, elle se conclut par la répétition de la peine de mort qui sera infligée parce qu'on veut inciter donc Israël à respecter le sabbat selon le commandement qui est donné dans le Décalogue. À nouveau, nous revenons bredouille, puisque l'accusation qui a été faite à Jésus par rapport au sabbat, c'est d'avoir guéri des personnes en ce jour. Donc ça, la guérison a été considérée comme une action interdite. Eh bien, ce n'est pas en s'appuyant sur le livre des Jubilés qu'on pourra soutenir cette accusation, puisque la guérison d'une personne n'est absolument pas mentionnée dans les deux listes que nous y trouvons.
0: Dominique Villard, dans cette littérature intertestamentaire, l'historien américain, dans son 4e volume, se penche également sur le document de Damas, un document que nous avons déjà eu l'occasion de croiser dans cette émission.
2: Je rappelle que le document de Damas est un document qui a été rédigé à destination des Esséniens, donc c'est-à-dire cette secte rigoriste hein, qui est une dissidence par rapport au temple de Jérusalem. Donc nous en avions un groupe à Qumran, qui s'étaient donc installés en dehors de Jérusalem pour pouvoir vivre leur foi de façon pleine et entière, et bien à distance des prêtres du temple qu'ils considéraient comme des imposteurs. Mais il y avait une diaspora essénienne partout en Israël, et diaspora qui évidemment était confrontée quotidiennement aux relations avec des non-esséniens, précisément. Et donc, on comprend qu'il a fallu rédiger, édicter des règles qui leur disaient comment se comporter en tant qu'esséniens dans une société, finalement, cosmopolite. Et donc, nous avons dans ce document de Damas une section qui s'appelle le code sabbatique ou le code du sabbat et qui va, elle aussi, présenter un certain nombre d'interdictions. Alors, la première remarque qu'on peut observer, c'est que des interdictions assez traditionnelles dans tous les livres que nous avons analysés, par exemple, allumer le feu, labourer, moissonner, les travaux agricoles, n'est pas mentionné. Il ne faut rien en tirer comme conclusion. Un meilleur avertit bien que quand une interdiction n'est pas citée dans un livre, et ça arrive constamment, elle ne se recoupe pas de façon systématique. Quand une interdiction n'est pas mentionnée dans un livre, ça ne signifie pas qu'elle n'est pas respectée. Ça signifie probablement qu'elle était tenue pour acquise et donc il n'y avait même pas besoin d'en parler. C'est particulièrement vrai à Qumran. Ce qui est absolument de frappant, c'est que nous avons dans ce document de Damas, qui est un livre essénien, nous avons des références au sabbat. Par contre, dans le livre qui réglait la vie quotidienne de la communauté de Qumran, il n'y a pas d'allusion au sabbat. Or, tout ce que nous savons de Qumran nous montre que c'était une société extrêmement rigoureuse sur les règles de foi. Nous en avons maints exemples. Et on peut donc supposer en toute logique que le respect du sabbat y était magnifié. Pourtant, il n'y a aucune référence au sabbat. Pourquoi ? Parce que c'était « taken for granted ». C'était tenu pour acquis par les Esséniens et ils estimaient n'en devoir pas parler.
0: Dominique Villard, on arrive à la fin de cette émission. Il nous faudra revenir sur le document de Damas parce qu'on va enfin trouver dans ce document, en tous les cas, on pourrait peut-être penser que c'est dans ce document que se trouveraient les matériaux desquels auraient pu s'inspirer les détracteurs de Jésus pour lui reprocher certaines de ses actions le jour du sabbat. Encore faudra-t-il prendre beaucoup de précautions historiques pour arriver à cette conclusion, parce que je le rappelle, pour l'instant, on n'a rien trouvé.
2: Non, nous revenons bredouille. Il est impossible d'appuyer une accusation qui vise le fait de guérir quelqu'un le jour du sabbat. Il est impossible d'appuyer cette accusation sur aucun texte de la tradition.
0: Merci Dominique Villard, à bientôt.
2: Au revoir.

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0: Et sur la radio chrétienne francophone, c'était Eurythmics en 1983 avec Here Comes the Rain Again.
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1: Bonjour à toutes et à tous et bienvenue dans Mission Surprise sur RCF Liège où la joie se partage. Je suis Benita Mutoni et je suis heureuse de vous retrouver pour cette nouvelle émission avec ma comparse

0: l'une à la suite de l'autre. Est-ce que vous êtes prête?
1: Oui.
0: Alors, vous êtes plutôt louange ou silence?
1: Pardon.
2: Vas-y. Moi, je suis plutôt louange.
1: Je résiste louange aussi.
0: Plutôt messe du matin ou messe du soir?
1: Messe du soir.
2: Les deux.
3: Et plutôt taisé ou lourde?
1: Taisé, je dirais.
2: Taisé aussi.
0: C'est parce qu'elles n'ont pas fait lourde.
3: Je veux dire, c'est pas l'inverse. Vous avez fait lourde et pas taisé, non? Vous avez fait les deux déjà.
1: Moi, j'ai fait aucun des deux, mais j'aime beaucoup les chants de taisé, donc voilà.
2: Moi, j'ai fait taisé. Ouais. J'ai pas fait lourde.
0: Vous êtes plutôt guitare ou orgue?
1: Orgue.
2: Guitare.
3: Est-ce que vous êtes plutôt Canfnou, donc c'est pour les 6-12 ans, ou Cantéa pour les 12-16?
1: Je dirais Cantéa parce que c'est celui que j'anime, du coup.
3: Et toi, Maëva?
2: Je dirais plus Canfnou parce que j'ai plus de facilité à être avec les petits.
0: Alors, vous êtes plutôt grand jeu dans les bois ou veillée au coin du feu?
1: Grand jeu dans les bois, mais suivi d'une veillée.
2: Veillée au coin du feu.
3: Vous êtes plutôt prière d'alliance, donc la prière du mège qu'on fait, ou plutôt chant rythmé?
1: Moi, je dirais chant rythmé.
2: Veillée d'alliance.
3: Et maintenant, vous avez testé les deux, du coup. Est-ce que vous êtes plutôt Liégeardin ou Cornillon?
1: Sacré dilemme. Je dirais Liégeardin, parce que vu que ça se passe une fois par mois... C'est toujours une sacrée surprise, on va dire.
3: Et toi, Maëva?
2: Je suis totalement d'accord avec Christelle. Les jardins aussi.
3: Bah, merci pour ce premier temps. Et donc, pour la suite, on va vraiment entrer dans le vif du sujet. Donc, parler un peu du Mège. Comme je l'ai dit, vous en faites partie depuis longtemps. Christelle, si je ne me trompe pas, toi, tu es tombée dedans quand tu étais vraiment toute petite. J'ai envie de dire que tu as commencé vers tes 6 ans. Et là, bah, tu as 17 ans. Tu y es toujours. Qu'est-ce qui fait que tu y es toujours et qu'est-ce que ça t'a apporté?
1: Au début, c'était plutôt de se dire que je pourrais voir mes copains, ça c'est très chouette. Mais en grandissant, c'est aussi les moments passés ensemble, les prières, les activités qui nous relient durant l'année. Et voilà, je peux pas m'en passer.
3: Et comment t'as commencé le Mège?
1: Au départ, c'était parce que Sœur Françoise, qui est la marraine de ma sœur, s'occupait de gérer les camps FNU, si je me trompe pas, oui. Du coup, elle en a parlé à mes parents. Mes parents étaient OK. Donc, j'y suis allée. Et mon frère et ma sœur animaient, eux, les camps auxquels j'allais.
0: Et toi, Maëva, donc, l'aventure, elle est plus récente. Tu as poussé, il n'y a pas si longtemps, la porte du Mège. Au final, mais qu'est-ce qui t'a donné envie de rejoindre cette aventure? Qu'est-ce que tu as trouvé de différent là dans d'autres mouvements que tu as pu faire en même temps ou auparavant?
2: J'avais jamais vraiment fait de mouvement. C'est plutôt le prêtre de ma paroisse qui nous a proposé de venir. Et du coup, au début, on s'est juste lancé comme ça avec ma sœur en se disant que ça pourrait faire une journée sympa. Et puis, on a découvert plein de gens super chouettes avec qui on s'est vraiment bien entendu. Et on a commencé à suivre un petit peu toutes les activités qui ont pu avoir lieu au cours de l'année. Et on s'est vraiment bien plu. Et donc, voilà.
0: Tu te souviens de la première activité que tu es venue faire au Mège alors?
2: Oui, c'était la journée à la mer.
0: Tu peux un peu décrire cette journée à la mer?
2: Du coup, on s'est retrouvés tous dans le train. On a fait des jeux ensemble dans le train. On a été très bien accueillis d'ailleurs. Puis ensuite, on est arrivés. On a mangé ensemble, si je me souviens bien. Puis on a eu un petit peu de temps libre. On a pu aller... il faisait pas assez chaud pour aller se baigner, mais on s'est promené, on a mangé de la glace. C'était chouette. Puis on a fait des jeux tous ensemble. C'était très coopératif. Ensuite, on a eu un temps de prière et de groupe dans le parc tout près de la mer. Et le soir après, on a mangé des pizzas tous ensemble. Voilà, c'était vraiment sympa.
0: Donc c'est une journée complète, quoi.
2: Oui.
3: Et en fait, pour ceux qui nous écoutent et qui ne connaissent pas du tout, on aurait peut-être pu commencer par ça. Comment vous définiriez le Mège en quelques mots?
1: Moi, je dirais que le Mège, c'est un très bon endroit où se retrouver quand on a des, enfin, quand on est jeune ou pas forcément, enfin, voilà. qu'on se pose des questions sur la foi, etc. Parce que être tout seul dans son coin, se poser des questions, ça peut être assez compliqué. Mais être entouré de plein d'autres jeunes de notre âge ou d'animateurs qui peuvent, avec qui on peut partager notre expérience, c'est toujours un plus.
3: Et toi, Maëva?
2: Moi, je dirais que c'est un endroit où On peut aussi, bah oui, se retrouver, retrouver Dieu.

0: passer des bons moments ensemble, se changer les idées. Et on n'est jamais tout seul en fait quand on est là-bas. Et bah, pour moi qui y suis rentrée il y a vraiment pas longtemps, je me suis sentie bien accueillie, comme si j'étais là depuis toujours, quoi. Donc c'est vraiment.
1: Dans la deuxième partie de l'émission, on parlera un peu des camps, mais en dehors des camps, à quoi ressemble le Maige le long de l'année? Est-ce que vous voyez souvent? Enfin, Maëvan, j'avais déjà parlé de la journée à la mer, par exemple, mais est-ce qu'il y a d'autres journées? Est-ce qu'il y a d'autres activités?
2: Est-ce que c'est toutes les semaines le Maige en fait?
3: Non, malheureusement. En fait, ça s'étale sur oui, l'année scolaire. Souvent, ce qu'on fait, c'est en septembre, on commence par ce qu'on appelle la journée de rentrée, qui est une chouette occasion de se retrouver après les camps, de faire peut-être un topo sur ce qui s'est passé depuis et de encore vivre des moments ensemble, des moments de prière, etc. Et puis, entre septembre et décembre, enfin, c'est un peu, enfin, voilà, il y a les examens qui commencent petit à petit à arriver pour ceux qui sont encore à l'école. Du coup, c'est un peu compliqué. Mais je sais qu'en décembre, il y a ce qu'on appelle le Noël Mégique, auquel je pense n'avoir jamais participé. Mais je pense que Maëva, elle, a
0: Oui.
3: pu.
0: Ah ouais, du coup, le Noël Mégique, c'est une après-midi où on se retrouve souvent dans une maison de repos. Enfin, cette année, on a été dans un hôpital, il me semble. Et on va rendre visite aux résidents. On fait une messe avec eux, on chante tous ensemble. Puis on prend un goûter avec eux. Et donc, c'est une journée pour pouvoir rendre visite aux gens qui sont souvent un peu plus seuls et leur faire plaisir. Et ça nous fait plaisir à nous aussi.
1: Et après le Noël magique, qu'est-ce qu'on peut faire au Mège?
3: Aux alentours de. Alors d'habitude c'était au mois de février, mais pour l'année qui va arriver, ça sera un peu différent. Mais il y a le Week-end Meige qui est réservé pour aussi bien pour les FNOU que pour les TA, donc de 6 à 17 ans, 16-17 ans. Et le Week-end Meige, c'est, si je veux dire, un camp, mais un peu plus condensé. C'est tout aussi chouette, il y a toujours des moments de partage, toujours des moments conviviaux. Et ce qui est très chouette aussi, c'est que même si la tranche d'âge est quand même assez grande, je pense que personne, enfin, en tout cas, personne n'est jamais vraiment mis de côté. Et c'est une chouette occasion de pouvoir voir toutes les têtes qui sont au Mège, sans forcément, enfin, les têtes qu'on n'a pas forcément l'habitude de voir plutôt.
2: Donc tu parlais, il y a une différence d'âge au Mège, donc il y a des petits et des grands. Et vous, dans votre quotidien, est-ce que vous parlez du Mège à vos amis? Est-ce qu'ils comprennent ce que vous faites? Est-ce que vous en parlez? Est-ce que vous encouragez des amis à vous rejoindre? Ou c'est plus une partie de votre vie que vous gardez pour vous? Voilà, c'est un peu de voir comment vous vivez le Mège avec vos amis, si vous en témoignez autour de vous.
0: Ça dépend un petit peu en fonction des personnes. J'aurais plus de facilité à parler du Mège à une personne qui est elle-même dans la foi. Et souvent, comme on est déjà un peu plus grand, c'est un petit peu compliqué de les amener. Maintenant, je sais bien qu'il y en a qui sont déjà devenus animateurs grâce aux discussions qu'on a pu avoir. Mais sinon, pour mes amis qui ne sont pas vraiment dans la foi, souvent, je leur en parle un petit peu. Ils me disent que c'est chouette, ça a l'air sympa. Mais sans plus.
1: Et toi, Christelle?
3: Moi, j'ai un peu plus du mal à parler de la foi, enfin de ma foi à mes amis, si je peux dire comme ça. Du coup, bon, je résume un peu le Mège comme étant un mouvement catho. Voilà, c'est tout ce que c'est la plupart des choses que je dis.
1: Parce que Christelle, du coup, toi, tu y es depuis plus de 10 ans. Est-ce que ta vision du Mège a évolué? Est-ce que ton lien avec le Mège a évolué? Est-ce que, je sais pas, le fait que Maëva arrive plus tard, ça t'aide aussi à voir un peu différemment ce que tu vis là-bas?
3: Je dirais que oui, quand même, parce que quand j'étais plus petite, je voyais plus le Mège comme un endroit où je passais mes étés et aussi quelques fois pendant l'année. Mais en grandissant, j'ai commencé petit à petit à me rendre compte, pardon, des différents piliers du Mège, de la foi de Saint-Ignace. Et donc, avec le temps, je dirais que ça prend plus de sens. Et justement, quand je vois des jeunes qui commencent comme Maïva ou voilà, ça me fait plaisir parce que je me dis que c'est pas que les anciens qui restent, c'est assez chouette pour que plein d'autres gens se disent qui veulent en faire partie, quoi.
1: Bah, merci beaucoup les filles pour ce premier partage donc qui nous donne déjà le sourire et on va prendre une pause musicale. On fait souvent ça dans l'émission et donc comme d'habitude c'est vous qui avez choisi la chanson qu'on va écouter. Vous avez choisi Emmène-moi vers le large du Mège. Est-ce que vous pouvez dire pourquoi vous avez choisi ce chant-là?
3: Moi je dirais que c'est parce que c'est un des premiers chants que j'ai découvert au Mège. Du coup voilà, c'est un peu de la nostalgie. Mais aussi parce que je trouve que les paroles, elles résonnent beaucoup, en moi en tout cas. Et puis, ouais, c'est un joli chant, quoi.
1: Ben, on va l'écouter, on se retrouve juste après cette pause musicale.

0: Et nous voilà de retour dans Mission Surprise sur RCF Liège où la joie se partage. Vous venez d'écouter « Emmène-moi vers le large » du Mège. Nous reprenons notre discussion avec nos deux invités qui sont Maïva et Christelle. L'été approche à grands pas et qui dit Mège dit évidemment les camps d'été. Cette année en 2026, il y a deux grands rendez-vous en Belgique.
1: Et donc le premier rendez-vous, c'est le Camp Nous qui aura lieu du 19 au 25 juillet à Meagne. C'est pour les 6 à 12 ans. Qu'est-ce qu'on y vit de plus spécial? Je pense que Christelle, tu fais partie d'un des premiers événements que tu as fait quand tu étais toute jeune. Est-ce que tu t'en souviens? Est-ce qu'il y a des différences par rapport à maintenant et il y a un certain nombre d'années, on va dire?
2: Je dirais que les camps nous, qu'est-ce qu'on y vit? On y vit de chouettes moments avec d'autres enfants de notre âge. Ce qui est intéressant, je dirais, c'est que malgré le fait que la tranche d'âge, enfin que les enfants soient assez jeunes, ben on a quand même, enfin je dirais que la foi est quand même assez bien abordée par les animateurs. Dans une journée type, on a le réveil, tout ça, tout ce qui est un peu pratico-pratique, mais on a aussi des activités, des grands jeux, ça c'est très chouette pour dépenser les enfants, voilà. Et aussi, comme j'ai dit tout à l'heure, des temps de prière, des temps de partage qui sont toujours adaptés à l'âge des enfants. Donc, c'est vraiment chouette.
1: Et le deuxième camp, donc, c'est le camp Théa du 1er au 9 août à la Diglette Saint-Hubert. Donc là, c'est pour les plus âgés, pour les 12 à 16 ans. Et donc, cette année, là, tu seras animatrice, Christelle, si je ne me trompe pas. Voilà, pareil, c'est quoi la différence? Qu'est-ce que vous vivez au camp Théa? Est-ce que c'est ta première année d'animatrice?
2: Cette année, ce sera ma deuxième année en tant que Jika, en fait. Jika, c'est un petit diminutif de jeune cadre. En tant que Jika, on est là pour un peu soutenir les animateurs, tout en étant une sorte de repère, si je veux dire ça, pour les jeunes. Et donc, ce qui est chouette avec le Cantea, c'est que... entre 12 et 16 ans, c'est l'adolescence, pas forcément les mêmes sujets de prédilection que les FNU, donc les 6-12 ans, mais les choses toujours faites pour que les jeunes puissent se sentir grandis des différents échanges. Moi, je sais bien que mon dernier camp en tant qu'animé, il y a deux ans, je ne sais plus trop, ça a été un très chouette camp pour moi parce que... J'avais 15-16 ans et donc les moments de partage étaient vraiment parfaits en vue de la situation dans laquelle j'étais à l'époque. Donc je me suis vraiment sentie trop trop bien en sortant de ce camp.
0: Et d'un point de vue pratique, alors on fait comment pour s'inscrire? En fait, au Mège, il y a un site internet, puis il y a aussi des prix dégressifs pour les fratries. Et le Mège ne veut pas que ce soit un obstacle, le prix. Tu peux peut-être en toucher un petit mot par rapport à tout ça, pour ceux qui nous écoutent et qui se disent « Moi, j'aimerais bien y aller, mais comment je dois faire en fait, pour m'inscrire ?»
2: C'est très simple. On a sur nos réseaux sociaux, donc on est sur Instagram, Facebook, et c'est à peu près tout, je pense.
0: Il y a quand même un petit site internet.
2: Il y a aussi un petit site internet, c'est important de le dire. Merci Marie. Il y a des liens... qui vous mèneront vers des...
0: Google Forms.
2: Des Google Forms, c'est ça, merci. Ou, questions pratiques, donc inscrire l'enfant, fiche santé, etc. Et comme tu disais tantôt, les prix dégressifs, en fait, le but du Mège, c'est vraiment de pouvoir être le plus inclusif possible, donc tout le monde puisse assister aux différentes activités sans que l'argent puisse être un frein, donc... S'il y a des questions, c'est toujours important d'aller vers les différentes personnes de contact qui sont normalement mises dans les différents Google Forms ou les plateformes pour s'inscrire. Voilà.
0: Il y a une nouveauté qui a été mise en place cette année, une carte. Tu connais un petit peu ça, la Mégicarte pour s'inscrire.
2: Si je ne me trompe pas, la Mégicarte, c'est un peu le signe d'appartenance au Mège, si on veut. Donc, l'avoir nous permet d'être couvert par l'assurance, ce qui est une très bonne chose en camp où on se retrouve avec beaucoup d'enfants qui peuvent bouger partout. Et voilà, un incident est si vite arrivé, comme on dit. Et donc, normalement, quand on inscrit son enfant au camp, Il est donc obligatoire d'avoir une MagiCard. Donc, ça, c'est un autre Google Form. La MagiCard coûte 10 euros, si je ne me trompe pas.
1: Est-ce que vous pouvez nous raconter votre pire ou votre meilleur souvenir de camp ? Maëva, tu n'as pas encore fait de camp Mage, mais tu as fait d'autres camps. Donc, tu peux aussi nous raconter ton pire ou meilleur souvenir de camp ?
0: Au Mage.
1: Ou de week-end. Ou Christelle, si tu as une idée avant Maëva, pardon. Le temps que Maëva réfléchisse.
2: Je dirais que mon meilleur souvenir, c'était au camp de l'année passée, lorsque pendant la VET, parce qu'on a une veillée qui est consacrée à la prière, où on chante beaucoup de chants taisés, comme son nom l'indique, on a pu faire une adoration. C'était vraiment chouette. Je pense que c'est la première fois que j'en vivais une avec le Mège. Et donc, c'était un chouette moment pour pouvoir se retrouver avec Dieu, tout en étant entouré des autres jeunes et animateurs.
1: Mais va te retrouver une idée.
3: Moi, du coup, c'était au Weekend Mège, mon premier. Et je venais un petit peu d'arriver, j'étais toute nouvelle, je connaissais personne. Et quand je suis arrivée, on a fait des jeux, j'ai été directement inclue. Je me rappelle plus exactement c'était quoi les jeux, mais c'était vraiment chouette. J'ai rencontré plein de personnes avec qui je suis toujours en contact maintenant. Et ce qui était bien, c'était que c'était tous des âges différents. Il y en avait qui avaient peut-être 5 ans de moins que moi, ou des plus grands. Et on s'entendait tous. C'était vraiment super d'avoir été accueillis comme ça.
4: Et on sait que dans les camps, vous vivez quand même 24 heures sur 24, les uns à côté des autres, les week-ends aussi. Comment vous vivez ça, le fait d'être tout le temps ensemble? Vous logez sous tente ou pas? Qui fait la cuisine? Enfin, comment vous organisez cette vie quotidienne en week-end ou en camp?
2: On ne loge pas sous tente, malheureusement.
1: Tu dois être la première à dire malheureusement. Mais...
2: non, mais je trouve que ça pourrait être une idée. Hein, pourquoi pas pour l'année prochaine, je note. Mais sinon, non, on loge dans des gîtes que les coordinatrices ou coordinateurs trouvent 1 an, voire même 2 ans avant, en fonction du temps qu'ils ont. Et pour ce qui est de la nourriture, c'est des cuistots qui viennent rien que pour nous, toujours le cœur sur la main, en train de cuisiner de chouettes plats pour une bonne trentaine, voire quarantaine de personnes. C'est pas toujours facile, je pense. Mais ils font vraiment de leur mieux et ça, c'est chouette.
1: Si vous deviez donner une seule bonne raison à un jeune ou à des parents qui hésitent encore à inscrire leur enfant pour un camp, qu'est-ce que vous direz?
4: Une phrase d'accroche pour dire, là maintenant, vous avez quelqu'un devant vous, il se dit, mais j'hésite, en fait, je ne sais pas si j'ai envie d'y aller. C'est quoi, en fait, les mots pour les convaincre de partir avec vous?
2: C'est une super expérience. Parce que on se retrouve entouré de d'autres jeunes que soi, et tout le monde est toujours super accueillant, même lorsqu'il y a des nouveaux qui viennent. Tout le monde est toujours là en train d'accueillir avec le sourire et c'est vraiment chouette. Et au pire des cas, si quelque chose se passe mal, on peut toujours en parler avec les animateurs, les cordeaux pour essayer d'arranger les choses, mais voilà. Il n'y a pas de raison que ça se passe vraiment super mal.
3: Moi, si je devais dire une phrase, je dirais « N'attends pas, écris ton avenir ». C'est un chant mège. Parce qu'il ne faut vraiment pas hésiter à y aller, peu importe son âge, peu importe là où on vient, pardon. On y trouvera toujours sa place et quelque chose à faire. On trouvera toujours chaussures à son pied, je veux dire.
4: Donc voilà, si vous avez des petits-enfants, des enfants, ou que vous êtes vous-même un jeune qui souhaitait un peu discuter de sa foi avec quelqu'un, n'hésitez pas à aller contacter le MEJ, site internet, même sur le SDJ. Vous pouvez aussi nous contacter pour avoir les informations. Ils n'attendent plus que vous. Un immense merci Maëva et Christelle pour votre témoignage. Ça nous a fait vraiment plaisir de vous recevoir aujourd'hui. Et on vous souhaite vraiment de passer des super beaux camps cet été avec toute la famille du MEJ.
1: Avant de nous quitter, un grand merci aussi à Christophe qui est à la technique. Merci pour cette émission et aussi à vous, chères auditrices et chers auditeurs de RCF, pour votre fidélité. 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À très bientôt pour une nouvelle émission de Mission Surprise.

0: D'un côté, des foules perdues, déboussolées, ne sachant plus vers qui se tourner. De l'autre, 12 hommes envoyés en mission par Jésus auprès de ceux qui souffrent. Voilà le point de départ du texte qui nous est proposé aujourd'hui. Cette douzaine d'hommes qui suivent Jésus, l'évangéliste Matthieu les nomme un par un dans ce texte. D'une certaine manière, il les passe en revue et nous présente cette troupe à qui Jésus accorde des pouvoirs et confie une mission. Mais quel pouvoir et pourquoi faire? Et puis qui sont ces hommes? Quel est leur rôle et comment le comprendre aujourd'hui? C'est ce que nous allons voir dans cette émission. Nicole Fabre, bonjour.
1: Bonjour.
0: Vous êtes pasteur à la retraite de l'Église protestante unie de France et vous êtes bibliste, une habituée de nos ondes. Alors vous allez nous aider à comprendre ce texte que je vous propose d'écouter pour commencer. On se retrouve juste après.
2: En ce temps-là, voyant les foules, Jésus fut saisi de compassion envers elles parce qu'elles étaient désemparées et abattues comme des brebis sans berger. Il dit alors à ses disciples, « La moisson est abondante, mais les ouvriers sont peu nombreux. Priez donc le maître de la moisson d'envoyer des ouvriers pour sa moisson. » Alors Jésus appela ses 12 disciples et leur donna le pouvoir d'expulser les esprits impurs et de guérir toute maladie et toute infirmité. Voici les noms des 12 apôtres. Le premier, Simon, nommé Pierre, André son frère, Jacques, fils de Zébédée, et Jean son frère, Philippe et Barthélemy, Thomas et Matthieu le publicain, Jacques, fils d'Alphée et Thaddée, Simon le zélote, et Judas l'Iscariote, celui-là même qui le livra. Ces 12, Jésus les envoya en mission avec les instructions suivantes. Ne prenez pas le chemin qui mène vers les nations païennes et n'entrez dans aucune ville des Samaritains. Allez plutôt vers les brebis perdues de la maison d'Israël. Sur votre route, proclamez que le royaume des cieux est tout proche. Guérissez les malades, ressuscitez les morts, purifiez les lépreux, expulsez les démons. Vous avez reçu gratuitement, donnez gratuitement.
0: Voilà ce texte, pasteur Nicole Fabre, qui se trouve donc dans l'évangile de Matthieu. Je vous laisse peut-être en redonner les références.
1: C'est Matthieu au chapitre 9, le verset 36, jusqu'au chapitre 10, le verset 8.
0: Pour commencer, on peut être surpris de voir Jésus pris aux tripes, bouleversé par une foule perdue, une foule déboussolée. Dans quoi est-ce que ça s'inscrit? Où est-ce que Jésus en est de sa vie publique? Essayons de situer d'abord ce texte dans son contexte.
1: Oui, mais je reprendrai l'expression que vous avez eue très justement en disant « il est pris aux tripes » parce que c'est la traduction littérale du verbe grec. C'est les entrailles, presque les entrailles maternelles qui se retournent en Jésus. Or, effectivement, l'évangile de Matthieu a commencé par présenter le baptême de Jésus, enfin la prédication de Jean-Baptiste, le baptême de Jésus, Jésus au désert. Et puis, il y a eu un grand sermon, ce qu'on appelle une grande prédication, sur la montagne. Ce qui n'est pas anodin, ça fait référence lointaine à Moïse quand même, qui donne les paroles pour Israël, les paroles qui vont le faire vivre. Ça dure jusqu'à la fin du chapitre 7. Et puis, tout le chapitre 8 et 9, en bonne partie, on voit Jésus guérir. Et dans ces guérisons, il va y avoir référence à une parole d'Ésaïe qui dit pourquoi toutes ces guérisons. Afin que s'accomplisse ce qui avait été annoncé par Ésaïe, le prophète, il a pris nos infirmités, il s'est chargé de nos maladies.
0: Donc ça fait complètement écho à notre texte là.
1: Donc ça présente vraiment qui est Jésus, qui est celui qui vient en tant que serviteur, se charger, comme le serviteur dans le texte d'Ésaïe, se charger de nos maladies, de nos infirmités, nous délivrer.
0: Mais qui sont ces foules? On a l'impression que tout d'un coup, là, il est face à des foules.
1: Absolument. En plus, vous avez tout à fait raison, c'est un pluriel. Ce qu'on peut dire, c'est que ce n'est pas une foule unifiée, parce que sinon on dirait un peuple. Hein, c'est une expression différente. Les foules, c'est des gens très divers, qui viennent de lieux très divers. Et on ne sait pas très bien comment ça se passe. Hein. L'évangile nous fait voir simplement, dès le début, il y a énormément de gens qui viennent très divers et qui viennent pour s'approcher de Jésus. et en particulier pour être guéri aussi.
0: Elle a lieu où, cette scène ?
1: On ne le sait pas.
0: Ça n'est pas précisé.
1: Ouais,
0: et donc, on ne peut pas savoir non plus si ces foules sont rassemblées pour une occasion particulière.
1: On ne peut absolument pas le savoir, mais c'est intéressant, et ça a du sens. Ça veut dire que c'est quelque chose que Jésus et les foules peuvent vivre partout. Pour nous, ça veut dire aussi quelque chose qui est vrai en toutes conditions, et non pas dans des lieux particuliers, justement, ou des moments particuliers de fête ou quoi que ce soit.
0: C'est transposable, quoi.
1: C'est transposable, c'est dans le quotidien.
0: Alors, des foules qui sont désemparées et abattues comme des brebis sans berger.
1: Oui, c'est étonnant, les termes, c'est même languissante. On sent presque quelque chose de désabusé, de ne sachant plus trop où aller, quoi. Des gens qui ont une attente, mais une attente qui vraisemblablement a été déjà déçue et qui ne savent pas trop, mais qui viennent quand même parce qu'il semble que cet homme-là parle de manière un peu différente, nouvelle, et qu'effectivement les gens s'en retrouvent mieux. Mais c'est intéressant de voir cette lassitude. Je dis ça par rapport à aujourd'hui, mmh. On en reparlera après dans l'actualisation. Mais ces foules qui n'ont pas de berger. Pourtant, il y a le pouvoir romain, pourtant, il y a la juridiction religieuse qui sont là, et ni les uns ni les autres ne sont de véritables bergers, c'est-à-dire ne donnent de véritable orientation. Et ces foules-là, alors là aussi, ça fait écho à des textes du Premier Testament qui parlent de ce peuple qui n'a plus de véritable berger, personne pour le conduire.
0: Et alors, ce qui est évidemment très frappant, on en revient à l'émotion que ça suscite en Jésus, il est saisi de compassion, il est pris aux tripes par le désespoir finalement, ou l'abattement en question de ces foules. Comment est-ce que vous entendez ça ?
1: Et la désorientation. Je pense que dans l'Écriture, c'est quelque chose de très important, parce que Dieu lui-même, on lui prête des caractéristiques maternelles de femme qui accouche, entre autres. Donc, il y a quelque chose dans ce terme d'un désir tellement profond que l'autre vive, qui est à la fois quelque chose d'une protection et en même temps pour que l'autre grandisse. Il y a tout ça dans ce verbe. C'est-à-dire que vraiment, on voit le fond de ce pourquoi Jésus est là. C'est pour donner la vie, pour permettre aux autres de se relever et de vivre comme des fils, des filles de Dieu.
0: Alors, ce qui est étrange, c'est la suite. Il dit alors à ses disciples, comme si, face à cette situation qui le bouleverse, il décide d'eux. Et la suite est étonnante, c'est-à-dire qu'il envoie ses disciples.
1: Alors, il ne les envoie pas tout de suite. Et c'est ça qui est intéressant, je trouve. Parce que quand vous dites, tout d'un coup, il va dire quelque chose, oui, mais ce n'est pas une efficacité, tout de suite, on va faire ça, ça, ça, ça, ce n'est pas du management.
0: Il n'y a pas d'une stratégie.
1: Il n'y a pas une stratégie.
0: D'accord.
1: Parce qu'il dit ce qu'il voit, beaucoup de moissons et très peu d'ouvriers. Donc il dit ce décalage, et d'ailleurs c'est très intéressant de dire « la moisson est abondante ». Ça veut dire qu'il ne les envoie pas semer. Il y a déjà un travail de Dieu. Ça a déjà poussé, exactement. Dieu travaille ce peuple, ces foules, plus exactement. Et donc, ils vont être envoyés, parce qu'on le sait dans la suite, non pas pour semer, mais pour récolter ce travail que Dieu fait silencieusement au cœur des hommes.
0: Qu'est-ce que ça veut dire, les ouvriers sont peu nombreux ?
1: Eh bien, il y a peu de personnes, et cette fois-ci, on est passé d'ailleurs des bergers, une foule sans bergers, à des ouvriers, c'est-à-dire la question de la moisson. Et on va entendre prier le maître de la moisson. C'est-à-dire que ces gens appartiennent à quelqu'un quand même. Il y a un maître qui est Dieu lui-même. Et les ouvriers, ce sont ceux simplement qui font le travail que le maître leur assigne. C'est tout.
0: Alors je fais une petite digression pour dire que dans l'Église catholique, en tout cas, ce verset est très souvent l'occasion de prières pour les vocations sacerdotales. Or, il semblerait que ça fonctionne pas très bien, puisque le nombre de prêtres est en chute libre. Je ne sais pas si la comparaison est valable également dans l'Église protestante, mais est-ce que vous pensez que cette interprétation, elle est un peu tirée par les cheveux, ou bien qu'on plaque sur ces versets quelque chose qu'on veut obtenir ?
1: Elle est plaquée parce qu'il s'agit d'ouvriers. Pour l'instant, les 12 n'ont pas encore été nommés, ils vont être nommés. Donc, il ne s'agit pas simplement des 12, c'est tous ceux qui se mettent à l'écoute du maître et qui sont prêts à partir pour la moisson. Et donc, alors c'est vrai que nous, protestants, de toute façon, on a tellement le sacerdoce universel, c'est-à-dire que le baptême fait de chacun d'entre nous des envoyés, qu'on n'a pas du tout cette perspective qui, je crois, quand même correspond à une image actuelle de l'Église, mais qui n'a pas été de tout temps.

0: Enfin une bonne nouvelle, avec Véronique Alzieux.
1: C'est le texte de l'évangéliste Matthieu, au chapitre 9, verset 36, jusqu'au chapitre 10, au verset 8, qui nous occupe aujourd'hui dans cette émission avec vous, au pasteur Nicole Fabre. Alors on voit Jésus constater que des fruits il y en a, que Dieu agit dans ce peuple, même s'il est déboussolé, même s'il est un peu perdu, mais que il n'y a pas grand monde pour aider ce peuple, le guider. Et alors ce qui est intéressant, c'est que d'abord, il invite ses disciples à prier.
2: Alors c'est remarquable.
1: C'est donc plus qu'intéressant.
2: Oui, moi je trouve que c'est remarquable. Parce que c'est pas de la stratégie, c'est vraiment de l'ordre de l'alliance. Donc d'abord, tournez-vous vers le maître de la moisson et demandez-lui qu'il fasse sortir des ouvriers, c'est-à-dire d'autres. Donc avant de les envoyer eux, il leur dit « il en faudra d'autres, vous n'êtes pas les seuls, vous allez être rejoints ». On voit bien que c'est pas centré sur ceux qui l'appellent, c'est centré sur la moisson. C'est ça qui est important et le texte nous l'a dit, il est pris aux entrailles par ces foules. C'est bien ça qui est au centre.
1: Mais pourquoi est-ce que lui ne se présente pas comme celui qui va les guider? Pourquoi est-ce qu'il s'appuie sur 12 autres?
2: C'est très intéressant. Parce que il a besoin de démultiplier d'emblée. Et dès le début, il ne fait rien sans qu'il ait déjà appelé des disciples. Et ça, c'est une caractéristique très importante. C'est-à-dire, Jésus ne veut pas être seul dans cette mission. S'il est là avec nous, c'est pour nous entraîner à œuvrer comme lui œuvre.
1: Tout part de lui.
2: Absolument, mais tout ne repose pas sur lui. Tout part de lui, mais tout ne repose pas sur lui.
1: Alors après, il les envoie, ces fameux disciples.
2: Il va quand même les envoyer.
1: Et il leur donne quelques armes et bagages pour la route, et pas n'importe lesquels, Paul Fabre.
2: D'abord, cette autorité sur les esprits impurs. Alors c'est drôle parce que c'est le même verbe dans la prière que le maître de la moisson fasse sortir des ouvriers. Et on retrouve la même chose, c'est pas toujours traduit de la même manière, c'est-à-dire cette autorité pour faire sortir les esprits impurs. Ce qui divise l'impureté, ou au contraire la pureté, disons, la pureté, c'est ce qui unifie, c'est l'unification, comme un corps chimiquement pur.
1: D'accord.
2: Voilà, je cherchais le mot. Donc, c'est assez formidable que le premier pouvoir, c'est de faire sortir tout ce qui vient diviser, tirer à hue et à dia cette foule qui n'a plus de berger, qui ne sait plus dans quel sens aller. Voilà. Quelque chose qui les conduise à une unité pour qu'elles puissent à nouveau écouter une véritable parole qui les guide pour la vie.
1: Et ensuite, il leur donne le pouvoir de guérir toute maladie et toute infirmité.
2: Oui. Tout ça, c'est de la bienveillance, du soin. Ils sont appelés à soigner comme un berger soignerait le troupeau. Ils sont là pour guérir les maladies, les infirmités, pour prendre soin et faire sortir tout ce qui empêche de pouvoir véritablement écouter ou reconnaître le véritable berger. Donc oui, on pourrait vraiment dire que c'est de l'ordre de prendre soin.
1: Et alors là, le texte prend une tournure étrange, c'est-à-dire que ces 12, eh bien Matthieu nous les présente et il nous passe en revue ces 12 hommes sur qui Jésus se repose en espérant qu'il y en aura d'autres.
2: Oui, puis on découvre qu'il y en a 12. Jusqu'à présent, c'était des disciples, on ne savait pas le nombre. Et là, voilà.
1: Ce chiffre 12, il n'est peut-être pas totalement dû au hasard?
2: Pas totalement, non. Parce que c'est bien le chiffre qui symbolise le peuple. Voilà, les 12 tribus d'Israël. Ce qui fait à la fois la diversité et l'unité, et l'unicité d'un peuple. Vous avez les deux à la fois, parce que dans cette fratrie d'Israël, Dieu sait qu'il y a eu des tensions entre les frères. Mais malgré tout, c'est toujours l'ensemble de ces tribus-là qui se mettent à l'écoute des paroles données par Moïse. Comme ici, les disciples se mettent à l'écoute de la parole donnée par Jésus.
1: Alors on peut prendre le temps de les regarder l'un après l'autre, ces 12 apôtres. Alors il y a Simon nommé Pierre,
2: C'est
1: et
2: intéressant.
1: Il est précisé qu'il est le premier.
2: Oui, il est dit le premier, effectivement. Parce qu'on va voir, il va avoir une importance, Simon. C'est quelqu'un de très décidé et qui a une acuité sur laquelle Jésus va pouvoir s'appuyer. Mais c'est intéressant parce que Simon dit Pierre. Des fois, on se dit, c'est Jésus qui lui a donné le nom de Pierre. Pas dans l'évangile de Matthieu. C'est son surnom. Et quand Pierre va avoir l'intuition de dire « Tu es le Messie, tu es le Fils de Dieu », Jésus va jouer sur ce nom en disant « Tu es Pierre ». Et sur cette pierre, sur ce que tu viens de dire, je bâtirai mon Église.
1: Donc le premier d'entre eux, Simon, dit Pierre, et son frère André. Alors on va voir qu'il y a plusieurs fratries dans ce groupe de 12. Son frère André, ce sont des pêcheurs, ces deux-là.
2: Pêcheurs
1: oui. ils vivent de la pêche.
2: C'est ça.
1: Ensuite, il y a Jacques, fils de Zébédée, et son frère qui s'appelle Jean. Qu'est-ce qu'on peut dire d'eux?
2: Eh bien, on les connaît par la suite. Ce sont eux qui, au moment où, pour la troisième fois, Jésus va dire qu'il monte à Jérusalem, qu'il va être livré, etc., eh bien, c'est juste après qu'avec leur mère, ils viennent voir Jésus et la mère demande à ce que l'un soit à droite, l'autre à gauche. Et ça suscite un peu de remous parmi les disciples. Et Jésus prend le temps de redire que le premier, donc c'est intéressant, est toujours le serviteur de tous. Donc c'est intéressant aussi pour la mention de Pierre, premier Pierre. Ça veut dire aussi, quelque part, le premier des serviteurs, comme Jésus est serviteur.
1: Alors quand il n'y a pas de fratrie, il y a de toute façon des binômes ou des duos. Après Jacques, fils de Zébédée, et Jean, son frère, eh bien on a Philippe et Barthélemy. Alors là, on ne sait pas ce qui les lie et pourquoi ils sont associés, mais ils le sont dans le texte.
2: Si ce n'est que ça prépare peut-être le fait qu'ils sont envoyés deux par deux et pas seuls.
1: Thomas et Matthieu, le publicain, alors là on a une précision sur Matthieu, c'est important que Matthieu l'évangéliste nous le précise.
2: C'est très important parce que je n'ai pas dit, mais Matthieu est un des évangiles qui a été écrit dans des communautés qu'on dit judéo-chrétiennes, c'est-à-dire où majoritairement il y a des juifs. Or, un taxateur, c'est-à-dire celui qui relève l'impôt, est quelqu'un d'impur parce qu'il travaille pour l'ennemi. Donc, on voit bien que ce ne sont pas des saints, S-A-I-N-T, voilà, ni des gens particulièrement recommandés à cause de leur style de vie. C'est autre chose qui fait que Jésus les appelle.
1: Ensuite, on a Jacques, fils d'Alphée, Thaddée, Simon le Zélote et enfin Judas l'Iscariote, celui-là même qui va livrer Jésus au soir du Jeudi Saint.
2: Simon le Zélote, ça veut dire, c'est une position politique, pour la libération d'Israël. Donc on voit une très très grande diversité entre ces pêcheurs cananéens, entre celui qui était taxateur, entre celui qui politiquement est plutôt révolutionnaire, on pourrait le dire comme ça, et puis Judas l'Iscariote, dont tout de suite on dit celui-là même qui l'a livré. À la fois sans doute parce que c'est quelque chose de très douloureux pour les disciples que cette histoire de Judas, mais je rappellerai quand même qu'au moment où Jésus annonce que l'un d'entre eux va les livrer, ils s'interrogent tous. Ça veut dire que ces 12 ne sont pas des gens qui sont sûrs d'eux. Ce sont simplement des gens qui suivent Jésus. C'est-à-dire qu'ils ont compris que dans cet homme-là, il y a une parole et une manière de vivre qui leur parle de Dieu de façon unique. Donc c'est tout ce qui les caractérise.
1: Et ensuite, une fois qu'ils nous sont présentés, avec pour certains d'entre eux des caractéristiques ou des indications, eh bien ils sont envoyés par Jésus. Et Jésus, il est dit dans le texte qu'il leur donne des instructions, une sorte de feuille de route.
2: Alors autant pour moi, c'est dans Luc qu'il est dit qu'ils sont envoyés deux par deux, Matthieu ne le dit pas. Donc une feuille de route. Dans un chemin des païens, n'allez pas. N'allez pas chez les Samaritains. Donc c'est très curieux, c'est d'abord ne pas faire. Et pourquoi ne pas aller chez les païens? Donc certains sont très offusqués de ces versets qui sont propres à Matthieu. Mais il y a quelque chose d'important. Allez plutôt vers les brebis perdues de la maison d'Israël. C'est le premier souci de Jésus. Et c'est le premier souci de cet évangile de Matthieu. Voilà. Cela ne veut pas dire que les autres n'existent pas, mais qu'il y a une priorité sur cette maison d'Israël qui a perdu tout berger.
1: Proclamez que le royaume des cieux est tout proche. Guérissez les malades et ressuscitez les morts. Purifiez les lépreux, expulsez les démons.
2: Alors, proche est le royaume, enfin proclamer que le royaume des dieux s'est approché, c'est typiquement la proclamation que Jésus a faite dès le début. Mais c'est extraordinaire. Ça veut dire que Dieu lui-même, dans Ésaïe, il y avait cette demande, « Oh, si tu déchirais les cieux et si tu descendais sur la terre ». C'est-à-dire, oui, Dieu en Jésus a fait ça. C'est-à-dire que la présence de Dieu, et chez Matthieu, quand on dit « le royaume de Dieu », c'est une manière de ne pas nommer Dieu qui est innommable. Dieu lui-même s'est approché de vous, est au milieu de vous.
1: Et ce texte se termine sur la notion de gratuité. Vous avez reçu gratuitement, donné gratuitement. Donné quoi gratuitement? Et qu'est-ce qu'ils ont reçu, ces apôtres?
2: Alors, c'est ça la première question. Qu'est-ce que vous avez reçu? Eh bien, ce don de la présence, ce don de la miséricorde de Dieu, qui les a pris tels qu'ils sont, qui les a relevés, ce don à la fois du pardon, ce don de la guérison, eux-mêmes en ont été bénéficiaires. Donc tout cela, ce royaume de Dieu qui s'est approché de vous, cette présence de Dieu avec vous, vous l'avez reçu, donnez-le comme vous l'avez reçu, c'est-à-dire complètement gratuitement.
1: Ça ne leur appartient pas.
2: Ça ne vous appartient pas.
1: Alors, pasteur Nicole Fabre, ce texte, il est intéressant d'essayer de voir ce qu'il nous dit aujourd'hui. Est-ce qu'on peut en tirer des enseignements pour notre vie quotidienne, pour nourrir notre foi, notre engagement?
2: Le premier, je pense, la première chose que je retiendrai, c'est que pour Jésus, pour Dieu, l'essentiel, ce sont les brebis sans berger. C'est le monde. Donc, je trouve ça toujours important de se redire, y compris en Église, ce n'est pas l'Église qui est essentielle. Elle est au haut service de ce mouvement vers le monde, au service de ce soin de ceux qui sont trop fatigués, trop là. Et pour moi, ça me parle quand même beaucoup aujourd'hui, parce qu'on voit des soubresauts réguliers de personnes qui sentent plus ou moins que notre société va dans le mur, pour différentes raisons. À la fois, le tissu social est quand même très distendu, de plus en plus distendu. Et puis, il y a toutes les questions écologiques, de respect de la création, de justice. Et on sent quand même une certaine lassitude. Parce que ce soit des politiques diverses, à chaque fois, on a l'impression que ça bouge pas vraiment. Et qu'on ne sait plus à quel saint se vouer, on pourrait dire, comme cela. Donc, j'entends cette compassion profonde de Jésus aussi pour notre monde aujourd'hui. C'est quelque chose qui lui tient à cœur. Et du coup, il a envie d'envoyer son Église pour guérir, pour réunifier, pour redonner sens.
1: Pour soulager.
2: Pour soulager, oui.
1: Et il a donc besoin de chacun d'entre nous.
2: De tous. Et, alors, c'est la deuxième chose qui me paraît très important. Autant il décentre l'Église aussi, c'est-à-dire c'est pas l'Église qui en tant que telle est importante, si je peux le dire comme ça. Autant il nous décentre. C'est pas parce que vous vous êtes envoyé que vous êtes meilleur. Vous êtes envoyé parce que vous avez reçu. Et avant de partir, n'oubliez pas de prier pour qu'il y en ait encore d'autres. Donc on n'est pas seul. Et ça aussi, c'est quelque chose d'assez extraordinaire. C'est-à-dire qu'il y a, et on retrouve le mystère de l'Église, non pas comme une force ou une citadelle, mais comme un appui communautaire. Nous sommes envoyés ensemble, il y en a beaucoup de par le monde que nous ne connaissons pas. C'est ce mystère de l'Église, de tous ceux qui écoutent Dieu et qui se mettent d'une manière ou d'une autre au service du monde.
1: Au service, c'est-à-dire qu'on n'est pas des super-héros.
2: Ah ben, pas du tout.
1: On est au service oui. et dans la gratuité.
2: Oui, c'est-à-dire qu'on ne peut annoncer ouais. que ce qu'on a reçu.
1: Et le dernier verset nous concerne aussi, quoi. Vous avez reçu gratuitement, vous aussi donnez gratuitement.
2: Alors, je ne sais pas si vous pensez au...
1: pas forcément.
2: Au collecte. Non, non, mais c'est très important. C'est-à-dire, ce n'est pas nous qui sommes supérieurs à cause de notre foi. Tout ce que nous avons à dire, c'est que quelqu'un d'autre nous fait vivre, que quelqu'un d'autre nous a guéris, que quelqu'un d'autre a unifié nos vies et a proposé ce chemin-là à ceux que nous rencontrons.
1: Merci beaucoup, pasteur Nicole Fabre, de nous avoir éclairé sur ce texte donc, dont je rappelle les références. Il s'agit de l'évangile de Matthieu au chapitre 9, les versets du verset 36 au chapitre 10, verset 8. Encore un très grand merci à vous.
2: Merci aussi.
1: Et merci Antoine Picot à la technique.

0: L'œil de Dieu à la découverte du cinéma chrétien. Bonjour à tous. Aujourd'hui, nous parlons d'un film sorti en 2025 intitulé « Le fils du charpentier, The Carpenter's Son », un film réalisé par Lofty Nathan.
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0: Et aujourd'hui dans l'œil de Dieu, trois critiques. Tout d'abord, Dimitri, bonjour.
2: Bonjour.
0: Jean-Marc Richard est présent.

0: 10 ans, on voit comment il a appris à écrire et à lire, les relations qu'il a avec ses petits camarades, comment est-ce qu'il aide ou pas son père Joseph. Et donc, le film commence avec la naissance de Jésus, le massacre des innocents, auquel il échappe bien évidemment, et puis on suit l'assaut de famille, Marie, Joseph et Jésus, dans un village dont l'identité n'est pas vraiment précisée, et on va se rendre compte que dès son enfance, en tous les cas selon le film, eh bien le diable rôde, Satan est là pour mettre à l'épreuve l'identité même de ce Jésus, avec évidemment des relations parfois conflictuelles avec son père putatif, Joseph. Alors tout d'abord, nous allons donner la parole à Jean-Marc Reichardt, un mot général sur ce film, qu'est-ce qui vous a plu ou pas, et qu'est-ce qui a retenu votre attention ?
1: Alors moi, je vous avouerai que malgré les critiques qui sont assassines, ce film, au visionnage, m'a plutôt enjoué. C'est un film qui m'a plu par surprise, si vous voulez. C'est-à-dire que j'en attendais rien et ce n'est pas que j'ai été déçu, j'ai été plutôt agréablement surpris. Alors, je tenais un peu à compléter la carte d'identité du film. Le projet bénéficie du soutien de Nicolas Cage, qui ne se contente pas d'interpréter Joseph, mais qui participe également à la production du film à travers sa société Saturn Films. Alors, on a déjà critiqué plusieurs des films de Nicolas Cage autour également de la chose religieuse, hein, notamment Le Chaos, hein, une adaptation de livres très...
0: Oui, qui ont eu un énorme succès aux États-Unis et qui racontent ce qui se passe juste avant le jugement dernier.
1: Mais c'est
0: enfin, n'y revenons pas.
1: Un best-seller évangéliste, hein, n'est-ce pas, qui bénéficie également de la présence de Nicolas Cage, pas à la production, mais à l'affiche. Alors, depuis plusieurs années, Nicolas semble privilégier des œuvres singulières, souvent situées aux frontières du fantastique, de l'horreur, et parfois même, on l'a vu ici, de la réflexion existentielle. Je vous avouerai que ce film, moi, comme je l'ai dit, m'a beaucoup plu, car c'est un film d'horreur communautaire avec des accents super-héroïques. Et je développerai un peu par la suite mon avis, mais rien que pour cette espèce de fraîcheur au niveau thématique et quelques qualités formelles, il vaut la peine d'être vu, selon moi.
0: Alors, on va donner ensuite la parole à Félix. Donc, Félix, un film dans lequel Jésus, il y a une quinzaine d'années, a des conflits avec son père. Ils ne se comprennent pas très bien. Quelle est ta position ? Qu'est-ce qui t'a plu ou qu'est-ce qui t'a déplu ?
2: Moi, j'étais surpris, mais pas spécialement dans le bon sens. Je trouvais le film très plat, en fait. Je trouvais que du début à la fin, la tension était tout le temps la même, que ça variait pas, que ça n'avançait pas non plus. Et j'ai trouvé que ça passait très vite sur certains points qui pouvaient être plus approfondis pour rendre la chose plus intéressante. Ça ne dure qu'une heure et demie, mais je pense que si ça avait été plus long,
3: ça aurait été
2: moins bien, mais qu'il y avait quand même plus de choses à développer que ce qui n'est développé dans le film.
0: Alors, on poursuit le tour de table avec vous, Dimitri. Votre avis sur The Carpenter's Son ?
4: Moi, Laurent, c'est un peu l'inverse de Jean-Marc. C'est-à-dire que j'avais pas mal d'attentes. Parce que sur papier, c'était quand même un projet qui donnait envie. Je veux dire, on l'a dit, Nicolas Cage, à l'affiche, c'est toujours un petit événement. Il a fait quelques très bonnes choses récemment. Je pense à The Surfer, par exemple, où il revient en forme devant les écrans. Donc moi, l'idée d'avoir un Nicolas Cage en Père Joseph, je dois dire que ça m'émoustillait pas mal. Ensuite, l'idée d'utiliser comme angle d'attaque un aspect méconnu, où il y a peu d'informations dans l'histoire de la vie de Jésus. Je trouvais que c'était une idée très intéressante et qui pouvait être vraiment porteuse au niveau cinématographique. Et puis, des petites références un peu pop, comme l'interprète chanteuse qui fait le rôle de Marie, en fait.
0: FKA Twix.
4: C'est ça, voilà, FKA Twix. Plus le traitement où ça avait filtré avant que le film sorte, qu'on allait avoir quelque chose de l'ordre de l'horreur folk, avec des scènes franchement horrifiques. Enfin voilà, l'espèce de mélange de tous ces éléments-là faisait que ça pouvait être très très bien. Et au final, déception. Je trouve qu'il n'y a rien qui fonctionne vraiment. Je suis assez d'accord avec Félix. Il y a un manque de tension dramatique, quelque chose d'assez plat. Même au niveau visuel, il y a une espèce de ton comme ça, un peu gris, tout du long, un peu poussiéreux. Les dialogues décollent pas vraiment. Et au final, ça aurait pu être un grand film psychologique qui nous parle de la famille, en fait, de Jésus et de ce qui s'y vit. Ça reste très moyen, même s'il y a des pistes intéressantes. Ça aurait pu être un très bon film d'horreur avec thème religieux. ça, c'est plutôt moyen. Donc voilà, au final, une note très moyenne, malheureusement.
0: Oui, donc Dimitri, vous n'êtes guère plus

0: enthousiaste que Félix par rapport à ce film, Félix qui a identifié une caractéristique indiscutable du fils du charpentier, c'est son ton uniformément monocorde. Jésus est un adolescent qui est en conflit avec son père, qui est un juif extrêmement pratiquant, qui sait bien que son fils a sans doute un statut particulier, mais il n'est pas persuadé que ce statut lui vient de Dieu, peut-être lui vient-il du diable lui-même. Et d'ailleurs, le diable, je l'ai déjà dit, est omniprésent tout au long du film, au travers de différents personnages, mais surtout au travers d'un jeune enfant qui semble être un enfant abandonné, qui vit au milieu des lépreux impurs, et qui, en fait, on le comprend assez vite, et il finira par révéler son identité, est Satan lui-même. Et quel est son objectif? Faire douter Jésus de sa paternité, non seulement de la paternité terrestre de Jésus, de Joseph, puisque il ne cesse de dire à Jésus que son père putatif lui a menti, puisqu'il n'est pas son vrai père. Mais on comprend évidemment que derrière cette tentative, il y a la volonté de mettre une distance entre Jésus et son vrai père, qui est Dieu lui-même. Sur ce caractère monocorde qui me semble indéniable, Jean-Marc.
1: Oui, je rejoins ce que vous dites, mais je trouve que c'est voulu et que c'est plutôt intéressant et que ça sert le récit. Cette espèce d'atmosphère plombante, extrêmement lourde, c'est une volonté de revenir à quelque chose d'un peu primitif, vraiment du mal, vraiment grouillant, comme ceci. Bon, moi ça m'a fait penser, alors avec des qualités esthétiques moindres et des qualités formelles moindres, mais à Valhalla Rising de Nicholas Winding Refn. Alors, il y a cette idée de mal panthéiste total, qui est reliée évidemment à la question du démon. Alors, c'est là où, malheureusement, je trouve, Laurent, que le film s'embourbe. C'est que dès qu'il est question de signifier le diable, au-delà de cette jeune fille qui est quand même un peu perturbante et qui participe au malaise, il y a quand même voilà, des images de synthèse un peu moches et des symboles un peu creux, quoi. Le serpent qui revient inlassablement.
0: Ouais.
1: Donc c'est assez pauvre. Mais il y a des scènes pour signifier l'enfer qui sont des scènes extrêmement perturbantes. On est dans, alors peut-être pas dans la lignée de l'échelle de Jacob, mais on n'est pas dans un enfer premier degré, on n'est pas avec la queue du diable, les cornes, on est vraiment dans quelque
0: ouais,
1: chose
0: je suis d'accord.
1: de très guttural, de
0: Ouais.
1: très grouillant, de très viscéral, mais pourri. Enfin, il y a vraiment un travail du mal qui est intéressant. Et l'atmosphère pesante, la lenteur, cette espèce de rythme monocorde, moi, je trouve qu'elle est plutôt à l'avantage du film, plutôt qu'à son désavantage.
0: Félix, Jean-Marc faisait référence donc à cette scène où c'est vraiment à la fin du film où en fait Satan a réussi à séparer Jésus de son père qui est à sa recherche. On est encore dans une pénombre. On a l'impression qu'il commence à prendre un peu le dessus sur lui et il lui dit regarde, et il entr'ouvre une brèche sur l'enfer. Donc c'est une image relativement forte, mais je vois bien, ça ne t'a pas convaincu.
2: Bien, en fait, moi, pour revenir sur cette idée de tension tout au long du film, en fait, je pense que ça aurait été une bonne idée, mais qu'alors, il fallait pas tourner le film en tant que film d'horreur. Parce qu'en fait, toute cette tension qui reste exactement pareille tout au long du film dessert le côté horreur qui fait qu'en fait, à la moitié du film, il n'y a plus de tension quasiment, on la ressent pas parce que ça fait depuis le début du film qu'elle est là, alors qu'au tout début, il n'y avait pas spécialement le besoin de la mettre, alors qu'en fait, à la fin, ça aurait été beaucoup plus pertinent. Donc le fait de l'avoir sur tout le film fait qu'au final, ça n'a plus beaucoup d'impact, et qu'il y a effectivement cette scène qui est, elle, par contre, assez intéressante sur la vision dans l'enfer, mais tous les moments où les gens sont crucifiés, etc., ou les gens qui regardent très fort Jésus pendant tout le long du film, etc. Oui, tout à fait. Je trouve ça un peu lourd.
0: Oui, c'est un peu lourd. Alors, je me tourne vers vous, Dimitri, qui affectionnait d'appliquer au film que nous analysons dans L'Œil de Dieu des grilles psychologiques. Est-ce que ce film n'est pas avant tout un film sur les difficultés que l'on traverse à l'adolescence ? Parce que qu'est-ce que l'on voit dans Le Fils du Charpentier ? Eh bien, une relation difficile, conflictuelle, entre un père rempli de foi, mais également rempli de doute et assez rigide, assez sévère, et un jeune garçon qui ne sait pas trop où il en est dans sa vie, ne sait pas trop qui il est, ne sait pas trop comment se positionner par rapport aux règles sociales, aux règles religieuses, aux règles du travail. Et d'ailleurs, c'est un point intéressant, jamais on ne voit dans le film Jésus travailler avec son père, alors que toute la tradition nous présente Joseph comme celui qui a initier Jésus au métier de charpentier. Et j'ajoute d'ailleurs, et c'est l'une de mes rares critiques par rapport à ce film, c'est qu'on n'y trouve aucun moment de bonheur familial. Je me souviens du film sorti en 2004, réalisé par Mel Gibson, La Passion du Christ, qui lui aussi est un film extrêmement pesant, violent et dramatique. Mais le réalisateur Mel Gibson avait pris soin dans son film d'insérer une scène dans laquelle on voyait Jésus et Marie, certes Joseph n'était pas là, mais vivre des moments heureux à Nazareth. Alors qu'ici, ça n'apparaît jamais, on est toujours dans la tension, tension entre Joseph et Jésus, mais aussi tension entre Joseph et Marie, liée à la question de savoir comment il faut élever, éduquer ce jeune garçon. Qu'est-ce que vous en pensez ?
3: Bah, je suis assez d'accord, c'est pas ce qu'il y a de moins intéressant dans le film, parce qu'on voit en fait que Joseph n'est pas un père parfait, enfin, et je pense que beaucoup de gens pourront s'identifier à lui. On voit qu'il cherche un peu sa voie pour être un bon père, et il reste un petit peu bloqué dans le fait qu'il conçoit sa mission comme une mission de protection, et donc comme beaucoup de parents qui veulent trop protéger, bah, il finit par étouffer un petit peu son fils et par créer les conditions où il va se rebeller et prendre le contre-pied de ce qu'on lui dit parce qu'il a l'impression qu'on lui met trop de limites. Donc ce thème-là est finalement assez intéressant, contemporain et en dehors de la question biblique. Je veux dire, ça peut toucher toute une série de personnes. Mmh. Et un aspect aussi intéressant, c'est le point de vue des parents qui voient leur enfant grandir et où ils se rendent compte qu'il a des pouvoirs, disons, particuliers. Et c'est ce moment où c'est un peu inquiétant parce qu'en fait, c'est très ambivalent. D'où viennent ces pouvoirs ? Est-ce que c'est des pouvoirs qui vont lui permettre de faire le bien ou le mal ? Est-ce que ça a été conféré par Dieu ou par le diable ? Et cette question traverse en fait le regard que les villageois et que les parents eux-mêmes portent sur leur enfant. C'est-à-dire, c'est une espèce de monstre, en fait. C'est quelqu'un d'hors norme, mais moralement, dans quel sens ça va aller ? Et quelque part, ça rejoint un peu le regard que tout parent peut porter sur son enfant qui grandit, son adolescent, ou tout en découvrant un petit peu ses nouvelles capacités physiques ou même de réflexion, on ne peut s'empêcher de se demander, ok, mais est-ce qu'il va l'utiliser dans le bon sens ou dans le mauvais, quoi ?
0: Qu'est-ce que j'ai engendré ? C'est ça. Alors, ça permet de faire le lien avec quelque chose que je vous avais évoqué, Jean-Marc, au début de l'émission, c'est la manière dont Jésus découvre sa véritable identité. Alors, pour être précis, en réalité, très vite, il a des rêves et des songes dans lesquels il se voit maltraité, il se voit crucifié. Ce sont des rêves qui le terrifient, mais lui-même n'a pas conscience qu'il est le Fils de Dieu. Et ça, c'est quelque chose qui va être révélé progressivement tout au long du film. Mais selon vous, Jean-Marc, qui connaissez bien l'univers des super-héros, vous estimez, si je vous ai bien compris, que le traitement de l'évolution, de la découverte de son identité par Jésus, est traité dans ce film d'une manière assez similaire à ce qu'on peut voir dans des films qui parlent de la naissance, de l'apparition d'un Batman ou d'un Superman.
1: Oui, moi je vais même aller dans les X-Men en fait. C'est Bryan Singer, le premier X-Men, ou bien Matthew Vaughn, les X-Men First Class, vraiment. C'est-à-dire que, je rebondis sur ce que Dimitri disait, ces interrogations qui sont une métaphore de la différence, de la puberté, de la découverte de l'homosexualité en tant que, je dirais, particularisme qui fait que, eh bien, on est rejeté par la société, c'est ce que les super-héros, de base, lors de la découverte de leur super-pouvoir, met en exergue en fait au niveau thématique. Et là, je trouve que c'est assez intéressant parce que on sent que le réalisateur a vu ce genre de film. Il y a un traitement qui est très frais et qui est à coller ici à un film communautaire, ce que je n'ai jamais vu, et c'est ce qui m'a plu, si vous voulez, c'est ce qui m'a fait adhérer au film. Parce que vous parliez de Batman, et bien Batman, si on regarde The Batman, c'est le Batman avec un skin David Fincher 7, si on regarde The Dark Knight, c'est le Batman avec un skin Michael Mann Heat, etc. Si on regarde, il y a, si vous voulez, une coloration de genre que l'on va accoler à certains super-héros. Et bien là, nous avons l'inverse, c'est-à-dire que nous avons un film sur la vie de Jésus qui a la coloration d'un film de super-héros et notamment des X-Men. Et ça, c'est très, très, très rafraîchissant.
0: Oui, alors Jean-Marc, c'est bien beau de faire ces rapprochements, mais finalement, est-ce que vous avez encore l'âge de parler des X-Men et des super-héros? Tournons-nous vers Félix. Ça tient la route, cette approche?
2: Ben, moi, je trouvais justement que durant le film, cette création d'un super-héros, ici transposé en Jésus, en fait, on passe très vite fait dessus. Juste, il soigne un lépreux. C'est même la seule chose qu'il fait, si je me rappelle bien. En tant que...
0: Non, il ressuscite, excusez-moi du terme, oui. à Grillon. Un peu plus tard, lorsqu'un enfant dit « il est impur » et va prévenir le village, en fait, il le foudroie sur place. Il va d'ailleurs s'en vouloir un petit peu après. Donc, et surtout, il fait des exorcismes. Hein. Il enlève un serpent qui sort de la bouche d'une jeune fille qu'il a un peu regardée, qui s'appelle Lilith, et il le fait une deuxième fois sur le personnage qui interprète Satan. Donc, on voit quand même qu'il y a un certain nombre de pouvoirs, non?
2: Oui, mais je trouve que on passe dessus, on montre qu'il a des pouvoirs, qu'il est Jésus, qu'il a ses capacités hors normes, mais que ça n'a pas spécialement un grand rôle dans le film, notamment la résurrection du criquet et le soin du lépreux. Je trouve que on passe dessus pour dire qu'il a des pouvoirs, et puis ensuite on ne le réutilise pas. Et juste, il exorcise, il sort le serpent de la bouche des impurs, ouais. Des gens accrochés.
0: Des gens possédés.
2: Oui, voilà. Et c'est le seul élément utilisé dans le film qui fait référence à ça et qui est réellement utile durant le film.
0: Alors, je le disais, dès le début du film, il y a donc cette présence du diable, de l'adversaire, de Satan. On a droit à quasiment tous les noms, sauf celui de Lucifer, alors que précisément l'enfant dit qu'il a été porteur de lumière. Mais enfin, c'est un détail, mais vraiment très tôt, parce que juste après le massacre des innocents, Joseph a tout de suite une vision. Il voit en plein milieu du désert un personnage au trait défiguré qui hurle. Et ça va se poursuivre tout au long du film. Alors, un petit mot sur ce Satan. D'abord, c'est un Satan assez gnostique. Il vit parmi les lépreux, mais parfois il en assassine un ou l'autre, comme ça on ne sait pas trop pour quelle raison, et on le comprend un petit peu à la fin, c'est-à-dire qu'il les libère, dit-il, il les libère de leur corps. Donc là on est vraiment dans les grandes thèses gnostiques qui voient dans le corps quelque chose de négatif dont il faut s'échapper. C'est du platonisme christianisé finalement. Ça c'est une première chose, mais ce qui m'a le plus touché, c'est qu'il y a dans ce film parfois une forme de détresse chez cet enfant. Et là, il faut parler de la fin du film. Satan, ce jeune enfant, va donc tuer Joseph. Enfin, il ne va pas mourir tout de suite, mais en tous les cas, ça va mener à sa mort. Puis il va se bagarrer avec Jésus. Mais avant, il y a une conversation. Et il lui dit, mais tu es comme moi, tu n'as pas de père. Il a renoncé, évidemment, au fait que son père est Dieu. Et donc, il dit, tu n'as pas de père. Tu es comme moi, ton père est un menteur parce que Joseph t'a menti. Et on sent, en tous les cas, j'ai eu le sentiment que ce Satan, ce Lucifer, avait envie d'un compagnon, en réalité, et se sentrait très seul. Or, ça, c'est une grande idée, enfin, c'est une idée traditionnelle de la doctrine chrétienne. L'enfer, c'est pas des diables qui nous piquent les fesses pendant toute l'éternité. C'est le contraire de l'amour, c'est-à-dire la solitude. On a l'impression que cette solitude qu'il a choisie parce qu'il s'est éloigné de Dieu, parce qu'il a voulu être son égal, eh bien, lui-même, en fait, ne cesse de la créer. C'est-à-dire, il a une communauté de lépreux, mais il les tue. Donc, il se retrouve tout seul. Le seul, si vous voulez, quand on a connu la présence de Dieu qui puisse combler cette présence, c'est Dieu lui-même. Et donc, c'est Jésus. Et d'ailleurs, jusqu'à la fin, à un moment, Jésus va le prendre dans ses bras et lui dit « Nous sommes tous les deux les mêmes. nous sommes son père. Et là, Jésus s'en va et ne dit rien. Et je terminerai mon intervention en disant que c'est quand même quelque chose d'assez beau. Ce Joseph n'est pas toujours très sympathique. Il enferme Jésus, il n'arrête pas de l'engueuler, il doute de lui. Mais justement, au moment où Jésus est prêt à étrangler Satan, c'est ce Joseph moribond, c'est ce Joseph agonisant qui lui dit « ne le tue pas ». Non pas « ne le tue pas » pour faire preuve d'amour, mais parce que s'il le tue, et je vois que vous réagissez Jean-Marc, il tombe dans le piège du diable, c'est-à-dire qu'en fait, il sombre dans la violence. Jean-Marc.
1: Oui, je suis absolument d'accord avec votre analyse. J'interpelle quand même Dimitri, est-ce que c'est du grand Nicolas Cage ? Vous et moi qui aimons Nicolas, qu'est-ce qu'on pourrait dire pour finir sur le jeu de l'acteur, entre guillemets, principal, qui n'est pas vraiment l'acteur principal en fait ?
3: C'est pas son meilleur rôle, ça, c'est sûr.
1: C'est pas terrible. Hein. Ouais.
3: Alors, il donne l'impression d'essayer de faire autre chose que ce qu'il fait d'habitude. Donc, il est un peu dans un registre où il essaye de se contenir, là où il cabotine toujours beaucoup. Et alors, il essaye de créer comme ça une espèce de tension intérieure à son personnage. Mais je trouve que ça lui donne des drôles de grimaces. Et il a les dents beaucoup trop blanches pour l'époque. Enfin, ça ne fonctionne pas très bien.
0: Alors messieurs, je dois vous avouer que je n'avais pas calé sur les dents de Nicolas Cage qui interprète Joseph dans ce film, mais plutôt sur une audace du réalisateur, Lofty Nathan, qui intervient à la toute fin du film, c'est-à-dire au moment de la mort de Joseph. Jésus vient de neutraliser l'influence de Satan sur lui-même. Il rejoint son père, qu'il a donc enjoint de ne pas tomber dans le piège de la violence. Et donc Joseph est moribond et il lui dit « laisse-moi partir ». Et pourquoi dit-il ça à son fils ? Parce que Jésus pourrait très bien le sauver une fois de plus, il l'a déjà soigné d'une morsure de serpent. Mais il veut partir, il a bien conscience que son temps est passé. Et que maintenant, Jésus doit se consacrer pleinement à sa véritable paternité ou son autre paternité qui est celle de sa paternité divine. C'est exactement ce que l'on peut constater lorsqu'on lit les évangiles. Dans le seul épisode qui nous parle d'un Jésus adolescent, c'est la rencontre de Jésus au temple, lorsqu'il s'enfuit de la caravane qui le ramène à Nazareth et que ses parents le retrouvent au temple. Et c'est la dernière fois que Joseph intervient, puisque Jésus leur répond « Mais enfin, pourquoi me cherchiez-vous ? Il était bien normal que je veuille me trouver dans la maison de mon père. » Et donc, c'est à ce moment-là dans les évangiles que Jésus affirme sa paternité divine et c'est la dernière fois que Joseph apparaît. Et bien dans le film, Joseph demande donc à Jésus de le laisser partir. Jésus lève les yeux vers le ciel et là, alors que tout le film ou une grande partie du film a été dans la pénombre, il y a une étoile qui se met à étinceler. Jésus comprend donc qu'il faut laisser partir son père, Joseph. Je rappelle d'ailleurs qu'en ceci, le film rejoint une tradition très ancienne qui fait de Joseph le patron de la bonne mort, car il a eu le privilège de mourir accompagné par Jésus et par Marie, même si ici Marie n'est pas présente, parce que dans la tradition chrétienne, on ne peut pas mal mourir lorsqu'on est accompagné de Jésus. Et donc, Joseph rend son dernier souffle, et à ce moment-là, Lofty Nathan dessine autour de sa tête, de manière très fine mais très nette, une auréole qui apparaît autour de lui. C'est extraordinaire. Jean-Marc, à vous, le mot de la fin.
1: Bon, un petit mot. Moi, je trouve qu'il joue très exactement comme dans Arcadian. Voilà. Donc, je vous invite à aller voir ce film et à vous faire votre propre avis. Je n'en dirai pas plus.
0: Félix, Dimitri, Jean-Marc, nous arrivons à la fin de L'Œil de Dieu. Nous avons parlé aujourd'hui, nous n'étions pas toujours d'accord, d'un film qui, quelles que soient les critiques qu'on peut faire à son encontre, conserve un certain intérêt de par le fait qu'il nous fait voir une période de temps, une période de la vie de Jésus qui n'avait jamais fait l'objet d'une adaptation au grand écran. Ce film, c'est donc Le Fils du Charpentier, The Carpenter's Son, un film de 2025 réalisé par Lofty Nathan. Messieurs, merci.
1: Merci.
2: Merci Laurent.
3: Merci.
0: Et après l'analyse d'un film particulier, écoutons une chanson particulière qui évoque exactement la même thématique. C'était en 1969, Georges Moustaki chantait « Joseph ».

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1: Bonjour à toutes et à tous, bienvenue dans ce nouvel épisode de Décryptage, diffusé une première fois le 11 juin 2026 et rediffusé au cœur de l'été. Nous recevrons aujourd'hui le frère Laurent Matelot, avec qui nous parlerons de la symbolique de la Sagrada Familia de Barcelone, de la visite du pape en Espagne, puis de sujets plus intemporels comme la laïcisation de la société belge ou encore le secret des confessions. Le décryptage de frère Laurent commence maintenant.

0: Bonjour frère Laurent.
1: Bonjour, bonjour à tous.
0: Merci d'être là et bienvenue dans cette émission. Alors on va commencer par planter le décor. Mercredi 10 juin 2026 marquait le centenaire de la mort de l'architecte catalan Antoni Gaudí, le père de la célébrissime basilique de la Sagrada Familia. Gaudí a été consacré par Benoît XVI en 2010 et l'œuvre d'Antoni Gaudí est un langage spirituel autant qu'artistique où chaque colonne, chaque façade et chaque symbole présente un immense récit de pierre qui retrace l'histoire du salut. Alors la Sagrada Familia, cette basilique a fait l'objet évidemment d'une célébration, d'une messe et d'une homélie de la part du pape. C'était le 10 juin dernier. Et le pape a fait de l'inachèvement même de cet édifice, qui n'est pas terminé encore aujourd'hui, une méditation sur la condition humaine. Est-ce que ça, c'est un parallèle qui vous frappe, qui vous parle, qui vous fait réagir, réfléchir aussi?
1: Oui, exactement. C'était le centre du discours du Saint-Père à Barcelone, mais aussi en Espagne. Cette idée de se mettre ensemble pour faire face aux problèmes actuels de la société, il l'a beaucoup souligné, il l'a redit dans des dialogues avec les jeunes qu'il a tenus à Barcelone. La basilique est inachevée. Il manque une façade, la façade de la gloire, celle qui va représenter le ciel, qui touche la terre. Il y en a sans doute encore pour une dizaine d'années de travaux avant son achèvement. Et donc ce n'était pas la consécration de la basilique qui a eu lieu ce 10 juin, ça a été l'inauguration de la tour du Christ, la plus haute tour, qui fait de cette église en fait le plus haut bâtiment religieux du monde.
0: Et ça, ce côté un peu Guinness des records, des choses, parce qu'évidemment la presse s'en empare et dit voilà, il aura fallu 144 ans à la basilique conçue par Gaudí pour atteindre son point culminant, sa croix sommitale qui en fait l'église la plus haute du monde. Bon ok, une fois qu'on a dit ça, est-ce qu'on a tout dit ?
1: On n'a pas tout dit. À propos de la hauteur de la basilique, moi j'ai relevé un détail qui caractérise Gaudí merveilleusement, c'est qu'il a limité la hauteur de sa basilique au fait qu'elle soit plus basse que la montagne qui est à côté de Barcelone, de quelques mètres, pour ne pas rivaliser avec la création de Dieu. Ce bâtiment, il faut connaître un peu l'histoire de Gaudí et son inspiration. Il n'a pas beaucoup voyagé, il est resté dans la région et il s'inspire beaucoup. Il a deux sources particulières. Il a l'environnement naturel qui est autour de lui et quiconque est rentré dans la basilique de la Sagrada Familia a vu que c'était une forêt à l'intérieur. Il s'est inspiré des colonnes de cheminée, de la montagne, du Mont Serrat, qui est le haut lieu spirituel de la Catalogne, de ses cheminées de lave pour en faire le dessin de ses tours. C'est une forêt d'oiseaux et de feuilles à l'intérieur. Le travail de la lumière a été particulièrement pensé. C'est un bâtiment qui véritablement est un grand chef-d'œuvre à l'image des cathédrales du Moyen-Âge. Et il savait Gaudí, en l'initiant, c'est pas lui qui l'a initié, en fait, il l'a repris. Mais en poursuivant le travail, il savait qu'il n'en verrait pas la fin. Gaudí est mort, il y avait une seule façade. J'invite les lecteurs, s'ils en ont l'occasion, d'aller voir sur Internet les photos de la Sagrada Familia au moment où Gaudí est décédé. C'est un pauvre projet, avec quatre petites tours. Il a construit juste l'essentiel pour donner un échantillon de ce qu'il souhaitait voir construire, et puis des dessins et des plans et des maquettes.
0: Alors, les dessins, les plans et les maquettes, justement, ça aussi, ça pose problème, puisque certains, une grande partie en tout cas, ont disparu.
1: Les dessins et les maquettes ont été incendiés lors de la guerre civile espagnole. C'est un mouvement anticlérical qui prend naissance au début du XXe siècle, qui a déjà des grandes manifestations douloureuses en 1909 à Barcelone, particulièrement, où des églises sont incendiées. Et ça effraie Gaudí, qui voit l'Espagne s'enfoncer dans un anticléricalisme. On fait payer un peu à l'église les erreurs du progrès. Barcelone est une ville toute nouvelle, qui est une grande croissance ouvrière, et c'était l'intention initiale du projet. C'est une église expiatoire, pour racheter les fautes de la modernité, le fait que la modernité a laissé de côté l'homme et qu'elle s'est pour le profit industriel. C'est en fait une basilique qui met en œuvre dans la pierre l'encyclique du pape Léon XIII, Rerum novarum, sur la condition de vie ouvrière, les dangers du capitalisme, mais aussi les dangers du socialisme athée. Et véritablement, c'est le bâtiment réponse qui incarne dans la pierre, je pense, le mieux cette encyclique Rerum novarum. Le fait que le pape Léon XIV aille y consacrer la tour du Christ, après sa grande encyclique Magnifica Humanitas, qui est en fait l'actualisation de Rerum novarum, est très parlant.
0: La fameuse doctrine sociale de l'Église. Alors, la Sagrada Familia est parfois décrite aussi comme une Bible de pierre. Ça peut sembler une image un peu grandiloquente, mais concrètement, ça veut dire que l'édifice raconte des choses. Il est narratif aussi. Il raconte la création, l'incarnation, la passion, la rédemption. Ça pose la question de l'art sacré, plus généralement. Gaudi, évidemment, vous y avez fait référence, était un fervent catholique, très habité aussi par une dévotion mariale, très forte. Est-ce que l'art sacré peut encore jouer un rôle de catéchèse, y compris aujourd'hui?
1: Oui, et justement dans ce que disait le pape dans son homélie, le fait qu'on démarre des projets dont on sait qu'on ne verra pas la fin, le fait qu'il faudra donc une équipe d'architectes, que Gaudi l'a lu lui-même, la Sagrada Familia était dans les mains de Dieu. Il y a eu un épisode parlant, lorsqu'on a construit la façade de la mort et de la crucifixion. Elle a été donnée à un artiste, à qui on a donné carte blanche et qui a fait, contrairement à la façade de la Nativité qui était très figurative, ce sont véritablement des portraits de pierre des contemporains de Gaudi. On a les photos de ces gens, on a leurs noms de ceux qui sont représentés sur la façade de la Nativité. La façade de la crucifixion, elle est très difficile, très brute. Et on voit dans cette association un peu disparate de style, voulue dès l'origine par Gaudi, on voit véritablement s'inscrire l'intention d'un projet qui échappe à son auteur. Ce n'est pas la basilique de Gaudi. Gaudi est un maître d'œuvre, l'inspiration, l'initiateur de ce projet, mais véritablement, il l'a mis lui-même dans les mains de Dieu.
0: C'est vraiment l'art mosaïque, et ça, quand on se balade dans tout ce qu'a pu faire Gaudi aussi au sein de Barcelone, on se rend bien compte que la mosaïque, c'est l'éclatement reconstitué, le cumul de choses qui peuvent sembler disparates, mais qui quand même font forme ensemble. Cela dit, c'est pas du tout une architecture inconsciente et incohérente. Ça, frère Laurent, je pense que vous y avez réfléchi aussi, il s'oppose à certaines formes architecturales catholiques, à une façon de faire gothique. Notamment en France. C'est aussi une révolte contre une tradition gothique, cette Sagrada Familia.
1: Révolte, j'utiliserai pas le mot. Je pense que l'ambition de Gaudi était d'achever le gothique. Il trouvait le gothique particulièrement imparfait, parce qu'il voyait les nombreux contreforts des églises comme étant autant de béquilles sur des bâtiments qui étaient finalement mal pensés. Il est un spécialiste du gothique. Il a été appelé à restaurer la cathédrale de Majorque, éminemment gothique et justement couverte de contreforts, qui la défigure un petit peu. Et le but de Gaudi, c'est justement de faire aboutir le gothique en supprimant les contreforts. En ce sens-là, il développe toute une manière différente de concevoir les bâtiments en hauteur, c'est-à-dire qu'il n'utilise plus les ogives, mais utilise des arcs paraboliques qui reprennent tout le poids, d'où la nécessité de leur donner un aspect de forêt pour véritablement... Les colonnes ne sont plus droites, elles doivent être penchées pour compenser en fait ce que les colonnes droites à l'intérieur et les contreforts à l'extérieur droits eux aussi faisaient que les murs se maintiennent et les plafonds se maintiennent. Ici, il n'a plus besoin de le faire.
0: Pour ce qui est de la biographie de Gaudi, oui. Il est donc décédé il y a 100 ans, dans des circonstances particulières, dans une forme d'idiotie christique, c'est-à-dire qu'il a été renversé par un tram, ce qui est vraiment un incident à la fois moderne, terrible et fâcheux, et il était tellement mal habillé qu'on l'a pris pour un indigent, on l'a laissé mourir dans un coin, dans un hôpital pour pauvres. Qu'est-ce que ça dit, ça, de la grandeur de son œuvre et de l'humilité, au fond, de son décès?
1: Je pense que Gaudi a vécu dans sa vie... Il y a plusieurs saints qui apparaissent dans Gaudi, mais son prénom c'est Antoine. Et donc saint Antoine est celui qui était un riche marchand égyptien, un riche héritier égyptien, qui a donné tous ses biens aux pauvres en entendant la phrase de l'évangile « Va, donne tous tes biens aux pauvres et suis-moi ». Gaudi a vécu ça aussi. Il était un architecte renommé et riche. qui construisait de somptueuses villas et qui avait des mécènes très très importants. Il a tout donné à la Sagrada Familia, sa fortune, sa vie, sa santé, à tel point qu'il apparaissait véritablement comme un pauvre. Il faut pas oublier que la Sagrada Familia est construite dans un des quartiers les plus pauvres de Barcelone, à l'époque, véritablement un quartier populaire. Et sa mort, renversée par un tram, j'y réfléchissais en préparant cette émission et je me suis dit, au fond, oui, il y a un paroxysme, parce que le tram, c'est quand même un chouette progrès de la modernité. Ce n'est pas la modernité diabolique qui écrase l'ouvrier au fond de la mine pour produire véritablement l'énergie dont on a besoin. C'est la modernité qui rend des services. Les trams, ça fait réjouir les enfants. C'est les bons aspects de la modernité et c'est finalement qui vient encore buter notre pauvre Gaudi qui a été pris, c'est vrai, qui a été laissé agoniser sur le trottoir et dont on a découvert l'identité que bien plus tard à l'hôpital. Oui, il est mort pauvre, mais il est mort pauvre comme saint Antoine. Je pense qu'il y a quelque chose de l'ordre du sacerdoce. Bon, il est un vénérable de l'Église. Moi, je n'ai pas beaucoup de doutes qu'il va aller vers une canonisation, une béatification et puis une canonisation, parce que véritablement, il montre ce que c'est qu'un sacerdoce laïque. Il a donné sa vie à la Sagrada Familia, c'est vrai, mais je pense avant tout à Dieu.
0: De modernité, parlons-en. La cérémonie de présentation et d'inauguration de la Tour de Jésus-Christ a donné lieu à un spectacle son et lumière époustouflant. On n'était pas tout à fait d'accord au sein de la rédaction de Catobel quant au bon goût ou au mauvais goût de cette cérémonie. Vous l'avez vu passer sur les réseaux sociaux, évidemment, frère Laurent, avec un final où le visage de Gaudi, représenté par des drones lumineux, flottait dans les airs et puis acquiesçait en regardant sa Sagrada Familia. On était, selon moi, et c'est personnel, à mi-chemin entre une féerie Disney et un spectacle de Jean-Michel Jarre au Mont-Saint-Michel. J'ai pas beaucoup aimé le côté grandiloquent de ce spectacle. Avez-vous aimé, vous, cette mise en scène?
1: Ah oui, naïvement. Naïvement, je l'ai pris comme un gamin qui aurait été regarder le feu d'artifice, ça c'est vrai. C'est vrai que le message religieux n'est pas percutant. À un moment donné, en regardant les images, je me suis dit, mais ils sont en train de mettre le feu à cette église. et cette symbolique de... On a allumé le feu sur terre et on voit cette colonne lumineuse de Jésus qui s'illumine vers le ciel. Bon, j'y ai trouvé, moi, ma petite satisfaction spirituelle en disant c'est un beau geste. Maintenant, c'est vrai que, voilà, il y a un côté fanfare. J'ai surtout trouvé que c'était des images qui avaient été pensées pour les réseaux sociaux. Et c'est le cas, c'est l'envahissement. À 24 heures des faits, ce sont des images qui vont rester dans le temps. Je pense qu'on a voulu créer des symboles lumineux qui pétillent devant les yeux. C'est peut-être pas la plus grande profondeur de ce que le pape est allé apporter comme message en Espagne, mais il en faut pour tous les goûts.
0: Oui, le christianisme est incompatible avec la guerre. Ça, c'est également le message porté par le pape Léon lors de son homélie ce jour-là. Précisément, c'est une occasion de faire entendre peut-être un peu plus fort ce message-là, qui est le sien depuis un an maintenant. Qu'est-ce que vous retenez de cette escapade espagnole du pape Léon XIV, qui s'est aussi montré très souriant, heureux, à l'aise, visitant notamment les coulisses du Real Madrid, ou s'invitant dans le cockpit d'un avion? Là, ça a donné lieu à une sorte de légèreté quasi enfantine dans ce qu'il incarnait. C'est aussi une façon de le découvrir nouvellement. Qu'est-ce que vous avez pensé de ce voyage espagnol, disons-le comme ça?
1: Plein de choses, j'ai pensé plein de choses de ce voyage espagnol. Au niveau de la paix et du discours politique, ce qu'on va retenir, c'est le discours devant les Cortés, qui est un discours justement pacificateur, unificateur, où il demande explicitement aux politiciens de tempérer la rhétorique violente et de s'engager beaucoup plus vers un dialogue compréhensif des uns et des autres.
0: Donc ça vous a marqué, le pape dans un parlement, c'est ça?
1: Oui, et qui invite les politiciens à la mesure, comme il l'invite aux jeunes sur les réseaux sociaux. il est un pape de du dialogue apaisé. C'est ça que je pense qu'il essaie de mettre en place. Et c'est un peu le problème que vit politiquement l'Espagne pour l'instant. Elle est très tendue politiquement. On voit, comme partout en Europe et en Occident, les extrêmes monter de part et d'autre. Et je pense que le pape, là, a joué son rôle de pacificateur, oui. Concret, on apporte des discours sur la paix. On vient concrètement apporter la paix de plusieurs manières, politiquement, mais aussi, par exemple, dans la visite des îles Canaries, qui est un point de tension. C'est pas négligeable le sentiment qu'ont les Espagnols face à l'immigration. Ils y sont confrontés, ils sont au bord de la Méditerranée, et les Canaries sont un grand point de passage d'accueil. C'était le souhait du pape François d'aller, d'ailleurs, le pape Léon accomplit en fait un souhait du pape François d'aller là, aux Canaries. Donc c'est un sujet de tension politique. On comprend que ça divise l'Espagne et ça peut aggraver justement ces tensions. Et l'histoire de l'Espagne est à cet égard très parlante, qui a connu des guerres civiles pour des questions de tensions politiques et religieuses. Et donc c'était le centre véritablement du message du pape. Et c'est ce qui, je pense, est compris par les Espagnols. L'Espagne est apparue unie. Unie, festive, joyeuse de se rassembler dans les rues. Il a quand même rassemblé lors de la messe du dimanche plus de personnes que le pape Benoît XVI ne l'a fait pendant les JMJ de Madrid, les veillées du soir. Sa messe de dimanche était plus nombreuse. Il y a quelque chose de l'ordre de « il a ressoudé la nation espagnole, je l'espère, au centre d'elle-même et sur la grandeur d'elle-même ».
0: Notre confrère Christian Laporte, en janvier, donc le journaliste spécialiste du fait religieux, disait, parmi les voyages, voilà, il venait d'être annoncé, les voyages pontificaux, il disait, celui en Espagne sera le plus politique. C'est une façon peut-être de renforcer aussi la monarchie et de faire entendre une voix face à une Espagne dirigée par un socialiste. En vous entendant et en voyant d'ailleurs que le Premier ministre socialiste Pedro Sanchez était bien gentiment assis au premier rang à la messe, on n'a pas l'impression vraiment d'une affirmation comme ça un peu conservatrice telle que le voyait Christian Laporte, d'une certaine vision du monde, mais plutôt, comme vous venez de le dire, d'une forme de conciliation, à tel point d'ailleurs que Pedro Sanchez, son parti, pas lui, mais son parti est quand même embourbé dans des histoires de corruption, semble lui aussi bénéficier de cet élan et de cette unanimité. Quelle est l'analyse politique qu'on peut faire pour le coup de ce voyage?
1: Oui, je pense que tout le monde y a gagné, sauf les extrêmes. Tous ceux qui prônaient la division de la société espagnole, que ce soit sur les sujets de société, parce qu'il a aussi dit devant les Cortés, qui se sont levés pendant 7 minutes pour l'applaudir, mais préalablement...
0: Donc les députés, hein.
1: Oui, les députés espagnols. Préalablement, il a quand même réaffirmé la sacralité de la vie dès la conception et jusqu'à sa mort naturelle, alors que les débats sur l'avortement et l'euthanasie sont aussi des débats sociétaux importants qui agitent l'Espagne, en particulier qui sont portés par l'actuel Premier ministre. Et je pense que Pedro Sanchez va gagner de cette image de rassemblement. Tout le monde va y gagner, en fait, sauf les extrémistes. Tous ceux qui sont pour la démocratie vont y gagner. Tous ceux qui souhaitent la paix et l'apaisement des tensions politiques en Espagne sont gagnants. En premier lieu, évidemment, la monarchie qui a réussi véritablement aux yeux du monde une image de marque de l'Espagne merveilleuse. Mais aussi, je pense, le Premier ministre, qui peut un peu sortir la tête hors des scandales et apparaître un petit peu comme étant favorisant l'unité espagnole. Je pense que tout le monde y gagne, oui, et que politiquement, je suis d'accord avec Christian Laporte, c'est un voyage très politique. Mais par contre, je pense que il n'est pas une affirmation d'un camp ou d'un autre. Je pense que personne ne va pouvoir dire « le pape Léon est dans mon camp ». Il a véritablement navigué sur un fil et il a très bien tiré son cap.
0: Bon allez, c'est très anecdotique, mais dans l'avion qui l'amenait là-bas, une journaliste très souriante demande au pape « est-ce que vous êtes plutôt Barça ou Real de Madrid ?» Le pape dit, bah, le pape en tant que pape est pour toutes les équipes, mais Prévost, si vous me demandez, est pour le Real Madrid et il est allé avec joie visiter les coulisses de ce club. Il cite dans sa dernière encyclique des références voilà, très, très populaires, très pop. Il en devient une icône pop, habitué aussi à la question des mèmes sur les réseaux sociaux. Est-ce que vous y voyez un danger de glissade à long terme dans cette simplification du message et dans ce côté certaines fois très conscient de ce qu'il faut aujourd'hui offrir à la modernité en termes d'image ?
1: Je ne pense pas et je pense qu'on va lui en faire le reproche quand même. Je pense que j'allais utiliser le mot populisme, mais il est sans doute mal employé, mais sa popularité va déplaire. Sans doute que certains vont assez vite pointer du doigt un risque de culte de la personnalité.
0: Au sein de l'Église, vous voulez dire.
1: Au sein de l'Église. Ouais. Mais même dans l'image qu'il donne, finalement, sur les réseaux sociaux, ne va-t-on pas arriver à l'image de l'Église se résume à l'image du pape Léon. Parce qu'il faut le voir avec les jeunes. Enfin, ça passe très bien. Il est très populaire. Les rues étaient bondées en Espagne.
0: Il fait ce qu'il faut pour, aussi.
1: Et il y aura sans doute des gens pour le déplorer en disant, finalement, est-ce que c'est ça l'image qu'on veut donner du Christ aujourd'hui ? Est-ce qu'on a besoin d'un pape superstar ? Je pense que, d'une part, oui, on va pas reprocher au pape de plaire aux gens et de susciter l'intérêt des jeunes. Je pense qu'il apparaît surtout comme étant quelqu'un de très accessible. Et que peut-être il en est un peu victime. Sa papa mobile s'arrête tous les 5 mètres pour bénir, embrasser, recevoir un t-shirt ou une pizza, des choses pareilles. Mais d'un autre côté, il a une spontanéité, il a un allant vers les gens, un émerveillement comme un enfant devant des jouets de Saint-Nicolas à chaque rencontre. C'est touchant de le voir. Il a arrêté la papa mobile pendant quelques minutes pour qu'une petite fille qui était sur son bord puisse remettre comme il faut son chapelet autour de son poignet. Il y a des millions de gens sur les TV du monde qui sont en train de regarder ça. Le pape qui remet un petit bracelet, un petit chapelet autour du poignet d'une petite fille. Je pense que c'est parlant d'un christianisme qu'il veut promouvoir et qui se veut proche des gens. Accueillant de toute la diversité du monde, de la spontanéité de ce qui se produit, mettant les formes dans la liturgie, je pense que c'est un pape assez formel dans sa manière d'être. Il a ressorti la Mosetta, il a repris des usages que le pape François avait un peu laissé de côté, mais par ailleurs, il est totalement informel dans ses relations humaines.
0: Pour revenir rapidement à cette encyclique Magnifica Humanitas, le pape Léon XIV a publié le 25 mai dernier sa première encyclique, un texte très attendu qui porte sur l'attention à la personne humaine au temps de l'intelligence artificielle. Le mot vérité revient dans ce texte plus de 60 fois. Frère Laurent, vous avez lu ce texte, on l'a beaucoup commenté ici. C'est vrai qu'on commence à entendre, vous parliez tout à l'heure des cathos grincheux, qui à un moment vont dire mais ça peut pas être une superstar, alors que quand même il y a quand même de grands bénéfices à tirer pour la foi et pour la religion qu'il soit une superstar, en tout cas quelqu'un de vu positivement. Chez les cathos grincheux, à peu près les mêmes que ceux que vous désignez, on commence à dire Magnifica Humanitas, d'accord, mais ne devrait-il pas s'occuper d'abord de Dieu avant de s'occuper de l'humanité? Ça, c'est un peu la vieille école. Vous, ce texte que vous avez lu, on l'a beaucoup commenté, mais en un mot, rapidement, de façon lapidaire, avant d'écouter un petit bout de musique, qu'est-ce que vous en diriez qu'on n'a pas dit sur cette antenne ces deux dernières semaines ?
1: Je confesse ne pas avoir écouté l'antenne 24 heures sur 24 ces deux dernières semaines.
0: Ah, mais, c'est grave, frère.
1: Je vais peut-être essayer de prendre un peu de distance par rapport à tous les commentaires qu'on a pu dire. C'est vrai que c'est un texte qui a parlé beaucoup, qui est en fait le premier grand texte sur l'intelligence artificielle. On attend quand même d'autres pensées. Le pape a, dans sa présentation, a dit qu'il voulait entrer en dialogue avec ces géants de l'intelligence artificielle, et que donc c'est un texte initiateur d'un grand débat sur la question. Mais pour l'histoire de l'Église, à mon sens, moi je la mets à un niveau comparable de Rerum Novarum sur ses implications. C'est véritablement les questions sociales du temps qui sont abordées par le magistère romain et qui apportent des réponses à la fois religieuses et humaines. Ce sont des encycliques sociales, donc elles vont forcément bien plus parler de l'homme que de Dieu. Enfin, j'espère qu'elles parlent de Dieu, mais véritablement, il s'agit pour le coup d'un sujet social. Qu'on en fasse le reproche au pape, je pense que ce n'est pas avoir compris le fondement de l'encyclique. Peut-être qu'il va nous faire une encyclique très mystique, que par ailleurs d'autres trouveront particulièrement éthérée et déconnectée des réalités du terrain. Tous les discours doivent sortir de la bouche du pape. De nouveau, il n'est pas d'un côté le pape... très accessible sur le terrain, presque l'ami avec qui on aurait envie d'aller boire une bière accoudée au bar, et puis quelque part un mystique éthéré dans sa bulle. Je pense qu'il va aborder tous les sujets et aussi bien la profondeur spirituelle que le véritable concret de l'engagement chrétien dans la société d'aujourd'hui.
0: Allez, on va continuer de parler un peu politique, mais en Belgique cette fois, puisque le Parti Socialiste s'érige contre le TEDEUM. Dans une proposition de résolution, en effet, le PS demande de mettre fin à la participation des autorités publiques au TEDEUM de la fête nationale, cette cérémonie religieuse célébrée chaque 21 juillet en présence du roi, des plus hautes autorités de l'État et d'une partie du monde politique. C'est un serpent de mer. Évidemment, la proposition se justifie aux yeux de ceux qui la portent au nom de la neutralité de l'État. Et c'est vrai que la neutralité de l'État, c'est un des principes du fonctionnement de notre chère Belgique et de la séparation entre les pouvoirs publics et les religions. La fronde contre les fondements catholiques de la nation belge prend quand même un peu en vigueur ces temps-ci de la part d'intellectuels, notamment, qui poursuivent ce débat politique dans les colonnes de la revue Politique. En effet, la politiste Caroline Segesser parle d'un traitement privilégié réservé à la religion historiquement dominante en Belgique. Il est évidemment question du catholicisme. Quelle analyse faites-vous de cet épisode-là, pour le coup, belgo-belge, frère Laurent ?
1: Je pense que la laïcisation de l'État est en effet un serpent de mer que je trouve, dont je trouve les apparitions un peu opportunistes. C'est une manière peut-être, je ne veux pas parler à la place de ceux qui mènent ces combats, mais ça m'apparaît un petit peu ressurgir pour comme un écran de fumée pour dissiper un petit peu d'autres actualités qui sont plus difficiles à assumer. Je trouve que c'est facile comme vous savez que c'est un combat d'arrière-garde, mais affrontons-le puisque il s'offre à nous. L'État belge n'est pas laïque, contrairement à ce qu'a pu prétendre dans certains médias, notamment Christophe Lacroix, député du Parti Socialiste.
0: Qui porte le texte en question, effectivement.
1: Qui porte le texte en question, mais qui est coutumier. Nous venons du même village, je le connais. Et qui claironne que la Belgique est un État laïque. La Belgique n'est pas du tout un État laïque.
0: C'est pas la France.
1: Pas du tout. La Belgique est un État confessionnellement neutre, qui ne soutient ni ne promeut n'y reconnaît particulièrement aucune religion, mais qui en favorise l'existence en prenant en charge le salaire des ministres du culte, y compris de la laïcité organisée.
0: Oui, par contre, pardon de vous interrompre sur ça, parce que c'est là que précisément la politiste Caroline Segesser marque un point quand même, parce qu'elle a analysé les sommes allouées pour les ministres du culte. C'est vrai que c'est l'État qui participe au fonctionnement des cultes, y compris la laïcité qui est considérée comme un culte. Mais quand on regarde les pourcentages, ils sont minimes pour tous les autres cultes, musulmans y compris, alors que c'est une religion quand même grandement représentée en Belgique. Alors que 78,4%, quasiment 80% de ces sommes allouées par l'État au culte, c'est pour le culte catholique. Donc elle dit qu'il y a un favoritisme qui est justifié par l'histoire, bien sûr, pas forcément représentatif de la constitution de notre société aujourd'hui. Sur ça, elle marque un point.
1: Oui, mais je suis d'accord. Moi, je suis assez partisan d'une réévaluation en fonction de l'État, des cultes en Belgique, et d'une véritable justice entre les cultes. Il n'y a pas de raison de favoriser l'un par rapport à l'autre dans l'organisation des cultes. Par contre, je trouve très important que l'État soutienne et finance les cultes. contrairement à la France, où là, il y a un détachement complet de l'État de la question religieuse. Je trouve plus intelligent pour l'État, justement, de reconnaître certains cultes et de les soutenir. Je pense que la vie spirituelle des gens n'est pas un luxe et que l'État fait bien d'y investir, comme il investit par ailleurs dans la médecine, dans le sport et dans les arts. À ce niveau-là, donc je serais partisan d'une étude régulière et d'une réévaluation de qui finance quoi, selon les besoins, de nouveau. Il faut reconnaître que oui, peut-être que il y a des églises et peut-être des célébrations qui ne se justifient pas quand on fait une célébration pour 3-4 personnes pour simplement maintenir des églises ouvertes, ça n'a pas beaucoup de sens. On ferait bien mieux de se rassembler, d'unifier, d'utiliser une belle église par village et à ce niveau-là de favoriser l'unité de la communauté. Donc on peut faire des rationalisations, mais par contre laïciser l'État et dire l'État devient, nous venons un système de fonctionnement comme la République française, à savoir que l'État se désengage totalement de la question religieuse et même farouchement. Ça, je pense que c'est une erreur humaine, en fait.
0: Si vous voulez bien, frère Laurent, j'aimerais qu'on continue sur un peu cette confusion entre la Belgique et la France au sujet de la religion et de la laïcité. C'est l'autre sujet qu'on s'était proposé d'aborder, à savoir la confession et le secret qui est attaché. En France, l'affaire des maltraitances présumées dans l'enseignement catholique, et à Bétharram en particulier, a relancé le débat sur le secret de la confession. Et je voulais vous entendre, puisque

0: dans l'espace, et ça vous en faites pas mal, d'accompagnement spirituel. Si je disais que vous êtes à mi-chemin entre ces deux sujets, c'est parce que vous êtes sensible sur la question des abus envers l'enfance, on va pas y revenir, mais c'est un point central de votre biographie, évidemment, et en même temps la confession, vous la pratiquez, vous aussi. J'aimerais avoir votre point de vue sur ça. C'était titré sur Internet, sur le site de Catobel. Je suis un prêtre, j'apprends qu'un crime a été commis. Est-ce que je dois lever ce secret de la confession? Bon, c'est une façon un peu brusque de poser les choses, mais ça dit bien les limites éthiques de ce débat. Qu'est-ce que vous en pensez, vous?
1: Je suis un farouche défenseur du secret de la confession, pour des raisons, justement, de sanité sociale. Je vois avant tout la confession comme étant, et le secret de la confession, donc le fait d'avoir une personne à qui l'on peut aller dire ce que l'on a véritablement comme poids sur les épaules, comme noirceur dans l'âme, de pouvoir aller se livrer à autrui, et qu'il y ait la garantie justement d'un sceau du secret. C'est permettre à certaines personnes qui ne parleraient jamais, s'il n'y avait pas de secret, de parler. Et d'avoir justement peut-être à ce moment-là un autre regard sur ce qui s'est passé et amener la personne à véritablement assumer ce passé qui lui pèse sur les épaules.
0: Assumer dans quel sens? Aller éventuellement se dénoncer si c'est encore
1: judiciarisable.
0: Oui, c'est ça, c'est ce que vous dites.
1: Je suis, donc la plupart du temps en confession, véritablement c'est du soin de l'âme. Hein. Ce sont des petits problèmes qu'on se reproche dans son comportement de tous les jours, et ce sont plutôt, pour ceux qui sont soignés dans le travail de la confession, ce sont véritablement des états d'âme. J'ai telle pensée, telle noirceur qui me vient et qui me pousse peut-être à tel comportement. Bien sûr, il y a des fautes comportementales, mais ce qu'on cherche véritablement, c'est une clarté spirituelle avant tout. La confession, donc, c'est un travail d'hygiène. Comme on se lave le corps, on se lave l'esprit. C'est comme ça que moi je la présente aux jeunes. Je suis aussi aumônier des scouts, en disant écoutez, c'est une douche de votre âme, et vous allez voir, vous allez vous sentir véritablement plus propre après, à mesure de, justement, vous aurez évacué la saleté qui s'y trouve, que vous y trouvez. Je pense que c'est très important, ce secret de la confession, pour justement avoir la liberté de mettre son âme à nu devant quelqu'un, en ayant la garantie que jamais ce qu'on a pu révéler sera répété. C'est véritablement, en fait, sortir de l'isolement des gens qui vivent un vrai drame intérieur à cause d'une faute passée, ou d'un défaut qu'ils trouvent dans leur comportement ou dans leur psychologie. C'est la porte ouverte à l'altérité quand même. On sort de « c'est mon seul problème avec moi-même ». Alors pour reprendre le cas dramatique du titre de l'article,
0: un cas extrême.
1: Ça n'arrive pas tous les jours qu'on vient vous dire « j'ai tué père et mère, je viens demander pardon à Dieu ». Ça m'est arrivé, un homicide m'est arrivé en confession. Il m'est arrivé, je peux en parler parce que la personne elle-même en parle, mais les faits avaient été jugés, donc la question de la justice ne se posait pas. Mais quelqu'un viendrait en me disant, on va prendre des exemples moins dramatiques, mais j'ai volé, et je m'en veux, et on est peut-être 20 ans après les faits d'ailleurs, et il va quand même falloir une démarche de réparation quelque part. Avant l'absolution, l'absolution des péchés, ce n'est pas effacer une ardoise, hein. Ce n'est pas dire c'est bon, c'est réglé. Tu viens le dire, tu fais trois, je vous salue Marie. Ah oui, t'as touché une petite fille. Vas-y, fais de notre Père trois, je vous salue Marie. Et puis la faute est réparée. Ça ne peut pas fonctionner comme
0: mais
1: ça.
0: Mais vous savez que
1: ça
0: cette
1: peut pas fonctionner comme ça aux
0: circule.
1: Yeux de Dieu.
0: Vous savez que cette mentalité circule au sein
1: non.
0: du monde catholique.
1: Non, non, non. Moi, il peut m'arriver de recevoir quelqu'un qui témoigne comme ça d'une faute qu'il se reproche, et de dire il va falloir qu'on se voit plusieurs fois. Il va falloir qu'on se voit plusieurs fois parce qu'il y a un chemin à faire. Vous vous ouvrez à on va parler de ce problème qui qui vous mine l'esprit, qui vous mine. Ce sont des gens qui se reprochent en fait, hein, qui ont véritablement un poids sur les épaules et qui cherchent véritablement une véritable libération.

0: passion, de la culpabilité qu'il ressent. Mmh. Et donc dire, on va le faire soigneusement. Comme un chirurgien qui est face à une plaie purulente, on va d'abord enlever tout le pus. Et puis après, on va nettoyer. Et puis après, on va recoudre. Et quand ce sera cicatrisé, vous allez quand même garder une marque, une cicatrice, mais elle ne fera plus mal. Et c'est ça qu'on va faire comme processus. Et si vous voulez bien, on va le faire à fond. Et donc, avant de donner l'absolution, qui est la cicatrice en fait, on recoud. Il faut véritablement avoir un travail de purification. À cet égard, pour moi, ces considérations-là, c'est un vrai démenti au cléricalisme. Certes, le boulot de prêtre a des côtés assez agréables, je veux pas nier, mais fondamentalement, nous sommes des éboueurs des âmes. On entend des horreurs, pas tellement en confession, mais beaucoup dans l'accompagnement spirituel, parce que je reçois des victimes, et donc elles me livrent leurs récits, et véritablement, j'ai entendu des horreurs. Et il s'agit d'enlever ces détritus de la vie pour véritablement redonner un petit peu d'air à la personne qui en est encombrée. Et c'est un travail d'éboueur qui doit être fait soigneusement. Une absolution qui serait donnée sur une confession légère, outre que ça peut être, à mon sens, de la complicité spirituelle, on évacue le problème et le prêtre ne fait pas son travail
1: tout à fait.
0: C'est surtout du mauvais soin spirituel. Il faut véritablement, de nouveau, on n'efface pas les ardoises. On soigne des blessures qu'une personne a infligées.
1: Mais soi-même, et je peux vous laisser boire une gorgée d'eau parce que je vous ai beaucoup fait parler. Ça fait une quarantaine de minutes qu'on parle ensemble, mais évidemment, c'est passionnant et j'aime bien la façon dont on joue à saute-mouton. Avec les sujets, et en fait on tisse un fil entre chacune de ces questions qui sont toutes liées, évidemment. Ce sera ma dernière question avant qu'on ne se quitte, frère Laurent, et merci beaucoup pour vous ouvrir aussi de façon aussi authentique. Comment soi-même on assume ça, tout ce poids, toutes ces poubelles qu'on reçoit sur la gueule quand on écoute des confessions certaines fois difficiles? Il y a eu des études qui ont été faites sur la profession de médecin, par exemple, et l'alcoolisme qui peut y être lié, en l'occurrence, le fait de recevoir tant de souffrances au fur et à mesure du temps, fait que quand même, ça inscrit aussi en soi une souffrance. Comment est-ce que, sans mettre à distance, en étant dans une écoute, dans une empathie certaines fois parce qu'elle est nécessaire, dans une compréhension et une écoute sincère des choses, on fait en sorte de ne pas se laisser miner et ronger, tout simplement, par les horreurs, c'est votre terme, qu'on peut entendre certaines fois?
0: C'est un professionnalisme, nous faisons profession religieuse comme les médecins font profession médicale. C'est quelque chose qui s'apprend, l'accompagnement spirituel, et qui s'apprend sur le tas. Et on apprend beaucoup véritablement du dialogue avec les victimes. C'est très important de savoir aussi comment les personnes qui viennent nous trouver reçoivent les choses qu'on leur présente. J'ai personnellement un lourd passé. J'ai beaucoup fait la fête, j'ai toutes sortes de comportements du passé qui ne m'apparaissent pas particulièrement ni glorieux ni intéressants. Et en particulier dans les relations humaines, je n'ai pas toujours été à la hauteur de celui que j'espère être aujourd'hui. J'ai une grande conscience de la miséricorde de Dieu, en tout cas à mon égard. Et donc ça me permet à moi de me placer véritablement au niveau du pécheur quand il vient se confesser. D'ailleurs, si je peux faire une confidence, pendant toute confession, enfin moi en tant que prêtre, je me confesse aussi, dans le sens où je lis mon propre comportement ou ma propre pensée à la lumière de ce que la personne vient dire. Ah tiens, telle personne confesse ça. Je n'y aurais même pas pensé, ça m'est déjà arrivé parfois, et de se dire, tiens, est-ce que la personne est plus soigneuse que toi de son âme? Est-ce que tu ne devrais pas t'inspirer véritablement de ce que tu entends?
1: Ah oui, mais ça, vous le dites à vous-même, c'est
0: oui,
1: pas dans le cadre de l'échange.
0: Personne, oui. Je ne le dis pas à la personne, évidemment. Donc ça s'apprend, et puis on apprend aussi à décharger. D'abord, on est soi-même accompagné spirituellement. Donc il y a une personne à qui on peut aller dire à un certain moment donné sa lassitude, y compris sa lassitude spirituelle, parfois son désespoir sur l'humanité. J'ai aussi le don des larmes. Pour moi, c'est une vraie. Enfin, j'aime rire avec ceux qui rient. et pleurer avec ceux qui pleurent, et je sais pleurer facilement, ce qui permet aussi d'évacuer pas mal de stress et de voilà de d'avoir un acte comme ça purificateur. Mais il m'est arrivé franchement après des histoires terribles. Une fois qu'avoir poliment accompagné la personne, de dire bon maintenant tu prends une douche et tu vas te coucher parce que tu te sens sale. Et t'as besoin véritablement de repos. Alors, je mets quelques chants liturgiques et j'essaye un petit peu de véritablement me changer les idées, sachant très bien que tout ce qui vient d'être discuté va ressurgir par petites bribes dans ma méditation. Et c'est un peu une manière de le digérer. Mais, et alors le danger de ça, c'est au fond de s'habituer à écouter des horreurs. Je fais attention quand même de ne pas trop me blinder. Et parfois de me laisser carrément l'estomac retourner.
1: Merci frère Laurent Matelot pour cet échange et pour votre sincérité.
0: Je vous en prie, merci. Joyeux été à tous.
1: Joyeux été, j'aurai beaucoup de plaisir à vous retrouver la saison prochaine dans Décryptage, dans un nouveau format, mais ça restera la même émission et vous serez évidemment un pilier ô combien solide de cette série d'échanges. Et puisque la musique adoucit les mœurs et que nous parlions tantôt de la Sagrada Familia, on va écouter justement le pape Léon XIV entonnant le Gloria lors de la messe du mercredi 10 juin en la basilique de la Sagrada Familia à Barcelone. Et on abordera juste après un autre sujet avec le théologien Christophe Herings. À tout de suite, juste après ça.

0: Vous écoutez Décryptage, une émission produite par Katobel pour les antennes locales de RCF en Belgique francophone. Et avec moi, en studio, Christophe Herings. Bonjour Christophe.
1: Bonjour Julien.
0: Merci d'être avec nous pour parler de modernisme, puisque effectivement, récemment, dans le journal Dimanche, vous vous êtes intéressé à cette question. Alors, première question de ma part, assez générale, en quoi consiste cette accusation de modernisme adressé à l'Église catholique par les traditionalistes?
1: Effectivement, c'est quelque chose qui revient très fréquemment, notamment sur les réseaux sociaux, cette accusation en disant, voilà, les messes aujourd'hui sont modernistes, les prêtres sont modernistes, c'est normal qu'ils disent ci ou ça. Alors, en fait, oui, c'est un argument des traditionalistes, en fait, pour dire que l'Église catholique romaine, hein, précisons, hein, donc l'institution, aurait cédé à des tentations modernes, c'est-à-dire qu'en fait, l'Église catholique aurait un petit peu abandonné les fondamentaux de la foi en introduisant des idées modernes, des comportements modernes, notamment la critique, hein, la critique, l'exégèse, etc., qu'en fait, l'Église d'après Vatican II aurait rompu avec la tradition. Comme si la tradition était restée la même pendant 20 siècles, n'avait pas bougé, et puis tout à coup avec Vatican II, il y a une sorte de rupture, et donc c'est Mgr Lefebvre, Marcel Lefebvre, hein, qui est le fondateur de la fraternité Saint Pie X, qui s'est donc coupé de Rome en 88 après avoir ordonné 4 évêques, et donc Mgr Lefebvre disait que qu'il refusait cette Rome néo-moderniste ou néo-protestante qui aurait vraiment trahi la foi de toujours. Et donc cette critique revient régulièrement de la part de ces catholiques traditionnalistes, de certains milieux, qu'ils soient rattachés ou non à la fraternité Saint Pie X. Et donc c'est très frappant. Alors, d'où vient en fait cette accusation? C'est quoi le modernisme au fond? C'est pas tout à fait à confondre avec le terme de moderne, même si c'est éventuellement lié. En fait, ça fait référence à une grave crise qu'il y a eu dans l'Église catholique dans le tournant des 19e et 20e siècles. 19e siècle, on rappelle très brièvement, hein, c'est vraiment l'émergence des sciences naturelles, des sciences qui se font de plus en plus autonomes ou indépendantes par rapport à la religion ou la morale prônée par l'Église catholique. C'est le développement de l'évolutionnisme qui remet en question, parce qu'on appellera le créationnisme, hein. Donc toutes des choses comme ça, et au niveau la science historique aussi qui se développe avec toute la critique historique, et donc il y a des théologiens, des exégètes, protestants d'abord, catholiques ensuite, qui vont appliquer ces méthodes de critique moderne à la lecture de la Bible. Et ils vont en arriver à se dire, finalement, qu'est-ce qu'il faut retenir d'historique dans les Écritures, notamment dans les Évangiles. Et c'est vrai qu'ils arrivent à des positions assez radicales en essayant de retrouver, par exemple, qu'est-ce que Jésus a vraiment dit. On essaie de retrouver les vraies paroles de Jésus en dehors de l'interprétation qu'il aurait eu par la suite par les apôtres, par l'Église naissante, etc. Et donc quelqu'un comme Alfred Loisy, qui était un exégète français, va jusqu'à dire qu'au fond, dire que Jésus est fils de Dieu, c'est venu après. Ce serait pas dans les évangiles, c'est les apôtres qui auraient compris ça comme ça, qui auraient transformé pratiquement Jésus en le fils de Dieu. Et donc, du coup, tous les dogmes qui se sont développés au cours de l'histoire auraient finalement très peu de rapport avec l'évangile. Et donc, évidemment, grosse réaction du pape de l'époque, qui s'appelait, comme par hasard, Pie X, qui alors a rejeté en bloc toutes ces méthodes modernes, en disant qu'elle détruisait la foi. Et donc, c'est cet argument ou cette référence qui continue d'animer et que Mgr Lefebvre a repris en disant qu'au fond, voilà, après toutes ces condamnations de Pie X, finalement, l'Église catholique avait cédé aux sirènes de la modernité, du modernisme. Et vous rappelez, Pie X disait que le modernisme, c'est un mot pratiquement inventé par lui. C'était la synthèse de toutes les hérésies.
0: On peut se demander si la réaction de l'Église a été adéquate dans un premier temps, comme dans un second, c'est-à-dire cette grande rétractation de dire attention, Darwin n'aura pas, donc Darwin, le père de l'évolutionnisme évidemment, n'aura pas droit de citer chez nous, et puis ensuite une espèce d'adoucissement, ce qui est reproché en tout cas avec Vatican II. On a l'impression de faire un pas d'un côté et puis un pas de l'autre. Est-ce que vous diriez que l'Église, avec son caractère massif et complexe, a bien réagi au fond?
1: Alors, en 1907, au moment où Pie X a publié d'abord un décret et ensuite une encyclique, qui s'appelait Pascendi, c'était une réaction sans doute, ce qu'on dirait aujourd'hui, disproportionnée. Mmh. Une réaction vraiment tout à fait défensive, de défense de la foi. Il fallait protéger la foi de toutes les dérives modernes. On peut comprendre cette réaction parce que, justement, aujourd'hui, ça semble bizarre qu'on puisse remettre en question même... Enfin, Pie IX avant Pie X avait condamné le libéralisme, le socialisme, la démocratie. Aujourd'hui, je dis, mais c'est tout à fait dingue. Mais il faut se remettre dans le contexte de l'époque. C'était des choses nouvelles. Et donc, l'Église a eu, comme souvent à d'autres moments de l'histoire, cette réaction de fermeture, de protection, comme un peu une forteresse assiégée. Alors, par la suite, je dirais à partir des années 1930, certains théologiens d'une nouvelle génération, ont développé ce qu'on va appeler la nouvelle théologie. C'est-à-dire, finalement, on va quand même essayer d'intégrer certaines méthodes modernes, mais sans les excès, parce que c'est vrai qu'il y avait des excès, des conclusions excessives. Donc, il va y avoir une sorte de nouvelle synthèse. On va intégrer les méthodes modernes, mais tout en remettant les choses à leur juste place. Par exemple, on ne va plus séparer le Jésus de l'histoire et le Christ de la foi, comme le faisaient ces modernistes, entre guillemets, en redécouvrant, en relisant les pères de l'Église, en relisant bien sûr les Écritures, pas seulement avec les méthodes modernes, mais avec véritablement une sorte de théologie de l'Écriture sainte. On se rend compte, en fait, voilà, que dès le départ, les Écritures, les Évangiles notamment, ce sont des témoignages de foi. Et c'est-à-dire qu'il n'y a pas d'un côté ce que l'histoire pourrait nous dire de façon objective sur ce qui serait passé, et puis une interprétation à partir de la foi chrétienne qui finalement déformerait l'histoire. Non. Et même en histoire, on a de plus en plus, on s'est éloigné de cette vision un peu positiviste d'une objectivité historique en disant, n'importe quel historien qui étudie des sources, que ce soit sur Napoléon, sur les guerres ou n'importe quoi.
0: Ou sur le roi Baudouin.
1: Ou sur le roi Baudouin, il s'interroge, il pose des questions à l'histoire. Donc déjà, les réponses vont être déterminées par les questions qu'il pose. Et donc, que s'est-il passé au moment de la rédaction des évangiles, qui sont d'ailleurs un peu postérieurs aux événements qu'ils racontent, les évangiles ont été écrits à partir de 55 après Jésus-Christ, donc une vingtaine d'années après les événements. Il y a d'abord une tradition orale, et donc en fait, ceux qui ont écrit, les évangélistes qui ont écrit ces textes, partent d'une expérience de foi pour étudier cette histoire de Jésus, pour étudier la vie de Jésus, etc. S'ils n'avaient pas fait cette expérience de la résurrection, ils ne se seraient pas penchés sur l'histoire de Jésus. Voilà, tout était fini après la crucifixion. Et donc, effectivement, ils relisent tout ce que a dit et a fait Jésus à la lumière de la résurrection. Quelque part, la résurrection est la clé de lecture pour comprendre l'histoire de Jésus. Donc, ça montre que dès le départ, foi et histoire sont intimement liés dans la théologie chrétienne. On ne peut pas séparer les deux. Donc, Pie X, son tort, j'ai envie de dire, et toute cette réaction très anti-moderne a été de dire non, la tradition a toujours été comme ça, ça ne bouge pas, et la foi se suffit à elle-même. Et l'excès inverse, c'était de dire la foi est quelque chose d'irrationnel, de personnel, qui n'aurait pas de fondement historique. Et au cours du XXe siècle, on est arrivé finalement à une nouvelle synthèse qui a débouché sur le Concile Vatican II et qui est finalement, cette synthèse a été quelque part confirmée, affinée, prolongée par le Concile Vatican II.
0: Merci pour cet échange passionnant, Christophe Herings. Je rappelle que vous êtes théologien, ça s'est entendu, et que vous officiez aussi et en même temps comme journaliste au sein de la rédaction de Catobel. À très très bientôt.
1: À bientôt, Julien, merci.
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1: Bonjour à tous, bon réveil, merci de votre fidélité à RCF Notre-Dame. Nous sommes le samedi 13 juin et c'est donc parti pour une nouvelle matinale du samedi. Très heureux de vous accompagner jusqu'à 9h. Aujourd'hui, nous prendrons la direction de Bourges durant tout l'été et jusqu'au 19 septembre. Les rues, les monuments de la ville prennent vie et s'illuminent à l'occasion des Nuits Lumière. L'occasion de découvrir, redécouvrir autrement un patrimoine exceptionnel. Et on en parlera avec Constance Bonduel, maire adjointe déléguée au tourisme, aux relations internationales et à l'Hospitalité Bourges 2028. Elle sera avec nous juste après 7h15. L'invité du week-end au micro de Jean-Baptiste Cocagne sera Michel Younès, doyen de la faculté de théologie de l'Université catholique de Lyon et Georges Delrieux, secrétaire général des OPM, pour l'inauguration de la chaire pratique missionnaire. Pauline Jaricot, ça sera juste après 8h. Il est 6h31, le point sur l'actualité. Les obsèques de Liana, dont le corps a été retrouvé la semaine dernière dans une exploitation agricole désaffectée, se sont tenues ce vendredi à Florence. Une cérémonie publique a débuté en musique, a d'abord eu lieu en présence de 400 personnes, selon la mairie de Florence, et de plusieurs élus locaux. Lors de sa courte prise de parole, le maire de la commune, Grégory Beaubateau, a salué le courage et la dignité de la famille de Liana au moment d'affronter le pire. Nous ne disons pas au revoir à un symbole ou à une lutte, mais à un enfant de 11 ans et demi, Liana. Nous ne sommes pas dans un combat, mais dans un deuil, a ajouté l'édile Gersois, affirmant que le pays perd un enfant de trop. Les obsèques de Bernadette Chirac, veuve de l'ancien président de droite français, Jacques Chirac, morte à 93 ans, ont eu lieu ce vendredi en la basilique Sainte-Clotilde à Paris. Le cercueil de l'ancienne première dame est sorti peu avant 17h de la basilique, où ses proches ont pris le temps de saluer une dernière fois Bernadette Chirac. Le lieu est symbolique. Bernadette et Jacques Chirac s'étaient mariés dans la chapelle Sainte-Clotilde, toute proche, où s'étaient également tenues les obsèques de la fille aînée du couple, Laurence, en 2016. De nombreuses personnalités du monde politique ou du spectacle sont venues, mais une seule prise de parole a eu lieu lors de la cérémonie, celle de son petit-fils unique, Martin Ré Chirac, 30 ans. Brigitte Macron, l'épouse de l'actuel président Emmanuel Macron, était présente, de même que l'ancien président Nicolas Sarkozy et son épouse Carla Bruni Sarkozy, ainsi que de nombreux anciens compagnons de route politique, personnalités et amis. Le chef de la diplomatie iranienne, Abbas Araghchi, a indiqué ce vendredi que le protocole d'accord avec les États-Unis pour mettre fin à la guerre au Moyen-Orient serait signé à distance une fois finalisé, peut-être dans les prochains jours. L'accord sera signé dans un premier temps par voie numérique, donc à distance, a ajouté le chef de la diplomatie iranienne. Téhéran dément vouloir se doter d'une arme nucléaire, comme l'en accusent les États-Unis et Israël, et défend son droit au nucléaire civil. Un problème technique a été détecté sur l'avion du pape aux Canaries juste avant son départ ce vendredi pour rentrer à Rome. Léon XIV a été contraint de descendre de l'appareil et son départ a été retardé. Le roi d'Espagne, Felipe VI, qui venait de saluer le pape sur le tarmac, est monté brièvement à bord de l'avion avant que les deux hommes ne quittent l'appareil et retournent dans le terminal peu avant 17h30. Finalement, le souverain pontife a quitté l'archipel des Canaries à 19h dans un appareil mis à disposition par le roi d'Espagne. La cause du problème technique annoncé par le pilote passager n'a pour l'instant pas été communiqué. Il s'agirait toutefois d'un problème de moteur. Et puis déjà, première fortune mondiale, Elon Musk franchit cette fois la barre symbolique des 1000 milliards de dollars de portefeuille personnel avec l'introduction en bourse de sa société spatiale SpaceX vendredi sur la place de New York et dans laquelle le milliardaire possède 42% du capital valorisé à près de 2200 milliards de dollars.
2: Les prévisions du jour.
1: Le retour d'un temps de saison et le début d'un week-end agréable sur l'ensemble du territoire. Ce matin, le soleil va briller généreusement et les nuages seront bien rares. La tendance va se confirmer cet après-midi. Et d'ailleurs, le mercure va petit à petit grimper pour retrouver des normales saisonnières. Il fait ce matin de 17 à 30 degrés, 17 à Lille, 19 à Brest, 20 à Mantes, 21 à Paris, 22 à Strasbourg, 23 à Marseille, 24 à Nice, 25 à Lyon, 29 à Montpellier et même 30 à Perpignan. Cet après-midi, le mercure ira de 20 à Amiens, jusqu'à 33 à Montpellier. Il fera 26 degrés à Paris et 30 à Lyon. Et il est 6h35, nous sommes le samedi 13 juin. Que s'est-il passé les 13 juin à travers l'histoire? Bruno Fuma a la réponse.
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4: Aujourd'hui, nous sommes le 13 juin. Roi de Bavière depuis 1864, Louis II affecte l'essentiel des finances de son royaume à ses projets dispendieux. Ses ministres cherchent à l'écarter, il est déclaré fou, et alors qu'il débute son internement au château de Berg, il part se promener avec son médecin le 13 juin 1886.
5: Le docteur von Guden, son psychiatre et le roi se promènent au bord du lac Starnberg sans escorte. On les trouvera tous deux noyés 4 heures plus tard. Le médecin porte au cou des traces de strangulation et il a été assommé. Le roi bon nageur est découvert dans une eau peu profonde. La thèse du suicide est retenue. Louis II, 40 ans très fort, étrangle le médecin, 65 ans, qui veut l'empêcher de se supprimer. Mais le roi meurt de congestion avant d'avoir pu gagner le large.
4: Le successeur officiel de Louis II, c'est son frère, Othon Ier, lui aussi déclaré fou. En effet, il vit interné dans un palais de Munich depuis 14 ans. C'est leur oncle, Léopold, qui assure la régence de la Bavière. Une semaine après le débarquement de Normandie, les Allemands utilisent à partir du 13 juin 1944 une nouvelle arme, la bombe volante V1. Elle est dirigée principalement vers Londres.
6: La société Fiesler, qui fournit déjà la Luftwaffe en avions de combat, met au point une bombe volante. C'est un avion sans pilote qui mesure 8 mètres de long et 6 mètres d'envergure. À l'intérieur, on trouve une charge explosive et un moteur alimenté par un réservoir de 680 litres de carburant. Le tout représente un poids total de plus de 2 tonnes au décollage. Sa portée est d'environ 280 km et sa précision d'impact très approximative. Pour décoller, il doit être placé sur une rampe de lancement. L'objectif est de terroriser les habitants de Londres.
4: Un peu plus de 17 000 exemplaires de bombes volantes V1 seront utilisés avant la capitulation allemande sur les villes anglaises, mais aussi la Belgique et la France. Après la victoire du cartel des gauches en 1924, le président de la République, Alexandre Millerand, hostile à cette nouvelle majorité, dans l'obligation de démissionner le 11 juin 1924. Son successeur, Gaston Doumergue, est élu le 13 juin.
7: Il y a quelques semaines, je me suis entretenu avec vous.
4: La voix de Gaston Doumergue.
7: Je viens ce soir, ainsi que je vous l'avais promis, continuer la conversation. Ce sera un nouveau réconfort pour moi. J'en ai besoin, car la tâche est dure.
4: Il n'effectuera qu'un seul mandat. Gastounet, comme il était surnommé, se retire de la vie publique en 1931. Il sera cependant rappelé aux affaires comme président du Conseil après les événements du 6 février 1934. Il meurt en 1937.
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4: À la page culture, c'est le 13 juin 2003 que disparaissait l'un des monuments de la télévision, Guy Lux. Créateur d'une cinquantaine d'émissions de radio et télévision, dont le Schmilblick et Interville, il était né en 1919.
8: Quand moi, je suis dans Interville, je suis aussi dans Interville. Mais moi, je suis dans une ville, et moi, je suis dans l'autre ville. Nous sommes branchés sur la même chaîne.

0: nous nous voyons à peine. Léon ! Léon ! Philux, je ne vous entends pas.
1: Étonné.
0: Voilà. C'est bon.
2: On veut commencer l'émission.
3: Pourvu que le ciel nous soit clément et nous épargne le tourment d'une ville sous la pluie.
4: Pourvu que les micros ne nous lâchent pas et que fonctionnent les caméras. Maintenant que c'est parti.
5: Cogitation.
6: Hésitation.
5: Je vais, mon cher Léon, demander, si vous le permettez, l'avis des maires.
6: Contestation.
5: Protestation.
2: Nous allons déborder l'enfer.
7: Merci Bruno Fumin. Voilà une partie des 13 juin à travers les âges. Et si vous êtes né un 13 juin, ça serait votre anniversaire. Recevez nos meilleurs voeux. Allez, dans moins de 5 minutes, un nouveau rendez-vous, votre chronique interculturelle. Une fois n'est pas coutume. Bonjour Stéphane Zeremeta.
8: Bonjour Simon.
7: Vous êtes directeur éditorial des Guides Petit Futé. Et aujourd'hui, direction Amiens.
8: Oui, cap sur la Saône, on est dans les Hauts-de-France, une ville que j'aime beaucoup pour la douceur. C'est une ville à taille humaine, des rues piétonnes, des quais, une vie culturelle, la cathédrale monumentale. Mais c'est aussi une ville verte, presque flottante, avec les ortillonnages. On va passer de quelques minutes au centre-ville, un paysage de marais, de jardins et de petits canaux.
7: Allez, on commence par l'incontournable, la cathédrale d'Amiens.
8: Bah, c'est un des plus grands chefs-d'œuvre gothiques d'Europe. Et ce qui frappe, bah, c'est la taille, hein, la nef immense, l'élévation vertigineuse. Un peu l'impression que la pierre veut toucher le ciel. Mais malgré les dimensions, elle a une très très grande finesse. Si on regarde la façade, c'est un livre sculpté, des centaines de personnages à l'intérieur. Les stalles du chœur, c'est absolument remarquable. Et puis aussi, on a l'été, les projections sur la façade. Hein, vraiment, c'était ça montre bien à quel point à l'époque, les cathédrales étaient vivantes, théâtrales, pleines de couleurs.
7: Mais Amiens ne se limite pas à sa cathédrale.
8: Oui, il y a le quartier Saint-Leu, les maisons colorées, les canaux, les terrasses, l'ambiance village. Là, on va boire un petit verre en Bordeaux. Il y a aussi la maison Jules Verne, hein, qui a vécu une grande partie de sa vie ici. Et puis, on va goûter aux macarons d'Amiens, un peu plus moelleux, hein, que nos macarons parisiens.
7: Et il y a les ortillonnages, alors c'est quoi?
8: Alors ça c'est un ensemble de marais, de jardins, de parcelles entourées de canaux. Historiquement, ce sont les terres maraîchères qui étaient cultivées depuis le Moyen-Âge. Les ortillons y faisaient pousser leurs légumes avant de les transporter en barque jusqu'au marché. Et ce paysage, il raconte à la fois la nature, le travail humain, c'est assez incroyable.
7: Et c'est là qu'a lieu le Festival international de jardin ?
8: Absolument. Donc depuis 2010, on a ce Festival international de jardin désortillonnage qui transforme le décor en musée à ciel ouvert. Donc on a des paysagistes, des architectes, des artistes qui créent des œuvres, qui dialoguent avec l'eau, les berges, les plantes, un peu l'histoire maraîchère. Alors le festival, il commence le 22 mai. Ça a commencé. Et il se poursuit jusqu'au 11 octobre. Il y a 49 créations paysagères artistiques, dont 12 nouvelles cette année et qui sont incroyables.
7: Et comment découvre-t-on le festival ?
8: Il y a deux façons principales. Alors, on peut le faire en barque électrique. Là, on est au départ de Camon, sur les temps de Clermont. On avance entre les îlots, on accoste, on repart, on découvre les œuvres au fil de l'eau. Et ce qu'il y a de génial, c'est que c'est sans bruit de moteur, hein, puisqu'elles sont électriques. Donc, c'est une petite glissade tranquille dans le verre. Et puis, il y a le parcours à pied, notamment sur l'île au Fagot. Là, ça dure une petite heure. C'est gratuit, un accès libre et c'est tout proche du centre de la gare. Moi, mon coup de cœur, c'est l'installation Ice White Cup, où on a des morceaux d'arbres tombés naturellement, qui semblent un peu nous regarder, des yeux apparaissent dans le bois, comme si le paysage devenait témoin de notre passage. Il faut savoir que ce festival, il parle de biodiversité, de mémoire, de climat, de cohabitation avec le vivant. Mais voilà, c'est l'occasion de découvrir Amiens, la cathédrale, mais aussi ce festival ultra créatif et porteur de sens.
7: Merci Stéphane Zeremeta, directeur éditorial des Guides Petit Futé, des Guides à remporter, envoyez un mail à jeu@rcf.fr.
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3: Allez, à 6h43, votre rendez-vous, une fois n'est pas coutume, à l'occasion de la fête catholique du Sacré-Cœur. Constance Grodner s'est rendue à la basilique du Sacré-Cœur de Montmartre à Paris. Elle y a découvert qu'une présence y est assurée sans interruption depuis plus d'un siècle.
4: Bonjour, c'est Constance Grodner pour votre pastille interculturelle « Une fois n'est pas coutume » en partenariat avec RCF Notre-Dame et RCJ. Ce vendredi 12 juin, les catholiques ont célébré la fête du Sacré-Cœur de Jésus, une fête consacrée au cœur du Christ, symbole de l'amour de Dieu, mais aussi de sa présence auprès des hommes. À cette occasion, je me suis rendue à la basilique du Sacré-Cœur de Montmartre à Paris, l'un des lieux les plus emblématiques de cette dévotion. Si vous êtes déjà entré dans la basilique, vous avez sans doute aperçu cette immense mosaïque du Christ en gloire, offrant un cœur rayonnant. Avec ses 475 mètres carrés, elle est l'une des plus grandes mosaïques du monde. Mais ce n'est pas ce cœur d'or qui m'a le plus surprise. J'ai découvert qu'au sommet de la butte Montmartre, depuis 1885, des hommes et des femmes se relaient jour et nuit. Cette année-là, alors même que la basilique était encore en chantier, débute une chaîne de présence qui ne s'est jamais interrompue. Religieux, religieuses, pèlerins ou simples fidèles, tous viennent assurer une présence continue dans la basilique. Près de 141 ans plus tard, la chaîne n'a jamais été interrompue, même pendant les deux guerres mondiales. Pourquoi un tel effort? Pour Sœur Marie Jérémie, bénédictine du Sacré-Cœur de Montmartre, il s'agit d'offrir sa présence à la présence de Dieu. Traditionnellement, dans les églises catholiques, une petite lampe rouge signale la présence du Christ dans le tabernacle quand il y a des hosties consacrées. Cette pratique s'inscrit probablement dans l'héritage du nerf tamide du judaïsme, la lumière perpétuelle, suspendue devant l'arche qui abrite les rouleaux de la Torah et qui rappelle, elle aussi, une présence qui ne s'éteint pas. Dans l'islam, point de lampe perpétuelle ni de signe matériel comparable. La tradition musulmane se montre très prudente face à toute tentative de matérialiser la présence divine par crainte de tomber dans l'associationnisme. Les trois traditions religieuses nous montrent qu'il n'existe donc pas une seule et unique manière de rendre perceptible une réalité invisible. Mais en revanche, qu'il s'agisse d'une foi, d'une mémoire ou d'une valeur, elle nous montre que ce qui traverse le temps a toujours besoin de passeurs.
3: Merci Constance Grodner. Une fois n'est pas coutume, c'est tous les samedis sur RCF Notre-Dame. 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Nous sommes le samedi 13 juin. Qui fêtons-nous le 13 juin? Quel est le saint à l'honneur? Le saint du jour, c'est avec vous Isabelle Delaunay. Bonjour Isabelle.
5: Bonjour. Aujourd'hui nous fêtons saint Antoine de Padoue, qui fut comme saint Guy, un franciscain contemporain de saint François d'Assise. Ce fut un orateur hors pair. Né à Lisbonne, dans une noble famille aisée, il choisit de partir au Maroc pour prêcher l'évangile aux Sarrasins. Mais, touché d'hydropisie, il dut retourner en Europe et débarquer en Italie. Et là, on l'assigne à des tâches très humbles, jusqu'au jour où, lors d'un chapitre général de franciscains, ayant remplacé au pied levé un prédicateur empêché, il étonne ses frères qui, désormais, l'envoient prêcher plutôt que balayer. Il est alors envoyé par François pour prêcher. On le surnomme le trésor vivant de la Bible. Mais pourquoi le prit-on pour retrouver un objet perdu? On raconte qu'un jour, on lui vola à Brive-la-Gaillarde un manuscrit très précieux, ses propres commentaires sur les psaumes. Il pria et le livre lui fut rendu. Mais il est bien plus qu'un intercesseur pour retrouver ce qui est perdu. En 1946, il fut même proclamé docteur évangélique, car ses sermons sont de grande qualité. Saint Antoine meurt à 36 ans, épuisé, à Padoue, en Italie, mais c'est le saint patron du Portugal, où il est né. Saint Antoine de Padoue est vraiment très populaire. Encore aujourd'hui, la seule ville de Paris compte 83 chapelles qui lui sont dédiées. Et dans sa grande humilité, il continue à aider les personnes qui ont perdu un objet.
3: Merci Isabelle Delaunay. On en sait un peu plus sur le saint du jour grâce à vous qui êtes fidèles au poste tous les week-ends pour ce petit point éphéméride. Et oui, bonne fête à tous les Antoine qui nous écoutent en ce samedi 13 juin. Et oui, c'est la matinale du samedi. Excellent réveil à l'écoute d'RCF Notre-Dame. Tiens, rendez-vous à venir dans une demi-heure. Nous retrouverons l'invité culturel. Aujourd'hui, nous prendrons la direction de Bourges. Parce que durant tout l'été, figurez-vous, et jusqu'au 19 septembre, bien les rues, les monuments de la ville de Bourges prennent vie et s'illuminent à l'occasion des Nuits Lumière. L'occasion de découvrir, de redécouvrir autrement un patrimoine exceptionnel. Et c'est notamment plus important puisque Bourges sera capitale européenne de la culture, figurez-vous, en 2028. Et on en parlera avec Constance Bonduel. Elle est maire adjointe déléguée au tourisme, aux relations internationales et à l'hospitalité Bourges 2028. Elle sera avec nous, ça sera juste après 7h15. Et puis dans 10 minutes, juste après les infos qui vont arriver, vous retrouverez le béaba du christianisme. Un rendez-vous vous est présenté par Pauline de Torsiac, vous en avez l'habitude à présent. Et je vous donne la thématique du jour. Faut-il une méthode pour prier? Vous en saurez un petit peu plus aux alentours de 7h03, juste après les infos. Excellent réveil, excellent début de week-end. À l'écoute d'RCF Notre-Dame, samedi 13 juin, il est 6h49.

0: Allez, RCF Notre-Dame, il est 6h50, la prière du matin vous est commentée aujourd'hui par le Père Michel Martin Prével.
1: Chaque année, les parents de Jésus se rendaient à Jérusalem pour la fête de la Pâque. Quand il eut 12 ans, ils montèrent en pèlerinage suivant la coutume. À la fin de la fête, comme ils s'en retournaient, le jeune Jésus resta à Jérusalem à l'insu de ses parents. Pensant qu'il était dans le convoi des pèlerins, ils firent une journée de chemin avant de le chercher parmi leurs parents et connaissances. Ne le trouvant pas, ils retournèrent à Jérusalem en continuant à le chercher. C'est au bout de 3 jours qu'ils le trouvèrent dans le temple, assis au milieu des docteurs de la loi. Il les écoutait et leur posait des questions, et tous ceux qui l'entendaient s'extasiaient sur son intelligence et sur ses réponses. En le voyant, ses parents furent frappés d'étonnement, et sa mère lui dit « Mon enfant, pourquoi nous as-tu fait cela ? Vois comme ton père et moi nous avons souffert en te cherchant. » Il leur dit « Comment se fait-il que vous m'ayez cherché ? Ne saviez-vous pas qu'il me faut être chez mon père ?» Mais ils ne comprirent pas ce qu'il leur disait. Il descendit avec eux pour se rendre à Nazareth, et il leur était soumis. Sa mère gardait dans son cœur tous ces événements.

Au lendemain de la fête du Sacré-Cœur de Jésus, nous nous interrogeons maintenant sur le cœur de Marie, uni parfaitement à celui de son Fils, selon cette doctrine des deux cœurs unis de saint Jean Eudes. C'est une union qui est fortifiée lors de ce rendez-vous au temple, lors du recouvrement. Où Marie, avec Joseph, fait l'expérience d'une souffrance, c'est se savoir distancée par la divinité de son Fils, qui lui est tout entier donné au Père. Mais en même temps, c'est un mystère heureux pour elle, parce qu'elle est heureuse d'être confirmée sur la divinité de Jésus. Et c'est ça qui a donné son sens à son fiat qu'elle avait prononcé dans un acte de foi. Nous avons donc, avec le cœur de Marie, une photo intérieure de Marie. Elle se souvient, ce qui est un terme très fort, c'est un mémorial, comme dans une liturgie eucharistique. Elle se souvient pour s'approprier les grâces reçues. Et ce furent des paroles fortes qui ont organisé sa vie. Le glaive de Siméon, qui avait donné du sens à ses souffrances vécues pour nous, les louanges d'Anne la prophétesse dans le temple qui l'ont conforté dans son offrande. Et la réponse de Jésus à son angoisse de mère, aujourd'hui, « Ne saviez-vous pas que je dois être dans la maison de mon Père ?» Elle n'a désiré depuis 12 ans que faire la volonté du Père. Elle a trouvé celui que son cœur aime, comme on l'entend chanter dans le Cantique des Cantiques. Et donc, elle va méditer ces mots de Jésus qui ont été annoncés en plein temple de Jérusalem et qu'elle va recueillir ensuite dans la douce vie de Nazareth. Vous savez, l'amour de Dieu ne fait pas de bruit. Il se vit dans le cœur. Et il a tout autant besoin du silence dans le cœur pour être goûté que de la voix aussi pour être proclamé sur des places publiques.

Notre Père qui es aux cieux, que ton nom soit sanctifié, que ton règne vienne, que ta volonté soit faite sur la terre comme au ciel. Donne-nous aujourd'hui notre pain de ce jour. Pardonne-nous nos offenses, comme nous pardonnons aussi à ceux qui nous ont offensés. Et ne nous laisse pas entrer en tentation, mais délivre-nous du mal. Car c'est à toi qu'appartiennent le règne, la puissance et la gloire pour les siècles des siècles. Amen.

0: L'ange du Seigneur apporta l'annonce à Marie.
1: Et elle conçut du Saint-Esprit. Je vous salue Marie, pleine de grâce. Le Seigneur est avec vous. Vous êtes bénie entre toutes les femmes, et Jésus, le fruit de vos entrailles, est béni. Sainte Marie, Mère de Dieu, priez pour nous pauvres pécheurs, maintenant et à l'heure de notre mort.
0: Voici la servante du Seigneur.
1: Qu'il me soit fait selon votre parole. Je vous salue Marie, pleine de grâce. Le Seigneur est avec vous. Vous êtes bénie entre toutes les femmes, et Jésus, le fruit de vos entrailles, est béni. Sainte Marie, Mère de Dieu, priez pour nous pauvres pécheurs, maintenant et à l'heure de notre mort.
0: Et le Verbe s'est fait chair.
1: Et il a habité parmi nous. Je vous salue Marie, pleine de grâce. Le Seigneur est avec vous. Vous êtes bénie entre toutes les femmes, et Jésus, le fruit de vos entrailles, est béni. Sainte Marie, Mère de Dieu, priez pour nous pauvres pécheurs, maintenant et à l'heure de notre mort.
0: Priez pour nous, Sainte Marie, Mère de Dieu,
1: afin que nous soyons rendus dignes des promesses du Christ.
0: Daignez, Seigneur, répandre votre grâce dans nos âmes, afin qu'ayant connu par la voix de l'ange l'incarnation de votre Fils Jésus-Christ, nous puissions parvenir par sa passion et par sa croix à la gloire de sa résurrection, par le même Jésus-Christ, votre Fils, notre Seigneur. Amen.

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5: Vous écoutez RCF Notre-Dame, il est 7h, le point sur l'actualité. Le chef de la diplomatie iranienne, Abbas Araghchi, a indiqué ce vendredi que le protocole d'accord avec les États-Unis pour mettre fin à la guerre au Moyen-Orient serait signé à distance, une fois finalisé peut-être dans les prochains jours. L'accord sera donc signé dans un premier temps par voie numérique à distance, a précisé le chef de la diplomatie iranienne, déclarant vouloir se doter d'une arme nucléaire, comme l'en accusent les États-Unis et Israël, et défend son droit au nucléaire civil. Les obsèques de Bernadette Chirac, veuve de l'ancien président de droite français Jacques Chirac, morte à 93 ans, ont eu lieu ce vendredi en la basilique Sainte-Clotilde à Paris. Le cercueil de l'ancienne première dame est sorti peu avant 17h de la basilique où ses proches ont pris le temps de saluer une dernière fois Bernadette Chirac. Le lieu est symbolique. Bernadette et Jacques Chirac s'étaient mariés dans la chapelle Sainte-Clotilde, toute proche, où s'étaient également tenues les obsèques de la fille aînée du couple Orange en 2016. De nombreuses personnalités du monde politique ou du spectacle sont venues, mais une seule prise de parole a eu lieu lors de la cérémonie, celle de son petit-fils unique, Martin Ré Chirac, 30 ans. Brigitte Macron, l'épouse de l'actuel président Emmanuel Macron, était présente, de même que l'ancien président Nicolas Sarkozy et son épouse Carla Bruni Sarkozy, ainsi que de nombreux anciens compagnons de route politique, personnalités et amis. Les obsèques de Liana, dont le corps a été retrouvé la semaine dernière dans une exploitation agricole désaffectée, se sont tenues ce vendredi à Florence. Une cérémonie publique qui a débuté en musique a d'abord eu lieu en présence de 400 personnes, selon la mairie de Florence et de plusieurs élus locaux. Lors de sa courte prise de parole, le maire de la commune, Grégory Beaubateau, a salué le courage et la dignité de la famille de Liana au moment d'affronter le pire. Nous ne disons pas au revoir à un symbole ou à une lutte, mais à un enfant de 16 ans, de 11 ans et demi, Liana. Nous ne sommes pas dans un combat, mais dans un deuil, a ajouté l'édile Gersois, affirmant que le pays perd un enfant de trop.
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5: Le retour d'un temps de saison et le début d'un week-end agréable sur l'ensemble du territoire. Ce matin, le soleil va briller généreusement et les nuages seront bien rares. La tendance va se confirmer cet après-midi. Et d'ailleurs, le mercure va petit à petit grimper pour retrouver des normales saisonnières. Il fait ce matin de 17 à 30 degrés, 17 à Lille, 19 à Brest, 20 à Nantes, 21 à Paris, 22 à Strasbourg, 23 à Marseille, 24 à Nice, 25 à Lyon, 29 à Montpellier, jusqu'à 30 à Perpignan. Cet après-midi, le mercure ira de 20 à Amiens jusqu'à 33 à Montpellier. Il fera 26 degrés à Paris et 30 à Lyon.
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5: Allez, il est temps de retrouver à 7h03 le B.A.B.A. du christianisme qui vous est présenté par Pauline de Torsiac.

0: Saint-Ignace, pratique des méthanies, journal spirituel. Dans votre livre très complet, vous passez en revue les différentes formes de prière. Mais peut-être, Xavier Accard, avant d'aller plus loin, est-ce que vous pouvez nous rappeler le sens de la prière pour les chrétiens ?
1: La prière, c'est essentiellement une relation à Dieu, et je crois que ce qu'il faut souligner, c'est que nous ne créons pas la prière à la force de nos petits bras spirituels, mais c'est quelque chose qui nous précède en fait. Les sacrements de l'initiation, baptême, confirmation, eucharistie, ont en quelque sorte restitué ou nous ont fait renaître à cette relation à Dieu, qui est le Saint-Esprit prie en nous en quelque sorte. C'est un mouvement, sans lui, à la rigueur, nous n'existerions pas. Mais la prière peut prendre un deuxième sens, et c'est ce combat qu'on va mener pour s'ouvrir à cette réalité qui vit en nous, en fait, et que cette réalité soit de plus en plus consciente et prenne de plus en plus d'espace en nous, que cette communion avec Dieu s'actualise toujours plus.
0: Prier, est-ce que ça s'apprend dans votre livre ? Vous dites, enfin, vous reprenez les mots, la prière s'apprend en priant, personne n'apprend à voir, on voit naturellement, c'est un petit peu ça l'idée ?
1: Oui, c'est Saint-Jean Climac qui dit ça.
0: Voilà, cherchez son nom.
1: Oui, tout à fait. Oui, en fait, je pense que c'est Benoît XVI, enfin, ça va peut-être à l'origine de tout ce livre, il y a une phrase de Benoît XVI qui faisait des catéchèses sur la prière, et il a dit « La prière ne va pas de soi, c'est un art qui doit, comme toujours, se réapprendre. » Parce qu'évidemment, la vie étant un chemin, on se transforme, et la prière, elle aussi, se transforme dans notre vie. Donc oui, c'est quelque chose qu'on a à apprendre. Jean-Paul II demandait même ce que soit une priorité pastorale. Et malheureusement, on a désappris à apprendre, si j'ose dire. Peut-être parce que les églises diocésaines, pendant des siècles, se sont un peu défaussées sur les monastères, les ordres religieux, en se disant « eux pourront apprendre à prier », donc ont moins pris ça en charge. Mais je crois qu'aujourd'hui, on retrouve vraiment cette nécessité, parce qu'il y a une vraie demande des contemporains de faire l'expérience de Dieu. Et cette expérience, elle passe par la vie de prière et pas par seulement de la théologie dogmatique ou abstraite, en fait.
0: Alors, il y a ça qui peut être un frein à la prière, mais il y a aussi beaucoup de raisons qui peuvent être un frein à la prière, les doutes, la réalité, la distraction. Expliquez-nous un petit peu ce qui, dans notre quotidien, finalement, nous éloigne de cette prière. On peut se dire qu'on n'a pas le temps, qu'on ne ressent rien, qu'on est souvent distrait.
1: La première difficulté, et ça, Romano Guardini, un grand penseur du XXe siècle, le souligne bien, c'est que Dieu est, à la différence d'une relation avec une personne humaine, Dieu est invisible et insensible. Donc évidemment, quand on commence à prier, en fait, on est face à ce qui nous semble souvent, sauf à des moments d'effusion particuliers, mais une forme de vide, et tout nous paraît plus pressant finalement que cette activité gratuite dont on ne voit pas immédiatement le fruit. Donc il y a déjà cette difficulté de ne rien sentir. Ensuite, évidemment, il y a la difficulté du manque de temps. Ça, on le voit bien dans nos vies un peu trépidantes, et chacun, d'ailleurs même quand on n'a pas des vies trépidantes, même en vacances, on s'aperçoit qu'on a toujours du mal à trouver du temps. C'est toujours ce qui va venir en dernier. Et là, il faut vraiment, je crois que la solution, c'est de prendre une ferme résolution. Thérèse d'Avila insiste sur la nécessité de s'engager. Vraiment, c'est pas quelque chose qui est réservé au tiède. La prière, il faut avoir cette volonté de s'engager et de prendre conscience aussi que c'est quelque chose, si on le pose d'abord dans notre emploi du temps, tout va s'organiser autour de lui. C'est une sorte de pierre un peu fondamentale, et tout va s'organiser autour de lui. Et puis, autre difficulté, c'est vrai que dont tous les maîtres parlent et dont tout le monde fait l'expérience, ce sont les distractions. Quand on se met à prier, on sait bien que immédiatement, enfin très rapidement, notre esprit va être envahi par ce qui nous reste à faire, ce qu'on a oublié de faire, par des pensées, des choses qui nous sont arrivées, des souvenirs. Enfin, il va y avoir 1000 distractions qui peuvent avoir différentes causes et donc qui peuvent avoir différents traitements, si j'ose dire. Mais
0: justement, une méthode, ça peut aider à prier correctement. On va revenir dans un instant sur les caractéristiques de ces méthodes, de ces 50 méthodes que vous expliquez dans votre livre, que vous égrenez. Mais peut-être justement, quoi, une méthode, tout simplement, ça peut aider déjà à lutter contre tout ce qui nous éloigne de cette prière.
1: Une méthode, c'est vrai que c'est quelque chose auquel on peut se raccrocher. Les méthodes que je présente dans l'art de la prière, ce sont des méthodes qui ont été éprouvées par des générations de saints, qui sont le fruit de l'expérience de Dieu et de la sagesse d'éminentes personnalités chrétiennes. Et donc on peut vraiment, ils nous transmettent une expérience. La nécessité d'une méthode est d'abord importante au début de l'itinéraire spirituel. C'est vrai que plus on avance, finalement, plus la prière se simplifie. Et puis quand on rentre en action, ce qu'on appelle les sept dons de l'Esprit-Saint, là on se laisse mouvoir par Dieu. Mais au départ, il y a vraiment cette

0: nécessité de se raccrocher à une méthode qui va nous dire finalement comment faire tout simplement, comment à partir de quoi partir, comment organiser son temps, comment placer son corps, que dire ou que ne justement est-ce qu'il faut rester en silence, les conditions pour que ce temps de prière se passe bien.
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2: L'art de la prière, 50 méthodes éprouvées pour faire l'expérience de Dieu. C'est le livre que vous publiez, Xavier Accard, aux éditions de l'Emmanuel. Alors, ces 50 méthodes pour prier, on les a un petit peu égrenées tout à l'heure, oraison, lectio divina, exercice de Saint Ignace, louange, il y a différentes méthodes. Il y a la pratique des méthanies, le journal spirituel, les méthodes plus originales. En tout cas, elles ont trois caractéristiques essentielles, ces méthodes, Xavier Accard.
0: Oui, je voulais insister sur ces trois caractéristiques parce qu'il y a d'autres caractéristiques aussi, mais celles-là ne sont pas dans l'air du temps, si j'ose dire. On est dans un climat, sans s'en rendre compte, où il y a une sorte de néo-spiritualité qui s'est installée. Le dominicain Jean-Marie Guelette en a tracé un peu le portrait dans un livre qui s'appelle « La spiritualité est américaine » au CERF. Et on perd de vue un certain nombre de fondamentaux. Le premier, c'est que notre prière, mais ça j'en parlais un petit peu au début, elle naît dans la liturgie. Notre prière, c'est cette relation à Dieu. Et la liturgie, c'est cette grande prière de l'Église, cette prière commune, qui est en quelque sorte la prière continuée du Christ depuis 2000 ans. Donc c'est un grand courant de prière dans lequel on va naître à la prière, puisque dans le baptême et la confirmation et l'Eucharistie, on est restitué dans cette relation à Dieu. Et qui va nous donner ce dynamisme et qui va aussi nous former notre prière, puisque dans la liturgie, on voit dans les offices qu'on articule la louange, la demande de pardon, l'invocation, l'action de grâce. Donc rien que le fait de participer aux offices, déjà ça nous forme sans qu'on se rende compte, c'est déjà une première école de la prière et qui nous donne la force de prier. Ensuite, la deuxième caractéristique fondamentale, c'est que la prière chrétienne est vraiment fondée sur la parole de Dieu. Dieu se révèle à nous à travers la parole inspirée qu'on trouve dans les écritures bibliques, en quelque sorte. Et en fait, la prière chrétienne, ça va être d'accueillir cette parole, de l'intérioriser pour qu'elle puisse travailler en nous, qu'elle puisse nous transformer, et ensuite de la rendre à Dieu, à la fois par l'intercession, puis par l'action de grâce, par la louange, de reprendre ses propres mots qui deviennent nos mots personnels et lui répondre. Voilà, la parole de Dieu, en plus, la tradition dit qu'elle a certaines caractéristiques, il y a plusieurs niveaux de sens. Il y a un feu qui brûle en lui. Saint Paul dit qu'elle est plus tranchante qu'une épée à deux tranchants et qu'elle va vraiment nous faire la vérité dans notre cœur. Donc cette importance de la parole, deuxième caractéristique. Et la troisième qui est aussi essentielle et qu'on a du mal à, je crois, à saisir aujourd'hui, c'est la foi, en fait. La foi, c'est pas la simple croyance. La foi, c'est une capacité surnaturelle, une capacité qui nous est donnée au baptême et qui va nous permettre de toucher mystérieusement Dieu, qui est dans d'un ordre insensible. De le toucher à la fois obscurément, parce qu'on ne sent pas les choses, et en même temps avec certitude. Il y a une très belle image dans l'évangile, c'est celle de l'hémorroïse qui souhaite être guérie, qui est dans la foule. Tout le monde entoure Jésus, presse Jésus, et elle touche son manteau avec foi pour être guérie. Et l'évangile dit qu'il y a une force qui sort de là. Jésus se retourne en disant « Mais qui m'a touché ?» Alors c'est un peu presque pareil comique, « Qui m'a touché ?» alors qu'il est compressé par la foule, qu'on l'écrase de tous côtés. Parce que précisément, cette femme a posé un acte de foi. Elle a vraiment dit intérieurement « Oui Seigneur, je sais que tu peux me guérir. » Et là, il y a quelque chose qui est venu en elle. La foi, c'est donc cette vertu surnaturelle qui nous permet de sortir un peu de l'orbite de notre moi, en quelque sorte, de ne pas tourner sur nous-mêmes. Saint Jean Climac encore dit que c'est l'aile de la prière et que sans la foi, en fait, notre prière revient vers nous. On n'arrive pas finalement à sortir de nous-mêmes. Or, toute la prière, c'est précisément d'avoir cette relation à Dieu, que Dieu ne soit plus seulement un « il », mais un « tu » avec qui on rentre en dialogue.
2: Donc, trois caractéristiques essentielles, vous l'avez dit, Xavier Accard. On dit souvent qu'on entre dans la prière. Il y a une forme de conditionnement nécessaire quand on est un petit peu plus éloigné de la foi. Est-ce que c'est plus compliqué finalement ?
0: Oui, en même temps, vous voyez cette parole de l'évangile, Seigneur, viens au secours de mon manque de foi, ou même Charles de Foucault, qui va être canonisé là bientôt le 15 mai, on sait que ce qui a été décisif pour lui, quand il ne savait pas s'il avait la foi ou il n'avait pas, et il dit, Seigneur, si tu existes, manifeste-toi à moi. Et déjà, c'est déjà rentré dans la prière, et puis il y a quelque chose qui se donne. Donc, il faut pas avoir peur, et même peut-être si on a ce mal, déjà on sait, tout le monde peut reconnaître en quelque sorte la valeur du texte biblique. Alors pourquoi pas tout simplement prendre une parole biblique et la répéter, la ruminer, essayer d'en comprendre le sens et de la dire avec amour, comme si on goûtait un plat savoureux. Et là, ça peut aussi aider finalement à rentrer dans la prière, je pense. Et puis évidemment, il y a le silence, la solitude, qui sont vraiment des conditions qui favorisent l'ouverture à ce mystère, qui aide à finalement tout ce qui est agité en nous à se reposer. Et au fond de nous, c'est un père qui le dit, notre cœur, s'il est vraiment en paix, brille de lui-même, enfin, la lumière de Dieu le traverse, quoi.
2: Xavier Eckard, on vous retrouve la semaine prochaine justement pour goûter plus en détail cet art de la prière. C'est le titre du livre que vous publiez aux éditions de l'Emmanuel, 50 méthodes éprouvées pour faire l'expérience de Dieu. Vous pouvez évidemment retrouver cette émission sur rcf.fr. À bientôt.

0: Merci Pauline de Torsiac. Et oui, le béaba du christianisme est à retrouver en podcast rcf.fr. Allez, restez à l'écoute, puisque dans 5 minutes, l'invité culture sera Constance Bonduel, maire adjointe déléguée au tourisme, aux relations internationales et à l'hospitalité Bourges 2028. Et nous évoquerons les nuits lumières de Bourges.
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0: Bonjour Père Arnaud Alibert.
4: Bonjour.
0: Nous sommes à la veille d'une décision majeure de l'Assemblée nationale qui, d'ici la fin du mois de juin, devra voter ou non la loi sur la fin de vie autorisant l'euthanasie. À ce jour, Père Arnaud, où en sont les débats ?
4: Commençons par du positif, si vous voulez bien. On ne pourra pas dire que le débat n'a pas eu lieu et que les arguments n'ont pas été échangés. Mais il y a quand même un doute sur les fruits du débat, car le tout n'est pas de discuter, mais d'accueillir la parole de l'autre. Or, le camp du oui a, au dire des observateurs, systématiquement gagné la très grande partie des arbitrages quand il s'agissait d'amender le projet de loi initial. C'est quand même troublant. Il y a certes une légitimité démocratique à ce que la majorité des députés décide, mais dans une question aussi lourde de sens pour la société, il faut viser le consensus et non la victoire d'un camp sur l'autre.
0: Justement, que pense aujourd'hui le corps médical? Est-on en mesure de connaître sa position?
4: Le corps médical est pluriel dans ses métiers, évidemment dans ses options politiques et éthiques. Mais la Société française d'accompagnement et de soins palliatifs, la SFAP, a élaboré une enquête dont nous avons publié les résultats dans La Croix, une enquête qui indique clairement le refus général d'intégrer le suicide assisté et l'euthanasie comme protocole possible de fin de vie dans le cadre des soins palliatifs. Quand on pose aux praticiens la question de leur perception, ils indiquent majoritairement une plus grande inquiétude, une plus grande préoccupation ainsi qu'une plus grande méfiance finalement, signe que le débat n'a pas apporté pour eux la paix qu'on pouvait en attendre. Alors imaginez dans nos familles.
0: À quoi peut-on attribuer cette dégradation du ressenti ?
4: Il y a sur ce sujet visiblement un décalage entre l'acte de pensée et le vécu réel au plus près des personnes. Cet écart existe dans toutes les matières de notre vie humaine, je pense par exemple au mariage ou à l'éducation des enfants. La parole de l'extérieur est facile, mais la réalité résiste souvent. Mais sur cette question de la fin de vie, il me semble que l'idéologie est du côté de ceux qui veulent absolument établir l'euthanasie et le suicide assisté comme un droit de l'homme nouveau. Car de leur côté, les praticiens ne connaissent que le droit des personnes malades et la force de la vie qui s'accroche.
0: Mais l'Esprit Saint souffle, comme on dit, y compris au Palais Bourbon. Peut-on imaginer une fin heureuse pour ce débat ?
4: L'Esprit Saint souffle, comme vous le dites, mais la chair est faible. La peur de la souffrance et de la mort fait un tel vacarme dans nos têtes qu'il est difficile d'entendre la voix de fin silence dont parle le prophète Élie. L'histoire des sociétés qui ont adopté de telles lois est implacable. Une fois posé le principe d'une mort donnée, la législation ne cesse d'étendre son champ d'application. Dans le climat libéral actuel, la France parle aujourd'hui de suicide assisté avec exception d'euthanasie, mais l'intention du législateur ne fait plus aucun doute. L'euthanasie, qui ne devrait être qu'une exception, sera présentée comme une possibilité. Elle concerne pour l'instant des cas relativement limités. Elle sera ouverte demain, ne nous voilons pas la face, aux personnes qui ne pourront pas en exprimer la demande clairement, puis aux malades psychiatriques, puis aux mineurs, et ainsi de suite, comme cela s'est fait en Belgique, aux Pays-Bas ou au Canada. Il n'y aura pas non plus d'exception française, hélas.
0: Merci. Vous pouvez retrouver la chronique du Père Arnaud, rédacteur en chef du journal La Croix, sur le site www.la-croix.com.
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0: L'invité culture à présent, et prenons la direction de Bourges jusqu'au 19 septembre, les Nuits Lumières de Bourges, un événement qui transforme la ville en un véritable parcours artistique à ciel ouvert. Et pour en parler avec nous, Constance Bonduel, maire adjointe déléguée au tourisme, aux relations internationales et à l'hospitalité Bourges 2028. Bonjour.
5: Bonjour.
0: Alors, eh oui, en ce moment, Bourges s'illumine de façon merveilleuse. Ça se passe à la tombée de la nuit. C'est le centre historique qui s'éteint pour laisser place à des projections monumentales, du vidéomapping, de la musique, des scénographies, et ce, sur les plus beaux monuments. Racontez-nous un petit peu ce qui se passe, Constance Bonduel.
5: Alors, les Nuits Lumières de Bourges, c'est un parcours artistique, effectivement, qui se déroule dans le centre-ville de Bourges à partir du 7 mai jusqu'au 19 septembre cette année. Et donc, on a différents points remarquables avec des scénographies qui sont diffusées sur les monuments de la ville. Et donc, les visiteurs sont invités à suivre les lanternes bleues pour être guidé au sein du parcours.
0: Alors racontez-nous un peu l'histoire, la genèse de ces Nuits Lumières de Bourges, parce que ce n'est pas la première édition, je crois.
5: Non, les Nuits Lumières ont été créées pour le passage à l'an 2000. On a eu une petite interruption suite à un changement de technologie. Et donc on est revenu là avec une proposition renforcée, avec 7 sites désormais.
0: Ouais.
5: Donc c'est très attendu en fait, hein. C'est à la fois très attendu des berruyers qui sont très friands des Nuits Lumières et qui nous l'ont bien fait savoir quand il y avait eu cette petite interruption en 2018. Et puis les acteurs du tourisme également attendent avec impatience, puisque ça marque l'ouverture de la saison touristique.
0: Ouais.
5: En mai, et on termine aux Journées européennes du patrimoine.
0: Ouais, c'est une belle façon de découvrir, voire même de redécouvrir le patrimoine historique hors du commun de Bourges via ce beau parcours que vous nous avez un petit peu expliqué. Dites-nous un peu les monuments qui sont mis en lumière et en valeur pour ceux qui, par exemple, viendront cet été à Bourges, qui ne connaissent pas cette magnifique ville de Bourges.
5: Alors, on a le rempart gallo-romain dans le jardin de l'archevêché. On a également l'hôtel de ville avec une très grande scénographie monumentale. L'hôtel Lallemand, le musée Estève, là c'est un petit peu particulier parce qu'il est actuellement pas visible dans le cadre des Nuits Lumières, mais il le sera courant juillet. On a une exposition Cézanne, lettres à l'ouvrage, qui nous empêche d'ouvrir la nuit, mais on réouvrira en cours de saison. Donc le musée Estève. On a également l'École nationale supérieure d'art. C'est un projet très particulier puisqu'on travaille avec les étudiants qui étudient à l'intérieur de l'école. Et ce n'est pas une compétence qui est détenue par l'école, mais pour autant, les étudiants travaillent sur le contenu artistique qui est diffusé sur la façade. On a également le Palais Jacques-Cœur et l'Hôtel des Postes rue Moyenne.
0: Alors, ces Nuits Lumières de Bourges, vous nous l'avez dit, elles existent depuis le passage à l'an 2000. On imagine que, en tout cas, la scénographie, la technologie, il y a des évolutions d'année en année. Ce n'est pas forcément le même spectacle qu'admirent les habitants de Bourges comme les touristes.
5: Oui, alors effectivement, on essaie d'avoir au moins une nouveauté par an. Là, ça fait 2 ans qu'on propose des nouveautés l'été avec l'École nationale supérieure d'art, puisque chaque année, les étudiants travaillent sur une nouvelle proposition. Et on a également des Nuits Lumières l'hiver.
0: Ah, formidable.
5: Et donc là, on a eu une nouvelle proposition aussi l'année dernière sur l'École nationale supérieure d'art, mais en hiver.
0: J'ai envie, permettez-moi, nous sommes sur RCF Notre-Dame, mais que nous parlions un petit peu de la cathédrale de Bourges, la cathédrale Saint-Étienne, qui est d'ailleurs classée à l'UNESCO. Lors de ces Nuits Lumières, dites-nous un petit peu comment elle est mise en valeur par cet événement. On peut la découvrir sous un nouveau jour presque, même si ça se passe la nuit.
5: Alors, la cathédrale est éclairée sur la façade occidentale pendant les Nuits Lumières et le parcours passe devant les 5 portails. Donc effectivement, on peut l'admirer quand on fait les Nuits Lumières. En revanche, la partie qui est du côté de l'hôtel de ville est éteinte pour ne pas interférer avec la scénographie qui est projetée sur l'hôtel de ville. Voilà. Après, on travaille actuellement sur d'autres projets pour la cathédrale, mais je ne peux pas trop en dire pour l'instant.
0: Ça sera l'occasion de vous réinventer, de vous réinviter, Constance Bonduel. Ces nuits lumières de Bourges, c'est aussi une façon quand même de préparer 2028, parce que 2028 sera une année ô combien importante pour Bourges. On peut en dire deux mots ?
5: Oui, en 2028, on fêtera le titre de capitale européenne de la culture qu'on a obtenu le 13 décembre 2023. Et donc, on aura un parcours très particulier avec les nuits lumières européennes, avec des nouvelles scénographies réalisées par des artistes européens sur l'ensemble des façades des 7 sites des nuits lumières.
0: Merci Constance Bonduel. Je rappelle, vous êtes maire adjointe et déléguée au tourisme, aux relations internationales et à l'hospitalité Bourges 2028. Les Nuits Lumières de Bourges, eh bien c'est en ce moment, c'est jusqu'au 19 septembre, l'occasion de découvrir, de redécouvrir le patrimoine incroyable de cette magnifique ville de Bourges. Merci infiniment d'avoir été avec nous, Constance Bonduel.
5: Merci à vous.
0: Et voilà donc pour l'invité culture qui est déjà à retrouver en podcast. Connectez-vous dès maintenant sur le site rcf.fr. Restez à l'écoute, temps fort à venir. Dans une grosse demi-heure, nous retrouvons l'invité du week-end au micro de Jean-Baptiste Cocagne. Ça sera Michel Gounès, doyen de la faculté de théologie de l'Université catholique de Lyon, et Georges Delrieux, secrétaire général des OPM, pour l'inauguration de la chaire pratique missionnaire Pauline Jaricot. À l'occasion des 200 ans du rosaire, vivons à l'invité du week-end, ça sera juste après 8h et dans moins de 5 minutes, le point sur l'actualité du jour. L'agenda local à présent, ce week-end, à la Maison Internationale, dans le 14e arrondissement de Paris, le Paris Tea Festival. Un événement qui va ravir les amateurs de thé et de saveurs. Et pour en parler avec nous, Maria Kochmann, la fondatrice du Paris Tea Festival. Bonjour.
6: Bonjour Simon.
0: Alors, samedi et dimanche, c'est tout simplement l'événement incontournable, je crois, pour tous les buveurs de thé et bien au-delà. Racontez-nous un petit peu ce qui va se passer durant ce week-end.
6: Eh bien, on va accueillir à la Maison Internationale la grande rencontre du thé. Donc c'est plus de 60 exposants qui vont se réunir à Paris en provenance de 14 pays producteurs différents. Il y aura également des tables rondes, des conférences et les plus grands noms du thé français et des speakers de renommée internationale vont se rencontrer à Paris.
0: Des tables rondes, des conférences et puis on imagine des démonstrations, des dégustations aussi ?
6: Absolument, il y aura des dégustations. Vous allez pouvoir, quand vous arriverez, vous allez recevoir une petite tasse et vous allez pouvoir déambuler partout et découvrir et déguster tout l'été de tous les exposants. Et évidemment, il y aura aussi des démonstrations, des temps de rituels, différents rituels, et aussi un producteur de thé qui va venir avec sa machine à matcha. Donc vous allez pouvoir voir en direct comment on moue le matcha, en fait.
0: Alors, Maria Kochmann, j'ai l'impression qu'il y a de plus en plus un vrai engouement autour du thé ces dernières années. On peut le dire, c'est une boisson qui séduit de plus en plus ?
6: Oui, totalement. C'est une boisson qui séduit, mais aussi qui attire pour plein de différentes raisons, en fait. Vous avez le côté santé, vous avez un aspect mode avec grâce au matcha, mais aussi parce que c'est une boisson qui permet de ralentir, de prendre son temps, et ça séduit énormément, notamment les plus jeunes générations qui ont un regard aussi peut-être plus responsable et plus de prendre soin de soi.
0: Et vous, votre thé préféré pour conclure ?
6: Alors, mon thé préféré, c'est peut-être en ce moment les thés de printemps. Ouais. Donc, ce sont des thés qui arrivent tout frais, tout plein de bonne énergie.
0: Merci, Maria Kochmann. Le Paris Tea Festival, c'est tout ce week-end à la Maison Internationale, dans le 14e arrondissement de Paris. Merci d'avoir été avec nous.
6: Merci infiniment.

0: Vous écoutez RCF Notre-Dame, il est 7h30, le point sur l'actualité. Les obsèques de Liana, dont le corps a été retrouvé la semaine dernière dans une exploitation agricole désaffectée, se sont tenues ce vendredi à Florence. Une cérémonie publique qui a débuté en musique a d'abord eu lieu en présence de 400 personnes selon la mairie de Florence et de plusieurs élus locaux. Lors de sa courte prise de parole, le maire de la commune, Grégory Bobato, a salué le courage et la dignité de la famille de Liana au moment d'affronter le pire. Nous ne disons pas au revoir à un symbole ou à une lutte, mais à un enfant de 11 ans et demi. Liana, nous ne sommes pas dans un combat, mais dans un deuil, a ajouté l'édile Gersois, affirmant que le pays perd un enfant de trop. Les obsèques de Bernadette Chirac, veuve de l'ancien président de droite français Jacques Chirac, morte à 93 ans, ont eu lieu ce vendredi en la basilique Sainte-Clotilde à Paris. Le cercueil de l'ancienne première dame est sorti peu avant 17h de la basilique, où ses proches ont pris le temps de saluer une dernière fois Bernadette Chirac. Le lieu est symbolique, Bernadette et Jacques Chirac s'étaient mariés dans la chapelle Sainte-Clotilde, toute proche, où s'étaient également tenues les obsèques de la fille aînée du couple Rance en 2016. De nombreuses personnalités du monde politique ou du spectacle sont venues, mais une seule prise de parole a eu lieu lors de la cérémonie, celle de son petit-fils unique, Martin Ray Chirac, 30 ans. Brigitte Macron, l'épouse de l'actuel président Emmanuel Macron, était présente, de même que l'ancien président Nicolas Sarkozy et son épouse Carla Bruni Sarkozy, ainsi que de nombreux anciens compagnons de route politique, personnalités et amis. Le chef de la diplomatie iranienne Abbas Araghchi a indiqué ce vendredi que le protocole d'accord avec les États-Unis pour mettre fin à la guerre au Moyen-Orient serait signé à distance. Une fois finalisé, peut-être dans les prochains jours, l'accord sera donc signé dans un premier temps par voie numérique à distance, a ajouté le chef de la diplomatie iranienne. Téhéran dément vouloir se doter d'une arme nucléaire, comme l'on accuse les États-Unis et Israël, et défend son droit au nucléaire civil. Un problème technique a été détecté sur l'avion du pape aux Canaries juste avant son départ ce vendredi pour rentrer à Rome. Léon XIV a été contraint de descendre de l'appareil et son départ a été retardé. Le roi d'Espagne, Felipe VI, qui venait de saluer le pape sur le tarmac, est monté brièvement à bord de l'avion avant que les deux hommes ne quittent l'appareil et retournent dans le terminal peu avant 17h30. Finalement, le souverain pontife a quitté l'archipel des Canaries à 19h dans un appareil mis à disposition par le roi d'Espagne. La cause du problème technique annoncé par le pilote aux passagers n'a pour l'instant pas été communiquée. Il s'agirait toutefois d'un problème de moteur. Et puis déjà première fortune mondiale, Elon Musk franchit cette fois la barre symbolique des 1000 milliards de dollars de portefeuille personnel avec l'introduction en bourse de sa société SpaceX ce vendredi sur la place de New York.
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0: Bonjour Stéphane Zeremeta.
2: Bonjour Simon.
0: Vous êtes directeur et éditorial des Guides Petit Futé. Et aujourd'hui, direction Amiens.
2: Oui, cap sur la Saône, on est dans les Hauts-de-France, une ville que j'aime beaucoup pour la douceur. C'est une ville à taille humaine, des rues piétonnes, des quais, une vie culturelle, la cathédrale monumentale. Mais c'est aussi une ville verte, presque flottante, avec les ortillonnages. On va passer de quelques minutes au centre-ville, au, un paysage de marais, de jardins et de petits canaux.
0: Allez, on commence par l'incontournable, la cathédrale d'Amiens.
2: Bah, c'est un des plus grands chefs-d'œuvre gothiques d'Europe. Et ce qui frappe, bah, c'est la taille, hein, la nef immense, l'élévation vertigineuse. Un peu l'impression que la pierre veut toucher le ciel. Et, mais malgré les dimensions, elle a une très très grande finesse. Si on regarde la façade, c'est un livre sculpté, des centaines de personnages à l'intérieur. Les stalles du chœur, c'est absolument remarquable. Et puis aussi, on a l'été, les projections sur la façade. Hein, vraiment, c'était ça montre bien à quel point à l'époque, les cathédrales étaient vivantes, théâtrales, pleines de couleurs.
0: Mais Amiens ne se limite pas à sa cathédrale.
2: Oui, il y a le quartier Saint-Leu, les maisons colorées, les canaux, les terrasses, l'ambiance village. Là, on va boire un petit verre en Bordeaux. Il y a aussi la maison Jules Verne, hein, qui a vécu une grande partie de sa vie ici. Et puis, on va goûter aux macarons d'Amiens, un peu plus moelleux, hein, que nos macarons parisiens.
0: Et il y a les ortillonnages, alors c'est quoi?
2: Alors ça c'est un ensemble de marais, de jardins, de parcelles entourées de canaux. Historiquement, ce sont les terres maraîchères qui étaient cultivées depuis le Moyen-Âge. Les ortillons y faisaient pousser leurs légumes avant de les transporter en barque jusqu'au marché. Et ce paysage, il raconte à la fois la nature, le travail humain, c'est assez incroyable.
0: Et c'est là qu'a lieu le Festival international de jardin ?
2: Absolument. Donc depuis 2010, on a ce Festival international de jardin désortillonnage qui transforme le décor en musée à ciel ouvert. Donc on a des paysagistes, des architectes, des artistes qui créent des œuvres, qui dialoguent avec l'eau, les berges, les plantes, un peu l'histoire maraîchère. Alors le festival, il commence le 22 mai. Il va se, donc ça y est, hein, ça a commencé. Et il se poursuit jusqu'au 11 octobre. Il y a 49 créations paysagères artistiques, dont 12 nouvelles cette année et qui sont incroyables.
0: Et comment découvre-t-on le festival ?
2: Il y a deux façons principales. Alors, on peut le faire en barque électrique. Là, on est au départ de Camon, sur les temps de Clermont. On avance entre les îlots, on accoste, on repart, on découvre les œuvres au fil de l'eau. Et ce qu'il y a de génial, c'est que c'est sans bruit de moteur, hein, puisqu'elles sont électriques. Donc, c'est une petite glissade tranquille dans le verre. Et puis, il y a le parcours à pied, notamment sur l'île au Fagot. Là, ça dure une petite heure. C'est gratuit, un accès libre et c'est tout proche du centre de la gare. Moi, mon coup de cœur, c'est l'installation Ice White Cup, où on a des morceaux d'arbres tombés naturellement, qui semblent un peu nous regarder, des yeux apparaissent dans le bois, comme si le paysage devenait témoin de notre passage. Il faut savoir que ce festival, il parle de biodiversité, de mémoire, de climat, de cohabitation avec le vivant. Mais voilà, c'est l'occasion de découvrir Amiens, la cathédrale, mais aussi ce festival ultra créatif et porteur de sens.
0: Merci Stéphane Zeremeta, directeur éditorial des guides Petit Futé, des guides à remporter. 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Allez, justement, il est temps de changer le monde et ça commence ici. Et aujourd'hui, on part dans l'Indre à présent pour découvrir les actions du département en faveur de l'écologie. Hugo Sastre.
3: Objectif de cette collectivité locale, décarboner autant que possible certains bâtiments qui font partie de son domaine de compétence. Mais décarboner, qu'est-ce que ça signifie exactement ? Réponse avec François Daugeron, vice-président du département, délégué aux grands investissements, infrastructures routières et bâtimentaires.
4: Décarboner, c'est-à-dire tout ce qui est isolation, bien sûr, énergie, nouveaux modes de chauffage, et puis ce qu'on a souhaité aussi, c'est d'autoconsommation sur des bâtiments, notamment nos bâtiments des routes.
3: Et certaines habitudes de travail sont aussi modifiées.
4: On a le fauchage au niveau des routes. Eh bien, on a un système aussi qui est très intéressant au niveau environnemental, c'est-à-dire déjà un système mushing, c'est un peu technique, et qui nous permet de faire les haies. Alors, à la fois aussi de les protéger, parce que c'est une chance pour nous d'avoir ce bocage, et puis aussi ce qui évite d'avoir plusieurs passages, dont l'économie aussi, et aussi avec du carburant de synthèse.
3: Les collèges de l'Indre aussi sont décarbonés. En classe, des brasseurs d'air ont été installés. Virginie Lyon, vice-présidente du département en charge de l'éducation.
5: Il fait froid l'été et l'hiver, ça s'adapte au chauffage. Donc en fait, ça brasse l'air et c'est un turnover, quoi, en fait. Oui, c'est beaucoup plus vertueux. Et puis les professeurs, ils peuvent l'adapter aussi. Et ça ne fait pas de bruit. Donc tout va bien.
3: Dans les collèges, l'adaptation au changement climatique se constate aussi en extérieur.
5: En fait, on fait de la désimperméabilisation des cours, des espaces ombragés, comme les préaux, et de la végétalisation dans les cours. Comme chez nous, en fait, il faut aussi du temps laisser la végétation prendre place. Mais depuis qu'on l'a mis en place, on y retourne, enfin, j'y retourne régulièrement dans les collèges, et on voit bien la différence et que ça commence à prendre forme. Et les enfants sont très respectueux de cet espace des fleurs et des plantes vivaces, parce que c'est des plantes vivaces, et ils sont très respectueux et on commence à voir la différence dans certains collèges et ils s'approprient, en fait. C'est vraiment un travail ensemble et les enfants, ils s'approprient leur espace.
3: Le département de l'Indre a aussi mis en place un conseil départemental des collégiens. Les jeunes élus peuvent siéger dans une commission dédiée à l'environnement.
0: Et voilà pour cet épisode Changer le monde, à retrouver en podcast rcf.fr. On était dans l'Indre. On a envie de prendre une bonne bouffée d'air frais, une petite respiration que nous propose Mickey 3D.

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0: Respire, l'un des premiers grands succès de Mickey 3D, grâce auquel ils avaient remporté 2 victoires de la musique en 2004, chanson de l'année et clip de l'année. Allez, il est 7h, quasiment 7h43. Lui, il a pris une grande respiration pour tenir les 3 minutes de sa chronique. C'est la tribune Habitat Humanisme du père Bernard Devers.
1: Cette chronique, on pourrait l'intituler « Ces jours où la nuit ne s'efface pas ». Chaque jour, j'appelle le 115, m'écrit une maman de 6 enfants, bientôt d'un 7e qui doit naître fin août. Sa situation, un chaos, dit-elle, est liée au fait que son mari a perdu son emploi. Les aides de loyer et les charges du foyer demeurent impossibles à assumer. Il s'en est suivi une expulsion avec comme conséquence la rue, ajoutant encore de la violence à une situation qui n'en manquait pas. Notre couple, dit-elle, n'a malheureusement pas réussi à l'épreuve. Je me retrouve seul, avec mes enfants scolarisés, dans un arrondissement de Paris. Auxiliaire de vie, elle bénéficie d'un CDI, actuellement confrontée à une grossesse qui nécessite un suivi médical, d'où son congé maladie. Chaque jour, cette maman, dans l'angoisse, s'entend dire « Mais vous êtes trop nombreux, il n'y a pas de place pour vous ». La salle commune, c'est sa voiture, parfois un accueil dans une salle d'attente, au sein des services d'urgence des hôpitaux. Ces mots « il n'y a pas de place » ne peuvent laisser personne indifférent. Ils résonnent pour les croyants qui, chaque jour, disent cette prière au Père « Que ton règne vienne ». Non pas une parole passéiste, mais créatrice d'un engagement. La prière ne l'est vraiment que si l'on décide de vivre ce que l'on demande et espère. Être homme, c'est précisément être responsable. C'est connaître la honte en face d'une misère qui ne semblait pas dépendre de soi. C'est être fier d'une victoire que les camarades ont remportée. C'est sentir en posant sa pierre que l'on contribue à bâtir le monde. Ce texte de Saint-Exupéry résonne tout particulièrement dans la lettre de notre pape. Magnifique humanité, laquelle est appelée à construire pour ne laisser personne en marge. De son expérience vécue au Pérou, Léon XIV précise qu'après les pluies torrentielles survenues en 2017, il comprit que construire ne signifie pas remplacer ce qui a été détruit, mais restaurer la confiance et réveiller l'espérance dans l'avenir. Il n'est pas pensable que nous laissions ces enfants sans avenir, ni laisser celui qui va venir au monde sans une protection qui en soit une. Il a celle, bien sûr, de l'amour de sa mère, mais la société n'a-t-elle pas une responsabilité? La vie doit être respectée. L'émotion, comme trop souvent dans les drames, est suivie d'une formule toute faite et usée. Plus jamais ça, et on passe à autre chose, terrible. Très concrètement, il nous faut ouvrir un chantier, celui d'une hospitalité qui ouvre la fraternité. Habitat Humanisme en assumera sa marque, prenant en charge les travaux de réhabilitation, voire une acquisition à un prix maîtrisé. Encore faut-il trouver un lieu, se révélant dans la circonstance un berceau. Ce mot doit être pris dans tous les sens du mot, à commencer par celui d'un déplacement de soi, donnant priorité à l'enfant. Que va-t-il devenir? Que vont-ils devenir? Impensable. Que sur ces milliers de logements vacants, il n'y ait pas une maison, un appartement qui ne puisse être proposé, alors que cette maman n'est pas insolvable. Elle a une profession soignante et dispose d'un contrat de travail et des allocations. Avant d'écrire ces mots, je l'ai encore rejointe par téléphone. Elle présente à la commission ad hoc un dossier d'hébergement opposable dans la loi hébergement. Seulement, les demandes sont si nombreuses pour revêtir un caractère d'urgence qu'un risque sérieux demeure pour cette maman de devoir dire encore et encore « chaque jour j'appelle » et ces jours sont ceux du désespoir. Plus cet SOS être reçu, mettant à distance ces détresses où des êtres ne parviennent plus à retenir ce cri, je coule. Merci pour votre écoute.

0: 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Nous sommes le samedi 13 juin. Il est 7h50. La prière du matin vous est commentée aujourd'hui par le Père Michel Martin Prével.
1: Chaque année, les parents de Jésus se rendaient à Jérusalem pour la fête de la Pâque. Quand il eut 12 ans, ils montèrent en pèlerinage suivant la coutume. À la fin de la fête, comme ils s'en retournaient, le jeune Jésus resta à Jérusalem à l'insu de ses parents. Pensant qu'il était dans le convoi des pèlerins, ils firent une journée de chemin avant de le chercher parmi leurs parents et connaissances. Ne le trouvant pas, ils retournèrent à Jérusalem en continuant à le chercher. C'est au bout de 3 jours qu'ils le trouvèrent dans le temple, assis au milieu des docteurs de la loi. Il les écoutait et leur posait des questions, et tous ceux qui l'entendaient s'extasiaient sur son intelligence et sur ses réponses. En le voyant, ses parents furent frappés d'étonnement, et sa mère lui dit « Mon enfant, pourquoi nous as-tu fait cela ? Vois comme ton père et moi nous avons souffert en te cherchant. » Il leur dit « Comment se fait-il que vous m'ayez cherché ? Ne saviez-vous pas qu'il me faut être chez mon père ?» Mais ils ne comprirent pas ce qu'il leur disait. Il descendit avec eux pour se rendre à Nazareth, et il leur était soumis. Sa mère gardait dans son cœur tous ces événements.

Au lendemain de la fête du Sacré-Cœur de Jésus, nous nous interrogeons maintenant sur le cœur de Marie, uni parfaitement à celui de son Fils, selon cette doctrine des deux cœurs unis de saint Jean Eudes. C'est une union qui est fortifiée lors de ce rendez-vous au temple, lors du recouvrement, où Marie, avec Joseph, fait l'expérience d'une souffrance, c'est se savoir distancée par la divinité de son Fils, qui lui est tout entier donné au Père. Mais en même temps, c'est un mystère heureux pour elle, parce qu'elle est heureuse d'être confirmée sur la divinité de Jésus. Et c'est ça qui a donné son sens à son fiat qu'elle avait prononcé dans un acte de foi. Nous avons donc, avec le cœur de Marie, une photo intérieure de Marie. Elle se souvient, ce qui est un terme très fort, c'est un mémorial, comme dans une liturgie eucharistique. Elle se souvient pour s'approprier les grâces reçues. Et ce furent des paroles fortes qui ont organisé sa vie. Le glaive de Siméon, qui avait donné du sens à ses souffrances vécues pour nous, les louanges d'Anne la prophétesse dans le temple qui l'ont confortée dans son offrande. Et la réponse de Jésus à son angoisse de mère, aujourd'hui, « Ne saviez-vous pas que je dois être dans la maison de mon Père ?» Elle n'a désiré depuis 12 ans que faire la volonté du Père. Elle a trouvé celui que son cœur aime, comme on l'entend chanter dans le Cantique des Cantiques. Et donc elle va méditer ces mots de Jésus qui ont été annoncés en plein temple de Jérusalem et qu'elle va recueillir ensuite dans la douce vie de Nazareth. Vous savez, l'amour de Dieu ne fait pas de bruit. Il se vit dans le cœur. Et il a tout autant besoin du silence dans le cœur pour être goûté que de la voix aussi pour être proclamé sur des places publiques.

Notre Père qui es aux cieux, que ton nom soit sanctifié, que ton règne vienne, que ta volonté soit faite sur la terre comme au ciel. Donne-nous aujourd'hui notre pain de ce jour. Pardonne-nous nos offenses, comme nous pardonnons aussi à ceux qui nous ont offensés. Et ne nous laisse pas entrer en tentation, mais délivre-nous du mal. Car c'est à toi qu'appartiennent le règne, la puissance et la gloire pour les siècles des siècles. Amen.

0: la prière du matin vous était commentée aujourd'hui par le Père Michel Martin Prével. Nous sommes le 13 juin. Qui fêtons-nous le 13 juin? Quel est le saint l'honneur? Le saint du jour, c'est avec vous, Isabelle Delaunay. Bonjour Isabelle.
1: Bonjour. Aujourd'hui, nous fêtons saint Antoine de Padoue, qui fut, comme saint Guy, un franciscain contemporain de saint François d'Assise. Ce fut un orateur hors pair. Né à Lisbonne, dans une noble famille aisée, il choisit de partir au Maroc pour prêcher l'évangile aux Sarrasins. Mais, touché d'hydropisie, il dut retourner en Europe et débarquer en Italie. Et là, on l'assigne à des tâches très humbles, jusqu'au jour où, lors d'un chapitre général de franciscains, ayant remplacé au pied levé un prédicateur empêché, il étonne ses frères qui, désormais, l'envoient prêcher plutôt que balayer. Il est alors envoyé par François pour prêcher. On le surnomme le trésor vivant de la Bible. Mais pourquoi le prie-t-on pour retrouver un objet perdu? On raconte qu'un jour, on lui vola à Brive-la-Gaillarde un manuscrit très précieux, ses propres commentaires sur les psaumes. Il pria et le livre lui fut rendu. Mais il est bien plus qu'un intercesseur pour retrouver ce qui est perdu. En 1946, il fut même proclamé docteur évangélique, car ses sermons sont de grande qualité. Saint Antoine meurt à 36 ans, épuisé, à Padoue, en Italie, mais c'est le saint patron du Portugal, où il est né. Saint Antoine de Padoue est vraiment très populaire. Encore aujourd'hui, la seule ville de Paris compte 83 chapelles qui lui sont dédiées. Et dans sa grande humilité, il continue à aider les personnes qui ont perdu un objet.
0: Merci Isabelle Delaunay, on en sait un peu plus sur le saint du jour. Bonne fête donc à tous les Antoines qui nous écoutent en ce samedi 13 juin, 7h58, dans moins de 2 minutes, le point sur l'actualité du jour.
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0: Vous écoutez RCF Notre-Dame, il est 8h, le point sur l'actualité. Les obsèques de Liana, dont le corps a été retrouvé la semaine dernière dans une exploitation agricole désaffectée, se sont tenues ce vendredi à Florence. Une cérémonie publique qui a débuté en musique a d'abord eu lieu en présence de 400 personnes, selon la mairie de Florence et de plusieurs élus locaux. Lors de sa courte prise de parole, le maire de la commune, Grégory Baboto, a salué le courage et la dignité de la famille de Liana au moment d'affronter le pire. Nous ne disons pas au revoir à un symbole ou à une lutte, mais à un enfant de 11 ans et demi, Liana. Nous ne sommes pas dans un combat, mais dans un deuil, a ajouté l'édile Gersois, affirmant que le pays perd un enfant de trop. Les obsèques de Bernadette Chirac, veuve de l'ancien président de droite français Jacques Chirac, morte à 93 ans, ont eu lieu ce vendredi en la basilique Sainte-Clotilde à Paris. Le cercueil de l'ancienne première dame est sorti peu avant 17h de la basilique, où ses proches ont pris le temps de saluer une dernière fois Bernadette Chirac. Le lieu est symbolique, Bernadette et Jacques Chirac s'étaient mariés dans la chapelle Sainte-Clotilde, toute proche, où s'étaient également tenues les obsèques de la fille aînée du couple, Laurence, en 2016. De nombreuses personnalités du monde politique ou du spectacle sont venues, mais une seule prise de parole a eu lieu lors de la cérémonie, celle de son petit-fils unique, Martin Ray Chirac, 30 ans. Brigitte Macron, l'épouse de l'actuel président Emmanuel Macron, était présente, de même que l'ancien président Nicolas Sarkozy et son épouse Carla Bruni Sarkozy, ainsi que de nombreux anciens compagnons de route politique, personnalités et amis. Le chef de la diplomatie iranienne, Abbas Araghchi, a indiqué ce vendredi que le protocole d'accord avec les États-Unis pour mettre fin à la guerre au Moyen-Orient serait signé à distance une fois finalisé, peut-être dans les prochains jours. L'accord sera signé dans un premier temps par voie numérique à distance, a donc ajouté le chef de la diplomatie iranienne. Téhéran dément vouloir se doter d'une arme nucléaire, comme l'en accusent les États-Unis et Israël, et défend son droit au nucléaire civil. Un problème technique a été détecté sur l'avion du pape aux Canaries juste avant son départ ce vendredi pour rentrer à Rome. Léon XIV a été contraint de descendre de l'appareil et son départ a été retardé. Le roi d'Espagne, Felipe VI, qui venait de saluer le pape sur le tarmac, est monté brièvement à bord de l'avion avant que les deux hommes ne quittent l'appareil et retournent dans le terminal peu avant 17h30. Finalement, le souverain pontife a quitté l'archipel des Canaries à 19h dans un appareil mis à disposition par le roi d'Espagne. La cause du problème technique annoncé par le pilote aux passagers n'a pour l'instant pas été communiquée. Il s'agirait toutefois d'un problème de moteur.
7: Les prévisions du jour.
0: Le retour d'un temps de saison et le début d'un week-end agréable sur l'ensemble du territoire. Ce matin, le soleil va briller généreusement et les nuages seront bien rares. La tendance va se confirmer cet après-midi et d'ailleurs le mercure va petit à petit grimper pour retrouver des normales saisonnières. Il fait ce matin de 17 à 30 degrés, 17 c'est la minimale, c'est pour Lille, 19 à Brest, 20 à Nantes, 21 à Paris, on relève 22 à Strasbourg, 23 à Marseille, 24 à Nice, 25 à Lyon, 29 à Montpellier et la maximale 30 degrés, c'est pour Perpignan cet après-midi. Le mercure ira de 20 à Amiens jusqu'à 33 à Montpellier, il fera 26 à Paris et 30 à Lyon.
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0: Allez, 8h03, Étienne Pépin cède sa place ce matin à Jean-Baptiste Cocagne de RCF Lyon. Il reçoit Michel Younes, doyen de la faculté de théologie de l'Université catholique de Lyon, et Georges Delarieux, secrétaire général des OPM, pour l'inauguration de la chaire pratique missionnaire Pauline Jaricot à l'occasion des 200 ans.

0: de Pauline Jaricot pour soutenir financièrement la mission à travers le monde. Aujourd'hui, les OPM dépendent du Vatican, du Saint-Siège, mais le siège français est toujours situé à Lyon, à la Maison de Lorette, sous la colline de Fourvière. Une maison acquise en son temps par Pauline Jaricot en personne. Et puis avec nous également en invité, Michel Younès, bonjour.
1: Bonjour.
0: Merci d'être avec nous également. Vous êtes doyen de la faculté de théologie de l'UCLI, la Cato de Lyon, l'Université catholique de Lyon, qui va héberger une chaire pratique missionnaire. Vous allez nous expliquer en quoi cela consiste dans quelques instants. Mais d'abord, avec vous, Georges Delrieux, on fête les 200 ans du Rosaire vivant, création de Pauline Jaricot. Qu'est-ce que c'est exactement ?
2: Eh bien, l'idée est relativement simple, c'est réunir des personnes pour prier ensemble et constituer un premier cercle. Donc Pauline Jaricot imaginait qu'il fallait soutenir les personnes dans la prière et qu'un chrétien isolé ne peut pas être un chrétien qui va vivre très longtemps. Donc elle a tout de suite l'idée d'avoir une communauté, et lorsque la communauté grandit, que le cercle dépasse 15-20 personnes, eh bien on crée un deuxième cercle. Et ainsi de suite, ainsi de suite. Donc, ça paraît une idée assez simpliste au départ, sauf que quand on regarde entre le moment où Pauline Jaricot a lancé le Rosaire vivant en France, donc en 1826, il y a exactement 200 ans, et le jour où elle est morte, en 1862, eh bien, il y avait 3 millions de personnes en France qui étaient entrées dans le Rosaire vivant. Donc, c'est un mouvement qui permet aux chrétiens de se retrouver en communauté, de prier ensemble.
0: C'est le premier réseau social de prière. On était sur le premier réseau social avant l'heure.
2: C'est ça, on peut tout à fait appeler ça un réseau social, puisque les gens se retrouvent, ont la même pratique ensemble, en même temps.
0: Et aujourd'hui, cette prière, elle est toujours d'actualité. Il y a des Polonais qui prient le Rosaire vivant, il y a des Africains, des Américains.
2: Le Rosaire vivant est présent partout dans le monde. Le week-end dernier, nos amis polonais ont fêté le jubilé du Rosaire vivant. Ils ont rassemblé 25 000 personnes au sanctuaire de Jasna Góra pour fêter les 200 ans du Rosaire vivant. Il y a des gens qui prient le Rosaire vivant partout dans le monde. Les OPM sont présents dans 140 pays dans le monde, donc il y a au moins 140 pays dans le monde dans lesquels des personnes prient le Rosaire vivant.
0: Une idée simple, mais qui est donc toujours bien d'actualité. Alors vous profitez avec les OPM de fêter ce 200e anniversaire du Rosaire vivant pour créer la chaire Pauline Jaricot. Pourquoi faire, Michel Younès ?
1: Alors d'abord, peut-être il faut rappeler qu'est-ce qu'une chaire et pourquoi c'est important de fonctionner en ces termes-là. Dans une faculté de théologie, on a des propositions de parcours. Mais quand on met en place une chaire, on considère que c'est une question importante qui peut être transversale et qui mérite comme axe de réflexion qu'elle puisse non seulement irriguer le parcours par des cours ou des formations, mais également par des activités. Ça peut être des journées spécifiques, ça peut être des cycles de conférences, ça peut être des formations adaptées. Donc une chaire, ça constitue également un réseau parce qu'elle se monte avec des partenaires. Et ces partenaires-là constituent également un conseil. C'est pas un enseignant tout seul, isolé, mais on crée une dynamique. Donc une chaire permet une dynamique qui va irriguer et répondre à des besoins.
0: Et donc là, on est plus sur une chaire pratique, vous l'avez dit, donc plus de la formation, de l'enseignement que de la recherche pure.
1: Pour le dire autrement, c'est une chaire de théologie pratique missionnaire ou théologie pastorale missionnaire. Et c'est à l'occasion de la mise en place d'un département de théologie pastorale qui va permettre de soutenir ces activités-là et qui rend compte d'une forme de va-et-vient entre une réflexion théologique fondamentale, une théologie pastorale. Et c'était intéressant de voir comment cette théologie pastorale missionnaire, parce que ce n'est pas une chaire de missiologie, d'une réflexion sur la mission qu'on est en train de mettre en place, mais c'est une théologie pastorale missionnaire qui répond à des besoins au niveau de la pratique missionnaire.
0: Georges Delrieux, quels sont les besoins ? Pourquoi les OPM s'associent à la création d'une telle chaire à l'Université catholique de Lyon ?
2: Eh bien, parce qu'aujourd'hui, la mission recouvre quelque chose qui est beaucoup plus complexe que ce qu'on a connu au début de l'œuvre de Pauline Jaricot, quand elle a créé la propagation de la foi, il y a plus de 200 ans. La mission fonctionnait essentiellement à sens unique. On avait des

0: des missionnaires européens essentiellement, qui allaient irriguer dans le monde et annoncer le Christ. Aujourd'hui, la mission est beaucoup plus complexe. On a des missionnaires, on a toujours des missionnaires français, les gens ne le savent pas, mais on a au moins 2500 missionnaires dans le monde, mais il y en a aussi beaucoup de missionnaires qui viennent de l'étranger. Hein. On peut parler des prêtres Fidei Donum, ce sont aussi des missionnaires qui viennent dans nos diocèses, et on a beaucoup de fidèles qui sont contents de pouvoir compter sur des prêtres missionnaires comme ça.
1: Donc Fidei Donum, on explique peut-être pour les auditeurs, ce sont des prêtres qui sont envoyés en dehors de leur diocèse. Ils peuvent venir de l'étranger, mais ils peuvent venir aussi d'autres diocèses en France. Et voilà,
0: c'est un accord entre deux diocèses. Un diocèse détache un prêtre dans un autre diocèse pour une période de 3 ans ou 6 ans maximum.
1: Et donc, quels sont les besoins aujourd'hui dans cette nouvelle situation où finalement on a aussi par exemple des prêtres étrangers qui viennent en France aujourd'hui, qui sont des missionnaires à leur échelle pour l'Église française?
0: Eh bien, je crois qu'aujourd'hui, et comme hier, on avait les premiers missionnaires qui essaient de comprendre les sociétés dans lesquelles ils arrivaient, à l'autre bout du monde. Aujourd'hui, on a aussi besoin d'aider les missionnaires qui viennent chez nous à comprendre ce qu'est notre société, à comprendre comment fonctionne la société française, par exemple, pour pouvoir exercer pleinement leur ministère. Ils arrivent d'environnements qui sont totalement différents, et donc il y a une dimension sociologique qui est prévue dans la chaire, d'ailleurs, qui est extrêmement intéressante, pour permettre aux missionnaires vraiment d'exercer leur ministère.
1: Michel Younès, quel est le public visé par l'ouverture de cette chaire à l'Université catholique de Lyon?
2: Pour rebondir sur la précédente question et répondre à celle-ci, je dirais les besoins, on voit que dans le contexte actuel, ne sont plus uniquement formés des missionnaires pour aller faire de la mission à l'extérieur, en dehors du territoire européen, donc pour comprendre les lieux où ils vont. On accueille des prêtres Fidei Donum, comme ça vient d'être expliqué, donc ils ont besoin de comprendre le contexte actuel parce qu'ils présentent des défis nouveaux. Mais ce qu'on constate, c'est que dans ce va-et-vient, dans cette double formation, une telle chaire peut nourrir les deux en même temps. Concrètement, quand elle s'adressera à des prêtres Fidei Donum pour comprendre le contexte actuel, elle va s'y intéresser en prenant en compte d'où ils viennent. Et donc, en s'intéressant à d'où ils viennent, ça va permettre aussi la formation à ceux qui sont dans le contexte français à bien saisir aussi d'où viennent ces prêtres Fidei Donum et pourquoi pas leur permettre, pour ceux qui le souhaitent, d'y aller. Donc c'est cette idée de va-et-vient. Maintenant, qui est le public? C'est d'abord un public, ça a été dit, les prêtres qui arrivent, les prêtres Fidei Donum, c'est la première catégorie, si je puis dire, visée par ce type de chaire, mais pas uniquement. Nous sommes soucieux de former ensemble ces prêtres Fidei Donum et d'autres étudiants de la faculté de théologie qui veulent comprendre ce que je viens d'expliquer à l'instant. Et puis tout chrétien soucieux par la réalité plurielle actuellement des pratiques missionnaires. Parce qu'on se rend compte que d'abord le terme mission a pris un volume ou bien une dimension nouvelle. Dans un document qui date de 1991, qui s'intitule « Dialogue et annonce », il considère que toutes les activités de l'Église font partie de la mission évangélisatrice. Donc comprendre cette pluralité-là, c'est d'abord comprendre les différentes formes, mais aussi comprendre que avec une sociologie
1: qui est évolutive,
2: et un monde ouvert, voire globalisé, c'est très important, d'où l'intérêt de la sociologie, de comprendre ces pratiques missionnaires. Donc vous voyez, c'est pas uniquement à des gens qui viendraient uniquement d'ailleurs, mais c'est intéressant pour mieux comprendre tout ce qui se passe ici et ailleurs.
1: L'ambition de cette chaire Pauline Jaricot, c'est la réflexion sur la mission, l'engagement chrétien et les nouvelles formes de solidarité dans le monde contemporain. L'idée de cette notion de solidarité, Georges Delrieux, c'est pleinement, j'allais dire, l'expérience de l'Église universelle C'est pas seulement chacun dans sa chapelle, sans jeu de mots.
0: Mais oui, oui. On a cette année, on va fêter les 100 ans du dimanche des missions en octobre. Et c'est un en Christ et uni dans la mission. Le message qu'on veut faire passer, ce qui est d'ailleurs très proche de la devise du Saint-Père. Et il y a vraiment une notion d'unité qui est extrêmement importante, ce qui ne nie pas la diversité, mais c'est l'unité. Et si vous regardez, pour revenir à ce qu'on disait tout à l'heure sur le rosaire vivant, la notion de groupe de chrétiens est extrêmement importante. Et ces groupes constituent des unités. On voit aujourd'hui dans certaines paroisses qui ont avancé dans des programmes qu'on peut considérer comme des programmes missionnaires d'ailleurs, la constitution de groupes de chemin intégral de nouvelle évangélisation, qu'on appelle les parcours cinés. Vous avez des groupes de fraternité paroissiale. Tous ces gens-là sont des gens qui sont appelés à la mission. Et je suis persuadé avec Michel Younès que l'offre de la faculté de théologie de l'UCLI va être une offre qui va intéresser plus de monde que ce qu'on peut imaginer au départ, parce que le besoin d'être formé à la mission est quelque chose qui est fondamental pour les chrétiens.
1: Est-ce que Lyon va devenir la plateforme de formation pour tous les prêtres fidèles d'Onum de France, par exemple, ou est-ce que c'est une innovation universitaire made in Lyon, ou ça existe dans, ailleurs dans le monde, Michel Younès?
2: Alors, sans prétention aucune, mais j'estime que ce que nous cherchons à favoriser ici a sa singularité et qui peut répondre à des besoins qui vont au-delà du territoire lyonnais sur un plan national. Et c'est la raison pour laquelle l'engagement avec les œuvres pontificales missionnaires ou d'autres congrégations qui sont partenaires de cette chaire, comme la Congrégation des Missions Africaines ou la province de Lyon du Prado, dit à quel point il y a une attente à ce niveau-là. Le but, ce n'est pas de dire on est les seuls à faire ça, mais la manière avec laquelle on fait ça est sans doute singulière et répond à une réalité qui est de plus en plus attendue dans nos églises.
1: Finalement, on voit que même 200 ans après sa mort, Pauline Jéricho, elle est encore inspirante pour l'Église aujourd'hui, Georges Delrieux.
0: Oui, alors Jean-Baptiste, elle n'est pas morte, oui. Il y a 200 ans.
1: Enfin, deux siècles après son existence.
0: Elle est morte il y a 164 ans exactement, mais ça fait déjà un petit moment. Bien sûr que l'Église n'est pas une structure figée. L'Église, c'est une structure qui évolue avec ses membres. Hein, c'est un corps avec des membres qui évoluent. Elle continue à grandir dans le monde. On voit parfois le monde par le petit bout de la lorgnette en France, mais l'Église progresse dans le monde, le nombre de catholiques continue à augmenter, le nombre de baptêmes augmente. Et d'ailleurs, la France est un élément un peu isolé en Europe, parce que la progression des baptêmes d'adultes en France, à Pâques, est quelque chose qui ne se produit pas dans les autres pays européens. Et mes collègues européens m'ont posé beaucoup de questions à l'Assemblée Générale à Rome, en me demandant qu'est-ce qui expliquait ça. Alors j'ai dit qu'il fallait se tourner vers le Saint-Esprit d'abord, parce que c'est lui qui appelle. Donc, mais c'est très encourageant de voir qu'il y a des personnes d'horizons extrêmement différents qui aujourd'hui demandent le baptême et qui se sentent ensuite investis de la mission. Donc les nouveaux baptisés ont un esprit missionnaire très intéressant. Et on le voit aussi, on soutient par ailleurs l'envoi de volontaires, de jeunes volontaires à l'étranger. Et en fait, ces jeunes volontaires, j'en ai rencontré plusieurs il y a quelques temps, et plusieurs m'ont posé des questions justement sur l'aspect religieux de leur mission. Et je pense que là aussi, il faut qu'on travaille avec l'UCLI pour développer un certain nombre de modules pour aider tous ces jeunes qui vont partir en mission. Ils ont des missions qui sont en général assez humanitaires, mais il ne faut pas négliger le fait qu'ils sont aussi là, envoyés par le Christ en mission. Donc ils ont besoin d'avoir du soutien pour ça.
1: J'aimerais qu'on termine avec un autre événement qui a lieu ce samedi, c'est la course du rosaire vivant, c'est lancé par les OPM que vous représentez, Georges Delrieux. Cette course du rosaire vivant, c'est à la fois courir 3 km autour de la colline de Fourvière à Lyon, et puis prier le rosaire vivant. Expliquez-nous un peu ce concept original.
0: Oui, alors c'est un concept un peu original, mais quand on l'a lancé, tout le monde nous a dit « mais qu'est-ce que c'est que ce truc ?» Et puis, depuis que le Saint-Père a commencé à parler du sport, de l'importance de la prière, j'en dis « ah bah oui, c'est pas mal quand même, c'est plutôt une bonne idée hein. ». Donc en fait, des groupes de jeunes vont courir et prier par équipe, ce qui fait qu'à la fin de la course, ils ont prié un rosaire complet. Ce qui est quand même ce qui était l'idée originelle du rosaire vivant, c'est un groupe qui, à 20 personnes, lorsqu'il prie une dizaine par jour, en fait, le groupe entier a pris un rosaire. Parce qu'un rosaire, normalement, c'est 2 heures. Hein, donc, mais si chacun prie une dizaine, ce qui n'est pas très long, et que cette dizaine fait partie d'un ensemble, d'une chaîne, vous avez pris le rosaire. Donc on a voulu garder cet esprit dans la course du rosaire vivant, donc qui sera à la Maison de Lorette, sur la colline de Fourvière, pour que les jeunes gardent l'intérêt dans le sport. Le sport est bon, le sport permet de se dépasser, mais sans oublier notre créateur, qui est aussi là, qui nous aide.
1: Merci à tous les deux d'avoir mis la lumière sur cette figure lyonnaise, la bienheureuse Pauline Jaricot, qui inspire encore aujourd'hui, que ce soit par les 200 ans fêtés de sa création du rosaire vivant, ou pour la chaire qui porte son nom, qui ouvre donc chaire pratique missionnaire à l'Université catholique de Lyon. Georges Delrieux des OPM et Michel Younes, doyen de la faculté de théologie de l'UCLI. Merci à vous d'avoir été nos invités au micro de RCF Notre-Dame aujourd'hui.
3: Et merci à vous, Jean-Baptiste Coquane. Voilà donc pour cette invitée du week-end, un entretien qui est déjà à retrouver en podcast. N'hésitez pas à vous connecter dès maintenant sur le site rcf.fr. Restez à l'écoute. Dans quelques minutes, vous retrouverez votre agenda local.
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3: La chronique Regard d'Asie avec Joseph Saunier. Bonjour Joseph.
9: Bonjour Simon.
3: En Corée du Nord, le président chinois est à Pyongyang pour une opération séduction de Kim Jong-un.
9: Tout à fait Simon, la visite de Xi Jinping à Pyongyang, la première depuis 2019, intervient alors que Kim Jong-un a renforcé son poids diplomatique grâce à son programme nucléaire et à son rapprochement avec la Russie, devenu un partenaire militaire clé depuis la guerre en Ukraine. La Chine cherche à réaffirmer son influence sur un allié devenu plus autonome et courtisé, tout en évitant que Moscou ne prenne trop d'avance. Pékin pourrait offrir à Pyongyang des avantages économiques, notamment dans le tourisme, et un soutien discret à son programme nucléaire, désormais tacitement accepté. Cette visite est cruciale car la Corée du Nord, forte de son arsenal et de ses nouveaux partenaires, représente un risque de prolifération que seule la Chine semble encore en mesure de contenir.
3: Aux Philippines, un puissant séisme provoque de nombreux dégâts.
9: Un séisme de magnitude 7,8 a frappé lundi le sud des Philippines, près de Mindanao, causant au moins 46 morts, plus de 450 blessés et 17 disparus. Les secouristes progressent difficilement en raison de nombreuses répliques, dont certaines puissantes, qui menacent les bâtiments fragilisés. Des glissements de terrain ont enseveli des habitations, notamment à Glan où 13 personnes ont péri. Dans plusieurs zones, l'accès n'est possible qu'en hélicoptère. Des hôpitaux ont dû évacuer leurs patients par crainte d'effondrement. À General Santos, des équipes sinophiles et des gardes-côtes recherchent encore des survivants. Le séisme a provoqué des scènes de panique, l'effondrement d'un centre commercial et des ordres d'évacuation côtiers, accompagnés d'alertes au tsunami finalement levées.
3: Enfin, en Birmanie, depuis 2021, 5 évêques ont été contraints de quitter leur diocèse à cause de la guerre civile.
9: La guerre civile qui ravage la Birmanie depuis plus de 5 ans a plongé le pays dans une profonde polycrise politique, économique et humanitaire, touchant aussi l'église locale. Depuis le coup d'État de 2021, 5 évêques ont dû fuir leur diocèse en raison des combats entre la junte et les groupes rebelles, et de nombreuses paroisses ont été détruites ou vidées de leurs fidèles. En visite ad limina à Rome, les évêques birmans ont décrit au pape une situation marquée par plus de 7700 civils tués, des dizaines de milliers d'arrestations et une économie effondrée. Les combats ont provoqué des millions de déplacés, dont 40 000 accueillis dans le seul diocèse de Pécone, où l'accès à l'eau et aux terres agricoles est devenu critique. Les responsables ecclésiaux tentent d'apporter soutien et espérance aux populations traumatisées, malgré la fermeture de plusieurs paroisses et l'intensification de la crise humanitaire.
3: Merci Joseph Saunier. La chronique Regard d'Asie, c'est tous les samedis sur RCF Notre-Dame. On vous retrouve la semaine prochaine donc.
9: À la semaine prochaine.
3: Il est quasiment 8h26, c'est un matinal du samedi 13 juin sur RCF Notre-Dame. Touche petit à petit à sa fin, en tout cas dernière ligne droite. Vous l'avez pris en cours, vous avez manqué une partie. Séance de rattrapage possible. Vous pourrez le retrouver grâce au podcast sur rcf.fr, l'invité culture. Je vous emmène à Bourges aujourd'hui parce que durant tout l'été jusqu'au 19 septembre, les rues, les monuments de la ville prennent vie et s'illuminent à l'occasion des nuits lumière. On en a parlé ce matin avec Constance Bauduel, maire adjointe déléguée au tourisme, aux relations internationales et à l'hospitalité Bourges 2028. Cet événement, c'est l'occasion de découvrir, de redécouvrir autrement le patrimoine exceptionnel de la ville de Bourges. Et alors que les températures vont grimper de jour en jour, il va faire chaud dans les jours à venir, et bien une sortie nocturne pour se balader au gré des rues, des ruelles de Bourges, au gré du patrimoine, des richesses de cette magnifique ville. Ben voilà, une idée sortie plutôt agréable. Restez à l'écoute, à venir dans moins de 4 minutes, le point sur l'actualité du jour.

0: L'agenda local à présent, ce week-end, à la Maison Internationale, dans le 14e arrondissement de Paris, le Paris Tea Festival. Un événement qui va ravir les amateurs de thé et de saveurs. Et pour en parler avec nous, Maria Kochmann, la fondatrice du Paris Tea Festival. Bonjour.
1: Bonjour Simon.
0: Alors, samedi et dimanche, c'est tout simplement l'événement incontournable, je crois, pour tous les buveurs de thé et bien au-delà. Racontez-nous un petit peu ce qui va se passer durant ce week-end.
1: Eh bien, on va accueillir à la Maison Internationale la grande rencontre du thé. Donc, c'est plus de 60 exposants qui vont se réunir à Paris en provenance de 14 pays producteurs différents. Il y aura également des tables rondes, des conférences et les plus grands noms du thé français et des speakers de renommée internationale vont se rencontrer à Paris.
0: Des tables rondes, des conférences, et puis on imagine des démonstrations, des dégustations aussi ?
1: Absolument, il y aura des dégustations. Vous allez pouvoir, quand vous arriverez, vous allez recevoir une petite tasse et vous allez pouvoir déambuler partout et découvrir et déguster tout l'été de tous les exposants. Et évidemment, il y aura aussi des démonstrations, des temps de rituels, différents rituels, et aussi un producteur de thé qui va venir avec sa machine à matcha. Donc vous allez pouvoir voir en direct comment on moue le matcha, en fait.
0: Alors, Maria Kochmann, j'ai l'impression qu'il y a de plus en plus un vrai engouement autour du thé ces dernières années. On peut le dire, c'est une boisson qui séduit de plus en plus ?
1: Oui, totalement. C'est une boisson qui séduit, mais aussi qui attire pour plein de différentes raisons, en fait. Vous avez le côté santé, vous avez un aspect mode avec grâce au matcha, mais aussi parce que c'est une boisson qui permet de ralentir, de prendre son temps, et ça séduit énormément, notamment les plus jeunes générations qui ont un regard aussi peut-être plus responsable et plus de prendre soin de soi.
0: Et vous, votre thé préféré pour conclure ?
1: Alors, mon thé préféré, c'est peut-être en ce moment les thés de printemps. Ouais. Donc, ce sont des thés qui arrivent tout frais, tout plein de bonne énergie.
0: Merci Maria Kochmann. Le Paris Tea Festival, c'est tout ce week-end à la Maison Internationale, dans le 14e arrondissement de Paris. Merci d'avoir été avec nous.
1: Merci infiniment.

0: Vous écoutez RCF Notre-Dame, il est 8h30, le point sur l'actualité, les obsèques de Liana, dont le corps a été retrouvé la semaine dernière dans une exploitation agricole désaffectée, se sont tenues ce vendredi à Florence. Une cérémonie publique qui a débuté en musique a d'abord eu lieu en présence de 400 personnes, selon la mairie de Florence et de plusieurs élus locaux. Lors de sa courte prise de parole, le maire de la commune, Grégory Beaubateau, a salué le courage et la dignité de la famille de Liana au moment d'affronter le pire. Nous ne disons pas au revoir à un symbole ou à une lutte, mais à un enfant de 11 ans et demi, Liana. Nous ne sommes pas dans un combat, mais dans un deuil, a ajouté l'édile Gersois, affirmant que le pays perd un enfant de trop. Les obsèques de Bernadette Chirac, veuve de l'ancien président de droite français Jacques Chirac, morte à 93 ans, ont eu lieu ce vendredi en la basilique Sainte-Clotilde à Paris. Le cercueil de l'ancienne première dame est sorti peu avant 17h de la basilique, où ses proches ont pris le temps de saluer une dernière fois Bernadette Chirac. Le lieu est symbolique. Bernadette et Jacques Chirac s'étaient mariés dans la chapelle Sainte-Clotilde, toute proche, où s'étaient également tenues les obsèques de la fille aînée du couple Laurence en 2016. De nombreuses personnalités du monde politique ou du spectacle sont venues, mais une seule prise de parole a eu lieu lors de la cérémonie, celle de son petit-fils unique, Martin Ray Chirac, 30 ans. Brigitte Macron, l'épouse de l'actuel président Emmanuel Macron, était présente, de même que l'ancien président Nicolas Sarkozy et son épouse Carla Bruni Sarkozy, ainsi que de nombreux anciens compagnons de route politique, personnalités et amis. Le chef de la diplomatie iranienne, Abbas Araghchi, a indiqué ce vendredi que le protocole d'accord avec les États-Unis pour mettre fin à la guerre au Moyen-Orient serait signé à distance une fois finalisé, peut-être dans les prochains jours. L'accord sera signé dans un premier temps par voie numérique, donc à distance, a ajouté le chef de la diplomatie iranienne. Téhéran dément vouloir se doter d'une arme nucléaire, comme l'on accuse les États-Unis, Israël, et défend son droit au nucléaire civil. Un problème technique a été détecté sur l'avion du pape aux Canaries juste avant son départ ce vendredi pour rentrer à Rome. Léon XIV a été contraint de descendre de l'appareil et son départ a été retardé. Le roi d'Espagne, Felipe VI, qui venait de saluer le pape sur le tarmac, est monté brièvement à bord de l'avion avant que les deux hommes ne quittent l'appareil et retournent dans le terminal peu avant 17h30. Finalement, le souverain pontife a quitté l'archipel des Canaries à 19h dans un appareil mis à disposition par le roi d'Espagne. La cause du problème technique annoncé par le pilote passager n'a pour l'instant pas été communiquée. Il s'agirait toutefois d'un problème de moteur. Et puis déjà, première fortune mondiale, Elon Musk franchit cette fois la barre symbolique des 1000 milliards de dollars de portefeuille personnel avec l'introduction en bourse de sa société spatiale SpaceX ce vendredi sur la place de New York.
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0: La chronique Notre Terre à tous avec le magazine Le Pèlerin et Véronique Badet. Bonjour Véronique.
2: Bonjour.
0: Alors cette semaine, vous revenez sur un épisode marquant du mois de mai.
2: Les températures sont plutôt fraîches cette semaine, mais souvenez-vous, c'était il y a à peine 15 jours. Fin mai, pour la première fois depuis l'existence des mesures météo, la France vivait une canicule. Un record qui ne mérite pas vraiment de médaille. Je me suis dit, alors on est cuit ? Le réchauffement climatique aura-t-il notre peau bien cramée, puis celle de nos enfants ?
0: Et qu'en est-il selon vous ?
2: D'abord, c'est un fait. Nos émissions de gaz à effet de serre actuelles n'engagent pas à l'optimisme. Sur les projections climatiques de Météo France, dans la deuxième moitié du siècle, les températures les plus chaudes de l'année seront en moyenne de 40 degrés, avec des pics de chaleur lors des canicules atteignant les 50 degrés dans certaines villes et régions. Réalise-t-on bien ce que cela veut dire ? Convaincu que la volonté de changement des émotions sensorielles, l'explorateur Christian Clot a créé le projet Climate Sense. C'est une cabine mobile qui permet d'expérimenter durant une demi-heure les conséquences physiques et cognitives d'une exposition à 50 degrés à l'ombre.
0: Et alors, on en ressort tout cuit ?
2: Perte de concentration, difficulté à bouger, sudation à grosses gouttes. En sortant, plus de la moitié des participants déclarent vouloir passer à l'action. Encore heureux. J'ose espérer que la folle chaleur de mai aura le même effet en France. Au lieu de nous ramollir, qu'elle réveillera cette zone de la conscience qui donne envie d'être des citoyens plus actifs pour réclamer des politiques publiques à la hauteur de l'urgence. Comme celle qui vise la neutralité carbone en 2050 en encourageant les mobilités douces ou en préservant la santé des forêts et des sols. D'ailleurs, en ce moment et jusqu'au 5 juillet, chacun peut s'informer sur ce qu'il est possible de faire en répondant sur Internet à la consultation nationale qui concerne la troisième version stratégie nationale bas carbone. Donc certes, une grande partie du réchauffement est désormais inéluctable. Mais comme cherchent à nous le dire les climatologues, chaque dixième de degré que l'on peut éviter de l'augmentation globale de la température terrestre représente des millions de vies préservées.
0: Merci Véronique Badet. Je rappelle que vous êtes journaliste au magazine Le Pèlerin. À bientôt Véronique.
2: À bientôt, merci, au revoir.
0: La BD de la semaine et un album qui restera longtemps dans vos mémoires. Les étoiles s'éteignent à l'aube, signé Vincent Thuram et adapté du roman éponyme de Richard Wagamez. Difficile de ne pas se sentir pris par l'émotion au moment de refermer Les étoiles s'éteignent à l'aube. Ceux qui connaissaient le roman de Richard Wagamez y verront une mise en image pour le moins somptueuse, apportant encore un peu plus de poids au récit, signe que cette adaptation est plus que réussie. Lorsque Franklin Starlight, âgé de 16 ans, est appelé au chevet de son père Eldon, il découvre un homme détruit par des années d'alcoolisme. Eldon, sans sa fin proche, et demande à son fils de l'accompagner jusqu'à la montagne pour y être enterré comme un guerrier. S'ensuit un rude voyage à travers l'arrière-pays magnifique et sauvage de la Colombie-Britannique, mais aussi un saisissant périple à la rencontre du passé et des origines indiennes des deux hommes. Eldon raconte à Frank les moments sombres de sa vie, aussi bien que les périodes de joie et d'espoir, et lui parle des sacrifices qu'il a concédés au nom de l'amour. Il fait ainsi découvrir à son fils un monde que le garçon n'avait jamais vu, une histoire qu'il n'avait jamais entendue. Un père et un fils partant ensemble pour exaucer le dernier vœu du père, malgré une relation jusqu'alors inexistante. Le fils accepte de partir pour connaître son passé, une histoire bouleversante de transmission et de pardon. On est saisi tant par la beauté du récit que par celle des images. Vincent Thuram réussit un cocktail gagnant pour une relecture qui ne peut laisser indifférent. Dans tous les sens du terme, ce récit initiatique, poignant et vrai, sur la rédemption et sur la paternité, place le décor au cœur de l'intrigue pour en faire un personnage à part entière. Si Richard Wagamez avait signé un roman de tout premier plan, Vincent Thuram nous offre là une bande dessinée qui va rester dans les mémoires. On enchaîne les planches, plus belles les unes que les autres, avec une seule envie, celle de les relire une fois l'album terminé, afin de retrouver ces personnages bouleversants et leur quête. Les étoiles s'éteignent à l'aube de Vincent Thuram, adaptation du roman du même titre, signé Richard Wagamez, est à découvrir aux éditions Sarbacane.

0: les étoiles filantes.
1: Les Cowboys fringants avec les étoiles filantes sur RCF Notre-Dame. 8h42, le temps file à grande vitesse et nous nous filons prendre des nouvelles de l'Europe.
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1: La chronique L'Europe, c'est vous avec Alexandra Le Sur. Bonjour Alexandra.
3: Bonjour Simon.
1: Alors il est 8h45, l'heure du café, fumant et des tartines encore chaudes, encore que moi c'était bien plus tôt. Et justement ce matin on parle petit déjeuner, mais version Bruxelles. Le décret qui transpose une directive européenne entrera en vigueur le 14 juin et ce texte change beaucoup de choses dans nos placards, Alexandra ?
3: Oui, la fameuse directive petit déjeuner adoptée au niveau européen en 2024 arrive enfin dans le droit français. Elle encadre 4 produits que l'on consomme très souvent le matin, les confitures, le miel, les jus de fruits et les laits déshydratés.
1: Alexandra, pourquoi cette directive maintenant ? On avait vraiment besoin de nouvelles règles pour le petit déjeuner ?
3: Eh bien oui, l'objectif est clair, mieux informer les consommateurs et lutter contre les fraudes alimentaires. La Commission européenne voulait harmoniser les pratiques dans toute l'Union pour que les étiquettes soient plus lisibles et que les produits soient plus transparents. Et puis, il y a un enjeu de santé publique, aider les Européens à faire des choix plus éclairés.
1: Très bien, alors entrons dans le concret. Qu'est-ce qui change pour les confitures ?
3: Alors pour les confitures, la règle est simple, plus de fruits, moins de flou. La quantité minimale de pulpe passe de 350 à 450 grammes pour 1 kg de confiture. Et l'étiquette devra préciser clairement, préparé avec le nombre de grammes de fruits pour 100 grammes de produits finis. Les fruits seront listés par ordre d'importance. C'est une vraie avancée en matière de lisibilité.
1: Et pour le miel, là aussi il y a du changement ?
3: Oui, et c'est un point très attendu. À partir du 14 juin prochain, si un miel provient de plusieurs pays, tous devront être indiqués dans l'ordre du pourcentage utilisé. On ne pourra plus lire « mélange des miels UE et hors UE ». C'est une avancée importante pour la traçabilité et pour les apiculteurs européens.
1: Et les jus de fruits alors ? On a entendu parler de nouvelles catégories.
3: Alors, 3 nouvelles catégories apparaissent. Les jus à teneur réduite en sucre, avec une réduction d'au moins 30%, ou obtenus par filtration ou fermentation. Autre changement, les édulcorants seront désormais interdits dans tous les jus de fruits, sauf pour les nectars. Et pour ces nectars, la teneur maximale en sucre dépend désormais du type de fruit. 20% pour les fruits acides, 15% pour les fruits très aromatisés, 10% pour les fruits consommables tels quels.
1: Et un mot sur les laits en conserve partiellement ou totalement déshydratés ?
3: Alors, le décret autorise désormais l'ajout de vitamines, minéraux, enzymes et additifs déjà validés au niveau européen. On peut aussi réduire le lactose en le transformant en glucose et galactose, à condition que ce soit clairement indiqué sur l'emballage.
1: Merci Alexandra. On retient que toutes ces nouvelles règles entrent en vigueur le 14 juin 2026, mais que les produits déjà en rayon pourront être vendus jusqu'à épuisement des stocks. De quoi regarder notre pot de confiture ou notre brique de jus d'un œil un peu plus averti. 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À bientôt Alexandra.
3: À bientôt.
1: Et à 8h45 sur RCF Notre-Dame, ce samedi 13 juin, je dirais qu'il est temps de changer le monde. Et ça commence ici et aujourd'hui. On part dans l'Indre à présent pour découvrir les actions du département en faveur de l'écologie. Hugo Sastre.
4: Objectif de cette collectivité locale, décarboner autant que possible certains bâtiments qui font partie de son domaine de compétence. Mais décarboner, qu'est-ce que ça signifie exactement ? Réponse avec François Daugeron, vice-président du département, délégué aux grands investissements, infrastructures routières et bâtimentaires.
5: Décarboner, c'est-à-dire tout ce qui est isolation, bien sûr, énergie, nouveaux modes de chauffage, et puis ce qu'on a souhaité aussi, c'est d'autoconsommation sur des bâtiments, notamment nos bâtiments des routes.
4: Et certaines habitudes de travail sont aussi modifiées.
5: On a le fauchage au niveau des routes. Eh bien, on a un système aussi qui est très intéressant au niveau environnemental, c'est-à-dire déjà un système mushing, c'est un peu technique, et qui nous permet de faire les haies. Alors, à la fois aussi de les protéger, parce que c'est une chance pour nous d'avoir ce bocage, et puis aussi ce qui évite d'avoir plusieurs passages, dont l'économie aussi, et aussi avec du carburant de synthèse.
4: Les collèges de l'Indre aussi sont décarbonés. En classe, des brasseurs d'air ont été installés. Virginie Lyon, vice-présidente du département en charge de l'éducation.
6: Il fait froid l'été
0: Et l'hiver, ça s'adapte au chauffage. Donc, en fait, ça brasse l'air et c'est un turnover, quoi, en fait. Oui, c'est beaucoup plus vertueux. Et puis, les professeurs, ils peuvent l'adapter aussi. Et ça ne fait pas de bruit. Donc, tout va bien.
4: Dans les collèges, l'adaptation au changement climatique se constate aussi en extérieur.
0: En fait, on fait de la désimperméabilisation des cours, des espaces ombragés, comme les préaux, et de la végétalisation dans les cours. Comme chez nous, en fait, il faut aussi du temps laisser la végétation prendre place. Mais depuis qu'on l'a mis en place, on y retourne. Enfin, je retourne régulièrement dans les collèges et on voit bien la différence et que ça commence à prendre forme. Et les enfants sont très respectueux de cet espace des fleurs et des plantes vivaces, parce que c'est des plantes vivaces, et ils sont très respectueux et ils voient, on commence à voir la différence dans certains collèges et ils s'approprient, en fait. C'est vraiment un travail ensemble et les enfants, ils s'approprient leur espace.
4: Le département de l'Indre a aussi mis en place un conseil départemental des collégiens. Les jeunes élus peuvent siéger dans une commission dédiée à l'environnement.
1: Et voilà pour cette chronique Changer le monde, qui est à retrouver d'ores et déjà en podcast rcf.fr. Et plus que quelques minutes à passer ensemble. Ça passe bien vite cette matinale du samedi 13 juin. D'ailleurs, le soleil est levé. C'est le retour d'un temps de saison, le début d'un week-end agréable sur l'ensemble du territoire. Ce matin, le soleil va briller généreusement et les nuages seront bien rares. La tendance qui va d'ailleurs se confirmer cet après-midi. Et d'ailleurs, le mercure va petit à petit grimper pour retrouver enfin des normales saisonnières. Il fait ce matin de 17 à 30 degrés. 17 à Lille, 19 à Brest, 20 à Nantes, 21 à Paris, 22 degrés à Strasbourg. On relève 23 à Marseille, 24 à Nice, 25 à Lyon, 29 à Montpellier, jusqu'à 30 à Perpignan ce matin. Cet après-midi, le mercure ira de 20 degrés à Amiens jusqu'à 33 degrés. Du côté de la place de la Comédie à Montpellier, prévoyez 26 degrés à Paris et 30 à Lyon.

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Chaque année, les parents de Jésus se rendaient à Jérusalem pour la fête de la Pâque. Quand il eut 12 ans, ils montèrent en pèlerinage suivant la coutume. À la fin de la fête, comme ils s'en retournaient, le jeune Jésus resta à Jérusalem à l'insu de ses parents. Pensant qu'il était dans le convoi des pèlerins, ils firent une journée de chemin avant de le chercher parmi leurs parents et connaissances. Ne le trouvant pas, ils retournèrent à Jérusalem en continuant à le chercher. C'est au bout de 3 jours qu'ils le trouvèrent dans le temple, assis au milieu des docteurs de la loi. Il les écoutait et leur posait des questions, et tous ceux qui l'entendaient s'extasiaient sur son intelligence et sur ses réponses. En le voyant, ses parents furent frappés d'étonnement et sa mère lui dit « Mon enfant, pourquoi nous as-tu fait cela ? Vois comme ton père et moi nous avons souffert en te cherchant. » Il leur dit « Comment se fait-il que vous m'ayez cherché ? Ne saviez-vous pas qu'il me faut être chez mon père ?» Mais ils ne comprirent pas ce qu'il leur disait. Il descendit avec eux pour se rendre à Nazareth et il leur était soumis. Sa mère gardait dans son cœur tous ces événements.

Au lendemain de la fête du Sacré-Cœur de Jésus, nous nous interrogeons maintenant sur le cœur de Marie, uni parfaitement à celui de son Fils, selon cette doctrine des deux cœurs unis de saint Jean Eudes. C'est une union qui est fortifiée lors de ce rendez-vous au temple, lors du recouvrement. Où Marie, avec Joseph, fait l'expérience d'une souffrance, c'est se savoir distancée par la divinité de son Fils, qui lui est tout entier donné au Père. Mais en même temps, c'est un mystère heureux pour elle, parce qu'elle est heureuse d'être confirmée sur la divinité de Jésus. Et c'est ça qui a donné son sens à son fiat, qu'elle avait prononcé dans un acte de foi. Nous avons donc, avec le cœur de Marie, une photo intérieure de Marie. Elle se souvient, ce qui est un terme très fort, c'est un mémorial, comme dans une liturgie eucharistique. Elle se souvient pour s'approprier les grâces reçues. Et ce furent des paroles fortes qui ont organisé sa vie. Le glaive de Siméon, qui avait donné du sens à ses souffrances vécues pour nous, les louanges d'Anne la prophétesse dans le temple qui l'ont conforté dans son offrande. Et la réponse de Jésus à son angoisse de mère, aujourd'hui, « Ne saviez-vous pas que je dois être dans la maison de mon Père ?» Elle n'a désiré depuis 12 ans que faire la volonté du Père. Elle a trouvé celui que son cœur aime, comme on l'entend chanter dans le Cantique des Cantiques. Et donc elle va méditer ces mots de Jésus qui ont été annoncés en plein temple de Jérusalem et qu'elle va recueillir ensuite dans la douce vie de Nazareth. Vous savez, l'amour de Dieu ne fait pas de bruit, il se vit dans le cœur. Et il a tout autant besoin du silence dans le cœur pour être goûté que de la voix aussi pour être proclamé sur des places publiques.

Notre Père qui es aux cieux, que ton nom soit sanctifié, que ton règne vienne, que ta volonté soit faite sur la terre comme au ciel. Donne-nous aujourd'hui notre pain de ce jour. Pardonne-nous nos offenses, comme nous pardonnons aussi à ceux qui nous ont offensés. Et ne nous laisse pas entrer en tentation, mais délivre-nous du mal. Car c'est à toi qu'appartiennent le règne, la puissance et la gloire pour les siècles des siècles. Amen.

0: Allez, nous sommes le samedi 13 juin. Qui fêtons-nous le 13 juin? Quel est le saint, l'honneur? Le saint du jour, c'est avec vous, Isabelle Delaunay. Bonjour Isabelle.
1: Bonjour. Aujourd'hui, nous fêtons saint Antoine de Padoue, qui fut, comme saint Guy, un franciscain contemporain de saint François d'Assise. Ce fut un orateur hors pair. Né à Lisbonne, dans une noble famille aisée, il choisit de partir au Maroc pour prêcher l'évangile aux Sarrasins. Mais touché d'hydropisie, il dut retourner en Europe et débarquer en Italie. Et là, on l'assigne à des tâches très humbles, jusqu'au jour où, lors d'un chapitre général de franciscains, ayant remplacé au pied levé un prédicateur empêché, il étonne ses frères qui désormais l'envoient prêcher plutôt que balayer. Il est alors envoyé par François pour prêcher. On le surnomme le trésor vivant de la Bible. Mais pourquoi le prit-on pour retrouver un objet perdu? On raconte qu'un jour, on lui vola à Brive-la-Gaillarde un manuscrit très précieux, ses propres commentaires sur les psaumes. Il pria et le livre lui fut rendu. Mais il est bien plus qu'un intercesseur pour retrouver ce qui est perdu. En 1946, il fut même proclamé docteur évangélique, car ses sermons sont de grande qualité. Saint Antoine meurt à 36 ans, épuisé, à Padoue, en Italie, mais c'est le saint patron du Portugal où il est né. Saint Antoine de Padoue est vraiment très populaire. Encore aujourd'hui, la seule ville de Paris compte 83 chapelles qui lui sont dédiées. Et dans sa grande humilité, il continue à aider les personnes qui ont perdu un objet.
0: Merci Isabelle Delaunay. On en sait un peu plus sur le saint du jour grâce à vous qui êtes fidèle au poste tous les week-ends pour ce petit point éphéméré. En effet, bonne fête à tous les Antoine qui nous écoutent en ce matin, ce samedi 13 juin, début du week-end. Vous êtes à l'écoute d'RCF Notre-Dame. 8h58, la matinale, eh bien, elle touche à sa fin avec, dans moins de 2 minutes désormais, un nouveau point complet sur l'actualité du jour. Excellent réveil à l'écoute d'RCF Notre-Dame.
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0: Vous écoutez RCF Notre-Dame, il est 9h, le point sur l'actualité, les obsèques de Liana, dont le corps a été retrouvé la semaine dernière dans une exploitation agricole désaffectée, se sont tenues ce vendredi à Florence. Une cérémonie publique qui a débuté en musique a d'abord eu lieu en présence de 400 personnes, selon la mairie de Florence et de plusieurs élus locaux. Lors de sa courte prise de parole, le maire de la commune, Grégory Bobato, a salué le courage et la dignité de la famille de Liana au moment d'affronter le pire. Nous ne disons pas au revoir à un symbole ou à une lutte, mais à un enfant de 11 ans et demi, Liana. Nous ne sommes pas dans un combat, mais dans un deuil, a ajouté l'édile Gersois, affirmant que le pays perd un enfant de trop. Les obsèques de Bernadette Chirac, veuve de l'ancien président de droite français Jacques Chirac, morte à 93 ans, ont eu lieu ce vendredi en la basilique Sainte-Clotilde à Paris. Le cercueil de l'ancienne première dame est sorti peu avant 17h de la basilique où ses proches ont pris le temps de saluer une dernière fois Bernadette Chirac. Le lieu est symbolique, Bernadette et Jacques Chirac s'étaient mariés dans la chapelle Sainte-Clotilde toute proche où s'étaient également tenues les obsèques de la fille aînée du couple Laurence en 2016. De nombreuses personnalités du monde politique ou du spectacle sont venues, mais une seule prise de parole a eu lieu lors de la cérémonie, celle de son petit-fils unique, Martin Ré Chirac, 30 ans. Brigitte Macron, l'épouse de l'actuel président Emmanuel Macron, était présente, de même que l'ancien président Nicolas Sarkozy et son épouse Carla Bruni Sarkozy, ainsi que de nombreux anciens compagnons de route politique, personnalités et amis. Le chef de la diplomatie iranienne Abbas Araghchi a indiqué ce vendredi que le protocole d'accord avec les États-Unis pour mettre fin à la guerre au Moyen-Orient serait signé à distance, une fois finalisé, peut-être dans les prochains jours. L'accord donc sera signé dans un premier temps par voie numérique, à distance, a ajouté le chef de la diplomatie iranienne. Téhéran dément vouloir se doter d'une arme nucléaire, comme l'on accuse les États-Unis, Israël et défend son droit au nucléaire civil. Un problème technique a été détecté sur l'avion du pape aux Canaries juste avant son départ ce vendredi pour rentrer à Rome. Léon XIV a été contraint de descendre de l'appareil et son départ a été retardé. Le roi d'Espagne, Felipe VI, qui venait de saluer le pape sur le tarmac, est monté brièvement à bord de l'avion avant que les deux hommes ne quittent l'appareil et retournent dans le terminal peu avant 17h30. Finalement, le souverain pontife a quitté l'archipel des Canaries à 19h dans un appareil mis à disposition par le roi d'Espagne. La cause du problème technique annoncé par le pilote au passager n'a pour l'instant pas été communiquée. Il s'agirait toutefois d'un problème de moteur. Et puis déjà, première fortune mondiale, Elon Musk franchit cette fois la barre symbolique des 1000 milliards de dollars de portefeuille personnel avec l'introduction en bourse de sa société spatiale SpaceX ce vendredi sur la place de New York et dans laquelle le milliardaire possède 42% du capital.
8: À 9h passé de 3 minutes sur RCF, l'âge dans Vitamine C, Ralph Schneider reçoit aujourd'hui Dani et Céline Antonios qui nous présentent le programme de la semaine Cana avec la communauté du Chemin Neuf.
9: Ralph Schmeder au micro, bienvenue dans Vitamine C, l'émission qui, chaque semaine, vous informe au sujet de l'actualité religieuse dans le diocèse de Liège. Aujourd'hui, nous présenterons une activité qui s'adresse aux couples et aux familles en général, appelée Semaine Cana. Plus de précisions dans quelques instants après un bref agenda de la semaine. Les groupes de prière du Renouveau Charismatique organisent une soirée de prière et de guérison à l'église Saint-Nicolas en Outremeuse à Liège, rue Fossorenne 7. Ce sera ce vendredi 12 juin à 19h45, trop tard pour ceux qui nous écoutent le week-end, au programme Louange, Témoignage, Enseignement, Adoration, Réconciliation, Écoute et Prière. Plus d'infos au numéro de téléphone 085 23 20 70, je répète 085 23 20 70. Dans le cadre des concerts au Trésor de Liège, il y aura un récital de piano ce samedi.

0: Jean-Philippe Poncin partagera sa passion pour les chalumeaux et les clarinettes de toutes les époques à travers un large répertoire de Mozart à Bartok avec la complicité de Pascal Dossogne. Dans le cadre du centenaire du monument du Sacré-Cœur de Dizon-Andrimont, plusieurs activités sont prévues en ce mois de juin. Le vendredi 19 juin, projection du film Sacré-Cœur à 20h à l'église Saint-Laurent et Lectio Divina sur le thème du Sacré-Cœur à 14h déjà à l'église Saint-Fiacre. Ensuite, le 26 juin, conférence sur le Sacré-Cœur par le père Édouard Marot et Alicia Beauvisage à 20h à l'église Saint-Fiacre. Et le dimanche 28 juin, messe du centenaire du Sacré-Cœur présidée par Mgr Delville à 10h à l'église Saint-Fiacre, suivie d'une procession et de la bénédiction au Sacré-Cœur. Info et contact au 087 34 00 75. Et signalons encore la 22e marche des pères de famille de Belgique le week-end des 27-28 juin à Banneux avec pour thème Ephata, ouvre-toi. Le prédicateur sera Mgr Dominique Rey, évêque émérite de Fréjus-Toulon. Pour vous inscrire, consultez le site marchedespères.be. Et on arrive à l'entretien de la semaine. Aujourd'hui, j'ai deux invités en studio. Il s'agit de Dani et de Céline Antonios. Tous les deux font partie de la communauté du Chemin Neuf. Donc, bonjour d'abord à tous les deux.
1: Bonjour. Bonjour.
0: Alors, vous organisez du 5 au 11 juillet prochain au Carmel de Meagne une semaine Cana. Alors, on va un peu présenter de quoi il s'agit. Alors, Cana, évidemment, c'est connu par la Bible, notamment Jésus qui a fait son premier miracle selon l'évangile de Saint Jean aux noces de Cana. Est-ce que c'est pour cela que vous avez baptisé cette semaine Cana ?
1: Oui, tout à fait. Donc, ce n'est pas nous qui l'avons baptisé nous-mêmes. C'est une semaine qui existe déjà depuis de nombreuses années, qui se donne en France et dans beaucoup de pays du monde. Mais effectivement, ça s'appelle la semaine Cana parce que nous sommes convaincus que Jésus s'intéresse aux couples et au bonheur des couples. Mmh. Comme il s'est investi le jour de ses noces à Cana pour sauver le mariage de ce couple, pour sauver la fête. Et voilà, nous croyons que Jésus, ça lui tient à cœur que les couples soient heureux.
0: Alors, pour bien comprendre cette semaine Cana, il faut évidemment savoir d'abord ce que c'est la communauté du Chemin Neuf. Vous en faites partie tous les deux. Alors, comment ça se fait qu'un couple et même une famille, parce que vous avez aussi des enfants, fassent partie d'une communauté, je n'ose pas dire religieuse, parce que ce n'est pas ça, mais vous vivez quand même en communauté avec d'autres personnes, et notamment des personnes consacrées aussi, c'est ça ?
1: Tout à fait.
2: Oui, la communauté du Chemin Neuf est née en 1973. Elle a commencé dans un groupe de prières. Dans ce groupe de prières, où il y avait notre fondateur, père jésuite, père Laurent Fabre. Et après, toutes ces personnes qui priaient dans ces groupes de prières, ils ont trouvé que le Seigneur les appelle plus loin. Et ça a commencé comme ça, la communauté du Chemin Neuf. C'est pourquoi nous, on dit qu'on a comme deux bases. C'est le jésuite, parce que notre fondateur est un prêtre jésuite, et les charismatiques.
0: Mmh. Alors, Chemin Neuf, je crois que ça se rapporte plus à une adresse, non ?
2: C'est
0: ça ?
2: Exact.
1: Tout à fait. Donc, ce groupe de prières qui se rassemblait était dans une rue à Lyon, en France, qui s'appelle la Montée du Chemin Neuf. Donc, c'est simplement de là que vient le nom.
0: C'est ça. Et alors, vous êtes venu en Belgique après la fermeture du Carmel de Meagne, mais vous n'y étiez pas encore. Vous êtes là depuis combien de temps ?
2: 4 ans.
0: 4 ans.
2: En Belgique, oui.
0: C'est ça. Et donc, c'est la communauté qui, je crois, il y a une quinzaine d'années, c'est ça, a repris donc, les bâtiments pour continuer à l'utiliser comme maison d'accueil.

0: et maison de prière.
1: Voilà, tout à fait.
0: Alors revenons alors à la semaine Cana. Qu'est-ce qu'on fait pendant cette semaine? D'abord, qui est invité à cette semaine?
2: C'est une semaine adressée bien sûr à tous les couples mariés ou les couples ne sont pas mariés, le plus important qu'ils habitent ensemble, et à leurs enfants de venir passer cette semaine.
0: Ah, donc c'est aussi ouvert aux enfants?
2: Bien sûr, ouvert aux enfants de 0 à 15 ans, on peut dire. Mais si ils ont des enfants plus que 15 ans, ils peuvent être en service avec nous.
0: C'est ça, comme animateur. Oui.
2: Mais en général, c'est adressé à ces couples pour les aider, pour prendre des temps pour eux, pour leur couple.
0: C'est ça. De quoi sont faits ces temps?
1: Donc, notre slogan, c'est la semaine Cana pour mieux s'aimer ou pour grandir dans l'amour. Donc on essaye d'offrir à ces couples vraiment 6 journées qui vont leur permettre de grandir dans l'amour. Le plus important, c'est d'avoir des temps en couple pendant lesquels les enfants auront des activités par groupe d'âge. Donc les parents ont vraiment l'esprit tranquille et peuvent se consacrer l'un à l'autre complètement pendant chaque jour un petit moment en couple. Il y a des moments d'enseignement, il y a des moments de prière ensemble ou de prière personnelle. Ou de prière en couple. Il y a aussi des moments de partage avec d'autres couples. Ça, c'est quelque chose qui nourrit beaucoup, de pouvoir échanger avec d'autres couples chrétiens sur nos joies et nos difficultés. Mmh. Et bien sûr, il y a aussi des moments de détente. Et surtout que ça se passe ici pendant les grandes vacances. Tout le monde a envie aussi de se détendre, de s'amuser. Il y aura des propositions de sport, d'activités.
0: Je vois que sur l'invitation, c'est écrit en français et en néerlandais. Donc, ça veut dire vous invitez aussi des couples néerlandophones?
2: Oui, il y aura des traductions.
0: Est-ce que vous pouvez peut-être présenter l'un ou l'autre thème au niveau du contenu? Quel est le message de ce week-end?
1: Oui, alors je ne veux pas trop tout dévoiler à l'avance. Il faut venir pour pouvoir découvrir tout. Il y a le thème de l'amour de Dieu, de l'amour dans le couple. Il y aura le thème du pardon, bien sûr, qui est essentiel, de la communication, de la prière en couple.
2: On dit après qu'un couple s'installe ensemble, la vie est belle au début, tout va bien, mais après, avec le travail, les enfants et les charges de la vie, on a besoin comme couple de recharger. C'est pourquoi on revient à l'appui où Jésus a transformé l'eau en vin, que ces couples, ils renouvellent leur vin de mariage au vin de quand ils ont décidé d'être ensemble.
0: Donc le vin comme symbole de la joie, c'est ça?
2: Exact, c'est le symbole de la joie.
1: Et dans l'évangile des noces de Cana, le maître du repas dit aux mariés, tu as gardé le bon vin pour la fin, ce qu'on ne fait pas d'habitude. Et donc nous sommes persuadés que dans le couple, on peut goûter le bon vin même après 10 ans, 20 ans, 40 ans de mariage. Le bon vin n'est pas forcément seulement celui des premières années de la vie de couple.
0: Ça veut dire le meilleur reste à venir, c'est ça?
1: Voilà, tout à fait. Et il y a toujours un meilleur qui est encore à découvrir, qu'on peut découvrir en couple.
0: Quel est le lien que vous faites, vous deux, entre l'amour de Dieu et l'amour dans le couple? Ou l'amour familial?
1: Il y a beaucoup de liens pour nous. Peut-être je peux témoigner personnellement. Moi, au début de mon cheminement, j'avais une question qui me taraudait. Je ne comprenais pas comment dans l'évangile, Jésus nous dit « Celui qui vient à moi doit laisser ses parents, son père, sa mère, ses enfants. » Et donc, il y a aussi même une version où il dit même son conjoint. Au début de mon cheminement, je me disais « Mais moi, j'ai vraiment le désir de mettre Jésus en premier. Mais mon couple, quand même, c'est important aussi. » Et je crois que c'est le Seigneur qui nous a donné de nous rencontrer et de nous aimer. Alors pourquoi le Seigneur me demande de ne pas trop aimer Dani? Et un jour, pendant une messe, j'ai eu vraiment comme une révélation. Tout à coup, ça s'est éclairé dans ma tête et j'ai compris que le Seigneur ne me demande pas de ne pas trop aimer Dany et de l'aimer beaucoup lui et pas trop mon mari, mais au contraire, que si j'aime mon mari aussi à travers le regard de Dieu et en, dans cette attitude de gratitude envers Dieu, plus j'aime mon mari et plus ça m'aide dans ma relation au Seigneur, plus j'aime Dieu. Et de la même façon, plus j'aime Dieu, plus ça nous fait grandir aussi dans notre relation de couple et nous aimer l'un l'autre de mieux en mieux. Donc, ce n'est pas deux relations qui sont en concurrence, pas du tout, mais au contraire, deux relations qui se nourrissent l'une l'autre. Et dans la famille aussi, bien sûr, l'amour parental. Je crois que le Seigneur nous aide beaucoup à aimer nos enfants d'une façon ajustée. C'est un chemin qui est long et difficile. Le rôle de parent n'est pas facile. Mais je crois que vraiment le Seigneur m'aide à les aimer d'une façon qui les rend libres et qui les fait grandir.
0: Donc vous avez 5 enfants qui sont déjà plus ou moins grands, au moins adolescents, peut-être même adultes. Donc entre, vous m'avez dit, entre 20 et 12 ans, c'est
1: voilà.
0: ça
1: oui.
0: Vous vous êtes connus au Liban, je crois, parce que
2: oui.
0: vous, Dany,
2: oui.
0: vous êtes Libanais. Donc c'est aussi dans le cadre du chemin neuf.
2: Pas exactement dans le cadre du chemin neuf. Moi, je suis éducateur au Liban. J'ai travaillé dans un centre avec des jeunes handicapés. Et Céline est partie au Liban comme volontaire là-bas, dans le même centre où j'ai travaillé. Et moi, j'ai déjà connu la communauté avant que j'ai connu Céline. Et à cette époque, que la communauté elle organise des week-ends pour les jeunes au Liban. Et comme ça, on a invité Céline pour un week-end. Comme ça, elle a connu la communauté du chemin neuf au Liban.
0: C'est ça.
1: Donc, j'étais partie, je croyais donner 2 ans pour le Seigneur et pour les autres en partant volontaire au Liban. Et en fait, j'ai gagné mon époux et la communauté du chemin neuf, qui est mon chemin de vie. Donc, j'ai reçu beaucoup plus que ce que moi, j'avais offert en partant.
0: Donc, ça valait bien la peine d'offrir deux années.
1: Largement, largement.
0: On va s'arrêter un petit moment, parce que vous êtes venu aussi avec de la musique, parce que je sais que la communauté du chemin neuf a aussi un grand répertoire personnel. Et on va écouter une chanson qui s'appelle...
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1: Et nous sommes de retour en studio aujourd'hui avec Dany et Céline Antonios, tous les deux membres de la communauté du Chemin Neuf, pour nous parler de la semaine Cana. Donc, je crois que vous avez donné déjà un petit témoignage de votre vie de couple. Alors, la communauté du Chemin Neuf, c'est une communauté... Oui, j'ose dire presque religieuse, parce qu'il y a aussi des personnes consacrées. Donc c'est relativement nouveau que des personnes célibataires, consacrées, et des couples vivent ensemble. Comment ça se passe concrètement dans la vie de tous les jours?
2: Oui, c'est dans la communauté, il y a des prêtres, parce que nous sommes une communauté catholique, des prêtres, et il y a des sœurs consacrées. Et il y a des couples comme notre cas. Comment on vit ensemble? Bien sûr, pour les couples ou les familles, ils ont leur espace pour eux, pour leur famille. Et on prie ensemble, on travaille ensemble, on fait nos missions aussi ensemble. En même temps de respecter la vie religieuse pour un prêtre aussi ou pour une sœur consacrée, et la même chose, respecter la vie d'une famille, d'un couple.
1: Et vous animez aussi régulièrement des activités, notamment c'est vous qui animez la semaine Cana, c'est ça?
3: Oui, et donc nous sommes nous responsables de la mission Cana en Belgique. On s'occupe d'organiser des week-ends pendant l'année, quelques week-ends pour les couples, et puis la semaine Cana en été. Et puis, il y a aussi des couples qui cheminent avec la mission Cana, donc qui font ce qu'on appelle une année Cana. Et donc, ces couples font partie de petites fraternités qui se réunissent régulièrement pour échanger, partager. Et donc, Dany et moi, nous occupons de toute cette mission, de coordonner toute cette mission en Belgique.
2: Mais bien sûr aussi, il y a une équipe avec nous qui nous aide. On n'est pas seul. Il y a le Seigneur, il y a une bonne équipe à côté de nous pour nous aider. Mais moi, j'aime ajouter aussi une chose pour inviter les couples ou les familles de venir vivre cette semaine pour eux, pour que surtout c'est comme une vacance en même temps pour eux, c'est que de prendre des temps en couple et les enfants sont pris en charge, et en même temps il y a des temps pour toute la famille ensemble. Ça vaut la peine de prendre cette décision et de vivre cette semaine. Et toujours on dit qu'il y a avant et après.
1: Ben justement, donc tout à l'heure, hors antenne, vous m'avez dit que vous vouliez donner aussi peut-être l'un ou l'autre écho de participants dans le passé. Quoi par exemple?
3: Il y a un monsieur que j'avais rencontré en France il y a quelques années qui avait dit quelque chose qui m'avait touchée. Donc lui, avec sa femme, ils avaient fait la semaine Cana au moment où il a été à la retraite, donc pensionné. Et il m'a dit, mais quel dommage que j'ai pas fait cette semaine plus tôt, parce que quand nous avons vécu cette semaine tous les deux, je me suis rendu compte que pendant toute ma vie, je me suis énormément investie dans mon travail, dans ma vie professionnelle, et je faisais du bon travail, je l'ai bien fait, mais j'avais vraiment laissé de côté notre vie de couple. Et c'est seulement passé 60 ans que je me suis rendu compte que la vie de couple était vraiment essentielle aussi, et que j'aurais dû y consacrer un peu plus de temps. Donc il était heureux d'avoir découvert ça à, je ne sais pas, vers 63, 64 ans, mais il aurait eu le désir de pouvoir s'en rendre compte plus tôt, de pouvoir mieux profiter aussi de sa vie de couple.
1: Donc un des objectifs, c'est donc une prise de conscience finalement de la manière dont on vit au jour le jour, c'est ça?
3: Oui. Donc, je crois que pour chaque couple, c'est vraiment différent. Chaque couple va recevoir quelque chose de différent dans cette semaine en fonction de où il en est. Il y a des couples tout jeunes qui viennent vivre cette semaine, ils sont mariés depuis un an ou deux ou trois. Et ça peut être pour eux une façon de poser les bonnes bases de leur couple pour tous les défis auxquels ils auront à faire face. Puis, il y a des couples d'âge moyen, il y a des couples plus âgés. Parfois, ça peut être l'occasion de relire un peu notre vie de couple, de peut-être se donner des pardons sur des moments qui ont été plus difficiles et puis pour repartir sur de bonnes bases et voir comment on veut continuer aussi notre vie de couple. Qu'est-ce qui va nous permettre de goûter le bon vin dans les années à venir?
1: Peut-être pour les quelques minutes qui nous restent encore, je voulais encore approfondir un petit peu la connaissance du chemin neuf. Est-ce qu'il y a un charisme particulier? Est-ce qu'il y a une mission particulière que vous avez en tant que communauté?
3: Il y en a plusieurs, mais sinon nous avons aussi un grand goût pour la prière pour l'unité des chrétiens.
1: C'est ça. C'est une communauté œcuménique, c'est ça?
3: Oui, c'est une communauté catholique à vocation œcuménique.
1: C'est ça.
3: Tout à fait. Et donc, il y a depuis le début, en fait, il y avait des liens avec des églises protestantes. Et nous avons goûté à quel point ça peut être enrichissant d'échanger avec des frères et sœurs d'autres églises chrétiennes. Et petit à petit, ça s'est vraiment ancré. Et donc, il y a des membres de la communauté du Chemin Neuf qui sont orthodoxes ou protestants de diverses églises protestantes. Et ils sont membres à part entière de notre communauté, même si c'est une communauté catholique. Donc eux-mêmes, ceux qui font ça, c'est ceux qui ont aussi vraiment un désir d'avancer vers l'unité des chrétiens et qu'on puisse vivre en frères et sœurs, en tant que frères et sœurs de Jésus, qu'on puisse vivre en frères et sœurs et prier ensemble pour l'unité des chrétiens et donner ce témoignage aussi au monde. Que les chrétiens peuvent être unis.
1: Beaucoup de communautés religieuses sont en déclin, hein, on le sait très bien. Est-ce que votre manière de vivre votre foi, c'est ça, l'avenir aussi de la vie communautaire en Église?
3: Je ne sais pas si c'est l'avenir. Peut-être que c'est une forme qui peut être... vécu dans l'avenir. Il y en a sûrement d'autres. Je ne sais pas ce que l'Esprit Saint prévoit pour l'avenir de l'Église. Je ne crois pas que la communauté du Chemin Neuf ait toutes les réponses à tous les défis actuels de l'Église. Mais c'est vrai que notre façon de vivre interpelle, entre autres, au Vatican, où pour l'instant, ça n'existe pas une congrégation dans laquelle il y aurait... des membres qui sont d'autres églises chrétiennes. Ça n'existe pas non plus que des frères et des sœurs et des couples puissent faire partie de la même congrégation. Mais ça intéresse beaucoup le Vatican. Et donc, voilà, il y a des réflexions qui se font autour de ça. Et nous, d'après notre expérience, nous croyons vraiment que c'est vraiment une richesse que les célibataires consacrés reçoivent quelque chose du fait de ce qu'ils partagent avec nous. Et nous aussi, nous recevons beaucoup des célibataires consacrés avec qui nous vivons.
2: Oui, mais j'aimerais revenir aussi à Cana, que aussi les couples qui sont des mixtes, des différentes églises, ils sont les bienvenus.
1: C'est ça.
2: Et aussi les couples qui sont... entre parenthèses, croyants ou
1: non-croyants.
2: Non-croyants ou un de les deux, ils sont tous invités. Le bienvenu, oui.
1: Eh bien, merci beaucoup à vous deux, Céline et Dany. Peut-être pour terminer, simplement, la façon de s'inscrire. Donc, on peut passer par votre site internet, www.chemin-neuf.com. .be. Et là, il y a notamment un onglet pour la mission Cana, ou bien on peut écrire un email à cana.belgique@gmail.com. Eh bien, merci à toutes les deux et je vous souhaite déjà une bonne session, donc début juillet, du 5 au 11 juillet au Carmel de Meagne. Merci à toutes les deux. Merci à vous, chers auditeurs et auditrices, d'avoir suivi cette émission. Et si vous le souhaitez, on se retrouvera la semaine prochaine pour un autre sujet et d'autres actualités. Au revoir.
3: Merci.
2: Merci.
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0: Vitamine C à l'instant sur RCF Liège avec Ralph Schmeder. Et voici l'Hebdo Liégeois, on y retrouve Marc Gérardi. Le Salon Flairon et vous, une nouveauté ces 12 et 13 juin.
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2: Madame, mademoiselle, monsieur, bonjour, bienvenue dans cette émission L'Hebdo consacrée à la commune de Flairon. Nous recevons Thierry Ancion, le bourgmestre de Flairon, et Xavier Dalken, l'échevin du plan de cohésion sociale et des affaires sociales, pour nous présenter une grande nouveauté, un salon citoyen baptisé Flairon et vous. De 10h à 17h, ces 12 et 13 juin, entrée gratuite, qu'on se le dise, on le présente dans quelques instants. Bienvenue donc dans cette émission L'Hebdo sur RCF Liège. Nous recevons Thierry Ancion, le bourgmestre de Flairon. Thierry Ancion, bonjour.
3: Bonjour.
2: Alors, vous pouvez tout d'abord nous présenter cette commune de Flairon, une ville à la campagne, un slogan lancé depuis longtemps.
3: Oui, depuis quelques années déjà. Donc, Flairon, commune de 16 300 habitants, 13 km², une commune assez dense avec un centre commercial assez dynamique puisque nous sommes le cinquième pôle commercial de l'arrondissement de Liège. Et de fait, une ville à la campagne. Pourquoi ? Parce qu'on a de fait un centre commercial assez urbain, 1 km², entouré de 12 km² de campagne. Dès qu'on s'écarte un peu de la Nationale 3, on peut découvrir de belles balades et de beaux paysages dans la périphérie de Flairon. Donc d'où le slogan « La ville, le centre, à la campagne, la périphérie ».
2: Et nouveauté, depuis peu, Flairon a enfin sa place communale.
3: Oui, depuis le mois de mars, nous avons inauguré la nouvelle place de la gare, donc c'était vraiment quelque chose qui manquait au centre de Flairon, une connexion entre la partie haute et la partie basse du centre commercial, vraiment un lieu de rencontre, un lieu convivial. On a déjà fait plusieurs activités sur cette place du centre qui est très appréciée par tous ceux qui ont pu participer à nos activités, donc, et qui deviendra aussi à l'avenir un vrai mobipôle, puisque ce sera vraiment le point central du Bussouet qui devrait arriver d'ici quelques années à Flairon.
2: Oui, des travaux importants auront lieu sur la Nationale 3, sans doute 2027.
3: Apparemment, deuxième semestre 2027, on attend les confirmations de l'OTOE, puisque c'est eux qui sont maîtres de l'ouvrage pour le développement du Bussouet. Des travaux qui vont certainement impacter pendant quelques temps la vie des Flaironnais, mais voilà, on essaiera de faire au mieux pour que l'ensemble des travaux soit le plus réduit possible et le moins impactant possible, surtout pour notre centre commercial.
2: Alors nous recevons aussi Xavier Dalken, échevin des affaires sociales et du plan de cohésion sociale, notamment, il y a aussi la santé, le tourisme, les bâtiments et autres. Xavier Dalken, bonjour.
4: Bonjour.
2: Alors Xavier Dalken, comment vous est venue l'idée d'organiser un tel salon citoyen, Flairon et vous ?
4: L'idée est partie, en vérité, comme dans d'autres communes, je vais prendre l'exemple des Wai qui font par exemple un salon de l'emploi,
2: oui.
4: Et puis quelques temps après, ils refont peut-être un salon des services. Ici, c'était de réunir tout en un sur ce vendredi et samedi 12 et 13 juin, ce salon qui reprend la partie emploi, la partie service. Mais nous, on a accroché en plus les services communaux parce que les citoyens, les Flaironnaises et les Flaironnais ne connaissent pas tout l'ensemble des services, de tout ce que propose une commune. Et c'est l'occasion de mettre aussi en avant nos services communaux.
2: Flairon et vous, c'est un titre qui est bien à point pour ce salon.
4: Bien évidemment, qui rentrent aussi dans l'optique de cohésion.
2: Et donc, c'est en fait 3 salons en un seul.
4: C'est bien ça.
2: Tout sera réuni au même endroit.
4: Au même endroit, au hall des sports à Flairon, avenue des sports. Et tout sera concentré, donc le vendredi 12 juin et le samedi 13 juin. Surtout le vendredi 12 juin, ce sera vraiment la partie emploi, parce que les entreprises ne peuvent être que le vendredi 12 juin. Mais le 13 juin reprend aussi tout le relais associatif et tout ça qui prendront la place.
2: Alors on va justement détailler ce premier salon Flairon et vous. Rendez-vous vendredi 12 juin, c'est-à-dire après-demain, de 10h à 17h, entrée gratuite, on insiste. Alors Thierry Ancion, l'emploi et les services citoyens sont mis à l'honneur.
3: Oui, donc le vendredi 12 juin, un salon de l'emploi. Donc si vous êtes à la recherche d'un emploi, d'une formation, d'une réorientation professionnelle, eh bien vous pouvez venir rencontrer différents employeurs, des organismes de formation et aussi des acteurs de l'insertion professionnelle.
2: Forem, ONEM, CPS, ils seront tous là.
3: Tout à fait, plus des sociétés, même si je peux faire un peu de publicité pour ceux qui seront là, donc les constructions du chêne, Éloi, Galère, le tech aussi, qui recrute beaucoup de ces temps-ci. Donc c'est vraiment l'occasion pour les gens qui sont en recherche d'un emploi ou d'une réorientation dans leur carrière, de venir rencontrer, discuter avec les employeurs et présenter leur CV, leur profil pour essayer de décrocher un emploi.
2: Alors, il y aura aussi les services aux citoyens, différents services. Xavier Dalken l'a dit, les services communaux, mais aussi d'autres services.
3: Oui, donc c'est aussi vraiment le salon des services à la personne. Donc, si vous avez besoin d'une information, d'un accompagnement ou de conseils dans votre vie quotidienne, eh bien, ce salon rassemble de nombreux acteurs des services à la personne et du secteur social comme... l'aide et soins à domicile, la centrale des services à domicile, Fléron Service, l'agence immobilière, si vous aviez besoin d'un logement, l'agence immobilière sociale du Pays d'Erf, la VIC, les Gaillettes, l'atelier Jean Delcourt, Alteo, donc les mutualités chrétiennes, Saint-Vincent-de-Paul. Donc vraiment toute une série d'acteurs du service à la personne qui seront présents.
2: Et vous avez donc associé en plus les services communaux de Fléron qui vont se présenter peut-être pour la toute première fois aux habitants.
3: Oui, mais c'était vraiment l'objectif d'associer nos services communaux. Souvent, le citoyen a une mauvaise image ou ne connaît pas bien les services communaux. Eh bien, ce sera l'occasion, là, dans un autre cadre... que peut-être le cadre très strict de l'administration, de pouvoir discuter avec les services. Et moi, j'ai dans mes attributions l'urbanisme et l'aménagement du territoire. Si des citoyens ont des questions, comment implanter mon abri de jardin, je voudrais bien refaire mon allée de garin, est-ce qu'il me faut un permis, et bien ce sera l'occasion de venir rencontrer les services de l'administration, notamment de l'urbanisme, qui seront présents, et de discuter avec eux. On leur remettra peut-être quelques petits formulaires pour qu'ils puissent être guidés déjà. Donc c'est vraiment un premier contact. Et pour une fois, ce premier contact, je dis dans un autre cas que le cas de strict de l'administration, donc ce sera peut-être, et c'est l'objectif vraiment plus convivial, l'occasion aussi pour les gens d'échanger un peu plus longuement avec nos services administratifs. Donc voilà, je pense que c'est vraiment l'occasion que les citoyens fléronnais viennent rencontrer les agents de l'administration.
2: Alors les services de Xavier Dalken seront présents aussi.
4: Bien évidemment, dont une dans mes attributions, ce qui est le service travaux. Service travaux qui est quand même incontournable au sein d'une commune, et c'est pour eux l'occasion de mettre un peu en avant toutes ces actions qui sont faites sur la commune. On mettra par exemple deux véhicules, par exemple la brosse et une machine en mode déneigement, parce que le déneigement fait grande partie au niveau de la commune, où on se pose toujours des questions, comment on fait les tours, comment, pourquoi eux c'est d'abord telle partie qui est faite en première. C'est l'occasion un peu de tout expliquer, toutes ces missions du service travaux. Ainsi aussi, je vais mettre en avant aussi mes autres compétences comme le service tourisme et de parler un peu de notre balade Totemus que nous avons fait sur la commune qui marche excessivement bien parce qu'on est à plus de 2200 personnes qui sont passées en un an sur la commune grâce à la balade Totemus, mais ainsi mettre en avant aussi encore notre jumelage avec Montpré-Chambord où on a vraiment des liens qui sont vraiment en construction et qui avancent vraiment bien avec la commune, et c'est de mettre un peu tout en avant ainsi que le patrimoine. N'oublions pas quand même le patrimoine parce que en plus au mois de septembre on aura un super événement avec une balade gourmande dédiée au patrimoine aussi, et l'occasion de mettre toute la commune en avant. Et la partie logement, comme M. le bourgmestre vient de le dire, avec l'AIS et l'agence immobilière sociale. Et donc voilà, en général, dans mes compétences, qui peut vraiment être mis en avant, mais c'est surtout les agents d'être mis en avant, de mettre visage sur un service, il y a des visages, ce côté humain d'une commune.
2: La santé aussi.
4: Bien évidemment, la santé, avec où on est en train de justement de travailler sur cette réflexion, parce que le plan de cohésion sociale va changer avec le nouveau plan à partir de 2027. C'est l'occasion aussi. On a un petit questionnaire qu'on a demandé au Conseil consultatif des aînés de poser quelques questions pour avoir un peu retour sur la nutrition et tout ce qui va avec.
2: Voilà donc toutes les compétences des différents services communaux qui seront justement au service des Fléronnais qui vont visiter ce salon Fléron et vous. ces 12 et 13 juin à l'espace sport de Fléron de 10h à 17h, entrée gratuite. Une première petite pause musicale dans cette émission RCF l'hebdo liégeois et on se retrouve dans quelques instants pour présenter le programme du samedi.
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2: Et nos deux invités, Thierry Ancion, le bourgmestre de Fléron, une ville à la campagne qu'on vous a présentée, et Xavier Dalken, échevin du plan de cohésion sociale et des affaires sociales, pour présenter cette nouveauté, un salon citoyen, trois salons en un, baptisé Fléron et vous, ces 12 et 13 juin de 10h à 17h à l'espace sport de Fléron. Entrée gratuite, on le rappelle. Ce vendredi 12 juin sera donc consacré à l'emploi pour ceux qui recherchent un emploi, qui souhaitent suivre une formation, une reconversion si nécessaire. Ils pourront recevoir de nombreux conseils et puis tous les services proposés aux citoyens ainsi que les services communaux qui pourront vous rencontrer. Vous pourrez voir qui est derrière le bureau pour répondre parfois à vos mails ou à vos coups de téléphone. Et puis le samedi 13 juin, Monsieur le Bourgmestre, association sportive et culturelle.
3: Oui, tout à fait. Donc, je veux dire, la partie emploi sera terminée et remplacée par toutes les associations sportives et culturelles de la commune. Donc, c'est la bonne période. Donc, on est en fin d'année scolaire. En général, on va peut-être rechercher une activité pour la rentrée, pour le mois de septembre. Eh bien, ce sera l'occasion de venir rencontrer les différents clubs qui seront présents et éventuellement de découvrir des choses, puisque ça va du Fuego Flamenco au Karaté Club de Fléron, au Kinball, au Planet Pickleball, au Tai Chi. Donc, il y en aura vraiment pour tous les goûts et chacun peut trouver chaussures à son pied pour la rentrée.
2: On rappelle l'initiative de l'échevinat de la jeunesse et des sports d'Anthony Lobué pour occuper les étudiants justement dans ce hall omnisport qui était disponible.
3: Oui, tout à fait. Donc, ils ont ouvert des activités sportives ici pendant la période un peu particulière que rencontre le monde de l'enseignement. Et donc, les jeunes peuvent participer à des activités sportives durant la journée à l'espace sport. Et je pense que si jamais, malheureusement, la situation devait perdurer, je pense qu'ils vont continuer cette activité pour pouvoir encore encadrer les jeunes jusqu'à la fin officielle de l'année scolaire s'il y avait besoin. Et donc, je signale aussi que ce salon, c'est vraiment le salon de l'ensemble du collège communal, puisque tous les échevinats sont représentés, puisque c'est le centre sportif qui nous accueille, mais toutes les matières, comme celle de l'emploi de notre échevin Michel Leclerc, sont aussi vraiment au cœur de la journée du vendredi. Et donc, vraiment, tout le monde est présent, tous les services de tous les échevinats sont présents. Donc, c'est vraiment un salon de l'ensemble du collège.
2: Voilà, et on le rappelle, donc si les étudiants nous écoutent, 1,50€ par activité. On reprendra évidemment ces animations sportives après le salon citoyen. Donc dès mardi prochain, si vous le souhaitez, vous pourrez découvrir des sports pour 1,50€. Un pass sport ado est prévu d'ailleurs, 15€ pour les Fléronais, 20€ pour les non-Fléronais. Et il y en a beaucoup qui sont venus découvrir les sports la semaine dernière et encore cette semaine. Association sportive et culturelle, donc ce samedi 13 juin, et aussi de nombreuses animations.
3: Oui, il y aura aussi des animations pour les enfants, donc ils ne sont pas oubliés. Donc, c'est vraiment un salon convivial pour l'ensemble de la famille. On peut venir passer pour chercher quelque chose, ou bien simplement pour faire connaissance. Donc c'est vraiment l'objectif de la journée, c'est de passer un moment convivial à la découverte de nos services et aussi à la découverte d'autres Fléronais.
2: Voilà, alors Xavier Dalken, vous avez prévu des conférences les deux jours. D'abord pour le vendredi 12 juin, le thème c'est l'emploi et les services citoyens. Et des conférences sont là aussi pour aider les Fléronais.
4: C'est bien ça. Ça commencera déjà à midi avec une conférence « Comment bien réaliser un CV efficacement ?»
2: Oui.
4: À 14h30, il y aura une présentation du guide d'entrée dans la vie active où le service jeunesse avec le plan de cohésion sociale, on a vraiment travaillé sur ce guide pour le jeune qui doit rentrer dans cette vie active et de s'attendre vers quelle administration qui doit se retourner, vers telle association ou tel service qui doit se retourner. Tout sera présenté à 14h30.
2: Oui, toutes les démarches à effectuer sans savoir exactement lesquelles.
4: Exactement, parce que je pense que quand on arrive dans la vie active et qu'on sort de l'école, on a déjà appris beaucoup de choses, mais il y a déjà une nouvelle vie qui vient avec beaucoup de choses à apprendre automatiquement. Je le voyais dans ce guide-là, par exemple, il y a un mot qui fait toujours peur, le mot contribution, c'est quoi? Ben voilà, c'est un peu ce style de répondre à toutes ces questions, ainsi que qu'est-ce qu'une mutuelle, qu'est-ce qui est la démarche administrative vers la commune, si je déménage, tout ce qui va avec. Donc c'est à 14h30.
0: Oui.
4: Et alors à 16h, c'est adopter les bons gestes pour sécuriser sa maison. Ça, c'est essentiel aussi pour les citoyens, toujours d'apporter un peu une vision où la commune est justement là pour apporter tous ces bons gestes à adopter pour sécuriser.
2: Et puis, d'autres conférences le samedi
4: C'est bien ça. Le samedi, ça commence à 9h30, mais je vais laisser place à mon bourgmestre.
3: Donc à 9h30, d'abord, c'est l'accueil et le petit déjeuner des nouveaux habitants. Donc on a souhaité recevoir les nouveaux Fléronnais. Simplement déjà pour faire connaissance avec eux et puis aussi pour qu'ils puissent aussi découvrir les services communaux parce que en tant que nouvel habitant ils ne savent pas toujours où s'adresser. Ben
2: voilà, ce c'est qui vraiment... se fait chaque année de toute façon, non, l'accueil des nouveaux habitants.
3: On l'avait fait puis on l'a un peu arrêté et si on veut vraiment le relancer, ce salon était vraiment l'occasion parce qu'en fait ils vont pouvoir en un seul endroit, découvrir l'ensemble tout. Du panel, que ce soit les activités sportives, comme on disait, l'aide à la personne, l'emploi, donc, et les services communaux. Donc, ils auront vraiment tout sur place. Et donc, c'est vraiment l'occasion idéale pour venir découvrir la commune dans laquelle ils arrivent. À 11h, il y a une conférence sur les clés de la location immobilière. Donc, si on est locataire ou propriétaire, il y a toujours bien des choses qu'on souhaiterait connaître mieux. Donc, c'est l'occasion en assistant à cette conférence. À 14h, là, c'est vraiment un projet qui nous tient à cœur et que Xavier Delken a vraiment relancé avec le PCS. C'est tous connectés en route vers une inclusion numérique. Donc, c'est quelque chose de très important. On sait que la fracture numérique, elle existe vraiment. Et donc, on lance vraiment une grande action ici pendant toute la mandature sur l'inclusion numérique avec l'ensemble des services de la commune. C'est vraiment à tous les niveaux pour faire en sorte que personne ne soit laissé au bord du chemin. Et on sait très bien que de plus en plus, que ce soit au niveau de l'administration ou de toutes les démarches, tout se fait maintenant, soit avec un smartphone ou un PC. Et malheureusement, beaucoup de personnes décrochent. Et donc ça, c'est vraiment l'occasion de venir encore s'informer là-dessus. Et puis après, nos services seront bien sûr à disposition pour accompagner les personnes. On a un EPN, par exemple, un espace public numérique qui peut accompagner les personnes tout au long de l'année. Donc il y a 16 heures, c'est... adopter les bons gestes pour gérer sa consommation d'énergie. Donc, les prix de l'énergie, c'est toujours très compliqué à gérer, pour les communes aussi. Quand ça fluctue, c'est jamais agréable. Et donc là, notre service énergie sera présent pour expliquer les petits gestes au quotidien que l'on peut faire pour essayer de réduire au maximum sa facture énergétique.
2: Toutes ces conférences sont gratuites, on le rappelle.
3: Bien sûr. Tout est entièrement gratuit.
2: Et puis, convivialité, vous l'avez dit, bar et petite restauration prévues.
4: Bien évidemment, en étant Fléronnais et en plus liégeois, on ne peut pas rater cette occasion pour amener ce qu'on sait mieux faire à Liège et en tout cas à Fléron, c'est cette convivialité.
2: Et un grand parking disponible devant l'espace sport.
4: Comme d'habitude, toujours bien disponible avec tous les accès.
2: Accès au PMR.
4: Bien sûr.
3: Oui. Et je signale que pour les Fléronnais, on peut aussi venir par le Ravel à vélo ou à pied, ce qui est encore plus facile. Comme ça, pas besoin de chercher une place pour se garer.
2: Voilà, comme le dit le bourgmestre sportif Thierry Ancion de Fléron. Dernière petite pause musicale dans cette émission L'Hebdo Liégeois sur RCF.

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1: Et nos deux invités, Thierry Ancion, bourgmestre de Fléron, et Xavier Dalken, échevin des affaires sociales et du plan de cohésion sociale. Xavier Dalken, un projet mûri depuis de nombreux mois. Et voici le rendez-vous de ce salon citoyen. Fléron et vous, vous pouvez nous rappeler les coordonnées pratiques pour ces vendredis et samedis.
2: Oui, et donc le vendredi 12 juin de 10h à 17h et le samedi 13 juin de 10h à 17h à l'espace sport, avenue de l'espace sport à Fléron, qui se situe pour être plus pratique derrière la zone de police de Fléron, rue de Romsey, donc c'est facile d'accès. Et comme l'a dit tout à l'heure le bourgmestre, accès par le Ravel, parking.
1: Et monsieur le bourgmestre, on le rappelle, nombreuses animations et conférences.
3: Oui, des conférences tant le vendredi que le samedi, des animations pour les enfants, un bar, une petite restauration. Donc vraiment l'occasion de passer un moment convivial et en même temps de découvrir les services communaux et l'ensemble des services qui seront proposés tout au long de ce week-end. De ces deux jours, pardon.
1: De ces deux jours, vendredi 12 et samedi 13 juin, de 10h à 17h, entrée gratuite, qu'on se le dise, on le rappelle. Et puis Xavier Dalken, prochain rendez-vous aussi, la future braderie de Fléron sur le thème des sports moteurs.
2: C'est bien ça, donc c'est le week-end prochain où notre échevin, Anthony Loubi, sera sur le front parce que c'est toute la partie affaires économiques, la mise en avant de nos commerces fléronnais qui se passe ce week-end. Donc c'est sur le thème du sport mécanique.
1: 18, 19, 20, 21 juin. Oui, monsieur le bourgmestre.
3: Oui, et donc à l'occasion de cette braderie, comme chaque année, il y aura des déviations puisque la Nationale 3 est fermée le week-end.
1: Totalement piétonne.
3: Et oui, voilà, le samedi et le dimanche. Et donc, soyez attentifs parce qu'il y aura tout un plan de mobilité pour éviter évidemment la Nationale 3 qui est fermée à la circulation. Donc, on communiquera bien là-dessus, mais soyez bien attentifs sur ce plan de mobilité pour ne pas vous perdre dans les rues de la commune de Fléron.
1: Voilà, sur le site de la commune de Fléron, c'est là qu'on peut aussi retrouver les infos pour ce salon citoyen et sur la page Facebook.
3: Oui, tout à fait. Donc, toutes les infos se trouvent sur nos différents supports. Donc, n'hésitez pas à surtout visiter notre page Facebook où là, depuis un moment déjà, toutes les informations avec les différentes conférences, les animations, tout ça a été publié. Donc, il vous suffit d'aller sur la page Commune de Fléron. Ça, c'est la page officielle Commune de Fléron et vous aurez toutes les informations pour ces deux jours.
1: Les deux jours, donc Fléron et vous, la braderie le week-end suivant, le marché des produits locaux, Xavier Dalken, comme aujourd'hui, tous les mercredis.
2: C'est bien ça, c'est aujourd'hui, jusque ça commence, j'ai un petit trou de mémoire.
3: Je pense à 16h.
2: 16h, merci monsieur le bourgmestre, jusque 20h. Et donc c'est ce soir sur la place de la gare.
1: Et puis la balade gourmande pour le patrimoine.
2: Le dimanche 13 septembre, qui est déjà en ligne sur le site de la commune. Cette année, c'est une association avec mon collègue Romès Garito de la culture, ainsi qu'avec mon service patrimoine, où on se joint ensemble pour mettre en avant le patrimoine et sur le ton de la fourchette, qui est aussi un patrimoine chez nous.
1: Monsieur le bourgmestre.
3: Et à l'occasion justement de cette balade gourmande, les personnes qui participent à la balade gourmande ont l'occasion de découvrir la nouvelle administration communale dont les travaux se terminent. Et je fais une petite annonce aussi, un petit scoop, c'est que le samedi 12 septembre après-midi, ça devrait être bientôt confirmé, il y aura une journée porte ouverte pour découvrir la nouvelle administration, journée porte ouverte pour l'ensemble des citoyens fléronnais.
1: Rassemblement, on le rappelle, de tous les services communaux et du CPAS.
3: Voilà, on a rassemblé les services sur un seul site, dans un bâtiment très compact, moins énergivore, donc tout ça pour faire des économies d'échelle. Et donc c'est vraiment un bâtiment moderne qui va être mis à la disposition de l'ensemble de nos agents et qui va aussi améliorer l'accueil des citoyens.
1: Voilà, donc rendez-vous le 12 septembre pour découvrir cette nouvelle administration communale et du CPAS. Mais rendez-vous déjà, c'est vendredi 12 et samedi 13 juin de 10h à 17h, le salon Fléron et vous, entrée gratuite au Hall Omnisport de Fléron, on peut le dire, derrière la zone de police Ben Fléron-Soumagne. Fin de cette émission, l'hebdo liégeois. Bon après-midi à tous et à toutes.
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5: Bonjour à tous les auditeurs. J'ai invité ce jour une spécialiste de la peinture à l'huile. Je l'ai découverte lors d'une exposition collective à la galerie Orfeu à Liège, rive droite, côté Outremeuse. Une artiste qui aime peindre les éléments de la vie quotidienne. Quand on pense peinture à l'huile, que beaucoup ne pratiquent plus au XXIe siècle, on pense aux maîtres hollandais et flamands du XVIIe notamment. La peinture à l'huile se renouvelle grâce au sujet, au dépouillement, pour mettre en valeur un, deux ou trois éléments, rarement plus. Fini les grands bouquets de fleurs, une suffit par exemple. Pour vous en parler, j'ai invité Catherine Francotte, une liégeoise, qui organise des ateliers et des stages à la maison de quartier Saint-Laurent à Liège, et ses œuvres m'émerveillent vraiment. La luminosité des sujets et la profondeur de champ sont fascinants. Bonjour Catherine Francotte.
6: Bonjour Christiane.
5: Merci d'avoir accepté mon invitation à RCF Liège. Mon technicien du jour, Christophe Bruls. Catherine Francotte, voyons d'abord votre parcours. Vous avez fait des études de philosophie à l'Université de Liège et de théologie à l'ISCP, donc Institut supérieur de catéchèse et de pastorale. Alors vous avez été professeur au collège Saint-Benoît-Saint-Servais à Liège. Quel a été votre premier pas dans la peinture, puisque c'est notre sujet?
6: Alors, ça remonte à bien loin. En fait, dans ma famille, mon père et ma mère peignaient tous les deux, en amateur tous les deux. Et la peinture à l'huile au glacis, j'ai commencé à la peindre avec ma mère. Et puis, petit à petit, je me suis familiarisée avec cette technique un peu particulière en participant aux ateliers de l'AKDT, l'Académie d'été de Libramont. Et c'est là que j'ai fait ma formation. Mais mes premiers pas, c'est vraiment à la maison, oui.
5: Et alors, à l'Académie d'été, qui avez-vous eu comme maître ?
6: J'ai eu comme maître quelqu'un d'assez exceptionnel qui s'appelle Jean-Pierre Poitevin. C'est un Français. C'est quelqu'un qui était vraiment spécialisé dans ce type de peinture, que même déjà à son époque, plus personne ne voulait faire. Il était aussi spécialisé dans l'art de la fresque et à Libramont, il avait une pédagogie tout à fait particulière. C'était la plus grande liberté, le plus grand encadrement pour ceux qui voulaient et ceux qui ne voulaient pas. Il pouvait rester là, ça ne le dérangeait absolument pas.
5: Pourquoi il y avait une communication peut-être entre les participants? Parfois, quelqu'un cherchait plus la convivialité qu'un professeur.
6: Sans aucun doute.
5: Voilà.
6: L'ambiance là-bas était parfois assez festive. On travaillait le jour et aussi la nuit. Et c'était vraiment la particularité de l'atelier de Jean-Pierre. Les autres maîtres arrêtaient tous à 17-18 heures. Lui, pas, il continuait. Et on l'aimait vraiment beaucoup et moi personnellement, il m'a beaucoup appris. C'est un grand artiste et c'est aussi à sa manière un pédagogue très, très généreux. Oui.
5: Et quel était son style de peinture à l'huile? Qu'est-ce qu'il voulait transmettre?
6: Lui, je pense qu'il était surtout préoccupé par les questions de sens de la vie, par les questions qui préoccupaient les gens après la Deuxième Guerre mondiale, le sens de la vie après toutes les souffrances qui avaient été vécues à ce moment-là. Oui.
5: Donc ce n'était pas une peinture paisible,
6: non,
5: mais une peinture avec des tas de points d'interrogation.
6: Exactement.
5: Alors vous aimez les éléments de la vie quotidienne, par exemple?
6: Mais par exemple, les choses simples qu'on trouve sur son chemin, une tasse, un bol avec des fruits ou des légumes. Une fleur, comme vous l'avez dit, pas nécessairement un bouquet, une fleur peut suffire. Et aussi, tout ce qui vit dans nos jardins, les insectes en particulier, les petits animaux. Oui, c'est vraiment les choses que monsieur et madame tout le monde rencontrent sur leur chemin. Oui.
5: Parlez-nous un petit peu des symboles que vous mettrez dans vos peintures.
6: Oui.
5: Comme une mouche, par exemple. Moi, j'ai vu un pot avec des oignons. Jusque-là, c'est tout à fait classique. Et puis alors, ce qui m'a attirée, moi, c'est la plure. Cette transparence, ce soin, ce détail, cette finesse, ça, c'est ça qui m'a vraiment attiré mon œil.

0: un œuf et des plumes d'une finesse incroyable. Donc, toute une petite scénographie de nature morte. Parlez-nous de cette œuvre.
1: La plume, c'était vraiment quelque chose que j'avais envie de faire. Je ne suis pas la seule à peindre des plumes, il y a d'autres artistes qui le font.
0: Mais pas en noir et blanc.
1: Mais pas en noir et blanc. Oui. Et donc, j'ai essayé de mettre en scène, comme vous dites, ce plat en marbre blanc avec dessus des plumes d'oie et un œuf d'oie qui est très particulier parce qu'il est plus gros que les œufs de poule et donc il a une place plus importante dans les volumes du travail. Et cet œuf est aussi une forme de vanité. On peut le prendre de deux manières. On peut le voir comme une vanité ou bien comme une promesse de vie, parce que personne ne sait, à part moi, ce qu'il y a derrière.
0: Ben oui, il est plein ou il est vide?
1: En fait, il est vide.
0: Mais ça, on ne le sait pas, nous, quand on voit votre peinture.
1: Non, non.
0: Hein, c'est votre petit coin personnel.
1: Oui, mon petit secret.
0: Votre petit secret que normalement vous ne dites pas, bizarre. Aujourd'hui, vous l'avez dit pour tous nos auditeurs. Alors, nous allons passer à la première musique que vous avez choisie, de Carl Jenkins, Palladio, le premier mouvement, qui est l'Allegro. Alors, Carl Jenkins, Palladio, pourquoi?
1: En fait, cette musique a accompagné un gros travail que j'ai fait cette année-ci à l'église Saint-Denis, ici à Liège. J'étais en charge de la restauration des statues du cloître, et pendant que je travaillais, et c'est très dur de restaurer des statues parce qu'on doit peindre dans des positions difficiles. Pendant que je travaillais, il y avait un organiste qui répétait inlassablement ce beau morceau que vous allez entendre. Et ça m'a donné beaucoup de courage. Et c'est la raison pour laquelle je l'ai choisi.
0: Alors, juste une petite question par rapport à ce que vous venez de me dire. Vous m'avez dit c'est difficile. Pourquoi? À cause de l'accès? Parce que je suppose qu'on vous descend les peintures au rez-de-chaussée, si je puis dire, au sol. Et qu'est-ce qu'il y a de très difficile dans la restauration en elle-même?
1: Ce qui est très difficile, c'est qu'on doit se mettre dans toutes sortes de postures compliquées, parce que les statues, parfois, elles sont plus grandes que l'être humain.
0: Oui.
1: Et donc, on doit grimper pour aller peindre au-dessus de la tête. On doit se mettre à quatre pattes au sol pour aller faire les pieds.
0: Donc un peu de yoga tous les jours, et c'est bon, quoi.
1: Un peu de yoga tous les jours, oui.
0: C'était, ok, c'était... Eh bien, nous écoutons tout de suite de Carl Jenkins, Palladio, premier mouvement.

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1: Je suis avec Catherine Francotte qui organise des ateliers et des stages à la maison du quartier Saint-Laurent à Liège. La technique, c'est la peinture à l'huile au glacis, une technique qui remonte à la Renaissance. Catherine Francotte, vous pouvez la joindre sur Facebook, sur Instagram et éventuellement, si vous êtes intéressé par un stage fin août ou bien par un atelier, eh bien, vous lui donc du mercredi, il faut être libre le mercredi matin, bien sûr, vous lui téléphonez au 0499 16 24 07. Je répète, 0499 16 24 07. Catherine Francotte, est-ce qu'il y a des peintres qui vous inspirent particulièrement ?
2: Oui, il y a un peintre qui m'a beaucoup inspirée dans mon cheminement. C'est un peintre néerlandais contemporain, il vit toujours. Il s'appelle Henk Helmantel. C'est un peintre aussi de nature morte qui choisit lui aussi des sujets dans le quotidien. Il a une maîtrise exceptionnelle. Ses couleurs sont belles, sont douces, ses reliefs, ses fonds en particulier sont remarquables. Oui, je suis vraiment dans une grande admiration par rapport à cet artiste-là.
1: C'est une occasion peut-être de parler justement des fonds. Comment est-il le fond dans la peinture à l'huile ? Parce que nous, on voit des fonds sont en général très foncés ou noirs. Voilà, c'est tout ce que je sais. Expliquez-nous.
2: Oui, c'est une question intéressante parce que ce fond, il se fait d'une manière très progressive. Le noir n'est pas la plupart du temps obtenu en badigeonnant un panneau avec de la couleur noire. Non, c'est la succession de différents glacis de couleurs, c'est-à-dire le mélange de ce qui sort du tube avec un médium. C'est ça un glacis.
1: Oui.
2: Et c'est la superposition qui fait qu'on obtient la couleur noire. Et en fait, cette superposition, elle donne une profondeur que vous n'avez pas si vous vous contentez d'utiliser de la couleur noire, comme par exemple si vous repeignez votre balcon ou si vous faites vos châssis, vous n'aurez pas cette profondeur-là.
1: On ne cherche pas non plus de la profondeur à ce moment-là. Alors, en ce qui concerne votre technique, je sais que cette pratique n'est peu utilisée car le temps de séchage est long. Alors, mais il y a peut-être d'autres inconvénients et d'autres avantages, comme la lumière, par exemple, ou la profondeur dont vous êtes en train de me parler.
2: Oui, c'est vrai que le temps de séchage est long. Il faut compter environ 2-3 jours entre chaque couche de couleur. Mais c'est vrai aussi qu'on obtient avec les glacis une profondeur et une perfection unique. Il faut vraiment se dire que c'est quelque chose d'assez accessible quand on a la persévérance de retravailler par étapes successives. Alors, comment procède-t-on ?
1: Il y a plusieurs temps de séchage,
2: oui,
1: alors.
2: Oui, il y a plusieurs temps de séchage. Déjà, avant de commencer quoi que ce soit, il faut préparer son panneau d'une manière tout à fait artisanale. Donc, c'est un mélange de colle de peau et de blanc de meudon qui est chauffé.
1: Oui. Mmh.
2: Il y a plusieurs couches, au moins 6-7 couches, et on ponce entre chaque couche pour obtenir vraiment un panneau bien lisse, mais pas trop damé non plus, parce que c'est de l'huile qu'on va mettre dessus et pas quelque chose à l'eau. Donc, il faut que ça puisse pénétrer et adhérer.
1: Oui.
2: Et puis, après le dessin, eh bien, on travaille avec des glacis. D'abord, des glacis sur toute la surface. Les glacis, donc, comme je l'ai dit, c'est un mélange des huiles qui sortent du tube et d'un médium que nous faisons nous-mêmes.
1: Le médium que vous faites vous-même,
2: oui.
1: Qu'est-ce que c'est ?
2: C'est un mélange d'huile de lin et de vernis d'amarre.
1: Ah, oui. Voilà. Et voilà. Ça, c'est particulier chez vous ou bien c'est la majorité des peintres à l'huile qui utilisent ce médium ?
2: C'est propre à la peinture au glacis. Les autres peintres à l'huile, ils utilisent d'autres médiums. En général, ils mettent aussi des sécatifs pour accélérer le séchage, ce que nous ne faisons pas. Oui.
1: Voilà, vous vous attendez. Donc, il faut beaucoup de patience.
2: Oui, il faut beaucoup de patience, mais aussi, les résultats sont intéressants parce qu'on a une profondeur et une luminosité des sujets qui est vraiment inégalée. Et c'est quelque chose qui est très satisfaisant, très gratifiant pour l'artiste, même débutant, de voir qu'au fil du temps, il va arriver à un résultat très lumineux, très éclatant.
1: Quand vous parlez d'artiste débutant, il faut quand même, un artiste débutant, il doit quand même savoir dessiner correctement avant de suivre un atelier chez vous, je suppose.
2: Mais pas nécessairement. On peut les aider. Ce n'est pas absolument impossible de commencer si on est débutant.
1: C'est surtout les qualités requises comme la patience, comme le soin,
2: voilà,
1: qui sont très importantes d'avoir pour rejoindre un atelier que vous organisez.
2: Exactement, c'est ça. C'est le souci d'aller jusqu'au bout, de vouloir vraiment rechercher la perfection dans ce qu'on fait. Ça, c'est important.
1: L'amour du détail aussi.
2: L'amour du détail, oui. Oui, l'amour du détail aussi.
1: Il n'y a pas que la mouche, hein, il y en a d'autres.
2: Oui, il y en a d'autres, oui.
1: Il faut savoir aussi que ce n'est pas de l'art-thérapie à votre atelier, bien sûr.
2: Non, ce n'est pas de l'art-thérapie, donc il y a une technique et ceux qui viennent, ils suivent cette technique-là. S'ils ne l'aiment pas, ben, ils ne viennent pas chez moi. Mais malgré que ce ne soit pas de l'art-thérapie, il faut quand même souligner l'intense satisfaction des gens lorsqu'ils ont réussi et terminé leur premier ou leur deuxième tableau et ils voient vraiment la qualité de leur copie, parce qu'on commence, il faut le dire, à mon atelier, on commence par des copies. Mais oui, c'est tellement vibrant, tellement beau, s'ils ont bien travaillé, que vraiment, ils en ressentent beaucoup de joie.
1: Et oui, vous imposez les copies ou ils choisissent dans un bouquin? Comment ça se passe?
2: Oui, ils choisissent évidemment des copies qui sont adaptées à cette technique-là. Ce sont des copies d'œuvres du 16e, 17e, 18e et même parfois aussi 19e siècle. Il y a des artistes, même des artistes anciens, qui ne travaillent pas au glacis. Par exemple, Rembrandt ne travaille pas au glacis ou très peu au glacis. Donc, il faut bien choisir le sujet qu'on va copier, oui.
1: Alors, quelles sont les forces de cette méthode au glacis?
2: Mais les forces, c'est essentiellement la transparence et c'est la lumière. Parce que moi, personnellement, c'est ce qui me conduit à persévérer dans cette technique-là. La lumière comme connaissance, la lumière aussi comme spiritualité. Ce sont vraiment les deux points forts, si vous voulez, de cette manière de voir les choses.
1: En spiritualité, oui, c'est l'élément rassembleur.
2: C'est l'élément rassembleur, oui. C'est ce qui va guider le regard tout au long d'abord de la pratique artistique et puis tout au long de la vie, en finale, oui.
1: Catherine Francotte, vous organisez chaque année un stage. Celui de 2025 aura lieu avant la rentrée scolaire de 2026. Alors, c'est une semaine, mais à cheval sur deux semaines.
2: Oui, ce sera donc le stage de 2026.
1: 2026, oui.
2: C'est à cheval sur deux semaines. Voici comment ça fonctionne. On commence le jeudi et puis le vendredi, puis le week-end, samedi et dimanche, on s'arrête et on reprend lundi, mardi, mercredi, ce qui permet d'une part de profiter d'un temps de séchage et d'autre part de se reposer un petit peu parce qu'on travaille beaucoup pendant ces stages-là. Ce sont des journées complètes, donc de 9h30 à 16h30 et le temps est bien utilisé.
1: Alors, vous vous sentez encore professeur puisque vous avez était professeur au collège Saint-Benoît-Saint-Servais, quand vous organisez un stage ou un atelier, ou bien c'est une pratique de transmission très différente? Est-ce que ça vous sert d'avoir été professeur?
2: Oui, bien sûr que ça me sert d'avoir été professeur. Ça me permet d'avoir des idées un peu plus claires dans la manière de transmettre quelque chose. Donc essentiellement, pour l'art, il y a deux méthodes. Il y a l'explication, donc on explique verbalement, et il y a aussi la mimésis, on montre comment faire, et la personne qui voit peut imiter ce qu'on fait, ou plus tard, évidemment, dépasser ce qu'on fait. C'est l'idéal. Quand on a un participant, et j'en ai déjà eu l'un ou l'autre, qui me dépasse, je suis très contente.
1: Alors, nous allons lancer la dernière musique que vous avez choisie, c'est Suzanne de Leonard Cohen, une de ses chansons les plus appréciées. Alors, qui est Suzanne ?
2: Suzanne, c'est une vieille compagne de beaucoup de gens de ma génération. Et je pense que cette chanson-là, c'est vraiment la métaphore de la création artistique. Parce que Leonard Cohen était un grand artiste. Et dans cette chanson-là, il met en scène vraiment le voyage vers les sources de l'imagination.
1: Eh bien, je vous remercie, chers auditeurs, de nous avoir écoutés. Je vous remercie, Catherine Francotte, de nous avoir rejoints à RCF Liège. Christine.

0: Mentissa, les enfants difficiles à l'instant sur RCF Liège. Aiguiser son esprit critique en ligne, c'est ce que propose la Fabrique des discours, le nouveau MOOC mis en place par l'Université de Liège et le politologue François Debras. On en parle dans État des lieux avec Sandy Louis et Denis de Lovinfos.
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2: Bonjour à toutes, bonjour à tous, ravi de vous retrouver pour un nouvel épisode d'État des lieux, une émission politique d'une demi-heure avec qui est présentée en compagnie comme chaque semaine de Sandy Louis. Bonjour Sandy.
3: Bonjour Denis, bonjour à toutes et à tous.
2: Et aujourd'hui Sandy, notre invité n'est autre que François Debras, une voix qu'on a l'habitude d'avoir dans cette émission quelques fois par an. Bonjour François.
4: Bonjour.
2: Vous êtes toujours professeur associé au sein du Centre d'études démocratie de la Faculté de droit, de sciences politiques et de criminologie de l'ULIAGE. Vous êtes également professeur à la Haute École Libre-Mosa. Et avec vous, on aborde aujourd'hui un cours en ligne, un MOOC, intitulé « La fabrique des discours ». C'est vous qui l'avez mis au point notamment, vous êtes l'un des investigateurs de ce projet, et ça va permettre d'analyser différemment les discours, prises de parole entendues au quotidien. Une inscription via le site www.fun-mooc.fr si on veut y avoir accès, Sandy.
3: Oui, « La fabrique des discours », un cours qui propose des outils pour exercer son esprit critique, interroger ou encore décrypter les discours politiques. Alors, sans rentrer dans les détails, on aura l'occasion de le faire dans la seconde partie de cette émission, mais de manière générale, en quoi va consister ce MOOC? Qu'est-ce qu'on pourrait y retrouver?
4: En fait, ce MOOC a été pensé en deux temps, une première phase de déconstruction et une autre phase, une seconde phase de construction. L'objectif, c'est qu'aujourd'hui, nous baignons au quotidien dans des discours politiques et médiatiques, que ce soit le matin à la radio, pendant la journée sur les réseaux sociaux et le soir à la télévision. On entend tous les jours des personnalités, des personnages, des discours qui nous parlent de la société, qui nous parlent du monde, qui nous parlent de différents phénomènes qui se passent sur Terre. Et l'objectif, c'est de décortiquer ce que nous entendons. Pourquoi à la fin d'un discours que j'ai entendu ce matin, par exemple, je me sens triste, je me sens en colère, je me sens apeuré. Pourquoi peut-être ce discours m'amène-t-il à une conclusion qui n'était pas la mienne de prime abord? Quelles sont les idéologies qui peuvent se cacher derrière les mots? Et donc, il y a tout un travail dans ce MOOC qui est une volonté en fait de décryptage du discours politique, qui s'exprime, comment il s'exprime, et pour atteindre peut-être quelle finalité et avec quelle stratégie il essaye de nous toucher. Et alors, dans un deuxième temps, il y a plutôt une phase de reconstruction, si on peut dire, dans cette optique en fait de proposer des outils pour que tout un chacun puisse s'exercer à la rhétorique et puisse prendre part au débat démocratique. Je pense qu'aujourd'hui, on a une parole qui est monopolisée par certains acteurs et il y a un besoin, voire une nécessité de faire entendre d'autres voix, des voix alternatives avec d'autres valeurs et d'autres histoires qui peuvent aussi faire sens au sein de la société. Donc, déconstruction de ce que nous entendons et alors proposition d'exercice pour que tout un chacun puisse prendre part à ce débat démocratique et s'exercer à la rhétorique.
3: Avec un choix de titre pour ce MOOC qui n'est pas anodin, la fabrique des discours.
4: Oui, alors l'objectif, c'est pas tant de proposer un discours parfait, de dire ça, ce serait le discours idéal qui remplirait toutes les attentes et qui serait magnifique, mais c'est de montrer plutôt une carte de ce que serait un discours. Un discours, il y a différents ingrédients qui vont être présents pour avoir un bon discours, pour qu'il puisse s'adresser à un public tout à fait spécifique, pour qu'il puisse résonner avec l'expérience de l'audience, des auditeurs et des auditrices, et c'est donc d'interroger un peu comme ça les ingrédients du discours. Tout discours, en termes d'introduction, est porté par une valeur. Qu'est-ce qu'une valeur? Comment structurer, comment proposer une valeur dans son discours, que ce soit la liberté, la justice, l'égalité ou la solidarité? Et puis, cette valeur, en général, elle est assez abstraite ou stratosphérique. Et donc, finalement, une bonne valeur, dans un discours, il faut aussi l'ancrer dans ce que l'on appelle une quête, c'est-à-dire qu'est-ce qu'on va mettre sur la table, qu'est-ce qu'on va proposer aux personnes qui nous écoutent. Donc, il nous faut une bonne valeur, il nous faut une bonne quête, il faut aussi jouer entre plutôt l'argumentation et l'émotion. Et donc, c'est une véritable interrogation sur différents outils ou différentes pistes de réflexion pour arriver à un discours qui soit porteur à la fois de valeurs, d'objectifs et qui puisse résonner dans les cœurs des personnes qui nous écoutent.
3: Oui, donc ça permet peut-être aussi à certains moments de s'éloigner de cette impression permanente du mot manipulation qui peut revenir dès qu'on parle de construction d'un discours.
4: Oui, effectivement. Alors, il y aura une partie qui touche plus spécifiquement aux techniques de manipulation, mais à travers ce qu'on appelle la théorie de l'inoculation, c'est-à-dire l'idée de sensibiliser à la manipulation pour que quand on y est confronté, on y fasse bien plus attention et on essaye de s'en émanciper. Donc effectivement, je crois qu'on ne peut pas parler de discours politique sans parler de manipulation. Le discours politique, il sert à informer, il sert à partager des propositions, une vision du monde, mais dans certains cas, le discours politique peut aussi manipuler, voire in fine, le discours politique, le dernier jour, c'est voter pour moi. Et donc l'idée, c'est de décortiquer ces phénomènes, de les rendre plus transparents, plus compréhensibles pour tout un chacun, pour que les personnes puissent comprendre ce qui se cache derrière les mots et comment différents outils, comme par exemple le storytelling, comment les métaphores, en fait, ne sont pas simplement des outils qui servent à embellir une rédaction ou un beau discours, mais qui servent aussi parfois à cadrer le débat, voire limiter le débat, voire dans certains cas à empêcher toute forme d'opposition. Donc il y a un aspect, encore une fois, déconstruction, mise en lumière des phénomènes de manipulation, pour justement après essayer de s'en émanciper.
3: La question qui suit, vous la connaissez bien, François Debras, puisque vous exprimez largement sur ce sujet. Quel regard peut prendre l'éveil de l'esprit critique au regard des nouvelles technologies ou de ce qui peut en découler, l'intelligence artificielle, les fake news, etc., etc.
4: Mais en fait, aujourd'hui, que ce soit les fake news ou la désinformation, on y est confronté au quotidien. Toute la question, c'est de savoir non pas les déceler, parce que aujourd'hui, l'enjeu de certaines personnalités, je pense notamment à Steve Bannon aux États-Unis, un ancien proche conseiller de Donald Trump, l'a très clairement dit. Son objectif, c'est pas de faire une fake news qui soit indécelable. C'est plutôt de noyer les individus dans du contenu de basse qualité. C'est plutôt de noyer les individus dans une marée d'informations imprécises pour justement pouvoir après repêcher les personnes. En fait, c'est la logique de la crainte puis du soulagement. C'est noyer les personnes pour les sauver après, c'est les plonger dans la nuit pour présenter un phare. Là, le phare, en l'occurrence, c'est Donald Trump. Mais donc, je crois que l'idée, il y a tout un travail, bien sûr, à savoir identifier ce qu'est une fake news, mais je crois aussi qu'il y a aujourd'hui un véritable intérêt, et c'était en tout cas ce qui m'a porté en réalisant ce MOOC, à favoriser l'émergence de discours alternatifs, c'est-à-dire à favoriser l'émergence de nouvelles voix, de nouvelles valeurs, et à essayer de comprendre comment les rendre audibles au sein de la société. Donc je crois qu'il faut bien sûr lutter contre les fake news, lutter contre la désinformation, mais je pense qu'on ne peut pas rester dans un contre permanent. On ne peut pas dire non, on ne peut pas dire stop. Je pense qu'il est nécessaire aujourd'hui de dire oui à une nouvelle promesse et de oui à de nouvelles voies, à de nouveaux projets, à de nouvelles valeurs. Et donc l'interrogation, c'est aussi celle-là dans ce MOOC, c'est de présenter des cartes pour que chacun puisse porter son discours à part entière.
3: Oui, ce n'est pas la bonne parole que vous estimez prôner à travers ce MOOC, évidemment.
4: Non, pas du tout, c'est pas l'objectif. Encore une fois, le but n'est pas de dire le discours parfait, le voici, ou n'est pas du tout de dire, moi, François Debras, à l'Université de Liège et à Elmo, je dis que la bonne valeur, c'est celle-là, et il faut proposer ceci. Pas du tout. L'idée, c'est justement de montrer le champ des possibles, et peut-être aussi de lutter contre ce que la littérature qualifie d'une forme de brutalisation du débat politique. Aujourd'hui, quand on parle de débat politique, on assimile souvent cela à des matchs de boxe. On a deux personnes qui vont s'affronter, qui vont se lancer des uppercuts. On va recourir aux attaques ad personam, ad nominem, à l'insulte, aux étiquettes qui peuvent être dénigrantes vis-à-vis des personnes. Et on va essayer, non pas en fait de présenter un programme, mais surtout de choquer son adversaire. Ou en tout cas de montrer à ses électeurs et à ses électrices, regardez, c'est moi le plus fort, c'est moi qui ai gagné le débat. Et donc par rapport à ça, je crois qu'il faut essayer de quitter ces logiques de contre-discours, donc discours contre discours, argument contre argument, critique contre critique, insulte surenchère dans l'insulte, pour faire émerger donc des discours alternatifs, c'est-à-dire de non pas dire non à l'autre, mais peut-être lui dire, finalement, derrière ton propos, il y a une inquiétude, il y a une émotion, il y a une question, et moi j'ai une réponse à proposer par rapport à cela. Et donc le MOOC, ce qu'il veut aussi, c'est de répondre à cette forme de brutalisation du débat qui existe sur la scène politique, mais qui existe aussi dans les réunions qu'on peut avoir au niveau de sa famille ou avec ses amis. Je compte plus les repas de famille amis à Noël, par exemple, qui finissent en bisbrouille ou en désaccord, où on ne se parle plus, où tonton Réac a eu une sortie un peu trop franche et ça a mis tout le monde mal à l'aise. Et donc, l'objectif, c'est de considérer qu'aujourd'hui, on vit en société, on ne fait pas société tout seul. Et donc, plutôt que d'être tout le temps contre l'autre, il faut essayer de lui proposer un autre chemin ou dire oui à une nouvelle promesse que l'on peut construire ensemble. Et donc, en fait, ce MOOC, quand j'explique que l'idée, c'est pas tout le temps d'être dans le contre, c'est aussi d'essayer de proposer et d'avancer et de dresser de nouvelles pistes avec l'autre et non pas contre l'autre. Et ça, comme vous le disiez dans votre question, c'est un travail à construire que tout un chacun peut avoir en fonction de son public, en fonction de ses croyances, en fonction de ses opinions. Loin de moi l'idée de dire ça c'est une bonne opinion ou une mauvaise opinion dans le cadre de ce MOOC. L'idée, c'est vraiment de montrer des cartes comme ça et des chemins qui peuvent être pris ou que chacun peut entreprendre avec sa propre histoire et son propre vécu.
3: Au-delà de cette forme d'état des lieux, comme vous venez de l'énoncer, il y a aussi une volonté pratique, puisque ce MOOC propose quelques exercices pour se remettre en question, ou en tout cas peut-être se remettre parfois au centre du débat aussi.
4: Oui, c'est ça. En fait, ce qu'on ne se rend pas compte, c'est que les mots ne sont jamais neutres. Et les mots sont porteurs de représentations du monde. Et donc, je crois qu'il faut casser une idée reçue qui est de penser que discourir, c'est décrire le monde. En discourant, on ne décrit rien. Discourir, c'est pas neutre, c'est pas traduire le monde en mots. Discourir, c'est agir. Discourir, c'est créer une certaine réalité sociale, voire dans certains cas, imposer ou coloniser l'esprit de la personne qu'il y a en face de nous. Peut-être un petit exemple pour illustrer cela. Si je prends par exemple le terme « une personne » ou « un individu illégal », en fait, d'après le Conseil de l'Europe, un individu n'est pas illégal par nature. On n'est pas, par essence, une personne illégale. Donc déjà, illégal va lui donner un statut particulier vis-à-vis de la loi. Par rapport à ce mot, je pourrais très bien dire qu'il y a une autre façon d'appeler cette même personne et de dire que cette personne est un sans-papier. C'est-à-dire qu'il n'a pas de papier. Peut-être que je diminue le caractère discriminatoire en ne disant plus illégal, mais finalement, en l'appelant sans-papier, je le plonge dans un présent infini. C'est-à-dire qu'il n'a pas de papier, c'est un fait, et il est réduit à cette situation-là. Et donc, je pourrais encore changer les mots pour qualifier toujours cette même personne, dire ce n'est pas un illégal, c'est discriminant, ce n'est pas un sans-papier, je le plonge dans un présent indéfini, mais je pourrais lui donner un futur. Et donc, cette même personne, je vais dire que c'est une personne en attente de régularisation, par exemple. Et donc, on voit très bien que les mots ne sont pas neutres. On peut utiliser certains mots pour colorer la réalité sociale, la réalité politique, de façon tout à fait spécifique. Et donc, effectivement, dans le MOOC, on a essayé de proposer des exercices pour se rendre compte qu'un mot n'est jamais neutre. Et par rapport à une situation, on peut trouver différents mots qui peuvent, en fait, présenter différentes réalités sociales. On le fait avec il y a des exercices sur ces mots, il y a aussi des exercices sur les métaphores, par exemple. Une métaphore, en français, en réto, on nous apprend que c'est pour rendre nos textes plus beaux. On met d'abord, on a une structure, et après, on va mettre des petites figures de style pour améliorer la qualité de notre production. Mais, en fait, une métaphore, bien plus que ça, une métaphore, elle va pouvoir aussi cadenasser une certaine vision qu'on va avoir d'un phénomène et elle va pouvoir imposer, parfois malgré nous, la seule solution possible à mettre en place. Je prends un exemple avec notre Premier ministre actuel qui adore les métaphores, quand il parlait du budget Titanic ou du chameau qui pue. En fait, à travers ces expressions, à la fois, il nous fait sourire, mais aussi, de façon très simple, on n'a pas besoin d'un prix Nobel d'économie pour comprendre que si le budget est titanique, ça veut dire que ça ne va pas. Si le budget est titanique, on connaît toutes et tous l'histoire du Titanic, donc c'est un capitaine qui faisait un peu trop le malin, le plus beau, le plus grand bateau, et puis il a rencontré un iceberg, ça a fait un drame et des centaines de personnes sont mortes. Et donc, quand il compare le budget au Titanic, en fait, on a toute l'image du Titanic qui nous vient instantanément à l'esprit. Si on compare le budget au Titanic, ça veut dire quoi? Ça veut dire qu'il y a un coupable, c'est le capitaine, c'était qui? L'ancien Premier ministre. Et face à cela, il faut un sauveur. On va pas se laisser mourir sous l'eau. Sous l'eau, il fait froid, il fait noir, c'est mouillé, c'est glacé, on va mourir. Et donc, il faut être sauvé. Et donc, à travers simplement cette métaphore du Titanic, Bart De Wever arrive à nous présenter, en fait, un coupable, le gouvernement précédent, et un sauveur, lui-même. Tout ça, finalement, sans parler de chiffres, sans parler budget, sans parler économie, et on comprend très vite comment une métaphore, finalement, peut construire une certaine représentation de la situation économique. Et donc, dans le MOOC, on prend cet exemple-là, mais il y en a d'autres, pour montrer qu'une métaphore, c'est attribuer une certaine représentation à un phénomène, mais en changeant la métaphore, on peut changer les compréhensions d'un même phénomène.
2: François Debras, vous êtes notre invité aujourd'hui pour aborder ce cours en ligne intitulé « La fabrique des discours », un cours accessible à toutes et tous gratuitement via le site www.fun-mook.fr. On fait une pause en compagnie d'une artiste belge nommée Epona, et puis on se retrouve pour aborder justement les différents modules de ce cours en ligne.

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1: État des lieux, une émission politique dédiée au cours en ligne La Fabrique des discours, un MOOC à découvrir gratuitement sur www.fun-mooc.fr, un projet mis au point par François de Braille, il est politologue à l'Université de Liège, mais aussi professeur à la Haute École Libre Mosane. C'est notre invité aujourd'hui. Il a déjà, dans la première partie de cette émission, évoqué le contexte de ce cours en ligne et son utilité. En deuxième partie d'émission, Sundi, on va évidemment plus entrer en profondeur dans la création de ce MOOC.
2: Et on débute directement avec le premier module de ce cours en ligne, un module intitulé « Derrière les mots et les postures, ethos, pathos, logos, idéologie, analyse de discours ». En quoi consiste, François de Braille, ce premier module ?
3: En fait, c'est une vraie première introduction à l'analyse de discours avec un des outils historiques développés depuis la Grèce antique, l'ethos, le pathos et le logos. L'ethos, c'est la posture que l'on va avoir et que l'on va interroger. Pourquoi le président ukrainien Zelensky, quand il s'exprime, est en tenue militaire, par exemple. Ça nous raconte aussi toute une histoire. Le pathos, c'est plutôt tout ce qui touche en fait à l'émotion et à comment est-ce qu'on va instiguer différents éléments émotionnels dans son discours, comment on va peut-être créer de la proximité aussi avec son auditoire. Par exemple, quand un responsable politique utilise un accent à couper au couteau, ben, ça a aussi un sens, ça a aussi une fonction tout à fait particulière. Et alors le logos, c'est vraiment la construction argumentative. Est-ce qu'on mobilise des chiffres ? Est-ce qu'on mobilise des figures d'autorité ? C'est un petit peu tout ça qu'on interroge dans ce premier module.
2: Une introduction qui permet pour certains de replacer un petit peu les bases et puis pour d'autres de les apprendre. On enchaîne avec le second module, parler à la tête, parler au cœur, storytelling, mythes, métaphores et rencontres. Vous avez déjà évoqué ce point dans la première partie.
3: Oui, mais là on s'adresse donc dans un premier temps, on est plutôt concentré autour des mots et des postures. Là on va vraiment essayer de construire le discours au sens où nous sommes baignés depuis notre enfance, que ce soit nos parents quand nous étions petits qui nous racontaient des histoires, que ce soit des fables, que ce soit la mythologie, que ce soit un livre, que ce soit le cinéma, on est baigné par des histoires. Et en fait, les conteurs, les conteuses et les personnalités politiques ont énormément de points communs, puisqu'elles vont nous raconter aussi des histoires. Et donc l'intérêt de ce module, c'est de questionner les histoires que nous entendons au quotidien. Un exemple très simple aux États-Unis, quand Barack Obama raconte l'histoire d'un fils d'immigré qui devient président des États-Unis ou quand Donald Trump raconte l'histoire d'un chef d'entreprise qui devient président des États-Unis, en fait, ces histoires ne sont pas anodines et elles construisent aussi une personnalité politique et elles cadrent leur histoire, leurs intérêts de façon tout à fait spécifique. Et donc, on interroge comme ça les histoires que nous entendons au quotidien.
2: Les exemples que vous nous donnez là dans l'émission, vous jalonnez également votre MOOC de toutes sortes d'exemples très concrets de cette façon-là ?
3: Oui, effectivement, c'est toujours un dialogue entre la théorie et des exemples pratiques et des analyses de cas. On revient sur différentes figures, parfois sur des personnalités politiques connues, mais aussi parfois des petites phrases qu'on entend au quotidien, comme par exemple dans le MOOC, on analyse la phrase « on ne peut plus rien dire », par exemple. Et on interroge alors plus spécifiquement des discours précis. On interroge aussi ce qu'est un discours de haine, ce qu'est un discours conspirationniste, ce qu'est un discours populiste, ce qu'est un discours masculiniste, pour essayer aussi de comprendre finalement l'histoire qu'il véhicule et peut-être à quelle valeur ou à quelle émotion il s'adresse à nous et comment y faire attention et comment y répondre.
2: Le troisième module de ce MOOC, l'art de convaincre, propagande, méthode Bernays, novlangue, analyse de discours, encore une fois.
3: Alors ça, c'était le module préféré du réalisateur du MOOC qui m'a aidé à monter tout cela, puisqu'il s'est déchaîné sur les effets spéciaux et sur les logiques de manipulation et d'images un peu comme ça dystopiques. Mais effectivement, là, on plonge vraiment dans différentes techniques de manipulation. Alors, non pas pour les reproduire avec son compagnon ou sa compagne ou ses parents ou ses voisins, mais vraiment pour essayer de comprendre en fait que le discours politique n'est pas un discours neutre. Il y a différents outils qui sont mobilisés et auxquels il faut faire attention au quotidien.
2: Quatrième module de ce MOOC, donc la fabrique des discours, je vais y arriver. Le quatrième module s'intitule « Le théâtre du pouvoir, insultes et réparations d'images, politique et télé-réalité, tracts électoraux ».
3: Alors là, dans ce module, on interroge vraiment non pas les mots, non pas le discours, mais les discours qui vont s'affronter les uns par rapport aux autres. Donc là, encore une fois, il y a des analyses, on présente différentes vidéos de débats politiques et on essaye de comprendre comment se construit un débat politique, comment une personnalité politique entre dans un débat, quel cadrage elle mobilise, comment il se fait contredire, comment on peut attaquer l'image d'une personnalité politique et comment est-ce qu'elle va essayer de réparer son image quand elle est insultée, quand elle est critiquée, quand elle est dénigrée, que ce soit sur un plateau ou sur les réseaux sociaux. Encore une fois, il y a différentes techniques pour répondre à ces insultes ou à ces agressions. Et donc, on va interroger ces différentes logiques. Comment un discours rencontre un autre discours? Comment on construit des contre-discours? Comment on construit des discours alternatifs? L'idée, c'est à la fois de déconstruire un peu ce théâtre, ce que j'appelle ce théâtre politique, voire on fait des liens aussi avec la télé-réalité. Aujourd'hui, le débat politique emprunte énormément de codes de la télé-réalité, ce qui nécessite aussi attention et rigueur par rapport à ce que nous entendons et à la façon dont on va essayer de susciter en nous des émotions, parfois de se reconcentrer un peu plus sur le fond plutôt que la forme aussi. Et donc, par rapport à ce théâtre de la politique, moi, mon objectif, le travail que j'ai essayé de faire, c'était de transformer ce théâtre en une véritable agora, c'est-à-dire de retrouver en fait le sens du débat au sens le plus noble, c'est-à-dire partager, échanger, apprendre et grandir.
2: On arrive au dernier module à l'ère des réseaux sociaux. Clicktivisme, loi de Brandolini, analyse des réseaux sociaux évidemment et rencontres.
3: Mais je crois qu'on ne pouvait pas faire un MOOC aujourd'hui, en tout cas sur les discours politiques, sans parler des réseaux sociaux et de tout un ensemble d'outils qui sont apparus aujourd'hui, que ce soit au quotidien, dans notre fil Instagram, Facebook, sur les réseaux sociaux. En fait, les réseaux sociaux n'ont peut-être pas inventé énormément de choses, mais ils ont accéléré, ils ont approfondi, ils ont renforcé parfois des inégalités ou des différences ou des techniques communicationnelles. Et donc, on essaye d'interroger les réseaux sociaux à la fois avec des théories classiques de communication ou des médias ou de politique, mais vraiment de les ancrer au XXIe siècle et dans les réflexions actuelles. Et là aussi, j'ai travaillé avec Delia, qui était une élève monitrice et que je remercie d'ailleurs de m'avoir aidé à travailler sur ce MOOC, et elle s'est prêtée à l'exercice de choisir quelques partis politiques belges et d'interroger leurs réseaux sociaux. Qu'est-ce qu'ils postent dessus? Comment est-ce qu'ils postent dessus? Qu'est-ce qu'ils racontent sur leurs réseaux sociaux? Et en fait, quelle est leur technique de communication sur les réseaux sociaux?
2: Très rapidement, François Debras, avant la dernière question, parce qu'on arrive bientôt à la fin de notre échange. Un cours, Denis l'a dit, accessible à toutes et tous. Néanmoins, parfois, on le comprend, on l'entend, certaines notions un peu plus complexes. Est-ce qu'il faut des prérequis avant de se connecter à ce MOOC?
3: Non, il n'y a aucun prérequis nécessaire. Et j'ai vraiment essayé de faire un travail de vulgarisation par rapport à ça, même si je n'aime pas trop le terme. Mais en tout cas, un travail de compréhension. D'où l'idée d'apporter à la fois des théories, mais de les mettre en résonance avec des cas pratiques. Là où on parle de storytelling, on a un exemple de storytelling. Là où on parle de loi de Brandolini, on a un exemple de ce qu'est la loi de Brandolini, notamment avec Silvio Berlusconi, par exemple. Donc, à la fois, on peut décider d'avoir une approche très théorique et de lire vraiment de la théorie parce qu'on est familier avec ces concepts et on veut les approfondir, ou alors on peut s'enrichir de tout un ensemble d'exercices et de pratiques qui peuvent en fait éveiller notre curiosité et notre attention la prochaine fois qu'on regardera la télévision ou un débat politique par exemple.
2: Et enfin, on ne pouvait clôturer cet échange sans parler d'un ouvrage que vous venez de publier, Discours, contre-discours et discours alternatifs, afin d'approfondir la thématique évidemment des discours et de leur analyse. Ce sont des supports que vous avez souhaité, vous, François Debras, complémentaire.
3: Oui, donc en fait, le MOOC n'est pas la traduction en vidéo du livre et le livre n'est pas la traduction en mots du MOOC. En fait, ce sont deux supports indépendants mais complémentaires. Donc dans les deux cas, bien sûr, j'interroge finalement mon travail qui est la question de l'analyse des discours, qui dit quoi, comment est-ce que c'est raconté, pourquoi est-ce que ça s'adresse à certaines émotions, quelle est la stratégie du discours. Mais on a deux supports différents au sens où le MOOC, comme son nom l'indique, c'est plutôt un cours. Alors effectivement, il est en ligne, il est gratuit, accessible à toutes et à tous, et il va plutôt s'ancrer sur des éléments théoriques, analytiques, là où dans l'ouvrage, je l'ai plutôt pensé comme un essai. Donc là, je me dévoile un petit peu plus, au sens où je pense qu'il y a vraiment une façon de travailler le discours alternatif, et je le concentre bien plus sur la logique du discours alternatif et sur comment chacun peut essayer de prendre part en fait au débat démocratique.
2: Et l'ouvrage, on le retrouve où ?
3: En librairie, donc dans les différentes librairies, mais aussi en ligne à travers le site de l'éditeur, donc Luc Pire.
2: Merci beaucoup François Debras, je rappelle que vous êtes professeur associé au sein du Centre d'études démocratie de la faculté de Troyes de sciences politiques et de criminologie de l'ULIEJ, et vous êtes également professeur à l'ELMO.
1: Merci beaucoup aussi à vous Sandy pour cette interview, et puis nous on se retrouve déjà la semaine prochaine pour une nouvelle émission État des lieux, à bientôt.

0: 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Depuis la loi de 1987, la présence de comités d'éthique est obligatoire dans les hôpitaux. 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
2: Bonjour, bonjour et bienvenue dans notre émission d'éthique des soins de santé. L'émission aujourd'hui est consacrée au comité d'éthique. En effet, la loi de 1987 impose leur existence dans les hôpitaux. Ceci dit, ça fait déjà 40 ans et les comités d'éthique ont évolué dans leur engagement et leur mission. Alors, que font-ils réellement? Quelles sont ces missions? Au service de qui travaille-t-il? Quelles sont les thématiques sur lesquelles il se penche? Et qu'est-ce que le patient ou le futur patient connaît de ses prérogatives à l'hôpital? On fait le point aujourd'hui avec le docteur René Stevens, neuropédiatre au groupe santé CHC et président du comité d'éthique du même groupe. Bonjour docteur Stevens.
3: Bonjour madame Maguet.
2: Voilà, alors vous êtes neuropédiatre là au groupe santé CHC et en même temps président du comité d'éthique. Qu'est-ce qui vous a amené petit à petit à vous intéresser à l'éthique?
3: Mais ce qui m'a amené, c'est un intérêt pour la philosophie au départ. Donc j'avais un intérêt depuis l'adolescence pour la philosophie. Et bon, finalement, j'ai fait la médecine. Mais étant médecin, j'ai quand même, il y a cet intérêt ancien qui m'est revenu. Et donc, j'ai fait en parallèle à ma pratique médicale, j'ai fait des études de philosophie. Et donc, à partir de là, ben, il était relativement naturel que dans les hôpitaux, je m'intègre dans les comités d'éthique. Et je fais ça depuis une trentaine d'années. Et donc, c'est un engagement qui est long et qui est, pour moi, tout à fait naturel.
2: Donc, expliquez-moi un peu le lien, justement, entre la philosophie et l'éthique. En quoi est-ce que l'éthique a besoin de la philosophie?
3: Ben, la philosophie donne un cadre. Donc, tous les philosophes ont eu dans leur système ou dans leur développement une partie de leur réflexion qui a touché à l'éthique. Et donc, l'éthique, voilà, ça fait partie de la vie philosophique dans la mesure où il y a d'une part le côté, on va dire, plus conceptuel, plus le philosophe penseur, le philosophe parfois dans sa tour d'ivoire. Mais évidemment, toute cette réflexion va aussi déboucher sur une réflexion sur la pratique, sur la vie pratique, c'est-à-dire sur le sens que l'être humain peut donner à son action, sur la façon dont un être humain peut porter des jugements sur ses gestes, sur ses engagements. Quelle est l'intention de mon action, quelles en sont les conséquences, entre les deux, quelle est la part de responsabilité que je prends. Ben, toutes ces thématiques-là ont été déclinées par, je dirais, la majorité des philosophes. Et donc, il y a une espèce de mouvement naturel de la philosophie vers l'éthique.
2: À se questionner, à se poser les questions, à mettre en perspective les valeurs avec lesquelles on travaille.
3: Voilà, donc essayer de trouver une réponse, en tout cas de mettre en mots, je dis pas, il n'y a pas de réponse, mais de mettre en mots la question du sens, hein, quel est le sens que je donne à mon action, donc aussi un peu quel est le sens que je donne à ma vie, et donc resituer des faits de tous les jours ou des actions de tous les jours qui éventuellement me posent problème ou me chipotent quelque part dans un cadre plus général. Et donc à ce niveau-là, ben l'éthique c'est déjà une réflexion sur l'action, et la philosophie c'est une réflexion qui est introduite à l'éthique.
2: Voilà, donner du sens à ses actions, c'est déjà en soi une définition de l'éthique. Alors, peut-être avant de revenir sur les comités d'éthique, son existence, ses missions, pourrait-on un peu clarifier tout ce vocabulaire que l'on entend? Parce qu'on va entendre par exemple l'éthique, la bioéthique, l'éthique des soins. Comment est-ce qu'on pourrait contextualiser un peu les comités d'éthique dans tous ces concepts qui traversent nos oreilles aujourd'hui.
3: Oui. Donc en fait, je dirais que le premier terme qui est apparu, qui est relativement spécifique au monde des soins, ça a été le terme bioéthique. Donc ça, c'est un terme qui a été utilisé dans les années 70 et qui faisait plutôt référence à la réflexion éthique sur tout ce qui concernait l'expérimentation sur sujets humains. Ça a été, voilà, ça c'est la première fois qu'on a utilisé ce terme bioéthique. Et puis après, ben, l'éthique du soin, c'est un terme qui est venu un petit peu après, donc qu'on appelle plutôt l'éthique du care. On utilise le vocable anglais. Donc, je dirais ça, c'est une éthique qui ne va pas se focaliser sur le côté expérimentation et respect des droits des sujets d'expérimentation, mais plutôt sur, je dirais, les situations de soins plus concrètes et avec aussi, je dirais, une ouverture sur une réflexion plus globale sur la société. Ce sont un peu les deux termes qu'on utilise, voilà, qui correspondent, je dirais, à la pratique des comités d'éthique à l'heure actuelle.
2: Alors, au cœur de ces deux mouvements, donc, sont créés les comités d'éthique qui existent à l'hôpital. Alors, qu'est-ce que d'abord un comité d'éthique ? De qui est-il composé ? Quelles sont ses missions ?
3: Bon, alors les comités d'éthique, ben donc, comme vous l'avez rappelé, c'est une obligation.

0: rapport au pouvoir organisateur d'un hôpital. Par exemple, on a été sollicité pour réfléchir sur un document sur la fin de vie au moment où a été promulguée la loi sur l'euthanasie. Un document qui a été intitulé Vivant jusqu'à la mort. Donc, c'était une réflexion avec plusieurs intervenants, mais dont le comité d'éthique. On a été aussi interpellé au moment de la crise du Covid, par exemple, lorsqu'il s'agissait d'éventuellement faire un tri de patients, lorsqu'on craignait que les
1: Les ressources
0: capacités, les
1: manquent.
0: ressources, les capacités, le nombre de lits de réanimation allait être insuffisant. Donc, il y avait, voilà, l'institution voulait anticiper un peu la réflexion à ce niveau-là. Et alors, voilà, maintenant, pour l'instant, on a aussi une réflexion sur le don d'organes. Donc, essayer de, je dirais, de favoriser le don d'organes, de voir comment éventuellement sensibiliser davantage les familles, les patients, etc. Donc, ça demande où ça. Voilà, on est aussi sollicité pour ça.
1: Dans des réflexions à plus long terme, alors.
0: Ça, ce sont des réflexions à plus long terme et ce sont des réflexions plus générales. Voilà, ça c'est une deuxième mission. Alors la troisième mission, c'est plus une mission alors d'assistance à une réflexion individuelle. Donc dans des situations de soins, tout membre d'une institution, qu'il soit d'ailleurs soignant ou non soignant, peut solliciter lorsqu'il est confronté à une difficulté au niveau de ses valeurs, peut solliciter le comité d'éthique pour une réflexion.
1: Donc, qu'on soit médecin, qu'on soit infirmier, qu'on soit psychologue, kiné, on peut à tout moment interpeller le comité d'éthique autour d'une situation qui pose question dans la prise en charge.
0: Voilà. Et donc voilà, même des personnes non soignantes, à la limite, tout membre du personnel pourrait le faire. Je parle au conditionnel parce que dans la réalité, ça ne se passe pas comme ça, mais en tout cas, la possibilité est là. Donc, il faut savoir que cette troisième mission, donc, elle avait été assignée au comité d'éthique dans la loi initiale. Elle a été retirée de la loi en réalité parce que il y a eu une contestation au niveau du Conseil d'État. Sur base je dirais, de petites querelles communautaires, donc en disant que cet article-là ou ce paragraphe-là de la loi ne relevait pas de la compétence du niveau fédéral, mais plutôt du niveau régional. Donc il y avait une contestation, je crois, du gouvernement régional flamand, donc qui évidemment est absurde sur le plan du principe, qui était purement formel. Mais bon, voilà, donc ça a été acté, donc ça a été retiré de la loi. Mais bon, quoi qu'il en soit, dans la pratique, ça reste probablement la mission la plus importante d'un comité.
1: D'être au service des équipes soignantes qui se posent des questions donc sur la prise en charge des
0: Voilà.
1: patients. Trois missions et en même temps une composition particulière de votre comité d'éthique.
0: Oui, donc alors là, le législateur a prévu un certain nombre de conditions. Donc, il y a une condition de nombre de membres qui doivent être au moins de 8 et au maximum de 15. Alors, il y a une condition de représentativité, ça c'est important. Donc, il faut une représentativité au niveau des sexes. Il faut des représentants des deux sexes. Il est prévu qu'il y ait une majorité de médecins dans les comités d'éthique, mais il y a aussi obligation qu'il y ait un juriste, qu'il y ait au moins un infirmier, qu'un des médecins ne soit pas attaché à l'hôpital, où se situe le comité d'éthique. Donc tout ça pour assurer la diversité des points de vue. Alors il y a une autre condition qui est une condition d'indépendance, c'est-à-dire que les fonctions de direction hospitalière, que ce soit directeur médical, directeur général ou bien président du conseil médical, ce sont des fonctions qui sont incompatibles avec la qualité de membre d'un comité d'éthique. Donc tout ça de nouveau pour garantir l'indépendance des avis. Voilà, donc ce sont des mandats qui sont renouvelables tous les 5 ans. Et donc le socle de base de ces comités d'éthique, c'est d'être pluraliste,
1: Donc avec cette représentation des métiers, on peut élargir encore, on peut aller jusqu'au métier de psychologue, d'accompagnant spirituel.
0: Voilà, donc dans notre comité d'éthique, on a d'autres membres que purement des infirmiers ou des médecins juristes. Donc de fait, il y a des psychologues, il y a une représentante de l'accompagnement spirituel, du service d'accompagnement spirituel de l'hôpital.

0: Voilà, donc disons que le pluralisme, ça implique aussi, je crois, des convictions philosophiques différentes, hein, même si c'est pas, si c'est pas exprimé tel quel dans la loi, je veux dire, ça en découle un peu. Donc, du pluralisme, de la pluridisciplinarité. Voilà, donc c'est pour ça que c'est intéressant d'avoir des psychologues, des accompagnants spirituels, des médecins et autres. Et aussi, bah, éviter les relations de pouvoir, donc éviter de privilégier certains points de vue par rapport à d'autres.
1: Ah,
0: Voilà.
1: alors ça, c'est une visée démocratique dans les débats que vous avez au sein de ce comité, hein. Il y a cette volonté, certainement, de faire en sorte qu'un avis est égal à un autre.
0: Oui, donc voilà, donc ça c'est un peu la base. Bon, l'éthique n'est pas la politique, hein, ce sont des choses différentes. Donc l'éthique s'occupe, je dirais, de la réflexion sur l'action, on va dire, individuelle. Le politique, on va dire la politique, mais le politique, c'est plutôt sur une réflexion sur des régulations au niveau de la société, des façons d'organiser une société dans son ensemble. Enfin, il y a quand même des liens entre les deux. Et donc, oui, une réflexion éthique, ben nous, on la conçoit comme donc une réflexion collective, pluraliste et aussi démocratique. C'est-à-dire que les membres du comité d'éthique apportent un certain regard sur la situation qui mêle avec les points de vue des soignants de terrain, mais tout ça se fait sur pied d'égalité. Et donc c'est vrai que voilà, donc il y a maintenant la démocratie pure est une illusion. Donc il y a quand même donc c'est vrai que le législateur a prévu qu'il n'y ait pas d'intervention du management dans le fonctionnement des comités d'éthique. Mais enfin il y a quand même toujours cette prédominance, cette prééminence des médecins, hein, qui sont majoritaires. Et donc il y a quand même toujours dans les hôpitaux en général cette parole médicale qui est dominante et qui voilà qui est une relation de pouvoir. Et donc on s'en rend d'ailleurs bien compte dans les sollicitations du comité d'éthique par rapport à des situations individuelles de soins qui posent problème. La toute grande majorité, et quand je dis toute grande majorité, je parle de peut-être 80-90% des situations sont sollicitées par des médecins. Malgré, je dirais, des efforts qu'on a faits depuis plusieurs années de sensibiliser le terrain, les infirmiers et infirmières, les différents métiers à l'existence du comité d'éthique. Et il y a aussi, je dirais, une participation quand même du management à ce qu'il y ait une diffusion des documents, etc., qui informe les gens sur l'existence du comité, sur ses missions, sur la façon de s'adresser à lui. Mais il n'en demeure pas moins qu'il y a une espèce de, presque un plafond de verre comme ça, qui fait que les gens ont du mal
1: à
0: prendre
1: prendre
0: l'initiative.
1: d'interpeller le comité d'éthique. D'où l'idée quand même de se mettre à disposition des services. On le verra justement plus tard, après cet interlude musical de Maxime Le Forestier qui nous chante auprès de son arbre.

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1: Nous sommes en compagnie du docteur René Stevens, neuropédiatre au groupe Santé-CHC, alors on va dire philosophe quand même, hein, et puis président du comité d'éthique du même groupe. Alors nous venons de parler justement de l'existence du comité d'éthique et peut-être ce qui est particulier dans ce que vous avez dit, c'est cette accessibilité en fait sur laquelle vous avez insisté. On pourrait croire que les comités d'éthique sont des comités un peu... éloignés du terrain, refermés sur eux-mêmes, seuls avec leur expertise philosophique. Eh bien non, aujourd'hui les comités d'éthique s'ouvrent, sont à disposition d'une interpellation par ce qu'on appelle le terrain, donc les soignants qui au jour le jour sont face à des situations qui viennent questionner leurs valeurs, leur façon de prendre en charge de façon pluridisciplinaire les patients. Et donc ils ont besoin d'une aide à la décision et viennent vous trouver pour que les représentants du comité d'éthique viennent au chevet des situations de soins, pourrait-on dire, pour réfléchir ensemble à la situation. Alors avant ça, peut-être, est-ce que vous pourriez nous expliquer un peu quels sont les principes avec lesquels les comités d'éthique réfléchissent, quels sont les grands piliers, je dirais, théoriques avec lesquels on avance dans la discussion collective.
2: Et alors donc peut-être d'abord une petite correction par rapport à ce que vous avez dit. Le comité d'éthique n'est pas là pour une aide à la décision éthique, mais plutôt pour une aide à la réflexion. Donc il ne faut pas non plus que le comité d'éthique soit instrumentalisé, parce qu'on pourrait s'imaginer un soignant ou un médecin qui voudrait faire accepter une décision qui est peut-être un peu pour laquelle son équipe se pose des questions et qui... instrumentaliserait le comité d'éthique dont l'avis pourrait servir de caution à une décision que par ailleurs il ou elle aurait déjà prise. Donc c'est plus une aide à la réflexion. D'ailleurs dans ce sens-là, ça rejoint un peu la question que vous me posez par rapport aux repères théoriques. Donc on essaie de donner les repères théoriques dont on dispose à l'heure actuelle en éthique. Alors les repères théoriques, ils sont en gros de deux types. Donc il y a d'une part ce qu'on appelle le principlisme et d'autre part l'éthique du soin, l'éthique du care qu'on a déjà un peu évoqué. Alors le principlisme, pour être un peu plus précis, donc c'est un terme qui dérive d'un livre paru en 1979 qui s'appelle Principles of Biomedical Ethics, donc principe d'éthique biomédicale. Donc on retrouve ce terme bio, la bioéthique, dans ce titre. Donc qui a été rédigé par deux philosophes, Beauchamp et Childress. Et donc ça, c'est la tentative la plus ancienne de théorisation. Et c'est un livre qui a été nourri par une série de réflexions qui sont apparues dans le courant des années 70, dans le domaine des sciences biomédicales et dans le secteur des soins de santé. Alors le tout premier questionnement, comme je l'ai dit, ça a été par rapport aux expérimentations médicales sur sujets humains et sur ses dérives. Donc les dérives, celles dont on se souvient, ce sont évidemment les dérives de la Deuxième Guerre mondiale. Donc à l'issue de la Deuxième Guerre, il y a eu en 1945, d'abord, il y a eu le grand procès en 1945 plutôt des dignitaires du régime nazi qui a été mené par une cour internationale. Donc je crois que tout le monde connaît ce fait historique. Mais peut-être ce qu'on sait moins, c'est que dans la foulée de ce procès, il y a eu dans cette même ville, en 1946-1947, un autre procès qui a été instruit cette fois-ci par un tribunal militaire américain. Procès d'une vingtaine de médecins allemands qui s'étaient compromis avec le régime nazi pour pouvoir mener des expérimentations et des expérimentations où des prisonniers des camps d'internement, de concentration et d'extermination ont été utilisés sans aucune considération pour leur humanité et comme de simples cobayes de laboratoire. Alors donc à l'issue de ce procès, où les peines ont quand même été moins lourdes que celles des dignitaires du nazisme, parce que le contexte de l'époque avait changé, on entrait dans la guerre froide et les peines ont été moins sévères. Mais enfin, quoi qu'il en soit, en 1947 a été édicté ce qu'on appelle le Code de Nuremberg, donc qui encadre alors l'expérimentation humaine pour recherche médicale et qui va en particulier insister sur le principe du consentement du sujet. Alors évidemment, ça c'est, je dirais, le principe du consentement du sujet, ça fait vraiment partie des fondements de ce qu'on appelle l'état de droit. L'état de droit, bon, ben, qui est le cadre juridique qu'on a hérité de la Révolution française. L'état de droit qui a donné lieu à la Déclaration universelle des droits de l'homme, proclamée dans cette même année 47, donc à la fin du procès des médecins du nazisme, à l'Assemblée générale des Nations unies. Et donc, retenons simplement l'article 1er, « Tous les êtres humains naissent et demeurent libres et égaux en droit ». Et donc, il va y avoir alors progressivement, au niveau international, une convergence entre l'éthique médicale et les droits de l'homme. Ça va être formalisé dans une série de déclarations, ce qu'on appelle les déclarations d'Helsinki, qui vont énoncer de manière de plus en plus précise les principes éthiques applicables à la recherche médicale. Alors bon, ça c'était, je dirais, ça c'est un peu le côté formel. Donc on peut dire, voilà, on est dans l'après-guerre, c'est le triomphe de la démocratie, les droits de l'homme, etc., c'est super. Mais alors bon, il y a quand même eu, malgré tout, même après le code de Nuremberg, une série d'expérimentations qui étaient problématiques. Qui ont bafoué cette notion de consentement. Alors, il y a eu un article célèbre qui a été rédigé en 66 par un anesthésiste américain, le docteur Beecher, qui était un anesthésiste chercheur à l'université de Harvard. Et qui était intitulé « Ethics and Clinical Research ». Et donc, qui est paru dans le New England Journal of Medicine, qui est une revue médicale très, très connue, très réputée de la côte est américaine.
1: Et qu'est-ce qu'il dénonçait, cet article?
2: Donc là, il va relever une vingtaine d'expériences qu'il qualifiait de non-éthiques. Donc, c'est des expérimentations qui n'étaient pas sans danger pour les individus utilisés, qui ne leur apportaient aucun bénéfice et qui ignoraient la nécessité du consentement. Alors, par exemple, à titre d'exemple, on a par exemple injecté le virus de l'hépatite B à des jeunes résidents d'une institution psychiatrique de l'État de New York pour voir comment se développe la maladie et ainsi créer un vaccin. Donc voilà, sans leur consentement. Donc on a par exemple aussi des expériences un peu de physiologie, où on a inséré une aiguille dans l'oreillette gauche du cœur, par exemple, pour étudier le fonctionnement de cette oreillette, avec des patients qui avaient des problèmes cardiaques et d'autres qui n'en avaient pas, et sans leur donner les tenants aboutissants de l'étude. Donc voilà, et donc... Après ce relevé, le docteur Beecher a terminé son article en disant que le consentement éclairé devait être obtenu dans tous les cas.
1: Et c'est peut-être là la différence. On est arrivé à cette notion de consentement éclairé. Ça voulait dire qu'il fallait davantage donner d'informations pour que les patients ou ceux qui participent à ces études puissent, en toute connaissance de cause, connaître les tenants et les aboutissants de la situation.
2: Voilà. Donc ça c'est vraiment le donc c'est-à-dire que des déclarations purement formelles édictées par des organismes internationaux, si respectueux soient-ils, ne suffisent pas. Donc il y a vraiment une information exhaustive à donner au cas par cas aux patients. Donc ça c'est, je dirais, la première conclusion de cette tranche d'histoire. Et la deuxième conclusion, c'est qu'il ne fallait pas laisser les manettes exclusivement aux médecins. Et donc c'est pour ça qu'ont été créés, alors aux États-Unis, des centres de bioéthique. Donc il y a eu le Hastings Center for Bioethics en 1969, le Kennedy Institute of Ethics en 1971. Et donc là, ce sont des institutions qui ont vraiment fonctionné de manière pluridisciplinaire avec des médecins, des philosophes, des juristes, des politologues, des sociologues, des psychologues pour réfléchir à ces questions et faire des propositions aux décideurs politiques.
1: Croiser les points de vue.
2: Croiser les points de vue et donc voilà, proposer des choses aux politiciens. Et donc les politiciens ont repris ces idées et ont mis en place, voilà, le résultat concret, ça a été la mise en place des comités d'éthique. Et donc, ici, je reprends simplement le texte introductif, la phrase introductive de la directive européenne qui relative aux essais cliniques sur des médicaments à usage humain. Donc, lors d'un essai clinique, les droits, la sécurité, la dignité et le bien-être des participants, ainsi que la fiabilité et la robustesse des données obtenues, doivent être garantis. Donc, les deux aspects sont importants. La directive précise, l'intérêt des participants devrait toujours prévaloir sur tout autre intérêt.
1: Voilà.
2: Donc ça a été, je dirais, la première amorce de réflexion sur la bioéthique.
1: Docteur Stevens, on pourrait peut-être aussi faire le lien, vous venez parler aussi de consentement éclairé, avec cette notion petit à petit d'autonomie chez le patient qui devient aussi une valeur avec laquelle, dans ce principisme, on va réfléchir à faire en sorte de pouvoir la maintenir.
2: Oui, et donc voilà, donc l'autonomie, ça je dirais que bon, après... Ici, ben, ça a été un peu le. J'ai parlé de la mise en place des, pardon, des comités d'éthique par le politique. Maintenant, à côté de ça, il y a aussi toute la réflexion de ces deux philosophes dans leur livre sur les principes, justement, pour ça qu'on parle de principlisme, les principes qui animent un peu les discussions sur ces problèmes d'expérimentation, mais aussi sur les problèmes du soin en général.
1: Oui, parce qu'avec autant de personnes, avec des métiers différents, etc., il faut quand même qu'il y ait un point commun de réflexion, des principes sur lesquels on s'accorde, qui font consensus et qui permettent de construire cette réflexion pluridisciplinaire. Sinon, chacun irait de son côté et on n'arriverait jamais à pouvoir rendre compte de la réflexion collective.
2: Voilà, donc ça, c'est tout à fait juste. Et donc, en fait, ce que Beauchamp et Childress vont repérer dans le domaine de la biomédecine et donc des soins de santé, ce sont quatre grands principes qui... systématiquement émergent au terme des discussions sur des situations concrètes et qui vont faire suffisamment consensus pour pouvoir structurer une réflexion éthique et éventuellement hiérarchiser les valeurs en jeu.
1: Alors ces principes sont...
2: Alors donc ils ont isolé ces quatre principes, donc le principe d'autonomie dont vous avez parlé. Il y a le principe de bienfaisance, le principe de non-malfaisance et le principe de justice. Donc si on en revient au principe d'autonomie, ben donc ça exprime de fait l'importance de mettre en avant la capacité de l'individu à décider pour lui-même, c'est-à-dire qu'on ne décidera pas à sa place. Donc ce qui implique, comme vous disiez, qu'il soit raisonnablement informé, qu'il puisse donner un consentement libre et éclairé, et que des influences extérieures ne déterminent pas sa décision ou son action. Donc ça, c'est le principe, je dirais, le principe cardinal, quand même, souvent, dans des réflexions éthiques. Deuxièmement, ben, c'est le principe de bienfaisance, donc qui consiste à agir pour le bien d'autrui. Donc il faut évaluer le bien tel que l'autre le conçoit, et en fonction de cela, il faut évaluer le rapport risque-inconvénient ou bénéfice-avantage de mon action. Donc c'est le principe de bienfaisance, donc c'est pas la bienveillance. Donc la bienfaisance, on s'intéresse à ce que l'autre considère comme son bien. Tandis que la bienveillance, ben, c'est moi qui veux faire le bien de l'autre. Donc il faut parfois, comme on dit, l'enfer est pavé de bonnes intentions. Donc, comme je disais en introduction, ben, dans l'éthique, voilà, il y a l'intention qu'on a quand on garde un jugement éthique général. Il y a l'intention qu'on peut avoir, la responsabilité qu'on prend et aussi les conséquences de nos actes. Donc si on en reste purement au niveau de l'intention, ça sera une réflexion mutilée, ça sera une réflexion insuffisante.
1: Donc c'est toujours dans l'idée du bien définis par l'autre, finalement. Oui, et voilà, ça rejoint un peu cette idée d'autonomie, mais aussi de droit des patients, ouais, où on va petit à petit aller rechercher chaque fois plus le positionnement du patient qui va orienter les décisions qui seront prises.
2: Oui, et donc voilà, donc au niveau philosophique, bah, l'éthique, par définition, c'est mon action, elle va vers l'autre, elle va vers le monde. Donc c'est l'éthique, par définition, c'est la réflexion sur l'interaction entre moi et l'autre. Pour en terminer avec les principes, donc le principe d'autonomie, de bienfaisance, alors le principe de non-malfaisance, donc ça c'est un principe qui a une très longue tradition en médecine, qui est associé à la maxime latine primum non nocere, donc d'abord ne pas nuire. Et donc ça remonte même à la médecine hippocratique, donc du 5e siècle avant Jésus-Christ. Donc le médecin, le soignant, a le devoir de ne pas infliger de tort à son patient. Donc c'est un principe qu'on va voir appliqué dans notre médecine moderne, surtout dans les situations d'acharnement ou de non-acharnement thérapeutique. Alors le principe de justice, ça se réfère davantage à la justice distributive. Donc ça, c'est plus un aspect, je vais dire, sociétal. C'est qu'il faut rechercher, dans les situations de soins, un principe de justice qui assure un traitement équitable pour tous.
1: Voilà, ce qui a été mis à mal d'ailleurs au moment du Covid.
2: Voilà, je l'avais évoqué tout à l'heure, et donc ce qui aurait pu être mis à mal, parce que finalement les structures de réanimation n'ont pas été complètement débordées, mais c'est vrai qu'il y a eu des réflexions entre les différents services de réanimation. D'ailleurs, c'était intéressant parce que d'abord la réflexion sur ce point-là est venue très rapidement pendant la crise du Covid. Et ce qui était aussi très encourageant, c'est de voir que d'emblée, tous les services de réanimation de la région et même au-delà, les services de Bruxelles, de Leuven, de Gand, se sont mis ensemble et ont réfléchi ensemble avec pas nécessairement les mêmes points de vue, mais il y a eu d'emblée un partage d'expériences et de points de vue.
1: Au niveau des ressources, je vous propose, Dr Steven, de poursuivre juste après cet intermède.

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0: Et c'est le docteur René Stevens du groupe Santé CHC, neuropédiatre et président du comité d'éthique du même groupe, que nous décrivons finalement toute cette évolution des comités d'éthique. Alors là, on a décrit ce qu'était un comité d'éthique, on décrivait même les outils et les principes avec lesquels il engage cette réflexion pluridisciplinaire autour des situations de soins. Alors, un des autres outils avec lesquels vous travaillez évidemment, c'est l'outil ou les références de l'éthique du cœur. Et puis peut-être, M. Stevens, nous pourrions envisager de mettre ces deux outils là au service d'une situation qu'on pourrait peut-être déployer ici à l'antenne. Qu'en pensez-vous?
2: Oui, on peut faire ça. Donc, avant de se lancer, donc peut-être quelques mots quand même sur l'éthique du cœur. Donc, le principisme, voilà, on est avec des principes qui vont guider un peu la réflexion. Il y a, je dirais, une certaine distance par rapport à la situation, donc ce qui est très utile. On est un peu dans un point de vue de survol. Dans la discussion, ben, chacun essaye d'être attentif aussi à la position de l'autre. Donc voilà, on est dans quelque chose, je dirais, d'un peu distancié. Dans l'éthique du care, par contre, on va se mettre directement à l'intérieur de la situation. Donc on n'est pas dans...
0: C'est-à-dire qu'on va se mettre à la place de... On se met à la place de l'infirmière qui suit la situation, à la place du patient, à la place de la famille, à la place du médecin.
2: Ici évidemment, je parle quand j'utilise ces outils théoriques, évidemment, c'est pour essayer d'aider le soignant à structurer quelque part sa pensée, en tout cas avoir un cadre conceptuel par rapport à lui-même. Donc ici, voilà, quand je parle de se mettre à l'intérieur de la situation, je pense vraiment aux soignants. Et donc, par exemple, j'ai souvenir comme ça d'une cellule d'aide à la réflexion récente où une infirmière dit, bon, par rapport à une situation difficile, de soins très difficiles, on s'endurcit, mais je les vois, donc les patients, je les vois comme mes propres parents. Donc il y a vraiment une... dans l'éthique du care, on va vraiment mettre en avant la dimension rationnelle où intervient la dimension relationnelle, où intervient l'affectivité. Donc je suis moins dans quelque chose justement de rationnel, je suis plus dans quelque chose d'affectif relationnel à l'intérieur, une situation à l'intérieur de laquelle j'essaie de réfléchir, de trouver...
0: Et on a besoin de la nommer.
2: Et il faut le nommer, exactement.
0: Il faut le nommer pour pouvoir le penser,
2: Penser. Et alors, donc, d'autres valeurs, donc les valeurs qu'on va nommer et qui vont émerger dans cette approche-là, ce sont des valeurs de type sollicitude, attention, souci de l'autre, responsabilité. Voilà, ce sont un peu les qualités qui définissent, entre guillemets, le bon soignant. Et donc, à partir de ces valeurs, les théoriciennes de l'éthique du care, je parle de théoriciennes parce que, bon, j'aurai pas le temps de le développer, mais c'est un mouvement qui est né plutôt dans les années 80-90 et qui est issu de la pensée féministe américaine. Donc, ces théoriciennes vont identifier un nouveau principe, on va dire, qui va compléter les quatre principes du principisme, qu'on appelle le principe de vulnérabilité. Alors, donc, dans l'approche principiste, on a un petit peu évoqué les quatre principes, mais le principe privilégié sera le plus souvent le principe d'autonomie. Donc, on met en avant une conception de l'être humain qui est posée comme un être autonome, qui exploite sa capacité de discernement pour s'autodéterminer et pour faire des choix libres. L'éthique du care, elle va éclairer une autre dimension de notre humanité qui n'est pas notre autonomie, mais plutôt notre vulnérabilité, notre interdépendance.
0: Notre dépendance,
2: voire
0: et puis
2: notre
0: interdépendance.
2: Voilà.
0: Et
2: donc, je peux m'immerger. Donc, si je me remets dans la situation de l'infirmier ou de l'infirmière, qu'est-ce qui se passe au niveau, je dirais, de cette éthique relationnelle? Je peux m'immerger dans la situation de vie du patient parce que, quelque part, sa vulnérabilité n'est que le reflet de ma propre vulnérabilité. Nous sommes tous, toutes dans le même bain. Et donc, les valeurs éthiques du soin vont naître alors d'un sentiment de solidarité, ce qui met donc en avant la dimension relationnelle de l'expérience humaine. Il y a soin parce qu'il y a reconnaissance d'une vulnérabilité. Et donc ce sont deux concepts, soin et vulnérabilité, qui vont ensemble.
0: D'accord. Et de là ressort aussi toute cette notion de prendre soin du patient, avec toute cette attitude, on a parlé de sollicitude, mais toutes les ressources autour du patient que l'on peut mettre à disposition justement pour être attentif à cette vulnérabilité. Alors la vulnérabilité, elle est vue comme un... Ce n'est pas comme une défaillance, c'est justement comme une partie de l'humanité qui est à soutenir, à maintenir. Hein, et ça, ça reste intéressant parce que ça montre aussi que cette vulnérabilité du patient, le patient qui n'est plus autonome, il est entouré, alors on espère, de sa famille, des soignants, etc. Et c'est cet ensemble-là, aujourd'hui, qui est à préserver. Et peut-être que ça va nous permettre, dans une situation que l'on va peut-être un peu déployer, de comprendre comment on aborde les choses avec le principe justement de l'autonomie et aujourd'hui de plus en plus avec ce principe de la vulnérabilité. On sait que les situations que l'on rencontre à l'hôpital ou dans les maisons de repos peuvent se retrouver dans différents services autour de patients présentent des pathologies différenciées. Ici, on pourrait peut-être prendre, docteur Stevens, la situation d'une maison de repos peut-être.
2: Oui, ça on pourrait. Les situations de maisons de repos, je peux penser à des... Évidemment, la vulnérabilité est très grande des patients ou des résidents, comme on dit en maison de repos. Donc, ça se rapproche de la vulnérabilité de l'enfant que je connais bien en tant que pédiatre. Oui, donc on peut avoir une situation, par exemple, de démence. Je pense à une situation qu'on a pu avoir, donc une personne souffrant de démence et l'exprimant de manière extrêmement, avec très bruyante, on va dire. Une patiente qui crie sans arrêt « Maman, maman, au secours », avec un personnel qui n'arrive pas à la calmer ni à la consoler. Donc, ils sont confrontés comme ça à une souffrance un peu brute, très, très primitive.
0: Oui, et on va dire même peut-être une forme d'impasse et pour laquelle, à un moment donné, ils font appel au comité d'éthique pour dire de cette situation, comment est-ce qu'on peut la penser autrement?
2: Oui, parce qu'en fait, donc, l'impasse, elle résulte toujours de la situation particulière. Donc, il y a cette personne, avec sa détresse. Il y a les autres pensionnaires de la maison de repos qui commencent à se plaindre parce que madame fait trop de bruit. Il y a la famille qui a développé une relation très difficile avec le personnel, beaucoup de méfiance, et donc quand le personnel a voulu transférer la résidente dans ce qu'on appelle le cantou, donc un endroit plus protégé pour des personnes démentes, la famille a refusé. Donc ce qui a obligé alors le personnel de la laisser dans sa chambre, mais de l'enfermer dans sa chambre pour ne pas gêner les autres, on va dire. Donc, grosse interrogation au niveau de leur éthique, de leur éthique professionnelle. Difficulté avec le médecin traitant, qui est un médecin extérieur à la maison de repos et qui venait de manière occasionnelle, mais qui se positionnait comme à juste titre aussi, avec ses arguments, comme le représentant des intérêts de la patiente et de la famille. Qu'il connaissait depuis longtemps, et donc qui n'était pas, je dirais, qui ne faisait pas alliance thérapeutique avec le personnel. Donc voilà, ça c'est par exemple une situation où... on va se mettre autour de la table. Alors, donc, comme je disais, l'idée, c'est de chacun est sur pied d'égalité et on entremêle les points de vue.
0: Ici, on invite les infirmières, on invite le médecin généraliste.
2: Le médecin généraliste, la directrice du home, par exemple, de la maison de repos.
0: De la maison de repos et les différents représentants du comité d'éthique qui vont pouvoir déplier un peu tout ce qui est en jeu dans cette situation qui paraît être une impasse.
2: Et alors, en fait, là, ce qu'on fait souvent, ben, au moment, bon, c'est une discussion qui est un peu, voilà, à bâton rompu, mais on essaie quand même de déjà déplier la situation, on va dire, dans le feu de la discussion, dans le feu de l'action, en essayant d'identifier les différents niveaux de signification. Hein, donc, c'est un peu comme un millefeuille, une situation comme ça, un peu, je vais dire, bloquée ou avec plein de dilemmes. Ça vaut la peine d'essayer de dissocier le millefeuille, de dissocier les différentes dimensions qui sont présentes dans la situation. Il peut y avoir des dimensions purement médicales. Hein, bon, ici, ben, comment est-ce qu'on peut traiter? Est-ce qu'il y a des médicaments
0: Est-ce
2: qu'il y a de la douleur psychique, physique? Comment est-ce qu'on peut y répondre? Est-ce qu'il faut l'orienter vers un service de psychogériatrie, par exemple? Donc, ça peut être un niveau de réflexion. Il y a la dimension psychologique. Pour la patiente, mais aussi pour les soignants. Donc, ils sont aussi en souffrance par rapport à eux-mêmes. Donc, est-ce qu'ils ont un lieu de parole? Est-ce qu'ils ont un lieu où ils peuvent déposer cette souffrance, la partager? Pour la dimension éthique, je reviendrai simplement sur les cadres théoriques qu'on a brièvement tracés. Donc, l'éthique du soin, la vulnérabilité de la patiente, elle est là. Comment est-ce qu'on la prend en compte? Comment est-ce qu'on l'identifie? Comment est-ce qu'on prend la responsabilité?
0: Est-ce que c'est supportable de la cloîtrer
2: dans
0: une pièce?
2: Voilà. Donc, il y a cette dimension-là. Ben, le principlisme, on peut identifier quand même, trois principes quand même. Le principe d'autonomie. Qu'est-ce que c'est encore que l'autonomie de cette patiente? Comment est-ce que, par exemple, qui est le représentant de son autonomie? Le médecin traitant, la famille, la bienfaisance. Est-ce que en tant que soignant, est-ce que c'est ce qu'elle voudrait que je lui fasse, hein? Voilà. La non-malfaisance, forcément, hein? Primum non nocere, donc forcément, en tant que soignant, si je cloître la patiente derrière la porte de sa chambre, je peux être quelque part malfaisant. Donc voilà, donc il y a tous ces aspects-là qui ont à discuter, les aspects juridiques aussi. Donc je les ai déjà un peu évoqués à travers le principe d'autonomie, donc ce principe qui se réfère quand même beaucoup à l'état de droit. Donc qui est le représentant légal du patient? Et alors aussi pour le personnel, ce sont aussi des questions qu'il faut pouvoir mettre sur le tapis. Quels sont les éventuels risques médico-légaux pour le soignant, tenant compte du fait que ils n'ont pas d'alliance thérapeutique avec le médecin, et tenant compte du fait que la famille est une famille dite difficile, qui n'est pas non plus en alliance avec eux.
0: Alors, ce millefeuille a été déplié et vous allez en garder, parce qu'il faut qu'on soit bien clair, ce n'est jamais, comme vous disiez, une aide à la décision, mais une aide à la réflexion. Donc, vous allez en garder un écrit de toute cette réflexion et de ces principes qui ont été le prisme au travers duquel on a analysé cette situation qui va rester dans les mains des soignants pour cette situation, mais aussi pour d'autres situations qui vont se présenter.
2: Oui, donc il y a cette discussion à bâton rompu que j'évoquais. Voilà, ça dure une heure. Voilà, on parle de beaucoup de choses. Il y a des choses dont on ne parle pas non plus, mais ça fait partie du cadre. Et puis après, nous, au niveau du comité d'éthique, il va y avoir tout le travail de reprendre un peu tout ce qui a été dit. Je ne dirais pas le verbatim, mais quasi. Et aussi, alors, de développer les choses. Et alors, d'arriver à un écrit souvent de quelques pages, qui est une espèce d'argumentaire rationnel par rapport à la situation qui est alors envoyé à toutes les personnes qui ont participé à la réflexion.
0: Voilà, et voilà comment petit à petit on construit les repères éthiques dans les services, puisque c'est avec ça aussi que les services vont envisager la suite de leur prise en charge et peuvent, au travers de cette relecture collective, de ce récit qui a été fait, de cette relecture collective avec les outils philosophiques que vous nous avez présentés, voilà que ça constitue finalement leur point de repère et ça les fait grandir aussi au quotidien dans leur réflexion professionnelle et interprofessionnelle. Peut-être un mot pour dire que nous avions reçu des membres du comité d'éthique, d'ailleurs dans un podcast de Hors-Champ que vous pouvez retrouver sur la page de l'émission, sur le titre « Les cellules d'aide à la réflexion éthique » justement. Et là, pour tous les auditeurs qui nous écoutent, vous pourrez retrouver exactement la façon dont ils interviennent au cœur des situations de soins avec leur métier, leurs outils et leur réflexion collective. Ah voilà, il me reste à vous remercier, Dr Stevens, car le temps est court, mais nous avons, et c'est important, planté le décor de toute cette évolution du comité d'éthique et surtout insister aujourd'hui sur son accessibilité pour tous les soignants, hein, qu'ils peuvent interpeller ces cellules d'aide à la réflexion éthique et s'outiller petit à petit de ces principes qui vont les aider dans la vie professionnelle, mais aussi peut-être à penser aussi la façon dont on peut envisager la société dans laquelle on vit.
2: Oui, donc c'est vraiment un outil. Il faut créer une culture, en fait. Il faut créer une culture éthique. Et donc, la culture éthique, c'est aussi, de fait, sur le plan politique, peut-être, de réflexion sur la société, c'est de cultiver la réflexion et de cultiver l'esprit critique dans le bon sens du terme. Donc, critique dans le sens étymologique de crinein, donc de faire le tri, de trier les arguments qui me paraissent plus ou moins valables, d'écouter les arguments des autres. Donc ça c'est fondamental, de fait.
0: Voilà, soyez critique.
2: Voilà.
0: Au revoir et merci.
2: Merci à vous.

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5: Il est midi sur RCF Liège. Et faisons ensemble un point sur les conditions météo de ce week-end. Ce samedi après-midi, le temps deviendra normalement sec avec davantage de soleil, quelques timides éclaircies. Les maxima oscilleront entre 16 degrés en Haute-Fagne et 19 à 20 degrés dans le centre sous un vent modéré de secteur ouest. Demain dimanche, le ciel sera variable et puis dans l'après-midi temporairement très nuageux avec des nuages cumuliformes. Le risque d'ondées sera plus présent dans le nord et en Ardennes. À la mer, il fera plus ensoleillé. Les maxima oscilleront autour de 14 degrés en Haute-Fagne et 18 degrés dans le centre et seront proches de 19 ou 20 degrés en Lorraine belge. Le vent sera modéré de nord-ouest. Et puis lundi, nous débuterons la semaine sous un temps qui restera sec avec des périodes ensoleillées et encore des nuages cumuliformes. Les maxima en légère hausse varieront entre 16 degrés en Ardennes et 21 degrés en Flandre occidentale, le tout sous un vent faible et variable. Et c'est tout pour les prévisions météo de ce week-end. 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
8: 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Elle est avec nous pour nous en parler.

0: Bienvenue dans Nos auteurs ont la parole ce lundi. Bonjour Julien Moès.
1: Bonjour Régine, quel plaisir d'entendre votre voix.
0: Quel plaisir aujourd'hui de rencontrer, de parler avec une autrice, une auteure, qui nous revient avec son troisième roman. Elle était venue nous présenter son premier roman, c'était je crois en 2024 ou 2025. C'était Derrière le rideau, un magnifique roman qui nous avait beaucoup plu. Aujourd'hui, on va parler de Tempête, un roman qui parle du fait d'être maman. Ou pas finalement. Élodie Christophe, bonjour.
2: Bonjour Régine, bonjour Julien.
0: On est ravis de vous retrouver ici avec un troisième roman. Je sais que vous étiez venu aussi pour votre deuxième roman, Pirates des Caraïbes.
2: Le peintre des Caraïbes.
0: Le peintre des Caraïbes.
2: 2023.
0: Oui, rien à voir. Pirates, c'était le cinéma. Pardon.
2: Il n'y a pas de souci.
0: Le peintre des Caraïbes, effectivement, qui est une forme de suite quelque part.
2: Exact.
0: De Derrière les rideaux, magnifique roman également. Et puis là, vous revenez avec complètement autre chose. La maternité est passée par là. Je crois d'ailleurs que vous n'étiez pas enceinte lors du premier roman où vous veniez d'accoucher.
2: Alors je venais d'accoucher quand j'ai sorti le deuxième roman en effet. Donc quand je suis venue vous voir,
0: voilà, donc c'était...
2: j'étais en plein dans ce qui s'est passé dans Tempête.
0: Et voilà, et Tempête, ça parle de ça, notamment du fait d'être maman, des questions qu'on se pose, la façon dont se passe notamment l'accouchement, l'arrivée de ce bouleversement dans une famille. C'est un bouquin qui nous a, je vais dire presque de façon surprenante, beaucoup plu, Julien et moi, n'est-ce pas Julien ?
1: Oui, la tempête nous a assouvis.
0: Dans ce roman qui est une autofiction, qui est également publié chez Élodie Christophe Éditions, hein, c'est votre maison d'édition, on en parlera également parce que vous accompagnez les jeunes auteurs comme vous, un peu plus jeunes encore, qui ont envie de se lancer dans l'auto-édition, c'est aussi tout un parcours et qui est d'actualité. Mais d'abord, ma première question, c'était vraiment une tempête, l'arrivée de votre petite fille ?
2: Ah, c'était une tempête, dans tous les sens du terme, une tempête émotionnelle, physique, sociale, franchement dans tous les sens. Et le jour où ma fille est née, il y avait une tempête dehors, donc c'était pas rien.
0: Alors c'est aussi une tempête qui a bousculé votre couple, qui a aussi bousculé votre accouchement, qui a été aussi une tempête. On en dira quelques mots brièvement sans entrer dans les détails, parce que évidemment ça commence par là, hein. Et puis c'est toute l'histoire, tout le parcours. Ce roman est le parcours d'une jeune maman, d'un jeune couple qui devient parent, des difficultés, des peurs aussi. Mais c'est aussi un bouquin qui peut servir vraiment de réconfort à ceux et celles, enfin à celles en l'occurrence, et à ceux, aux couples, qui se posent la question d'être parents, d'être de bons parents, de vouloir être parents ou pas. Est-ce une bonne idée ? Est-ce qu'on a raison de dire non ou de dire oui ?
2: Tout à fait.
0: C'est toutes ces questions-là, vous les posiez avant de devenir parents, vous et votre mari ?
2: Oui, c'était pas une évidence depuis toujours. Quand j'étais ado, je trouvais que devenir maman, c'était pas nécessaire. Je trouvais que c'était beaucoup de souffrance physique dans un premier temps.
0: Je comprends.
2: Voilà, je me disais pourquoi pas l'adoption, parce qu'il y a plein d'enfants malheureux, etc. Et puis, quand on construit sa vie avec quelqu'un, parfois, on veut aussi avoir un enfant de cette personne.
0: Mm-hmm.
2: Donc voilà, c'était une décision. Ça a été, on s'y est mis tard, entre guillemets, parce que ça faisait déjà 16 ans qu'on était ensemble avec mon mari quand on a décidé.
0: Oui, vous vous êtes rencontrés petite... jeune aussi.
2: Voilà, oui, on s'est rencontrés jeunes. Donc évidemment, toutes ces questions ne se posent pas spécialement à 17-18 ans. Et puis voilà.
0: Et ici, avec Tempête, on passe vraiment dans un tout autre domaine, après vos deux premiers romans. C'était vraiment une volonté de parler d'autre chose, d'aborder autre chose, ou aborder votre accouchement et le fait de devenir parent, la parentalité était une évidence pour vous ?
2: Alors, chaque roman n'est pas une décision chez moi, il s'impose à lui-même, en fait. Donc, les deux premiers, c'était des romans feel good, effectivement. Et ici, on est plutôt sur un récit de vie, parce que tout de suite, après cette épreuve donc de la maternité qui m'est arrivée, j'ai dû écrire. Parce que c'est un besoin vital chez moi d'écrire pour exprimer mes émotions. Et comme au bout des autres romans, quand j'ai relu après quelques mois ceux que j'avais écrits, je me suis dit, bah, tiens, c'est pas si mauvais.
0: je vous rassure, c'est pas mauvais du tout.
3: Attends, tu pourrais me filmer ?

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1: Compagnie ce lundi d'Élodie Christophe qui vient nous présenter Tempête, son troisième roman, son nouveau roman. Julien.
2: Oui, en fait, ce livre, comment dirais-je, devient une sorte de thérapie, hein, un peu.
3: Tout à fait.
2: Puisque, comme vous le dites, vous écrivez, vous avez écrit de vous libérer, de vous exprimer dans l'écriture, donc de vos ressentis. Donc c'est une sorte de thérapie, ce livre, d'avoir écrit ça, vous a libéré d'un certain nombre de questions que vous vous posez, dont la tension de la naissance, d'ailleurs, où vous posez beaucoup de questions sur vous-même, sur le fait de vivre cette naissance pleinement, que vous ressentez que vous ne l'avez pas vécu pleinement pour une raison qui est dans le livre. Tout ça construit une histoire, un roman détaillé, en même temps c'est un roman de thérapie, mais de thérapie du bonheur, pour que les couples qui pourraient lire ce roman, à mon avis, ils trouvent peut-être aussi ce que j'appelle un apaisement, de dire voilà une vie telle qu'elle a été vécue. Est-ce que c'était une volonté donc pour vous-même ce livre, ou était-ce une volonté aussi de raconter à d'autres votre vécu?
3: Alors, écrire, c'est pour moi. Publier, c'est pour les autres. Mmh. C'est un peu ce que je me dis, en fait. Ici, c'est vrai que j'ai envie que cette histoire soit un outil de partage, parce qu'il peut faire écho chez certains couples, chez certaines mères ou non, dans certaines familles, pour qu'on se dise, en fait, qu'on n'est pas seul, que ce qu'on vit est traversé par d'autres, que ce qu'on peut ressentir est normal, et donc pour apaiser les autres. Et clairement, c'est une thérapie. Je pense que si je n'avais pas écrit, peut-être je serais tombée dans une dépression postpartum.
1: Mmh. Ah oui, ça a eu cet effet-là également sur vous-même.
3: Oui, tout à fait, oui.
1: Alors, on va peut-être revenir sur les difficultés de l'accouchement brièvement. Et puis, c'est vrai que ce bouquin, il revient sur toutes les étapes de la vie, hein, l'endormissement, quand vous reprenez votre liberté, d'essayer enfin de choper une heure pour aller faire les courses ou juste pour prendre une heure pour vous et que vous laissez le jeune enfant à votre époux, qui a un peu du mal, un peu plus de mal que vous. Et puis, les premiers pas, les premières vacances, les premiers tout, finalement. Mais peut-être pour bien planter le décor, brièvement raconter, avec vos mots, ce qui a conduit aussi peut-être à cette tempête, ce nouveau roman, ce troisième roman, c'est quand même la difficulté au moment de l'accouchement.
3: Oui, je pense qu'on idéalise en fait beaucoup l'accouchement dans les livres, dans les films, dans les séries. Je vois Régine qui fait non en rigolant. L'autre jour, j'ai regardé une série, il n'y a même pas de cordon ombilical. Donc, j'ai trouvé ça très, très fort. Oui. On a cette idée en fait que c'est merveilleux et c'est le plus beau jour de notre vie, c'est obligé d'être le plus beau jour de notre vie. Et évidemment, on tombe en amour avec son bébé dès qu'on le voit pour la première fois. Sauf qu'en fait, quand on creuse l'histoire, c'est pas toujours ça. Et les accouchements peuvent tourner en catastrophe, comme ça a été le cas chez moi. Comme Julien l'a dit, je n'ai pas l'impression d'avoir vécu pleinement cet instant que j'avais pourtant tellement envie de vivre d'une certaine manière.
1: Mais vous avez dû subir une opération, hein, et vous avez été...
3: Voilà, ça s'est terminé en césarienne d'urgence. Donc, à savoir, quand il y a une césarienne d'urgence, il y a 10 minutes pour sortir le bébé.
1: Donc vous n'avez pas vécu ces premiers émois, ces premières émotions.
3: Ces premières émotions, oui. Et puis il y a toujours cette question. Bon, j'étais la seule à accoucher dans l'hôpital ce jour-là, donc c'est ma fille, indéniablement. Mais voilà, et si...
1: Oui, vous vous posez quand même toute une série de questions par rapport à ça aussi.
3: Rationnellement, non. Mais je veux dire, d'un point de vue émotionnel, quand on sort de là, on ne l'a pas vu cet enfant sortir de notre corps. Pourtant, on l'a hébergé pendant 9 mois, donc...
1: Donc il y a toujours ce doute qui persiste.
3: Et je pense, oui, en parlant avec d'autres mères, il y en a plusieurs qui m'ont déjà dit effectivement qu'il y a toujours ce minuscule doute.
1: Vous avez eu un suivi, alors là je reviens dans l'aspect plus personnel, un suivi psychologique à la sortie de cet accouchement qui vous a peut-être aussi donné envie de rapidement, même si vous n'avez pas besoin de ça pour écrire, mais de mettre des mots sur cet épisode de votre vie.
3: Il y a un suivi psy à l'hôpital. Directement, et puis pas spécialement. Après, j'avais une sage-femme qui est venue 2-3 fois, mais j'ai pas

0: ressenti ce besoin d'exprimer mes émotions, parce que, un peu comme je le dis dans le livre, sous forme de fiction, sous l'histoire de Emma, en fait, on ne se pose pas la question de ses émotions au début. On ne s'en rend pas compte. On est là pour fonctionner. On fonctionne, on allait, on change, on berce, on allait, on change, on berce, on fait que ça. Et donc, il n'y avait pas ce besoin pour moi d'en parler, enfin, pas ce besoin conscient en tout cas de parler de ce qui est arrivé.
1: Et votre premier sentiment quand vous avez vu votre petite fille ?
0: Pas de sentiment. Franchement, honnêtement, très, très.
1: Pourquoi ça arrive
0: durement,
1: vraiment, quoi. Oui.
0: Ah oui, elle est là. Très platement.
1: C'est avec le personnage d'Emma, effectivement, que vous racontez cette histoire dans Tempête, auto-édition Élodie Christophe, autrice. Vous retrouvez toutes les informations aussi de ce bouquin et de cette auto-édition via www.elodiechristophe.be. On va revenir évidemment sur cette tempête, tempête aussi dans votre couple, tempête aussi dans la tête du papa de cette petite fille. On en parle tout de suite avec Élodie Christophe, je rappelle, qui nous présente son troisième roman, son nouvel opus, Tempête.
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0: Les larmes ne coulent pas, c'était Santa et Christophe Willems.
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0: Et en compagnie ce lundi d'Élodie Christophe, qui vient nous présenter Tempête, son troisième roman, son nouveau roman. Tempête, non pas tempête dans un verre d'eau, hein, c'est plutôt une grosse tempête qui a bouleversé Emma et sa famille, et qui représente aussi Élodie et sa petite famille, avec sa petite fille qui aujourd'hui a 3 ans. Et ça raconte aussi cette histoire, ce lien entre mère et fille, mère et enfant, papa et enfant, et puis tout ce qui peut bouleverser. C'est l'arrivée d'un enfant et aussi en fonction aussi si l'accouchement s'est passé facilement ou pas. Ça a évidemment des répercussions. C'est quelque chose que vous appréhendiez, Elodie, avant d'avoir votre petite fille?
2: Oui, alors tout à la base, effectivement, l'accouchement, c'est un truc pendant 6-7 mois. J'ai vraiment mis ça de côté en disant on verra plus tard. Et puis j'ai lu trois romans graphiques. Donc, qui disait en fait à quel point la femme, en tant que mammifère, était apte à accoucher, et donc son corps de faire le travail facilement.
0: Il suffisait d'avoir confiance. Tout le monde est capable, paraît-il.
2: C'était drôle.
0: Et donc, effectivement, ce roman, vous disiez que vos deux premiers romans, Derrière le rideau et le peintre des Caraïbes, étaient des romans feel-good. Celui-ci, quelque part, même s'il est davantage un récit de vie avec une autofiction, hein, c'est l'histoire d'Emma et de son accouchement et de sa petite fille. Moi, je l'ai trouvé assez feel good quand même, parce que s'il parle à celles et ceux qui ont des enfants ou qui n'en ont pas, on va dire que ça se passe quand même, au final, ça se passe bien.
2: Voilà, et l'idée, c'est quand même qu'il fasse du bien aux gens quand on l'a lu. Donc, ça démarre assez brusquement, donc avec cet accouchement catastrophe, mais j'ai envie de montrer qu'on va vers la lumière. Et c'est aussi ce qu'on voit dans la couverture, c'est qu'elle est jaune derrière. Donc, c'est le soleil derrière la tempête.
0: Il y a quand même de l'espérance dans cette tempête.
2: Oui, bien
0: sûr. Tempête familiale. Julien.
3: Oui, et ce livre aussi, c'est une quête. Hein. Je pense que c'est aussi, vous avez voulu aller savoir pourquoi un certain nombre de choses. Et on suit cette évolution aussi, donc il y a une sorte de quête aussi. Ce n'est pas seulement raconter de facto des faits, mais c'est de quête de savoir pourquoi ceci, pourquoi cela, hein, avec le docteur Douvan d'abord. Je ne sais pas si c'est un homme, c'est une femme ça
2: non, c'est une femme.
3: C'est une femme, je l'ai perçue comme ça. D'essayer d'en savoir un peu plus chaque fois, ou tout au moins sur les questions que vous posez sur la naissance. Et ça aussi, c'est une manière d'aborder. Et peut-être aussi, ce que moi j'apprécie, c'est qu'il n'y a pas que le côté féminin des choses, il y a le côté masculin aussi. Hein. Et, vous donnez la parole aussi aux compagnons qui s'expriment, et on sent bien, on y ressent, en tout cas homme, en tant que moi, père, c'est Julien Moès, père qui parle ici, du fait que, comment dirais-je, les réactions sont différentes, que la manière de l'approche n'est pas la même par rapport à l'enfant que la maman, même si on aime l'enfant, mais ce n'est pas la même réaction. Et tout ça, c'est écrit avec beaucoup de, comment dirais-je, de sensibilité. Et c'est ça qui fait qu'on lit ce livre en se disant, c'est pas seulement, comment dirais-je, une naissance, c'est aussi une sorte de mise en valeur d'une démarche profonde d'une femme qui se dit, comment moi-même vais-je évoluer à travers cet événement que j'ai connu.
2: C'est très beau, hein, votre analyse.
0: C'est vrai qu'on ressent ça, évidemment aussi dans ce livre et dans la sensibilité que vous transmettez,
3: voilà.
0: Aussi le lien fort que vous entretenez avec le papa, enfin, que le personnage entretient avec le papa de cette petite fille. Parce qu'effectivement, il y a aussi de ça. C'est pas dit comme ça. Parce qu'il y a aussi moi, ce que j'ai beaucoup aimé, c'est à la fois la sensibilité, mais le côté aussi un peu cash.
2: Assez brut. Oui.
0: Vous dites les choses. Il y a des termes qui reviennent, qui peuvent être dits en famille, qu'on ne trouvera pas peut-être en radio. Mais voilà, qu'on retrouve dans le livre et on se sent proche du personnage et de l'auteur, cette maman qui raconte son histoire. Mais on sent aussi la solidité du couple aussi qui est derrière et qui va permettre peut-être aussi de rebondir positivement malgré cette tempête. Enfin, en tout cas, moi, je l'ai ressenti comme ça, sans connaître votre couple dans l'intimité. Mais je veux dire, c'est ce qui ressort. En tout cas, que la solidité du couple derrière, des parents, ça participe aussi peut-être à rebondir plus facilement ou plus vite.
2: Ça redéfinit en tout cas de toute façon ce qu'est le couple. Parce qu'un enfant, c'est une véritable tempête. Ça nous prive de sommeil, ça nous prive de manger, parfois ça nous prive d'instants à deux. Et donc en fait, ça redéfinit complètement la dynamique dans un couple. Et savoir que le manque de sommeil, c'est vraiment la pire des tortures, je pense. Ça peut nous mettre dans des états de nervosité qui entraînent des disputes très fréquentes. Mais ça s'apaise. La tempête s'apaise aussi.
0: Et en même temps, je disais, c'est vrai que votre compagnon, enfin, le compagnon d'Emma a la parole dans cet ouvrage, mais il en prend aussi un peu pour son grade. Hein. Enfin, Emma dit franchement ce qu'elle pense.
2: Oui, mais après, je pense que tous les deux en prennent pour leur grade. Je pense qu'elle ne se sent pas une très bonne mère. Et je pense que lui, comme tous les parents, à un moment donné, effectivement, n'a peut-être pas la bonne attitude. Mais voilà, il y a des circonstances qui font qu'on n'a pas toujours les bonnes réactions. Et parfois, on fait juste ce qu'on peut.
0: Et effectivement, comme Julien dit, on sent aussi ce rôle de la maman qui est plus important, qui apparaît plus important ou plus porteur, en tout cas, à un moment donné, où la maman ressent, en tout cas, que... comme si le papa ne pouvait pas se débrouiller sans.
2: Ah, mais ça, c'est aussi sociétal. À partir du moment où on dit que la mère a 16 semaines de congé maternité, ou enfin un peu moins, et que le père n'en a que 4 quand il les prend, mm-hmm. et mon mari les a pris alors qu'il était indépendant, quand il les prend, en fait, on est obligé de remettre la charge sur la mère. Donc, par défaut, c'est elle qui connaît mieux l'enfant, c'est elle qui s'en occupe, entre guillemets, mieux, parce qu'elle a appris à mieux le connaître, c'est elle qui reprend toute la charge.
0: Elle s'en occupe plus, en tout cas.
2: Elle s'en occupe plus. Donc, voilà, effectivement. Mais ça, c'est un défaut sociétal pour moi.
0: Julien.
3: Oui, et puis ce qu'on apprécie dans ce livre, c'est la manière dont le livre est rythmé. C'est-à-dire qu'en fait, vous n'avez pas des chapitres de 15 pages.
2: Donc, jamais dans mes livres, non.
3: Voilà. Et donc, ce sont chaque fois ce que j'appellerais des respirations. C'est-à-dire que l'histoire permet chaque fois d'avoir sa petite story. Chaque chapitre est une petite story. Ce qui permet, disons, aussi de respirer comme si c'était des événements qui se succédaient. Et ça aussi, le bon côté de ce roman également, de ne pas avoir voulu entraîner le lecteur dans un flux continu et d'avoir su rythmer la sortie de chaque chose. Et les rythmer aussi en évoquant différentes étapes. Moi, par exemple, quand l'histoire de votre voyage en Italie, enfin du voyage de l'héroïne en Italie avec son mari et ses beaux-parents, les inconvénients qui se posent également, ce sont des aspects de la vie très pratiques qui apparaissent, mais dont on n'a pas toujours conscience non plus. Hein. Le fait que l'avion ait du retard pour revenir, le fait qu'il faut programmer en se disant « est-ce que j'aurai assez ceci, est-ce que j'aurai assez de ça ?» Tout ça fait des petits faits essentiels, mais qui font la vie quotidienne.
2: Tout à fait.
3: Et c'est aussi une manière de rendre ce livre, ce roman, ce que j'appellerais proche des gens.
2: Oui, je voulais l'ancrer dans la réalité, en effet, et montrer tout ce qui se cache et qu'on ne voit pas, parce que peut-être sans intérêt, parce que peut-être, comme Régine dit, ça ne se montre pas, ça ne se dit pas, mais en fait, tout peut se dire et se montrer pour moi. Et c'est justement le problème, c'est de rendre tabou certaines choses qui fait que ça isole les personnes qui les ressentent ou qui les vivent.
3: Ah, excusez-moi, Régine, mais encore un autre point également, c'est que il y a parfois des tensions entre parents et grands-parents, c'est la manière dont on apprend l'enfant. Malgré tout, dans ce livre, si on en perçoit parfois, on se rend compte aussi que les grands-parents peuvent être aussi un élément favorable. Et donc, malgré le tout qu'il y a peut-être une différence d'approche des choses, il y a quand même des moments où ça peut aider, entre guillemets, ou tout au moins qu'il y a un souffle.
2: Heureusement qu'on les respire.
3: Voilà. Et donc tout ça, je pense que ça répond à ce que beaucoup de gens ressentent, de se dire, parents ou grands-parents, de se dire, oui, ce roman ressent bien ces petites faits de la vie qui sont importants, mais qu'on ne prend pas l'importance tout le temps. On ne parvient pas à jauger la qualité. Voilà.
0: Oui, c'est vrai que ça permet autant aux parents, peut-être qu'aux grands-parents aussi, parce que c'est un bouquin pour tout le monde, à se projeter à la fois dans la façon dont les parents voient ou comprennent les gestes des grands-parents et inversement. On y voit aussi tout l'apprentissage. Vous déclinez ce récit de vie, Élodie Christophe. On voit grandir votre petite fille, très clairement, on la voit arriver. Et on la voit grandir, on voit vos peurs, on voit vos espoirs, on voit aussi les points de vue différents entre le papa et la maman, les grands-parents. Et c'est vrai que c'est des choses bien souvent qui ne se disent peut-être pas, mais qui se vivent. Et vous mettez les mots là-dessus. Et je trouve que c'est ce qui rend aussi ce récit de vie roman parfaitement humain et à la portée de tout le monde. Et effectivement, même de ceux qui n'ont pas d'enfants et qui voudraient savoir, tiens, qu'est-ce que j'ai raté finalement, hein. Donc on peut effectivement se projeter également dans ce sens-là. Et on parle de tout et de tout le monde parce qu'il y a aussi le chat.
2: Tout à fait. Les animaux perçoivent l'arrivée d'un enfant.
0: Il y a aussi le chat, l'animal de compagnie qu'on a cajolé, qui a été tout seul et puis qui voit l'arrivée, qui lui aussi est peut-être bouleversé dans son approche, dans sa place au sein du couple. Et qu'est-ce qui est plus difficile, devenir parent ou rester couple ?
2: Ah, ça, c'est une excellente question. Je pense que c'est rester couple, à mon avis. Je pense, oui.
0: L'enfant prend toute la place
2: L'enfant prend, on le devient numéro un dans le cœur de celui qui l'était dans l'autre. Donc, effectivement, ça devient compliqué.
0: Et puis, il est au milieu.
2: Voilà.
0: On marque une nouvelle pause dans cette émission et puis on se retrouve tout de suite.
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1: Ben Mazuet, c'était Famille.
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1: Et en compagnie ce lundi d'Élodie Christophe, qui vient nous présenter Tempête, son troisième roman, roman récit de vie, qui aborde le fait de devenir maman, de devenir parent, tout en restant couple. Et puis voilà, quand tout commence un peu dans une tempête, quand au départ l'accouchement se passe mal, ou en tout cas qu'il est précipité, et toutes les répercussions que ça peut avoir aussi sur le lien maman ou papa-enfant, sur le couple, et puis sur cette parentalité si complexe finalement. Et ce bouquin, Tempête, on le disait avec Julien, Élodie, Christophe, Élodie, parle vraiment à tout le monde, à ceux qui ont des enfants, à ceux qui n'en ont pas, aux grands-parents, aux parents, à ceux qui espèrent l'être ou pas, parce qu'effectivement, il aborde tout le questionnement. Votre petite fille a 3 ans maintenant. C'est l'histoire de Emma, hein, vous ne parlez pas en jeu, mais c'est quand même un récit qui est largement inspiré, une autofiction de votre parcours de vie et des difficultés que vous avez eues pour la naissance de cette petite fille. Effectivement, je le disais, Emma, dans le bouquin, aborde quasiment tout du long par intervalles réguliers et jusqu'au bout du livre, cette difficulté, ce manque qu'elle ressent d'avoir dû accoucher par césarienne en urgence et d'avoir manqué ce début de vie, ce cri, ce peau à peau, ça a eu des répercussions. On en parle beaucoup, on ne parle pas beaucoup des soucis du papa peut-être, de ce manque aussi, il n'a pas assisté de la même façon à l'événement. Ça a eu des répercussions dans la vie d'Emma, sur ce lien, la création de ce lien avec son enfant. C'est important pour vous d'aborder vraiment ce sentiment. C'est le début, c'est l'amorce de votre bouquin.
3: Je pense que c'est important de le dire, parce qu'en fait, on part du principe que l'amour pour un enfant est inné et inconditionnel. Et
1: on n'a pas à se sentir coupable.
3: Exactement. En fait, on n'a pas à se sentir coupable si le lien, il met du temps à se construire. Mais on ne se rend pas compte dès le début. On est censé être tellement heureux, pleinement, et tellement fou de son enfant, que si jamais ce n'est pas le cas tout de suite, parce que finalement, on apprend à connaître un petit être qu'on ne connaissait pas. Mm-hmm. Et donc, c'est comme si on vous demandait d'avoir un coup de foudre, en fait. Mais parfois, ça
1: votre personnage s'en veut beaucoup, hein, au début. Quand même,
3: oui, bah, évidemment, parce que c'est tellement à l'encontre de ce qu'on lui a montré et de ce qu'on lui a dit qu'il devait être.
1: Oui, il y a une règle, quoi. On doit être content, on doit être heureux quand l'enfant arrive.
3: Exactement, ça doit être le centre de notre vie et on doit être hyper heureux de ça.
1: Alors Élodie Christophe, en dédicace ce 6 juin chez Lison Café Littéraire à Herve, et puis vous le serez également le 26 septembre à la librairie Au Temps de Lire à Libramont. C'est dans votre coin ça, non?
3: C'est en Ardennes, oui.
1: Voilà, et puis le 11 octobre au Festival du Livre de Gouvy, également en Ardennes. J'imagine qu'entre temps, pendant l'été, vous serez aussi accessible peut-être en lecture, en dédicace ailleurs.
3: Il n'y a encore rien de prévu pour l'instant parce que l'été est un temps plutôt mort où chacun part en vacances. Maintenant, moi je reste super ouverte, évidemment, si quelqu'un a une proposition à me faire, n'hésitez pas.
1: Voilà, et on en profite pour rappeler le premier salon de la littérature belge. Et on est ravis de cet événement qui Palais des congrès de Mons. On aura l'occasion de rencontrer des participants dans nos prochaines émissions. Et on est ravis d'ailleurs de ce premier salon, Julien, n'est-ce pas?
4: Et oui, parce que ça va permettre d'ouverture sur un grand nombre d'écrivains et une maison d'édition. Et ça tombe à une bonne période et également de découverte du livre. Et en espérant que ce salon accueille le maximum de jeunes écrivains de chez nous, d'autres de chez nous, d'éditeurs et éditrices de chez nous.
1: Et puis bon, vous n'avez pas été retenu, Élodie Christophe, hein, pour faire partie de ce salon de la littérature.
4: Ce qui est une erreur.
1: Ce qui est une erreur, tout à fait.
3: Vous leur direz.
4: À nos yeux, on leur dira.
1: On leur dira, mais bon, c'est la première fois. Hein. Erreur de jeunesse. Il y a aussi, évidemment, dans le prolongement du salon de la littérature belge, le salon de Wallonie, qui se déroulera de mémoire en septembre, si je ne me trompe pas, au moment de la rentrée littéraire. Mais on revient à vous, Élodie Christophe. Tempête, un bouquin qui pousse aussi à la confidence, hein, sur ce qu'on ressent par rapport à la parentalité, n'est-ce pas Julien?
4: Oui, la parentalité, c'est un terme un peu, médical, juriste, parent, oui. C'est bien de l'utiliser, au contraire. Mais je veux dire par là que la parentalité...
1: C'est affectueux, c'est ça que je veux
4: voilà,
1: dire.
4: Voilà, c'est un peu ça. Mais ce qu'il y a quand même, ça permet peut-être aussi à bon nombre... Tous ceux qui liront ce livre découvriront à tout âge que bon, les rapports avec l'enfance, le rapport avec la naissance, le rapport entre les générations transparaît dans ce livre. Et c'est important parce que ça permet à chacun de se poser des questions également, à chaque lecteur de se poser des questions par rapport à lui-même, parce qu'il a vécu ou ce qu'il n'a pas vécu. Moi, ce que j'aime bien dans ce livre, c'est que il y a un petit côté, vous savez, il n'y a pas tellement longtemps, Régine et moi-même avons reçu ici M. Belfroy qui a écrit un livre sur Mélusine. Et je pense qu'il y a un peu ce même genre de quête, mais c'est très différente, mais ce même genre sur le problème d'un enfant, de l'enfant, des relations adulte-enfant, la découverte également.
1: Mais ça portait sur la maladie.
4: Mais ça partait sur l'enfant qui est autiste. Mais je veux dire, c'est assez important de faire découvrir ça aux gens et aux personnes. Ça fait partie d'un type de roman qui sociétal. C'est important. Le mot aussi est un peu brutal, sociétal, mais un roman d'humanisme qu'il est important de découvrir. Voilà. Et je voulais savoir, est-ce que par hasard, dans des auteurs ou des écrivains que vous avez connus, que vous avez lus, que vous avez découverts, est-ce qu'il y a eu des romans qui auraient pu influencer ce livre ou pas ?
3: Non, j'ai plutôt lu par la suite, en fait, finalement, sur la maternité, sur le coup. C'est vrai que je me lisais beaucoup pour m'évader, pour penser à autre chose.
1: Vous n'aviez même pas envie de lire avant.
3: Exactement. Je pense que c'est après que j'ai eu envie de lire beaucoup de choses sur la maternité, ce que je fais encore actuellement. Oui.
4: Oui. Parce qu'en fait, il y a beaucoup d'écrivains qui se posent des questions, en fait, aujourd'hui, sur le rapport avec leur mère ou avec leur père. Hein, n'est-ce pas, ma chère Régine, nous avons eu Chalandon.
1: Serge Chalandon.
4: Hein, nous avons Serge Chalandon, c'est le rapport avec le père. Mais le père, la lutte avec le père, parce que le père était un nazi, enfin bon, passons, mais qui battait son fils. Donc il y a tout un rapport. Mais pas que seulement. Il y a toute une génération d'autres grands écrivains maintenant qui se posent des questions par rapport à leur mère, par les relations. Le même Eric Emmanuel Schmitt récemment reconnaît qu'il n'a pas assez parlé avec son père et qu'il le regrette aujourd'hui de ne pas avoir. Et donc toute cette relation fait en sorte que, à la fin, on peut se dire. Peut-être qu'il y aura une suite, mais pas écrite par vous, mais écrite par votre fille.
3: Ah, ça pourrait être génial. Mais c'est sûr que livrer ce genre de récit très personnel et le donner au monde, donc à la réflexion de ses propres parents, ça fait surgir des questions, des questionnements. Et c'est aussi un héritage pour ma fille.
4: Oui.
1: Est-ce que, justement, votre fille, vous lui proposerez à la lecture, quand elle aura l'âge, évidemment
3: Alors, je l'ai fait lire par une psychologue spécialisée en enfance pour être sûre que je n'allais pas traumatiser ma fille si un jour elle le lisait, qui m'a confirmé que non. Elle m'a dit, pour moi, c'est une belle déclaration d'amour. Finalement, ce livre. Et donc, ma fille sait déjà qu'elle existe, elle le manipule. Voilà, c'est les livres de maman.
1: Vous me disiez, votre mari n'a pas encore lu le bouquin.
3: Non, voilà, lui, ça a été un épisode très difficile aussi pour lui, là, les premiers mois de vie de notre fille. Et donc, il préfère garder ça dans un coin de son cerveau et ne pas y revenir, en tout cas.
4: C'est un mari qui fait bien la cuisine, à mon avis. Hein.
3: Très bien la cuisine.
1: Oui, ça, on en avait déjà parlé en son temps, j'imagine.
4: En fait, la réponse, c'est dans le dernier chapitre, je l'aime à la folie. Hein. Voilà. Et c'est ça qui fait que...
1: Mais oui, on en revient à la solidité du couple aussi, hein, qu'on imagine qui a joué aussi dans la réussite hein, de cette première aventure d'enfant, ou peut-être cette seule aventure, l'avenir vous le dira. Ce que j'ai aimé moi, dans cet ouvrage, c'est aussi les différentes formes. Il y a la pensée d'Emma qui apparaît parfois mise en exergue, ou des SMS qui sont échangés. Il y a aussi les nouvelles copines, les mamans-mères que vous faites.
3: Il y a effectivement d'autres relations qui se créent avec les cercles d'amis, en fait, puisqu'on découvre tout un pan de leur vie qu'on ne connaissait pas tellement, qui nous intéressait peut-être pas non plus, il faut l'avouer. Donc effectivement, ça rapproche parfois de certaines.
1: Et c'est vrai que toutes ces pensées, on a parfois l'impression... vous l'avez écrit en combien de temps, ce bouquin ? Parce qu'on a vraiment parfois le sentiment que vous vous êtes lâché. Vraiment, vous vous dites tout ce qui vous a passé par la tête, enfin que le personnage dit tout ce qui lui passe par la tête au moment où il se retrouve face à changer l'enfant, à avoir envie juste de dormir, que l'enfant pleure et que franchement, on n'en peut plus. Et en même temps, tout ça est très humain et très partagé et universel. Hein, c'est pour ça qu'on dit que ça parle vraiment à tout le monde, ce bouquin. Combien de temps ? Le temps d'écriture, de lecture, vous avez...
3: Alors, il a été écrit au pot à pot avec ce qui se passait, effectivement. Donc, dès les premiers jours après la naissance de ma fille, je commençais à écrire sur mon téléphone quand j'allaitais la nuit, quand je la gardais contre moi.
1: Quand vous ne dormiez pas.
3: Exactement, quand je ne dormais pas. Et donc, il a été écrit, je veux dire, à peu près en 18 mois, parce que ça raconte les 18 premiers mois de vie, si ce n'est le prologue qui est un peu plus tard, donc qui a été écrit par la suite. Et donc, il est sorti presque 3 ans après la naissance de ma fille. Donc voilà.
1: Il a eu le temps un peu de mûrir.
3: Il a eu le temps un peu de mûrir. Et puis, comme tous les livres, ils doivent être relus, corrigés. Et puis, j'écris aussi un autre en même temps. Donc, voilà.
1: On va revenir sur le prochain. Mais pour continuer sur Tempête qui vient de sortir, hein, vous êtes toujours en auto-édition.
3: Toujours en auto-édition. Et il est disponible dans les librairies liégeoises, la plupart, pour les citer Livre au Trésor, L'Escale, La Tortue qui lit ou Magasin L'Olifant à Liège, comme ça, pour ceux qui voudraient l'avoir.
1: Toujours l'auto-édition. Pourquoi ? Pour ne pas vous confronter confrontée aux difficultés d'être publiée autrement?
3: Non, pas du
1: tout. Vous restez maître du jeu.
3: Ici, je l'ai quand même envoyé en maison d'édition, parce qu'il faut savoir que c'est un récit différent des premiers, et parce que pour obtenir des bourses d'écriture de la Fédération Lénie Bruxelles, il faut être repris en maison d'édition. C'est quelque chose que j'aimerais beaucoup avoir. J'ai eu un accord d'une maison d'édition, mais le contrat ne me convenait pas. Donc voilà, je préférais le faire moi-même.
1: Ok. Ça fait partie de ce que vous proposez aussi à d'autres jeunes auteurs. C'est l'accompagnement pour l'auto-édition.
3: Effectivement. Donc depuis 2 ans maintenant, j'accompagne des autrices essentiellement, mais je ne suis pas du tout fermée aux auteurs, évidemment.
1: C'est bien.
3: qui souhaitent se lancer dans l'auto-édition professionnelle et qui ne savent pas comment le faire.
1: Et on peut quand même, entre guillemets, gagner sa vie, avoir un peu du retour en étant dans l'auto-édition. Ou pas du tout, vous avez toujours une autre activité à côté?
3: J'ai une autre activité, mais ça fait partie de mon activité professionnelle, c'est la moins rentable, mais tout de même.
1: C'est peut-être celle qui vous rend le plus heureuse.
3: Voilà, sans doute.
1: Julien.
4: Oui, et la couverture de ce livre, elle est originale, hein?
3: La couverture, j'ai effectivement changé d'illustratrice, donc j'avais rencontré à Bruxelles Federica Fabian, donc tout à fait par hasard, dans un événement d'artisan, j'ai un peu craqué sur ses illustrations, et donc je l'ai contactée. Et elle a accepté de faire
4: Et la couverture a été faite sur une proposition de votre part ou c'est elle qui a imaginé tout?
3: Alors, il faut savoir qu'elle est d'origine italienne, donc elle ne pouvait pas lire le livre pour se dire comment elle allait l'illustrer. Par contre, je lui ai fait un beau résumé, je lui avais envoyé la note d'attention que j'avais envoyée en maison d'édition. Mm-hmm. Et elle avait lu la nouvelle qui est parue aux éditions Academia, qui est un peu un prologue finalement de ce roman. Des illusions, oui, tout à fait. Donc voilà, elle a saisi, je pense, très bien l'essence en fait du livre.
4: Oui, il y a une forme de cœur, puis il y a la mère, et puis qui tend la main à l'enfant.
3: Tout à fait. On voit le lien, le tourbillon, l'amour.
4: Que ça bouge, la tempête, oui. Hein. C'est bien, elle est bien la couverture.
3: Merci.
4: Aussi,
1: c'est
4: hein.
1: Tempête, c'est le titre de ce nouveau récit de vie, ce roman signé Élodie Christophe, le troisième ouvrage, troisième en un peu moins de 6 ans, donc c'est un bon petit rythme quand même. C'est surtout aussi une merveilleuse déclaration d'amour à votre fille, évidemment.
3: Voilà, paraît-il.
1: Oui, évidemment.
3: J'espère qu'elle le prendra comme ça.
1: C'est l'histoire d'une... Voilà, c'est la difficulté aussi de devenir mère pour Emma, mais c'est également et surtout une déclaration d'amour. Hein. C'est en cela que ce bouquin fait partie des feel-good, comme on dit, des bouquins optimistes et qui donnent envie, ou non, d'avoir des enfants, mais en tout cas envie de lire ce livre, je vous le dis vraiment. C'est un bouquin réconfort qui peut servir ou de thérapie, ou avoir un effet cathartique peut-être pour celles et ceux qui n'ont pas eu d'enfants, pour quelle que soit la raison. C'est un bouquin qui fait du bien. N'empêche, vous me disiez, comme en touche à mort, vous avez déjà un autre projet d'écriture. Donc vous êtes,
3: oui, je travaille actuellement sur deux autres livres, en fait. Donc, deux livres qui seront un feel-good avec une histoire de voisinage, de création de liens à nouveau, mais entre des personnes qui ne se connaissent pas et qui se retrouvent voisins. Et puis ça se passera en Écosse. En fait, en forme de voyage.
1: Là, ça fait référence aux origines de votre mari.
3: Voilà, notamment. Et puis un autre qui sera une romance un peu érotique.
4: Ah bon.
3: Voilà.
1: Rien à voir.
3: Non, rien à voir.
1: Et devenir maman, ça vous a pas donné envie de vous tourner vers la littérature jeunesse?
3: Ne m'en parlez pas, Régine.
1: D'accord.
3: J'ai une idée qui pointe le bout de son nez, j'essaye de la réfréner. Mais...
1: Parce que j'ai même pensé d'être parent, d'être maman pour se tourner vers ça, parce que Sophie Francis s'est tournée vers la littérature.
3: Oui, j'ai ses livres aussi à Sophie.
1: Et c'est effectivement, on aura l'occasion aussi d'en reparler prochainement. On marque une dernière pause dans cette émission, on se retrouve tout de suite. Et là, on retrouve Steve Barrault.

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1: Et en compagnie ce lundi encore d'Élodie Christophe qui est venue nous présenter Tempête, ce récit de vie, roman qui aborde la parentalité, l'entrée dans la maternité et dans la paternité également, l'histoire d'Emma, de son compagnon et de sa petite fille, cette naissance difficile et de la difficulté aussi de créer ce lien qui n'est pas forcément inné de maman-enfant. Papa-enfant aussi. Oui, on a le droit de douter aux premières heures de la naissance d'un enfant. Et ça existe. C'est une histoire, c'est une autofiction. C'est une histoire inspirée de faits réels et qui est autant une thérapie qu'une confidence, qu'une déclaration d'amour, un ouvrage qu'on a beaucoup aimé. Julien.
2: Oui, et puis c'est en ces temps un peu difficile. C'est aussi un livre, comment dirais-je, qui réchauffe le cœur, si je puis dire, tout au moins, qui permet de faire confiance à la vie, permet de faire confiance aux gens, de se rendre compte que l'humanité, dans sa simplicité, est encore remarquable. Et ce qu'il y a aussi, c'est un jour, il faudra peut-être analyser le style d'Élodie, pas seulement l'histoire, mais le style d'Élodie, Christophe, comment elle construit ses phrases, comment elle recherche, par moments, ce que j'appellerais l'impact du mot, par la manière dont la phrase est saisie ou pas, si elle est courte, en fonction peut-être des éléments qu'elle souhaite introduire dans le texte. Tout ça, c'est un travail qu'il faudra peut-être un jour analyser. Et je me demande, Élodie, comment est-ce que vous êtes attentive à cette construction de ces structures de la phrase en fonction de ce que vous voulez exprimer? Est-ce que vous faites sentir ça au travers de... Vous le ressentez, quelque chose, un phénomène, vous poussez à ce point-là pour essayer de voir comment votre texte, votre écriture peut faire ressentir au lecteur ce que vous voulez exprimer?
3: Alors, je pense qu'il y a une part d'inné, en fait, dans la manière d'écrire et qui n'est pas donc toujours réfléchie. Mais il y a effectivement aussi cet impact, en fait, où parfois la volonté d'écrire court ou un mot, c'est aussi pour que ce soit juste brut, tel que c'est, et pas enrobé dans une très longue phrase avec plein d'adverbes pour noyer, en fait, le sentiment brut qui est là, quoi, juste le faire ressortir comme un joyau, presque.
2: Est-ce que vous êtes quelqu'un qui, comment dirais-je, retravaillez beaucoup vos textes? Ou c'est plutôt l'histoire que vous travaillez plutôt que la forme de la phrase?
3: C'est plutôt effectivement l'histoire que la forme de la phrase, dans le sens où je connais des autrices qui vont vérifier chaque phrase mot à mot. Et moi, je suis plutôt du genre à faire confiance au premier jet. Évidemment, tout est retravaillé, toute l'histoire est retravaillée, mais pas toujours exactement du mot à mot. Sauf dans la nouvelle Désillusion dont on parlait tout à l'heure, où là, je me suis dit, waouh, je n'ai que 4 pages, ce qui était très dur pour moi. Et donc là où on prend le temps de polir chaque phrase, chaque impact, parce qu'on n'a que 4 pages pour convaincre le lecteur, finalement.
2: Oui. Et cette manière d'écrire, le rythme dont on a parlé auparavant dans l'émission, avec ces chapitres, c'est voulu ou c'est naturel?
3: C'est les deux, je dirais, en fait, parce que j'ai toujours des chapitres courts dans ce que j'écris, notamment ici, par rapport à la maternité. En fait, une des choses que les jeunes mamans disent, ou même les adultes d'aujourd'hui, c'est qu'ils n'ont pas le temps de lire. Mmh. Donc, si on leur met un chapitre de 15-20 pages, ils vont s'endormir dessus, ils vont abandonner. Le fait d'avoir des chapitres courts, ça permet de pouvoir, en fait, s'arrêter quand on veut et de pouvoir lire pendant une sieste, pendant une attente chez le médecin, pendant... Voilà, entre deux rendez-vous en mangeant un morceau. Donc c'est quand même quelque chose de voulu, oui, chez moi, le chapitre court en tout cas.
2: Et j'ai vu que ça a été relu par plusieurs personnes, ce texte, ce document, pour voir, pour sentir les réactions, sentir si vous touchiez le but que vous vouliez atteindre.
3: Oui, il faut toujours faire relire ces livres, évidemment, pour avoir du recul. Et moi, j'ai particulièrement choisi mes bêta-lectrices ici, avec, donc, je l'ai dit tout à l'heure, une psychologue de la petite enfance, une jeune maman qui lisait la même chose que moi, une sage-femme, une femme qui est spécialisée dans la lecture des récits maternité, effectivement, et Eloïse Teilhard, que vous connaissez bien ici, donc ma coach littéraire, voilà, et d'autres personnes, en fait, avec des profils bien particuliers.
2: Et cette manière d'écrire, cette manière d'approcher au plus exactement ce que vous exprimez dans le récit, est-ce que ça s'est appliqué plus facilement dans ce livre parce que c'est entre guillemets un témoignage, si je puis dire, même si c'est autofiction, mais enfin il y a beaucoup de témoignages dedans, plutôt que dans les autres romans?
3: Ah, dans les autres romans, il y a toujours un peu de soi parce que, parce que voilà, l'auteur met de soi dans le récit.
2: Mais si effectivement... je me souviens, Le Pain des Caraïbes, c'était en République dominicaine ou je ne sais plus.
3: Au Panama. On y retourne d'ailleurs en octobre, oui.
2: Voilà. Il me semble bien, oui.
3: Au Panama, oui, et c'était plus de la fiction. Donc effectivement, la part qu'on met de soi, elle n'est pas du tout la même que dans un récit de vie autofiction comme on a ici. C'est clairement très, très différent. Mais ça aussi prendre un risque quelque part, s'exposer de cette manière. Oui. Et on le fait ici dans l'interview. Quand on parle de soi, j'ai vu des remarques comme... est-ce que ta vie, tu crois que ça va intéresser les gens? Voilà.
1: Mais oui.
2: Oui.
1: Et oui.
2: Ben oui.
1: Oui, ben oui, oui, oui. Franchement, oui, ça va intéresser les gens. Et en plus, le titre ne dit pas forcément ce que c'est. Donc, il faut se plonger dans l'ouvrage. On peut lire la quatrième de couverture. Peut-être que tout le monde ne la lit pas. D'ailleurs, on va vous proposer, si vous avez encore quelques minutes à nous consacrer, de lire un court extrait. Vous choisissez vous-même ce que vous décidez de lire à nos auditeurs et ce sera l'occasion de nous conduire tout doucement vers la fin de cette émission.
3: On va prendre un chapitre positif, ça vous va ?
1: Parfait. Élodie Christophe Tempête, on vous écoute.
3: Je veux une vie remplie de petits bonheurs simples. Voilà la pensée qui me traverse l'esprit quand je vous regarde, ton papa et toi, en ce début du mois de mars, alors que tu approches de tes 11 mois. Nous sommes au terrain de jeu de notre village. Papa s'est installé sur la balançoire et t'a placé sur ses genoux. Le vent est froid, mais le soleil est doux. Ton manteau cousu main aux motifs floraux te maintient au chaud. Tu es fatigué et étrangement calme, ce à quoi nous ne sommes pas habitués. Tu observes sans un mot l'environnement autour de toi que tu ne reconnais pas. Pourtant, tu es déjà venu une fois, quand tu avais 3 ou 4 mois. Je t'avais baladé en poussette le long de l'eau avec une amie et sa fille. Nous avions marché longtemps, jusqu'à ce que, enfin, tu t'endormes dans ton landau. Nous étions à peine arrêtés au terrain de jeu que tu t'étais réveillé. Le mouvement te berçait, mais l'interrompre signait toujours la fin de ta trop courte période de sommeil. Ton papa te serre fort contre lui. Il sourit en vous balançant toutes les deux. Ses cheveux trop longs se hérissent, puis se plaquent sur sa tête, suivant l'oscillation. Il est vraiment temps qu'il prenne rendez-vous chez le coiffeur. Qu'il est beau, que vous êtes beau. Je suis certaine qu'il savoure ce moment, consignant aussi soigneusement dans sa mémoire ce qui deviendra le souvenir du terrain de jeu. Une nouvelle première fois vécue ensemble. Il profite de te garder sur ses genoux. Il n'a pas l'habitude que tu restes si longtemps dans ses bras sans tenter de t'en échapper pour vaquer à d'autres occupations. Ton regard se porte vers la rivière qui s'écoule perpétuellement à quelques pas de nous. Tu as l'air d'apprécier ce va-et-vient délicat. Un petit garçon nous rejoint et s'empare de la seconde balançoire qu'il fait bouger d'avant en arrière à vive allure avec une lueur de défi dans les yeux, comme s'il cherchait à gagner une compétition de vitesse. Je me tiens debout à quelques mètres de vous, spectatrice de la scène. Clic, arrêt sur image. J'enregistre. Je sens cet instant s'étioler à mesure que les minutes défilent. Je le sais, éphémère. L'heure de ta sieste approche, et celle du rendez-vous de ton papa aussi. Nos chemins vont bientôt se séparer. Je vais te ramener à la maison en poussette, puis enclencher une série de gestes maintes fois répétés. Te sortir du landau, enlever mes baskets, nous débarrasser de nos vestes, tes tentes sur la table allongée. Vérifier si tu as besoin d'être changé, ôter ton pull et tes doubles chaussettes, grimper à l'étage, entrer dans ta chambre, m'assurer de la présence des 3 tétines, préparer ton couchage, t'allonger sur le matelas, te donner ton doudou, te souhaiter une bonne sieste, me retirer sur la pointe des pieds et espérer que tu t'endormiras. Je te devine sereine et je le suis également. Tu vas rêver de ce parc, de cette balançoire. Ce soir, avant de fermer les yeux, j'aurai aussi cette image en tête. Un petit bonheur simple de la vie. C'est de ça que je veux parsemer ta journée, de petits bonheurs simples.
1: Merci Élodie, Christophe. Un extrait de Tempête, ce nouvel ouvrage, votre nouvel ouvrage Élodie Christophe, aux éditions Élodie Christophe. Vous pouvez retrouver toutes les informations également sur le site www.elodiechristophe.be. Et puis le livre est dans toutes les bonnes librairies, comme on le dit. Hein. N'hésitez pas à acheter chez les libraires et non pas sur Amazon, s'il vous plaît.
3: Il n'est pas sur Amazon d'ailleurs.
1: Il n'est pas sur Amazon d'ailleurs, donc c'est parfait. Je rappelle qu'Élodie Christophe sera en dédicace à la librairie Au Temps de Lire à Libramont. Ce sera le 26 septembre, on aura l'occasion d'en reparler, et également au Festival du Livre de Gouvy. Et là, c'est en octobre, le 11 octobre précisément. Élodie Christophe, quand je vous écoutais à la lecture, je me dis, finalement, quand on vous écoute, on se rend compte à quel point, à travers ce que vous avez décidé de confier à votre personnage, et ce que vous avez choisi que votre personnage raconte, Emma, cette jeune maman, et malgré cet accouchement difficile, on se rend compte à quel point vous nous livrez un moment d'intimité qui pourrait être universelle à travers tous les détails sur lesquels vous revenez, parce que là, il y a quelques détails, mais il y en a tout le long du bouquin, et en même temps, c'est savoureux, parce que c'est tellement bien dit, tellement bien écrit, c'est à la fois sensible et léger, c'est cash. C'est comme vous et moi, on parle, hein, clairement. C'est pas du langage parlé, mais c'est comme on parle. Et ça, c'est ça aussi qui est très agréable et qui rend ce bouquin très proche de celui qui le lit. Merci beaucoup, Élodie Christophe.
3: Merci beaucoup, Régine.
1: Et je vais laisser le mot de la fin à Julien.
2: Régine, vous avez bien conclu cette émission.
1: À chaque fois, vous dites ça.
2: Oui, parce que je trouve que vous résumez bien, vous concentrez bien les choses. Pour moi, ce livre, c'est une tempête de cœur, de vie, d'humour et d'amour.
1: Et voilà, merci Elodie Christophe, vous êtes toujours le bienvenu chez nous, n'hésitez pas. J'en profite pour rappeler également la sortie de Bernard Wilquin, ses balades macabres dans les rues de Liège, c'est tout à fait autre chose, itinéraire pédestre sur les traces de l'horrible, n'ayez pas peur, c'est que quelques pages, ça se lit vite et puis en même temps c'est aussi du patrimoine mis en avant, du patrimoine mis en mots et puis de très belles histoires macabres. On y reviendra avec Julien et Bernard Wilquin très prochainement. Puis dans nos prochaines émissions, je rappelle, on reviendra sur ce premier salon de la littérature belge, ceci 6 et 7 juin à Mons, un bel événement auquel on espère un de ces jours pouvoir participer. Merci Elodie Christophe. On se quitte avec Maman, c'est un titre de circonstance je crois. Et c'est sans doute l'un des plus beaux mots du monde. Au revoir Julien.
2: Au revoir Régine.

0: 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Né en 1914 à Ixelles et mort en 2009 à Schaerbeek, Roger Aubert est un prêtre et théologien catholique qui, en tant qu'historien, révolutionna l'approche de l'histoire ecclésiastique. On en discute dans l'écho des archives avec Laurent Verporten.
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2: 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Dans cette émission, nous exhumons les trésors sonores de notre passé en plongeant dans le fond Catobel, un fonds numérisé grâce au soutien de l'Union européenne dans le cadre du programme Next Generation EU. Et aujourd'hui, dans l'écho des archives, nous vous proposons de faire connaissance avec une figure majeure de l'historiographie belge, celle du chanoine Roger Aubert. Et cela au travers d'une série d'émissions consacrées à l'histoire de l'Église en Belgique. Au début des années 80, Roger Aubert avait en effet été contacté par la radio-télévision catholique belge pour intervenir dans un programme en trois numéros intitulé « 150 ans d'église en Belgique ». Dans l'écho des archives, vous allez pouvoir entendre de larges extraits de ces émissions qui ont peut-être un peu vieilli dans la forme, mais c'est ce qui fait leur charme, mais dont le fond, de par la culture, la rigueur et la clarté du chanoine Aubert, reste irréprochable et, nous l'espérons, passionnant. Roger Aubert, né à Ixelles en 1914 et décédé en 2009, ne fut pas seulement un prêtre et un théologien. Ce fut également un pionnier dans l'étude de l'histoire de l'Église. Professeur à l'Université catholique de Louvain, membre puis directeur de l'Académie royale de Belgique, il a révolutionné l'approche de l'histoire religieuse en Belgique. Fini le temps où l'histoire ecclésiastique se limitait à une simple chronologie des papes ou des conciles ou des évêques, Aubert a intégré l'histoire sociale, politique et intellectuelle à son analyse, montrant comment l'Église s'insérait dans les grands mouvements de son époque. Ses travaux sur Pie IX, sur l'acte de foi, ou encore sur le cardinal Mercier ou Joseph Cardane, ont révélé les tensions, les débats, les évolutions qui ont façonné le catholicisme belge. Il a aussi dirigé la revue d'histoire ecclésiastique et le dictionnaire d'histoire et de géographie ecclésiastique, deux outils devenus indispensables pour les chercheurs. Mais au-delà de ses publications, c'est son esprit critique et ouvert qui a marqué ses contemporains. À une époque où l'Église était souvent perçue comme figée, Aubert a su dialoguer avec la modernité sans jamais renier sa foi ni sa rigueur scientifique. Alors installez-vous, au travers de ce nouveau cycle présenté dans l'écho des archives, c'est toute une aventure intellectuelle que nous allons revivre, celle d'un homme qui a fait de l'histoire de l'Église une discipline vivante, ancrée dans le réel, mais c'est aussi l'occasion pour nous de nous plonger dans l'histoire de la Belgique, notre pays, et de constater combien son histoire est intimement liée à celle de la religion catholique. Le premier numéro de ces émissions historiques auxquelles a participé le chanoine Aubert au début des années 80 s'intitulait « La liberté comme en Belgique » et fut réalisé par Jean-Paul Gieselings. Elle porte sur l'histoire et la présence de l'Église en Belgique dans les années qui précédèrent son indépendance, une histoire qui commence en 1814.
3: Début de l'année 1814, la Belgique est détachée de l'Empire français. Les puissances alliées lui donnent alors un gouvernement provisoire et nomment le duc de Beaufort comme gouverneur général. L'avenir paraît clarifié. La Belgique est libérée du joug français. De plus, le 7 mars 1814, le comte de Robbiano, chargé des fonctions de gouverneur général en l'absence du duc de Beaufort, publie un décret important pour l'avenir de la religion. Ce décret du 7 mars lève les entraves que la législation française mettait à l'exercice du culte. Il stipule que toutes les affaires ecclésiastiques sont désormais du ressort des seules autorités religieuses. Mais 3 mois plus tard, les puissances alliées, conduites par l'Angleterre, décident d'unir la Belgique à la Hollande pour former le nouveau royaume des Pays-Bas et dresser ainsi une barrière à l'impérialisme français. Le traité des 8 articles, signé à Londres le 20 juin 1814, stipule « Cette réunion devra être intime et complète, de façon que les deux États ne forment qu'un seul et même État, régi par la Constitution déjà établie en Hollande. Il ne sera rien innové aux articles de cette Constitution, qui assure à tous les cultes une protection et une faveur égale. » Le prince d'Orange accepta ces conditions et fut nommé gouverneur général de Belgique avant de devenir roi du nouveau royaume des Pays-Bas.
4: Devant la décision des puissances alliées, les Belges sont fort déçus. Ils avaient espéré conserver une semi-indépendance avec un archiduc autrichien et au lieu de cela, ils sont unis à la Hollande, ce qui les mécontente d'abord au point de vue profane parce que les Hollandais ne sont que 2 millions, les Belges sont 4 millions, et ils ont l'impression que la part du lion va aller aux Hollandais. Et au point de vue religieux qui nous intéresse, ils sont extrêmement déçus et inquiets, les autorités ecclésiastiques, le clergé, la grande majorité du clergé, qui reste très influente sur la population, à l'exception de quelques bourgeois libéraux, de tendances qui ont été touchées par l'encyclopédie, par les idées françaises, mais le reste de la population est très soumise au clergé. Et le clergé avait espéré, grâce à une restauration de la situation ancienne, de récupérer la situation privilégiée dont l'Église catholique bénéficiait jadis. C'est-à-dire que la puissance publique se met au service de l'Église, qu'elle fait respecter les décisions de l'Église, elle interdit de publier sous forme de brochures ou d'articles de journaux des attaques ou des critiques contre l'Église, que les fonctionnaires doivent nécessairement être catholiques, et ainsi de suite. Or, la situation qui leur est imposée par les Alliés, c'est la liberté des cultes. Les Alliés ont imposé la chose dans l'idée d'éviter une prépondérance du protestantisme qui existait dans les anciennes Provinces-Unies, mais du point de vue des Belges, ça signifie que liberté des cultes, donc tout le monde sur le même pied, quelle que soit la religion, on peut être fonctionnaire, et notamment, quelle que soit la religion, on peut être professeur. Or, il y a à l'époque très peu d'écoles libres catholiques. Dès lors, les catholiques votent avec grande crainte des protestants comme fonctionnaires et des protestants comme professeurs dans les écoles et dans les collèges. Alors, la réaction, c'est que les évêques ou les autorités

0: le prince de Méhan, l'ancien prince-évêque de Liège d'avant la Révolution. Et le prince de Méhan, qui est un homme qui a l'habitude de la diplomatie, trouve une solution, c'est-à-dire qu'il va prêter serment à la Constitution en ajoutant une réserve sous le rapport civil. Ce qui veut dire que, quelles que soient les positions théologiques contre la liberté des cultes, eh bien, comme moindre mal dans les circonstances concrètes, il accepte de prêter le serment sous le rapport civil. Et à sa suite, ben, les catholiques, magistrats, fonctionnaires, etc., vont prêter le serment également sous cette forme. Mais il n'en reste pas moins vrai qu'il y a là, devant la liberté des cultes, le nouveau système moderne de la liberté des cultes, une prise de position très réticente de la part du clergé, et qui va peser sur les premières années de la Belgique, de l'amalgame, comme on appelle, pas donc de la Belgique unie à la Hollande.
1: Les premières mesures prises par Guillaume d'Orange veulent favoriser les catholiques dans le but évident de dissiper leurs appréhensions. C'est ainsi qu'un arrêté du 1er octobre 1814 protège l'observation des dimanches et fêtes. Un autre arrêté encore supprime l'antériorité du mariage civil. Il ne faut pas beaucoup plus pour voir les catholiques se rapprocher du trône et l'affermir. Le 16 mars 1815, la Belgique est définitivement unie à la Hollande. Mais le nouveau souverain a une mission délicate, créer un esprit national unifié. Pour y parvenir, il entrevoit deux moyens. D'une part, instaurer un enseignement qui diffuse la même culture nationale et le même respect du gouvernement. D'où la nécessité de confier l'enseignement aux mains de l'État, ce qui bien sûr ne pouvait plaire à l'Église. Deuxième moyen pour créer l'amalgame hollando-belge, constituer une Église catholique nationale. Le roi veut en fait éviter que les autorités ecclésiastiques, soutenues par la ferveur publique, ne forment un corps étranger dans l'État. Il veut au contraire un clergé souple entre les mains du gouvernement et donc assez indépendant de Rome. C'était là, de toute évidence, une autre source de conflit avec l'Église catholique. Pourtant, jusqu'en 1825, le souverain ne rencontre pas de sérieuse résistance. Le clergé est mécontent, mais l'archevêque de Malines, Monseigneur de Méhan, fait preuve d'une évidente bonne volonté à l'égard du gouvernement. De plus, les libéraux belges soutiennent l'action gouvernementale, bienfaisante pour la Belgique au point de vue économique, surtout dans les Flandres. En 1825, Guillaume d'Orange veut frapper un grand coup. Il institue le Collège philosophique, établissement d'instruction destiné aux futurs prêtres.
0: Guillaume Ier trouve que le clergé belge est très fanatique, clérical, et en même temps fort peu cultivé. Et certainement, le second reproche est en bonne partie mérité. Et donc, il voudrait que on veille à ce que, avant d'entrer au séminaire proprement dit, les futurs prêtres reçoivent une formation qui serait contrôlée par l'État. Et c'est ça, le Collège philosophique, et c'est un établissement organisé par l'État où, pendant 2 ans, les séminaristes, enfin les futurs séminaristes qui désirent devenir prêtres, doivent passer avant de pouvoir entrer au grand séminaire où ils font leurs études de théologie. Et on leur donnera des cours non seulement de philosophie, mais également de sciences, de littérature, d'histoire de l'Église, même de droit canonique, dans une orientation, disons, anti-ultramontaine. Et cela par des professeurs et sous le contrôle d'un supérieur qui est désigné par le ministère et non pas par les évêques. Et c'était dans ce collège du pape, hein, des vieux collèges louvanistes, nous sommes actuellement dans la cour de ce collège, c'est ici que devait se réunir donc ce collège philosophique, qu'il y avait beaucoup de places, beaucoup de chambres, et on espérait donc qu'on pourrait y loger tous les séminaristes qui devaient y passer. En fait, il n'y eut jamais beaucoup de séminaristes parce qu'il y a une réaction immédiate de la part des autorités ecclésiastiques qui disent « pas question d'admettre au grand séminaire des séminaristes qui auront passé par le collège philosophique ». Et il n'y a guère que ceux originaires du Luxembourg, parce qu'ils avaient une tradition un peu différente, qui ont accepté de venir. Pourquoi est-ce que les autorités ecclésiastiques ont réagi avec une telle vigueur ?

0: ils avaient déjà vu de très mauvais œil en regrettant, en protestant, les mesures prises contre l'enseignement primaire catholique, contre les collèges catholiques. Mais cette fois-ci, c'est plus seulement la formation des jeunes laïcs qui est en cause, c'est la formation des futurs prêtres. Et alors là, même un homme comme de Méhan, qui était prêt à beaucoup de concessions, ne veut pas accepter de céder. D'autant plus qu'il est encore excité par un petit groupe autour de lui, dont notamment son vicaire général Sterckx, qui est à l'origine de ce que l'on appellera par la suite l'école de Malines.
1: La résistance religieuse va mettre en branle tout un mouvement d'opposition à Guillaume d'Orange. Mais ce qui frappe d'abord, c'est l'évolution des catholiques. En 1815, ils se montraient franchement réactionnaires, que ce soit à propos des relations Église-État ou à propos de la liberté des cultes. Or, en 1825, soit à peine 10 ans plus tard, c'est précisément au nom de la liberté des cultes que parlementaires et journalistes catholiques vont réclamer l'indépendance de l'Église et donc ses droits sur la formation de ses prêtres. Les catholiques découvrent aussi dans la liberté de la presse un moyen de plaider leur cause et une protection contre les tracasseries administratives dont leur publication était souvent victime. Pourtant, en se plaçant sur ce terrain de la liberté, les catholiques ne renoncent nullement à leurs principes très différents de l'idéal des libéraux, qui voulaient une laïcisation de la société. On pourrait résumer ainsi leur point de vue.
0: Bien, les catholiques ont donc décidé de changer leur fusil d'épaule, si l'on peut dire, et de se placer sur le terrain des libertés constitutionnelles. Ils se rendent compte que tout qu'on le fait, c'est un moindre mal. Et qu'au lieu de revendiquer les droits de l'Église, il vaut mieux se placer sur le terrain des libertés, comme les libéraux le désirent, et de revendiquer, par exemple, la liberté d'enseignement comme un prolongement de la liberté d'opinion, de revendiquer la liberté pour l'Église de faire les nominations d'évêques ou de curés sans aucune intervention des pouvoirs publics comme un prolongement de la liberté des cultes. Et cette façon de voir des journalistes catholiques, enfin d'un certain nombre de journalistes catholiques, de parlementaires catholiques vers 1827-28, elle se trouve renforcée grâce à Lamennais. Ce n'est pas Lamennais qui leur a appris cette tactique. Au contraire, Lamennais a été très impressionné par ce que les catholiques belges avaient décidé de faire. Mais Lamennais, alors, avec son talent, a orchestré cela d'une façon remarquable et les catholiques belges sont très flattés de se voir cités comme des modèles, mais beaucoup d'entre eux ont une tendance à aller alors jusqu'au bout, comme Lamennais du reste, et à se dire qu'au fond, après tout, ben, la séparation complète de l'Église et de l'État serait encore un moindre mal par rapport à des ingérences du pouvoir public, dont ils ont quand même déjà fait pas mal d'expériences, non seulement sous Guillaume Ier, mais sous Napoléon et même sous Joseph II, qui n'est pas tellement éloigné dans le temps. Et alors c'est ici que les autorités ecclésiastiques froncent quand même un peu le sourcil. Nous sommes ici dans la cour de l'archevêché de Malines, nous sommes sous les murs, sous les fenêtres des bureaux de l'archevêque, où se réunit régulièrement une sorte de petit Brain Trust, formé de 5 ou 6 hommes, dont l'un des principaux est son vicaire général, Sterckx, le futur cardinal. Il y a également l'évêque de Liège, Van Bommel, il y a le futur recteur de Louvain, qui est un jeune secrétaire à l'évêché à l'époque, de Ram. Et c'est ce groupe que Mgr Simon a proposé d'appeler l'école de Malines. Mon Dieu, ce n'est pas une école au sens de théoricien, mais ce sont des gens qui ont mis au point une sorte de tactique qui vise en quelque sorte à être à la fois misé sur la liberté, mais quand même pas aller jusque à la séparation pure et simple. Parce qu'ils se rendent compte que le peuple n'est pas mûr pour laisser l'Église se débrouiller toute seule, si je puis dire, ou plus exactement, pour soutenir eux-mêmes l'Église, comme le font les catholiques irlandais, par exemple, qu'on cite souvent comme exemple. Et alors qu'il faut tâcher d'avoir malgré tout une certaine protection, et comme l'écrivait Van Bommel dans une lettre au roi Guillaume, pas parce qu'ils espèrent au début que Guillaume voudrait bien accepter de se mettre de leur point de vue, la liberté ne doit pas exclure la protection, ni la protection nuire à la liberté. Et au fond, finalement, c'est ce qu'ils obtiendront un peu plus tard, après la Révolution, lors de l'élaboration de la Constitution.
1: 1826-1827. Les libéraux se mettent à leur tour en campagne contre le gouvernement. Après avoir longuement soutenu les efforts centralisateurs de Guillaume, les libéraux belges se rendent compte que le roi a profité de leur animosité contre l'Église pour instaurer un régime de plus en plus despotique, notamment en limitant la liberté de la presse. Ils se rapprochent des catholiques. L'union des oppositions est née.
0: Le premier appel à l'union est venu des libéraux, ou plus exactement de certains jeunes libéraux, tels que De Vaux à Liège, ou bien à Bruxelles De Potter, devant la statue duquel nous nous trouvons, à un âge un peu plus avancé du reste. Et ces jeunes libéraux se disent au fond, nous avons fait jusqu'à présent de l'anticléricalisme, et nous faisons le jeu du roi qui profite de ces conflits entre catholiques et anticléricaux pour mener une politique plus ou moins absolutiste. Est-ce qu'il ne serait pas préférable d'unir les deux mécontentements, catholiques d'une part et libérales d'autre part, pour essayer d'obtenir des réformes du roi? Et il propose ce marché aux catholiques. Nous sommes prêts à renoncer à notre anticléricalisme en matière d'enseignement, en matière de religieux, donc de vous donner la liberté d'enseignement, la liberté des congrégations religieuses. Mais alors vous, de votre côté, vous appuierez nos revendications à toutes les libertés, y compris cette liberté qui vous fait un peu peur, la liberté de la presse. Alors les catholiques, au début, sont assez réticents, d'autant plus qu'il y a encore pas mal de conservateurs pour qui le régime des libertés c'est quelque chose de révolutionnaire, c'est inacceptable en principe. Enfin, ce sont beaucoup, sont des réalistes qui se disent, après tout, c'est peut-être une bonne formule. Et ils acceptent donc ce qu'on a appelé à l'époque l'union des oppositions, ce que les historiens appellent l'unionisme, donc entre les revendications des catholiques et les revendications des libéraux. Mais il faut bien se rendre compte qu'à la base, il y a une grosse équivoque. Car pour les libéraux, s'ils demandent les libertés, c'est dans la perspective d'une philosophie politique de sécularisation de la société et au nom des droits de l'homme que certains n'hésitent pas à opposer aux droits de Dieu. Tandis que pour les catholiques, c'est une tactique. S'ils acceptent de jouer le jeu des libertés, c'est avec l'espoir de récupérer largement ce qu'ils cèdent en se disant avec la liberté d'enseignement. Avec la liberté de la presse, nous pourrons influencer les consciences, former les consciences des électeurs. Les électeurs enverront des bons catholiques au Parlement et ces parlementaires voteront de bonnes lois qui, au fond, dans un cadre libéral, reconstitueront l'essentiel de la société chrétienne qu'on attendait autrefois de la bonne volonté d'un prince bien disposé vis-à-vis de l'Église. Alors, cet équivoque, au point de départ, on ne s'en est pas très bien rendu compte, mais elle allait très vite apparaître au cours des années suivantes et va amener la rupture de l'unionisme et, au cours de la seconde moitié du XIXe siècle, l'opposition de plus en plus forte des catholiques et des libéraux.
1: 1830. La révolution belge est une surprise. Elle dépasse les prévisions. Les unionistes voulaient seulement une application de la Constitution de 1815 dans la liberté. Mais l'opposition va souvent plus loin que prévu à cause d'éléments extrémistes. Tout commença le 25 août. Une émeute éclate à Bruxelles à la suite d'une représentation de la muette de Portici. Les événements se précipitent. Le conflit hollando-belge se résout par une révolution nationale, improvisée au départ et pourtant victorieuse.

La révolution de 1830 met fin à l'amalgame hollando-belge. Il faut maintenant organiser le nouvel État. Avant même que le territoire ne soit totalement dégagé, un gouvernement provisoire est formé. Il est composé de libéraux. À leur tête, le très influent De Potter. Mérode y est adjoint comme représentant de l'opinion catholique. L'enthousiasme bat son plein, le patriotisme également. C'est à ce moment que Van Campenhout et Genneval composent la Brabançonne.

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1: Et c'en est fini pour aujourd'hui. Dans le prochain numéro de l'Écho des Archives, nous poursuivrons le récit de l'histoire de l'Église de Belgique en compagnie du chanoine et historien belge Roger Aubert. Je vous rappelle que l'émission d'aujourd'hui a été réalisée sur base du programme produit par la RTCB, la radio-télévision catholique belge, au début des années 80, une émission intitulée « 150 ans d'église en Belgique » réalisée par Jean-Paul Gieselings. C'était l'Écho des Archives, une émission réalisée en partenariat avec la Sonuma, la société de valorisation et de numérisation des archives audiovisuelles de la Fédération Wallonie-Bruxelles. Les extraits entendus proviennent du fonds Catobel, rendu accessible grâce au soutien de l'Union européenne dans le cadre du programme appelé Next Generation EU.
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1: Et pour rejoindre la suite des programmes, il est tout naturel que nous écoutions un morceau de musique belge des années 80. Et il y en a plusieurs, bien évidemment, mais sans doute un est-il resté dans les mémoires de tous les Belges de l'époque. Il est devenu emblématique. Il s'agit d'une chanson sortie en 1986, l'année de la Coupe du Monde au Mexique. Vous l'aurez compris, on écoute immédiatement, avec un petit sourire bien sûr, ce qui était devenu quasiment un hymne national à l'époque, et Viva Mexico du grand Jojo, qui lui nous a quittés en 2021.

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0: 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Nos épicurieux reçoivent cette semaine Joël Rademacher.
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2: Bonjour à toutes et tous, bienvenue donc à notre rendez-vous des épicurieux. 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Au micro, Julien Moès, et à mes côtés, Pierre Luthers, précieux complice de nos découvertes et œnologue averti. Bonjour Pierre.
3: Bonjour.
2: Et Guy Delville, notre éclairé chroniqueur et critique gastronomique. Bonjour Guy.
4: Bonjour.
2: Lors de nos dernières émissions, nous nous étions intéressés aux épicuriales qui se sont tenues au Palais Bovary et rencontrèrent un très beau succès. Et au village gaulois avec Alain Laroche. Cette fois, une nouvelle personnalité nous accompagne par son talent. Il s'agit de Joël Rademacher qui créa en 1991 le traiteur Les Cours et toujours aujourd'hui à la tête de cette entreprise. Une longévité que nous souhaitons mettre à l'honneur. Et bonjour Joël Rademacher.
5: Bonjour à tous, bonjour à toutes.
2: Merci d'être notre invité. Et comme je le fais chaque fois, je cède directement la parole à Guy Delville.
4: Bonjour. Content de te voir, Joël. On va un peu parler de ton métier, plutôt de tes métiers. Donc, il y a 35 ans que tu œuvres maintenant dans notre belle région, à Bâtisse, puisque c'est là ton point d'ancrage. Au départ, quelle était l'idée fondamentale que tu avais du métier ?
5: Ben à 10-11 ans, je voulais cuisiner, et donc mes parents ont essayé de me remettre sur un autre chemin, mais ils n'y sont pas parvenus. Donc je fais l'école hôtelière à 14 ans à Namur. Et puis je me dirige un peu vers la gestion, puis la boulangerie, pâtisserie, la chocolaterie. Et puis je commence à faire un peu des petits événements privés pour mes voisins, mes cousins, mes amis, des mariages. Et voilà. Et en 1991, on commence vraiment sur l'appellation traiteur.
4: Donc c'est le traiteur Les Cours, hein, pour ceux qui ne le savent pas. Donc traiteur Les Cours qui est établi à Bâtisse.
5: Alors on est à Bâtisse, mais on a commencé le traiteur Les Cours, c'est simple, c'est rue Les Cours à Bollan. Et donc c'est là où j'habite aujourd'hui. Et j'avais un atelier au départ 30-40 mètres carrés. Aujourd'hui à Bâtisse, on est sur un bâtiment un peu plus grand.
3: Joël, tu nous as dit que tu es toujours, après 35 ans, quasiment seul à la tête de l'entreprise, bien sûr qu'une équipe assez importante. Comment as-tu vécu ces 35 ans de leadership, un peu de chef d'entreprise ? Il faut avoir un esprit d'entrepreneur très marqué et pouvoir affronter des tempêtes et bénéficier de belles réussites aussi.
5: Bien sûr, oui. Et c'est vrai que on est seul à la tête, mais évidemment c'est toute une équipe. Hein. Sans équipe, on ne sait pas avancer, on ne sait pas cuisiner. Et donc aujourd'hui, on a beaucoup de métiers dans notre entreprise. On a évidemment des cuisiniers, des serveurs, des maîtres d'hôtel. On a des acheteurs, des comptables. On a aussi des logisticiens, des commerciaux, bien sûr, qui vendent et qui essayent de trouver des bons compromis avec les clients. Et donc tout ça, c'est une grande équipe, une famille. Alors pourquoi est-ce qu'on a lancé cette entreprise ? Moi, j'aimais mieux au départ ce côté aller chez les gens, aller vers les gens dans leur maison, dans leur ferme, dans leur salle pour faire un mariage. C'est créer un restaurant, je dirais, tous les jours. Et un restaurant différent. Hein, on va dans des châteaux, on va dans des salles. Et aujourd'hui, on travaille plus ou moins partout en Belgique.
3: Oui, Les Cours, c'est combien de personnes maintenant ? Le bateau, Les Cours, c'est vrai, il y a des personnels fixes, puis il y a des gens mobiles, je suppose, aussi.
5: Voilà, oui, alors on va dire qu'on a globalement plus que 100 personnes en équivalent temps plein, et donc il y a du personnel fixe et il y a du personnel flexi, extra et intérimaire, oui, qui sont comptés là-dedans.
3: Oui, c'est important, mais il faut bien sûr bâtir une architecture, il faut des collaborateurs fidèles, notamment pour faire la cuisine, pour imprimer la marque un peu du traiteur Les Cours, il faut garder une certaine fidélité. Est-ce facile de garder des chefs ?
5: Alors, rien n'est facile, et c'est vrai que partout on entend que la main-d'œuvre est compliquée. Je dirais qu'on doit aussi être responsable de son entreprise et de son personnel, essayer de les dynamiser, essayer de les garder. Et donc j'ai la chance d'avoir une équipe assez fidèle autour de moi. La première personne que j'ai engagée, Véro, elle est toujours là, et c'est elle aujourd'hui qui dirige la cuisine.
4: Ah d'accord.
3: Ah oui, c'est un signe de stabilité, c'est toujours bien ça évidemment.
5: Voilà, tout à fait. Alors c'est vrai que On a du personnel qui bouge chaque année, hein, je dirais 20%, et puis on en a qui sont là depuis 15, 20, 25 ans, donc il y en a quand même pas mal qui ont gardé envie de travailler avec nous. Et l'évolution, elle ne s'est pas faite en quelques années, ça fait 35 ans comme je l'ai dit, et j'ai commencé seul dans une petite cuisine, dans une cave à Charneux, et donc... c'est chaque fois l'envie de prendre et de relever des nouveaux challenges qui a fait qu'on a progressé et qu'on a aujourd'hui cette belle équipe, quoi.
4: C'est bien, cette belle équipe, vous travaillez dans des locaux qui ont été mis à disposition il y a combien de temps maintenant que vous êtes...
5: On a construit en 2007 à Bâtisse, oui.
4: Ah d'accord, déjà. Et vous avez non seulement des locaux pour pouvoir préparer tous vos plats, tous les déjeuners, tous les repas, tous les services. Mais également, vous avez un magasin également, Baptiste.
5: Oui, on a un magasin qui est tenu par mon épouse. Et donc, c'est un magasin épicerie fine, traiteur. Donc, un comptoir avec des plats préparés, un comptoir avec de la boulangerie, de la pâtisserie, des chocolats, des fromages, des charcuteries. Mais aussi tout un rayon sur les vins, les alcools, l'art de la table... Les accessoires de cuisine, donc tous ceux qui aiment cuisiner peuvent trouver chez nous toute une série d'ustensiles. On a tous les épices, et puis on a les conserves de poisson, les conserves de canard, donc tout ça c'est vraiment un très beau magasin. Oui.
4: On peut s'y restaurer également ?
5: Non, on achète, mais on ne peut pas manger sur place.
4: Ah d'accord, ok. Voilà. Uniquement pour l'enlèvement ?
5: Pour l'emporter, voilà, oui.
3: Je dirais presque avec lui, avec Joël, pas encore en tout cas, mais ça peut-être venir dans les prochaines années.
5: Alors on fait fin de l'année, depuis déjà 2-3 ans, un restaurant éphémère qui est juste à côté de notre magasin. Une soirée Alsace, une soirée raclette, une soirée gibier. Donc tout ça, c'est restaurant éphémère. Alors voilà.
3: Ah oui. Pour combien de personnes alors c'est des soirées
5: On a 40, 50, 60 places. Ah oui, oui. Voilà. Et ce sera fait cette année au mois de novembre, oui.
3: Ah oui, vous allez fêter votre anniversaire, je pense.
5: On va fêter les 35 ans avec diverses activités et aussi des belles actions pour remercier nos clients, oui.
2: Vous êtes diplômé de l'école d'hôtellerie de Namur.
5: Namur, tout à fait.
2: Oui, et puis j'ai vu aussi que vous avez fait une spécialisation en boulangerie, pâtisserie, chocolaterie.
5: À Warem.
2: À Warem, ça.
5: Oui, à l'IPS, oui.
2: À l'IPS de Warem. Et puis aussi en gestion.
5: Oui,
2: j'ai fait... vous avez couvert... Et la gestion, c'était où ?
5: À Verviers-Spa.
2: À Verviers-Spa. Donc, vous avez parcouru la province, et bon, tout en faisant une formation très large qui vous permettait d'être un traiteur, ou tout au moins d'avoir une connaissance d'ensemble du métier. Alors,
5: tout à fait. J'ai aussi fait des stages à Bruxelles. J'ai fait des stages dans un restaurant 3 étoiles en France, chez Georges Blanc, qui est toujours étoilé. J'ai travaillé dans des grandes chaînes comme le Hilton, Sheraton, pour avoir évidemment cette... c'est les procédés, les manières de faire, que c'est clair qu'il faut un petit peu se former. Hein.
2: Oui. Et vos parents étaient déjà dans la restauration ?
5: Absolument pas. Non.
2: Donc vous êtes lancé...
5: Je me suis lancé seul.
2: Ou quelqu'un dans la famille était déjà dedans ? Personne.
5: J'avais une tante qui faisait un peu des petits événements, des banquets, oui. qui m'a mis le pied à l'étrier, on va dire.
2: D'accord. Et qu'est-ce qui vous a poussé très jeune comme ça vers la cuisine ? Qu'est-ce qui vous a incité à ça ?
5: Moi, j'aimais bien manger, c'est clair.
2: C'est le fait de bien manger
5: ou j'adore.
2: Vous aviez un contact particulier avec...
5: Transformer quelque chose, c'est vraiment important pour moi. Trouver des bons produits et les cuisiner. Aujourd'hui, ça c'est la passion, oui.
2: Parce que, en fait, j'ai trouvé une citation de vous, vous dites « Chaque jour, je souhaite aller plus loin, créer de nouveaux concepts, exploiter de nouvelles idées. »
5: Tout à fait. Je pense que si on est toujours là après 35 ans, c'est parce qu'on a pu se renouveler et tout le temps amener de la nouveauté dans nos réceptions, dans nos restaurants.
2: Oui. Guy ?
4: Oui, je voulais vous parler également, on parlera peut-être un peu plus en détail des restaurants dont vous vous occupez, puisque vous avez, on va d'abord les citer peut-être, les restaurants.
5: Alors depuis 2007, on a le restaurant à l'aéroport, qui est l'Échappée Bœuf, donc c'est comme son nom l'indique, un restaurant qui est tourné vers les viandes. On a récemment, il y a un an, on a ouvert Origine, qui est un restaurant dans le Légia Park, à côté du Mont Légia. Et on a aussi un restaurant à Tilf, sur la place, Place du Roi.
4: C'est cela. Et vous avez déjà eu d'autres restaurants qui ont fermé, etc.
5: On a eu quelques adresses sur Liège avec la Bovry. On a aussi le Café des Arts et le restaurant du théâtre quand ils ont réouvert.
4: Ouais, ouais, ouais.
5: Et donc c'était toutes des très très belles expériences, en effet, oui.
4: Et au point de vue personnel, est-ce que vous faites appel aux écoles hôtelières ? Est-ce qu'ils vous aident ? Est-ce qu'ils fournissent des gens qui sont susceptibles, après leurs études, ou même pendant leurs études, de venir déjà épouler vos...
5: Bien sûr que les écoles hôtelières sont importantes dans notre profession, mais aujourd'hui, on se rend compte qu'on a... On a beaucoup de gens qui changent de job, qui sont passionnés par la cuisine et qui nous rejoignent et qui n'ont pas nécessairement fait les études dans ce secteur.
4: Quel est votre avis général maintenant sur les écoles hôtelières, en général, sans citer l'une ou l'autre ?
5: Je dirais qu'on est un peu loin de la réalité. Malheureusement, on a difficile de... Enfin, moi, quand j'étais à l'école hôtelière, il y a évidemment quelques années, quelques dizaines d'années, on avait des stages de 8 semaines complètes en entreprise, et ces 8 semaines de stage, c'était soit juin, juillet, août, septembre. Et donc ça nous apprenait à déjà travailler en soirée, en week-end, et aujourd'hui, ben, ce type de formation manque. Et donc très souvent, on a des élèves qui n'ont pas compris que dans la restauration, on est encore bien obligé de travailler les soirées et les week-ends.
3: Oui, c'est vraiment des problèmes, évidemment. Ça, c'est motiver les jeunes un peu pour des horaires pas toujours faciles. C'est un métier exigeant quand même.
5: Très exigeant, et c'est vrai qu'on y travaille très souvent quand les autres s'amusent, on va dire. Mais le gouvernement a mis en place, évidemment, des facilités pour les gens qui ont un autre boulot. Donc, le système du flexi ou les étudiants, ça amène pas mal de gens de qualité. Voilà, c'est important. Et je pense que quand on veut travailler dans la restauration, que ce soit en banquet ou en restaurant, il faut avoir vraiment envie de servir, parce que c'est ça. Et si on n'en a pas envie, le client va le voir et ce ne sera pas agréable.
4: Oui, je voulais revenir un peu sur le personnel dont Pierre vient de parler. Je connais les difficultés que vous avez de trouver des gens, surtout des gens valables. Est-ce que le fait d'avoir une certaine réputation vous aide, ou à contrario, ne vous aide justement pas pour trouver facilement du personnel ?
5: Alors évidemment, il y a eu cette période dont tout le monde se rappelle, le Covid, qui a été, je dirais, un grand changement. On a l'avant et l'après. Et aujourd'hui, c'est clair que nous avons plus facile en 2025-2026 à retrouver des bonnes équipes qu'on l'a eu après le Covid, puisque les gens s'étaient un peu rendus compte qu'il n'y avait pas que le travail et voulaient peut-être un peu changer d'orientation. Aujourd'hui, c'est plus facile. Voilà, on a des gens qui reviennent dans notre métier et qui sont de qualité.
2: Nous allons faire déjà une première pause musicale et nous allons passer Pierre Rapsat ensemble.

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1: Et bien voilà, après ce passage à Pierre Rapsat, nous revenons avec notre invité, Joël Rademacher. Et dans cet esprit, je passe la parole à Guy Delville.
2: Rebonjour. Nous revenons un peu au point de vue personnel, Joël. Engager du personnel n'est pas facile. Pour toi, quand tu as un apprenti, quel est le premier conseil que tu peux lui donner ?
3: Il faut être passionné. Et on a tellement de possibilités de progresser dans notre métier que quand on est apprenti, on doit apprendre, bien sûr, mais on doit aussi surtout regarder. Et donc, il ne faut pas se contenter d'une seule expérience. Il faut aller vers d'autres restaurants, vers d'autres types de traiteurs pour voir et se faire une vraie idée de ce qu'est la profession. Et aujourd'hui, celui qui veut, il pourra. Ça, c'est sûr que les robots ne remplaceront pas les humains pour cuisiner.
2: Dans les trois restaurants que tu gères, nous en reparlerons plus en détail tout à l'heure, est-ce que les problèmes de personnel sont également aussi criants qu'ils sont dans la cuisine de ton service traiteur?
3: C'est les mêmes personnes qui sont dans les restos et dans le traiteur, donc c'est les mêmes équipes. On a des très bons cuisiniers, des super serveurs partout et on essaye de les garder. Ce qui se passe pour l'instant, c'est qu'on a vraiment pas mal de gens qui sont là depuis quelques années. Donc ça fait évidemment, c'est beaucoup plus facile pour nous, quoi.
2: Et des trois restaurants que tu gères, donc il y a Origine, qui est au Mont-Légier, il y a celui de Tilf, et il y a également celui de l'aéroport de Biarritz. Je suppose qu'ils ont chacun leur spécificité. Et au point de vue personnel, est-ce que c'est toujours les mêmes qui restent en place ou est-ce qu'il y a un roulement?
3: Tout à fait, non. Les équipes sont séparées et donc on essaye que chaque restaurant ait son identité et son équipe.
4: Pierre. Je vais revenir un peu sur l'expérience de Francorchamps. On en vient d'en parler. La Francorchamps, tu es assez actif dans le circuit de Francorchamps. Fais-nous un peu rêver. Francorchamps, ça a quelle importance pour toi, pour ton entreprise et puis même pour la région là-bas?
3: Alors, Francorchamps, en fait, c'est un circuit. Bien évidemment, on a la Formule 1, on a les 24 heures, on a différentes courses. Mais le circuit, il est utilisé 7 jours sur 7 de mars jusqu'à novembre. Et donc, ça fait énormément de business sur cet espace. Ce matin j'étais sur l'eau rouge à un banquet de 300 personnes pour des privés qui ont un véhicule Porsche et qui souhaitent aller sur le circuit. Et donc tous les jours il y a des clients différents.
4: Oui, tu parlais qu'il y avait une trentaine d'espaces de réception sur l'ensemble du circuit, pas un seul endroit.
3: Bien sûr, on a évidemment l'eau rouge qui est très connue, mais on a les mezzanines, on a toute une série d'espace et une toute nouvelle tour qui va être inaugurée. Et pour nous, ça représente 70-80 dates sur le circuit où on travaille.
4: Oui, c'est énorme. Hein. Tu n'es pas seul, tu as des confrères qui
3: sont
4: là.
3: Non, on est 5-6 traiteurs sur le circuit. 5-6 traiteurs, oui. Tout à fait, oui.
4: On ne se rend pas toujours compte de la ruche économique que ça représente, Francorchamps. On parle des retombées d'un tel circuit, mais comme tu dis, c'est des retombées qui sont depuis de mars jusqu'à mi-novembre. C'est vraiment un monde qui vit, qui travaille, qui fait vivre la région.
3: Oui, tout à fait. Et ce n'est pas toujours quand il y a du public qu'il y a de l'activité. C'est important de le signaler, quoi.
1: Vous avez déjà piloté sur le groupe?
3: Alors moi j'ai piloté, j'ai piloté mon vélo une fois.
2: Et sur le circuit donc
3: ça, sur le circuit, oui, on avait organisé un événement avec mon club Rotary sur le circuit de Francorchamps, on l'a fait deux années. Et puis avec mon véhicule, quand on fait le montage, démontage des différents espaces, j'ai déjà pu rouler, mais à très faible allure évidemment.
1: Oui, enfin il y a plusieurs grands événements, le Grand Prix de Formule 1 est un événement aussi... entre guillemets colossal pour la région et le circuit.
3: Tout à fait, oui, les retombées sont vraiment très importantes.
1: Oui. Est-ce que ça vous permet d'avoir des contacts avec des pilotes, d'avoir des contacts avec des firmes, des contacts avec des structures étrangères?
3: Bien sûr, mais on travaille pour certains sponsors des écuries. On travaille pas pour les pilotes en direct puisqu'ils ont chacun leur team qui les suit partout dans le monde, mais ça nous donne des retombées partout, en effet. Oui.
1: Oui. Et pour vous, ça représente, quand vous êtes sur le site, combien de clients, par exemple, qui viennent
3: Alors, on fait plusieurs milliers de repas sur le circuit, bien sûr. Oui.
1: Et ce sont des repas à quoi ? Menu complet ?
3: Alors, on a toute une panoplie de réceptions. Ça peut être des sandwichs, comme ça peut être des dégustations à passage, des buffets, du service trois repas. Donc, tout ça, c'est différent à chaque fois.
1: Oui. Et tout est préparé à Baptiste, alors.
3: Alors, on a une cuisine de production à Baptiste, tout à fait, pour tous nos événements, mais les cuissons et les dressages d'assiettes se font sur place, quoi.
1: D'accord. Guy, Pierre ?
2: Est-ce que tu as l'occasion de te laisser influencer, si j'ose dire, par le désir de tes clients qui veulent certaines choses, ou certains plats, ou certaines préparations ?
3: Oui, on dit le client est roi. Alors, évidemment, on n'essaye pas de lui faire choisir ce que nous avons envie de manger. C'est lui qui doit, bien évidemment, donner ses préférences. Mais on a quand même mis en place, depuis certaines années, des cycles de menus, et on ne sert pas des fraises au mois de décembre, par exemple. On a toute une périodicité dans les produits qu'on doit respecter. Hein. Et ça, c'est très important.
2: On parlait tout à l'heure de ce qu'il fallait transmettre à un apprenti. Est-ce que vis-à-vis d'un chef, d'un grand chef qui dirige une partie du personnel ou une cuisine complète, est-ce que tu as des exigences bien particulières et des demandes bien particulières à avoir ?
3: Alors, chez nous, je dirais que pour notre entreprise, on a des mots clés qui sont vraiment très importants. C'est flexibilité, ça veut dire qu'on doit être flexible aux clients, on doit être flexible aux horaires, on doit être flexible aux produits, et rigueur. La rigueur, c'est très important, parce que le client qui mange un vol au vent chez nous au mois de janvier, il doit le manger de la même manière au mois de novembre ou au mois de juillet. Et donc on travaille avec toute une série de fiches techniques qui sont réalisées par nos chefs, et après on doit appliquer les proportions et les recettes.
2: Et les trois restaurants, ils ont chacun leur désir, leur menu, tout cela se fait en gestion par toi ou à la tête, je suppose.
3: Bah, je ne suis pas seul, évidemment, on est tout un comité, mais c'est clair que chaque chef peut amener sa patte. Il y a aussi des modes, il y a aussi des saisons, il y a aussi des produits. On essaye évidemment de travailler avec les producteurs locaux, c'est très important, mais chaque restaurant a son identité, et ça, c'est très important.
4: Et pour Origine, tu travailles avec un grand chef de la région aussi.
3: Alors oui, Origine, c'est Frédéric Salpetier de l'Hélipan Brasserie au Sartilement qui a signé la carte. C'est lui qui coach le chef de cuisine, Jean-Christophe. Et Fred Salpetier est présent très régulièrement pour vérifier la qualité de ce qu'on y sert. Est en relation très très régulière avec le chef de cuisine pour les suggestions, le lunch de la semaine, etc. Donc là, Origine, on a pris un restaurant qui est une brasserie, mais assez tournée vers les produits originaux, les produits d'origine et les producteurs locaux. La carte des vins a été aussi sélectionnée avec plus de la moitié des vins wallons. Donc c'est très rare dans les restaurants, mais sur les 30 vins blancs et les 40 vins rouges, ben, on a plus de la moitié qui viennent de Wallonie.
4: Oui, c'est Origine, c'est un fameux challenge. À rouvrir un restaurant dans une zone comme le Mont-Légère, enfin le Légère Parc en fait, qui est en pleine croissance. Et donc toi, tu t'as vraiment sur la croissance de ce Légère Parc qui va amener beaucoup de vitalité aussi à cette partie de Liège.
3: Tout à fait, oui, oui. Et donc l'accessibilité est très très aisée, puisqu'il y a une sortie d'autoroute, il y a un parking souterrain,
2: il y a un
3: ascenseur, donc tout ça, le parking est gratuit. Donc ça, c'est tout comme à l'aéroport d'ailleurs, hein, le parking est gratuit pour les clients qui viennent manger, pas pour ceux qui prennent l'avion. Et donc on doit évidemment travailler sur le côté économique et business dans ces restos, mais pas que. Hein. Donc le particulier, le grand public peut y aller.
2: Pourquoi le nom Origine de ce nouveau restaurant du Mont-Légier ?
3: Alors Origine, c'est l'origine des produits. C'est aussi
2: Origine au pluriel. Hein.
3: Tout à fait, parce qu'on a aussi l'origine du lieu qui était un charbonnage, hein, Patience et Beaujon. Et donc tout ce côté historique, tout ce côté émotionnel est important pour nous. Alors l'origine, c'est aussi l'origine de tous nos produits, qu'on y est attaché, donc des produits locaux, des produits wallons. Et donc voilà.
1: Et au niveau de ce que j'appellerais ces initiatives, au niveau origine, C'est une volonté de bien s'incruster dans le sol, dans le terroir.
3: Bien sûr, hein, le terroir dans nos veines, c'est le baseline qui est en dessous de Origine.
1: Mais oui, c'est parce que je vois aussi que vous avez deux restaurants qui s'appellent Échappée et Bœuf, c'est ça?
3: Oui.
1: Et l'autre qui s'appelle Au Bœuf.
3: Oui, Au Bœuf, donc ça c'est terminé. Depuis quelques mois,
1: on a stoppé. Il y a donc cette volonté de la... Disons, des types de viande bien particuliers.
3: Voilà, oui, oui. Des produits originaux et des produits d'appellation.
1: D'accord.
4: Et Origine, d'ailleurs, était située sur le site de Patience et Bourgeon, de la cité, qui était le site vraiment minier important à Liège, avec la fameuse catastrophe de 1813, où Hubert Goffin avait sauvé des mineurs, donc il y a des statues partout à Anse.
1: Effectivement, oui.
4: C'est vraiment, quand on ancre ses racines dans le sol, on entre vraiment dans le passé minier liégeois, qui est juste en dessous de Montlégia.
1: C'est une manière aussi de coller à l'histoire.
3: Le terroir dans nos veines, c'est là, il y a deux explications aux veines, c'est les veines de la mine et les veines humaines, évidemment.
1: Eh bien, voilà, nous arrivons déjà au terme de cette émission avec notre invité, Jean-Jean de Macaire. C'est une manière de découvrir déjà toute une entreprise, mais nous n'en resterons pas là. Nous pensons pour notre prochaine émission continuer avec lui, donc à ce prochain rendez-vous. Et je vous remercie de notre écoute et je laisse à Pierre le choix de la chanson.
4: Ah oui, je vous propose Noé Préchoff, qui est un des chanteurs belges qui monte pour l'instant, qui est un artiste assez extraordinaire, très engagé, très humain. Il compose aussi pour d'autres musiciens, notamment, dont Zaz. C'est vraiment un artiste qui monte et il a des textes souvent pertinents. Et écoutez, cette chanson aussi, elle est assez percutante.
1: À bientôt et merci à Patrick Touin de nous avoir coachés.

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Lucie Lensen poursuit pour nous la lecture du journal d'un fou de Nicolas Gogol. Il s'agit ici du quatrième épisode. Les trois premiers sont à retrouver sur notre site internet, bien entendu.

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1: Et quels mots ? Avec Gogol, le journal d'un fou. Vous vous souvenez, je vous ai abandonné il y a quelque temps, maintenant une semaine. Allez, tiens, une semaine. Et voici enfin la fin du journal d'un fou. Plus rien ne s'arrange pour Poprichine. Ferdinand VIII est battu. Oui, Ferdinand VIII, il se prend pour un roi. Parce qu'on voulait mettre une reine. C'est pas possible d'avoir une reine. Donc, il s'investit roi, Ferdinand VIII. Mais il est battu, il est perdu. Point de retraite pour lui sur la terre. Et qu'arrive-t-il ? Il perd les mots, il ne sait plus quand il est. Bon, enfin voilà, maintenant nous sommes janvier de la même année, qui arrive après février, pourquoi pas ? Je ne parviens pas jusqu'ici à comprendre l'Espagne. Les coutumes populaires et les règles de l'étiquette de la cour sont tout à fait extraordinaires. Je ne comprends pas. Je ne comprends pas. Je ne comprends absolument rien. Aujourd'hui, j'ai beau crier de toutes mes forces que je ne voulais pas être moine. On me rasa la tête. Voyez à quel point il en est. Mais je ne puis même songer à ce qui m'arriva lorsqu'on se mit à me verser de l'eau froide sur la tête. Je n'ai jamais ressenti de souffrance aussi infernale. J'ai failli devenir enragée, si bien qu'on eut de la peine à me maintenir. Je ne comprends pas du tout la signification de cette étrange coutume, coutume stupide, inepte. Je ne conçois pas l'aberration des rois, que l'on n'a pas encore abolie ici. À en juger d'après les apparences, je me demande si je ne suis pas tombée entre les mains de l'Inquisition et si celui que je prends pour le chancelier n'est pas le grand inquisiteur lui-même. Cependant, je ne parviens pas à comprendre comment le roi a pu être soumis aux tortures de l'Inquisition. Il est vrai que c'est peut-être la faute à la France, et surtout à Polignac. Ah, cette canaille de Polignac! Il a juré de me nuire jusqu'à ma mort. Et il me poursuit! Mais je sais bien, mon ami, que c'est l'Anglais qui te conduit. L'Anglais est un grand politicien. Il tourne toujours autour du pot. Le monde entier sait bien que lorsque l'Angleterre prise du tabac, c'est la France qui éternue. Le 25. Le grand inquisiteur est de nouveau entré dans ma chambre aujourd'hui, mais ayant entendu ses pas de loin, je me cachai sous la chaise. Ne me voyant pas, il se mit à m'appeler. D'abord, il cria « Poprichtine !» Pas un mot. Puis « Afskensi Ivanovitch, conseiller titulaire, gentilhomme !» Je continuai à me taire. Ferdinand VIII, roi d'Espagne. Je voulais me montrer, mais ensuite je me dis, non, mon ami, tu ne m'attraperas pas. Je te connais. Tu vas recommencer à me verser de l'eau sur la tête. Mais il m'aperçut et me chassa à coups de bâton de dessous ma chaise. Ce maudit bâton fait terriblement mal. D'ailleurs, j'ai été récompensée de tout cela par la découverte que j'ai faite aujourd'hui. J'ai appris que tout coq a son Espagne et qu'elle se trouve sous ses plumes, non loin de sa queue. Le grand inquisiteur me quitta furieux et me menaça de je ne sais quel châtiment. Mais je méprise complètement sa rage impuissante, sachant très bien qu'il agit comme une machine, comme l'instrument de l'Angleterre. Attention, à ce stade-ci, nous sommes le 34 mois février, année 349. Non, je n'ai plus la force de supporter cela. Mon Dieu, que font-ils avec moi ? Ils me versent de l'eau froide sur la tête. Ils n'entendent pas, ils ne voient pas, ils ne m'écoutent pas. Que leur ai-je fait ? Pourquoi me tourmentent-ils ? Que veulent-ils de moi, malheureux que je suis ? Que puis-je leur donner ? Je n'ai rien. Je suis sans force. Je ne puis supporter ces tourments. Ma tête me brûle et tout tourne autour de moi. Sauvez-moi ! Enlevez-moi ! Tenez, Donnez-moi des chevaux rapides comme la tempête, fouette cochée, carillonne grelot. Cabrez-vous, ardent coursier, et enlevez-moi hors de ce monde, loin, très loin, pour que je ne voie plus rien, ni personne. J'aperçois des nuages qui se tordent en volutes au-devant de moi. Une étoile clignote là-bas. La forêt court comme une folle, avec ses arbres et sa lune. Une brume grisade s'étale sous moi. Une corde gémit et se brise. D'un côté, c'est la mer, et de l'autre, l'Italie. Et puis voici des chaumières russes. Est-ce ma maison qui se colore en bleu tout au fond? Est-ce ma mère qui se tient assise à la croisée? Maman, maman chérie, sauve ton pauvre fils. Laisse tomber une larme, une petite larme sur ma tête fiévreuse. Vois comme ils me font souffrir. Prends ton enfant, presse-le sur ta poitrine. Point de retraite pour lui sur la terre. Au fait, savez-vous que le baie d'Alger a une grosse verrue juste sous le nez? Ainsi se termine le journal d'un fou. Vous pouvez comprendre que c'est tout à fait fou. Et voilà, c'était Gogol. On va faire un petit intermède musical. Après, je vais vous parler de ce que Gogol a réalisé en partie. Voilà, nous allons écouter Arnaud, une chanson absurde pour une histoire absurde.

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1: De qui riez-vous ? Le génie de Gogol puise sa vérité dans les forces de l'inconscient. Comment ne pas songer devant ces quelques lignes à la vie et à la mort tragique de cet homme tourmenté au-dedans de lui-même, viscéralement attaché à sa mère et qui ne trouve de répit à ses angoisses que dans la fuite en Troïka, derrière des chevaux ailés. De la même façon, le nez, dont l'allure réaliste et grotesque fait un chef-d'œuvre de l'absurde, appelle une interprétation psychanalytique. Ce nez qui disparaît un beau matin de la figure honnête de Kovalev et que l'on retrouve dans une miche de pain. Puis, circulant en calèche sous l'uniforme de conseiller d'État, ce nez qui nargue son propriétaire court la ville en quête d'aventure et se refuse, malgré une pressante annonce de journal, à réintégrer sa place. Ce nez capricieux n'a-t-il pas à l'insu de l'auteur une signification sexuelle liée à sa déficience physique ? Gogol est surtout connu pour Le Réviseur et Les âmes mortes. Les représentations du Réviseur en 1836 font salle comble. La pièce s'articule sur un quiproquo. Un inspecteur de gouvernement, le Réviseur, est attendu dans une lointaine bourgade et un concours de circonstances fait qu'on prend pour lui un jeune étourdi, bon à rien ou bon à tout. Sans consistance aucune, adroit et vaguement moralisateur, et tout comme son auteur, goûtant la mystification. Klestakov, l'imposteur, se grise au jeu. Il touche des pots de vin de la part des fonctionnaires, tous fiefs et coquins, plus rusés que méchants. Il courtise la femme et quand arrive le vrai inspecteur, Klestakov s'évanouit dans les airs, emporté par une troïka. Conçu comme une satire morale, le Réviseur est aussitôt interprété par le public comme une virulente attaque contre la corruption de l'administration. Le despotisme et le règne de l'arbitraire, les conservateurs tempêtent, tandis que les libéraux tressent des lauriers à l'auteur. Surpris devant cette mêlée qu'il déchaîne malgré lui, calomnié, malheureux, Gogol ne cesse de répéter « Mais de qui riez-vous ? C'est de vous-même que vous riez. » Et avec amertume, il ajoute « S'il pouvait se trouver des mythes qui dévoreraient jusqu'au dernier exemplaire du Réviseur, j'en serais heureux. » Il parle également des âmes mortes. Le roman a été publié originellement avec le sous-titre « Les aventures de Tchitchikov » et le sous-titre « Poème », peut-être pour céder aux exigences du comité de censure de Saint-Pétersbourg. Le sous-titre qui fit scandale à l'époque pourrait être un artifice de Gogol. Pour éviter la censure, en insistant sur le caractère fictif de son histoire, une autre hypothèse est qu'il s'agirait d'un hommage à Pushkin qui avait envisagé de faire un poème sur le thème des âmes mortes. Dans l'Empire russe, le mot « âme » désignait les serfs mâles. C'est le nombre d'âmes qui déterminait la valeur d'une propriété, ainsi que l'impôt foncier dont le propriétaire était redevable. Comme les recensements n'étaient effectués que tous les 5 ans, les serfs, qu'on entende bien, morts, vivaient parfois des années dans les registres de l'État, et les propriétaires continuaient de payer l'impôt par tête sur ces âmes mortes. Cette absurdité du système avait donné à des escrocs, dont fait partie

dit Tchitchikov, le héros du livre, l'idée d'une arnaque au crédit foncier. Ils achetaient d'abord les âmes mortes à prix minime pour le plus grand bénéfice des propriétaires, ainsi dégrevés de l'impôt correspondant. Ils les plaçaient ensuite fictivement, évidemment, sur un terrain acheté à bon compte. Finalement, ils hypothéquaient le tout auprès du crédit foncier pour la valeur d'une propriété florissante. Donc Gogol, il s'attaque à tout et surtout, il veut que les gens sachent. Alors, peut-être en parlant de Gogol, on pense à Taras Bulba. Peut-être, hein, monsieur? Oui, tout à fait. Taras Bulba, Nicolas Gogol, c'est au cœur des steppes ukrainienne que commence l'histoire, celle où le destin des Cosaques Saprorok se tisse entre bravoure, loyauté et tragédie. N'oublions pas que Gogol était ukrainien. Deux jeunes frères, Ostap et André, retournent dans le giron familial après avoir terminé leurs études. Leur père, le fameux Taras Bulba, figure imposante et patriote inébranlable, est résolu à inculquer à ses fils les valeurs et les épreuves de la vie cosaque. Il les entraîne à Sitch, c'est-à-dire le camp fortifié. Pas mal, vous ne voyez pas le dessin, mais c'est vraiment très spécial. De Zaporijja. On en entend parler, n'est-ce pas? Où les deux jeunes hommes découvrent un mode de vie fondé sur la liberté, le combat et la solidarité, marquant ainsi le début de leur transformation. Attention, tout se complique soudainement lorsqu'un conflit éclate avec les Polonais. Ostap et André, confrontés à la cruauté de la guerre, doivent naviguer entre leurs devoirs envers leur peuple et les tumultes de leur cœur. André en particulier, il se trouve écartelé entre un amour interdit pour une noble polonaise, le poussant à remettre sa question de loyauté et ses convictions profondes. Le récit atteint son apogée dans une série d'événements tragiques qui mettent en lumière la féroce détermination des Cosaques à défendre leur identité et leur terre. Ostap est capturé et meurt en héros, tandis qu'André, déchiré par son amour, est confronté à la justice implacable de son propre père dans un acte final dévastateur. Taras, après avoir perdu ses deux fils, continue de se battre avec une ardeur inégalée jusqu'à sa propre fin tragique. À travers ses péripéties, l'auteur, Nicolas Gogol, a écrit un récit épique qui explore non seulement la fierté et les sacrifices des Cosaques, mais aussi les questions universelles d'identité, de famille et de destin. Taras Bulba, c'est une ode à la puissance indomptable de l'esprit humain, un appel à la réflexion sur ce que signifie être fidèle à soi-même, à ses convictions, même au prix du sacrifice ultime. Dans les petites analyses que j'ai trouvées évidemment sur Internet, le roman est aussi une immersion totale dans l'univers des Cosaques Zaporok. Donc, la Sitch dont je viens de parler représentait le cœur battant de cette communauté marquée par de profonds sentiments de liberté et d'égalité. On distinguait par des coutumes uniques la structure sociale démocratique et son engagement inébranlable envers la foi orthodoxe. La Sitch, baston de la résistance cosaque, était plus qu'un simple camp fortifié. Elle constituait un microcosme de la société cosaque, où la gouvernance était assurée par des assemblées démocratiques. Les décisions étaient prises collectivement, reflétant un système où le mérite et l'adhésion aux traditions prévalaient sur toute autorité. Les leaders étaient choisis pour leur capacité à incarner les valeurs cosaques et pouvaient être révoqués s'ils s'en écartaient. Ce système d'autogouvernance témoigne d'un fort sentiment d'appartenance et d'unité. La Sitch était aussi le lieu où jeunes et anciens Cosaques se côtoyaient, partageant savoir, traditions et préparations militaires.
L'apprentissage se faisait dans l'action, les entraînements et les combats, formant le quotidien de ces guerriers. Au-delà de l'aspect martial, la Sitch vibrait au rythme des chants, des danses et des festivités qui permettaient d'exprimer la joie de vivre et la fierté d'appartenir à cette communauté unique. L'économie de la communauté reposait sur une organisation collective où chacun contribuait selon ses capacités. Les activités variaient de la métallurgie à l'élevage, en passant par la construction navale, assurant ainsi l'autosuffisance de la communauté. Cette coopération reflétait donc la philosophie cosaque de mutualité et de solidarité indispensable à la survie dans un environnement souvent hostile. Les coutumes et les lois étaient imprimées de principes d'honneur et de justice. Le respect strict de ces codes renforçait la cohésion sociale et assurait l'ordre au sein de cette société guerrière. Les Cosaques vivaient selon un code moral rigide où la trahison et le vol étaient des crimes impardonnables, punis de manière exemplaire. Ces pratiques judiciaires, bien que sévères, étaient essentielles au maintien de l'intégrité et de l'unité de la communauté. Voilà un peu d'histoire concernant Taras Bulba, dont vous avez peut-être vu le film dans les années 50, sans doute, avec Yul Brynner. Je vais rappeler un peu qui est Nicolas Vassilievitch Gogol. Donc, il est né en 1809 et mort en 1852 à Moscou. C'est un romancier, novelliste, dramaturge, poète et critique littéraire russe d'origine ukrainienne. C'est la condition humaine qu'il cherche à atteindre. Ce qui l'obsède, c'est l'esprit de lourdeur et d'apathie qu'il y a dans toute vie, envahi par les démons mesquins. Habitude, manie, tic, répétition quasi automatique des gestes et des paroles. Le mot réalisme est loin de suffire à expliquer son œuvre. Le lyrisme, la poésie pure, y occupe une grande place. Gogol croyait au surnaturel, il croyait en la providence et peut-être encore au diable qui le tourmenta toute son existence sous des formes diverses. La vie de Gogol contient un drame. Il eut à lutter contre son propre génie qui lui montrait la laideur et la stagnation de ce monde. Le mal, en un mot, l'effrayait. Voilà pour Gogol. Nous allons terminer cette émission par une chanson, par un thème « From Taras Bulba, The Wishing Star ». Merci pour cette écoute. À bientôt sur un autre thème.

0: Clara Luciani à l'instant avec son titre « Cœur ». Et avec Campbell Lawson, nous vous proposons de faire le tour de l'essentiel de l'actualité africaine de la semaine écoulée. 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
4: Et c'est l'heure de nous retrouver, mesdames, mesdemoiselles, messieurs, sur RCF, vous avez dit la radio chrétienne francophone, et ceci dans votre émission Potpourri africain, votre rendez-vous radio ensoleillé avec l'Afrique. Au sommaire de cette émission, bien sûr, quelques informations en provenance du continent africain suivra notre éphéméride RCF Mémo Afrique, le passage en revue de quelques grandes dates africaines, semaine du 8 au 14 juin, et finir d'ici 30 minutes, d'ici deux quarts d'heure avec la sagesse africaine de la semaine, un proverbe, un adage africain à méditer tout au long de ce week-end, et le tout bien agrémenté, le tout bien assaisonné de la chaleureuse et bien dansante musique afro-africaine. 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Justement, musique pour commencer, et c'est avec ce titre, Laisse parler les gens.
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1: Information en provenance du continent info du journal Le Monde. Au large de la Mauritanie, plus de 1000 migrants ont été sauvés au cours des 10 derniers jours. Et plus de 1000 migrants ont été secourus au large des côtes mauritaniennes en 10 jours, signalant une reprise des flux migratoires sur la dangereuse route atlantique, a appris l'agence France Presse auprès des gardes-côtes mardi 9 juin. Des milliers de personnes originaires d'Afrique de l'Ouest, en majorité des jeunes, tentent depuis des années la migration clandestine des côtes de leur pays en empruntant la périlleuse route de l'Atlantique pour gagner l'Europe, principalement via l'archipel espagnol des Canaries, à bord d'embarcations surchargées et souvent vétustes. En l'espace de 10 jours, 1076 migrants ont été secourus dans les eaux mauritaniennes, dont 194 pris en charge par la Marine nationale lors de l'assistance à une pirogue le 31 mai, a rapporté à l'agence France Presse Ahmed Moulay, directeur de la lutte contre la migration irrégulière des gardes-côtes mauritaniennes. À ce rythme, les arrivées pourraient atteindre un niveau inédit cette année, poursuit M. Moulay. Ces départs ont eu lieu quelques jours après la grande fête musulmane de la Tabaski, Eid el-Kébir, à la fin de mai, après une période d'accalmie de plusieurs mois des sauvetages en mer. Les 8 pirogues interceptées venaient de Gambie et du Sénégal voisin, sans que les nationalités de leurs passagers aient été relevées, a précisé à l'agence France Presse Pierre Bézise, diplomate européen en poste à Nouakchott, la capitale mauritanienne. Tous les migrants ont été accueillis dans de nouveaux centres d'accueil temporaires pour l'étranger, CAT, à Nouakchott et à Ouagadougou, nord-ouest, financés par l'Union européenne, où ils ont été enregistrés pour déterminer s'ils sont vulnérables ou éligibles à la protection internationale. Dans le même temps, il y a eu zéro arrivée aux Canaries, alors qu'on s'attendait à ce qu'il y ait une quantité égale qui y arrive, a insisté Pierre Bézise. Le renforcement récent des contrôles en mer au Sénégal, en Mauritanie et au Maroc a conduit les départs des pirogues clandestines vers les Canaries à se déplacer vers le sud, notamment au départ des côtes de Gambie et de Guinée-Conakry, rallongeant le temps passé en mer et augmentant les dangers. À la recherche d'un avenir meilleur et au péril de leur vie, nombre des îlets africains sont forcés d'emprunter la voie clandestine. L'Europe ayant drastiquement restreint la délivrance des visas et contrôlant de plus en plus ses frontières. Des milliers de personnes sont mortes ou ont disparu en tentant de rejoindre ainsi l'Europe ces dernières années. Pause musicale depuis le Gabon, et c'est avec Patience d'Abani, le disque est rayé.

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1: Information toujours en provenance du continent, info de nos confrères Africa News. Nigeria des appels à renforcer les mesures en faveur de l'environnement. Au Nigeria, les défenseurs de l'environnement appellent à une plus grande sensibilisation et davantage d'actions pour protéger les ressources naturelles et promouvoir un mode de vie durable. Partout dans le pays, les questions environnementales occupent une place majeure. Les militants et les communautés locales estiment qu'il faut faire davantage en matière de gestion des déchets et de recyclage. Les endroits où nous allons faire de la randonnée sont pour la plupart des zones boisées et des montagnes. Ce sont des lieux que nous considérons comme notre foyer. Et si nous ne les préservons pas, qui le fera? Si nous ne sensibilisons pas le public à l'occasion d'événements tels que la Journée mondiale de l'environnement, qui d'autre le fera? Confie à Africa News Adebayo Babatunde, fondateur de Nigeria Adventure. Selon certains défenseurs du climat, les mentalités ont évolué à travers le continent, mais il faut encore davantage d'actions pour atteindre les objectifs de durabilité visés. La sensibilisation et le dialogue sont les outils privilégiés pour y parvenir. Nous avons fait beaucoup de chemin depuis le début. Si vous abordez quelqu'un dans la rue, cette personne sait ce qu'est la durabilité environnementale, ce qui est très loin de la situation d'autrefois. Je dirais donc que nous faisons beaucoup, mais aucun des pays du continent n'en fait assez, même si nous avons parcouru un long chemin. Observe Tonsin Komo l'a fait, une activiste du climat. Le Nigeria est un pays particulièrement exposé au changement climatique. Entre sécheresse, inondation et érosion des sols, les conséquences peuvent parfois être dévastatrices. Aération musicale, c'est avec Oumu Sangaré, Seya.

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1: Et de retrouver à présent, mesdames, mesdemoiselles, messieurs, notre éphéméride RCF Mémo Afrique et passage en revue de quelques grandes dates africaines, semaine du 8 au 14 juin. Et on commence par cette date, 8 juin 1965, Congo-Brazzaville. L'ancien président, l'abbé Fulbert Youlou, est condamné à mort par contumace par un tribunal populaire. Deuxième date, 10 juin 1976, Ouganda, attentat manqué contre le maréchal président Dr Idi Amin Dada, une féroce répression s'ensuit. Troisième date, 12 juin 1987, Centrafrique, l'ex-empereur Bokassa est condamné à mort par la cour criminelle de Bangui. Autre date, 8 juin 2002, Mali, investiture du président Amadou Toumani Touré, un retour démocratique au pouvoir après avoir renversé le président Moussa Traoré, organisé des élections, rendu, transmis le pouvoir à Alpha Oumar Konaré dans un premier temps. Cinquième date, 10 juin 2024, Malawi, accident d'avion ayant coûté la vie au vice-président malawite Solos Chilima et 9 autres personnes. Et cette dernière date, 14 juin 2024, Afrique du Sud, réélection de Cyril Ramaphosa à la tête de l'Afrique du Sud. Voilà tout pour notre éphéméride de cette semaine et de retrouver à présent notre rétro musical, une vieillerie musicale africaine ou afro-africaine à retrouver, retaper, dépoussiérer pour vous, mesdames, mesdemoiselles, messieurs, histoire de vous rappeler quelques souvenirs et aussi histoire, pourquoi pas, de vous faire bouger, de vous faire danser. Mais d'abord et toujours, la roue musicale à faire tourner de manière aléatoire. Ça va partir, c'est parti, ça tourne et ça s'arrête sur François Luambuma qui a dit Di Franco et le tout-puissant OK Jazz dans ce titre Souvenir, Souvenir, Liberté. C'est parti.

0: là.
1: Franco et le tout-puissant Oka Jazz, le titre, la chanson Liberté, 1975-1976, titre à succès, fierté musicale de François Lumumba, Kia Didi Franco et de la musique congolaise. Et le bon vieux temps, la belle époque, nostalgie, autant suspend ton vol. François Lumumba, Kia Didi Franco a donc vous rappelé des souvenirs de ces époques-là. C'est bien sûr dans votre émission Popouri Africain sur RCF, la radio chrétienne francophone, avec Campbell Lawson. Bien danser chez vous.

Et disons donc merci à François Lombomaki, à Didi Franco, le tout-puissant Ok Jazz dans ce rétro, ce titre Liberté. J'espère que ça vous a fait plaisir, ça vous a fait bouger. C'est pratiquement terminé pour votre émission Popourri africain de ce jour, mais encore, la sagesse africaine de la semaine, un proverbe, un adage africain à méditer tout au long de ce week-end et qui nous dit ceci. Et si quelqu'un fait un saut dans le feu, il lui reste encore un autre saut à faire. Je reprends, si quelqu'un fait un saut dans le feu, il lui reste encore un autre saut à faire. Et c'est un proverbe qui nous vient du Burkina Faso, à méditer à bon entendeur. Salut, terminé donc au Popourri africain de ce jour. Merci de nous avoir suivis, merci d'avoir été de notre. On se retrouve la prochaine fois si Dieu le veut. Mais Dieu toujours le veut quand c'est beau, quand c'est chouette. Popourri africain vous a été présenté par Campbell Lawson. On se quitte avec le groupe Osibisa, le titre The Warrior. Au revoir.

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0: 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Bienvenue à chacun et chacune. Alors aujourd'hui, je vous emmène au cœur d'un festival qui fait courir toute la Belgique. Notez que les 27 et 28 juin prochains à Liège, à l'esplanade Saint-Léonard, se déroulera le Festival africain de Liège. Deux jours au cours desquels l'Afrique se célèbre. Deux jours au cours desquels on vous présente les beautés, les richesses de la culture et de la gastronomie africaine. On en parlera dans quelques instants avec les organisateurs et bien sûr quelques exposants, les festivaliers qui seront présents à ce gros événement. Mais avant toute chose, on vous reçoit avec de la bonne musique, ça vient du Ghana et c'est Atassa.
1: Atassa!

Attention, c'est l'un des fils de Kumasi au Ghana. Il s'appelle Hardcore Original. Atassé est devenu un titre complètement viral grâce aux réseaux sociaux, grâce à Facebook, à TikTok et bien sûr Instagram. L'artiste est devenu l'une des stars les plus adulées par les jeunes grâce aux nombreuses chorégraphies qui ont été faites sur ses différentes compositions. Mais Atassa reste l'un de ses hits les plus appréciés par les auditeurs, par les fans et surtout par les chorégraphes. À l'instant donc, Atassa, c'était Hardcore, un fils du Ghana, un artiste et producteur de musique orienté vers l'afrobeat et surtout la dingue mais musique. À l'instant donc, Atassa, c'était Hardcore DJ sur Direction Sud. Bienvenue, installez-vous. Vous le savez, nous sommes dans une édition un peu spéciale consacrée au FAL, le plus grand festival africain à ciel ouvert, le plus grand festival africain gratuit d'Europe. Évidemment, pour en parler, les organisateurs, c'est le FAL, un événement qui aujourd'hui célèbre la 13e édition. On en parle dans quelques instants avec l'un des organisateurs.

0: Le FAL, le Festival africain de Liège, 13e édition. Nous sommes en 2026. Ouh là là, le temps a bien passé. Et puis, le bébé a grandi. On a un adolescent carrément qui n'a plus rien à prouver et qui, depuis quelques années, séduit. Kofi, bonjour et bienvenue.
1: Patrick Hermano, bonjour.
0: Comment vas-tu, mon cher Kofi ?
1: On rend grâce à Dieu, ça va.
0: Alors, beaucoup te connaissent déjà, en tout cas les habitués du festival te connaissent. On sait que tu es l'un des organisateurs. Alors Kofi, présente-nous le FAL, s'il te plaît.
1: Le FAL, donc le Festival africain de Liège, c'est un événement organisé par l'association Festival africain de Liège.
0: Oui.
1: En partenariat avec d'autres associations issus de la migration, donc de migrants de l'Afrique subsaharienne.
0: Oui.
1: Et pour cette édition, par exemple, nous avons au moins 20, ou bien 18 associations du Cameroun, du Sénégal, de la Côte d'Ivoire, du Gabon, etc.
0: La Guinée-Bissau, il y en a tellement, hein. Le Nigeria présenté également, la Guinée qui fait sa grande entrée cette année.
1: La RDC, le Burkina Faso.
0: Exactement.
1: Et donc, c'est pour dire que c'est une co-organisation des associations de migrants d'Afrique subsaharienne.
0: Oui. Alors, cette année, c'est...
1: À côté de ces associations, il y a aussi quelques artistes qui montent sur le podium pour nous faire écouter leur production.
0: Oui, parce qu'il est important de rappeler que ça se passera sur deux journées, donc le samedi et le dimanche, 27 et 28, dont ces deux jours de show, avec la première journée sera consacrée aux
1: associations, aux groupes folkloriques.
0: Oui.
1: À la démonstration de danse folklorique, des tambours, des chants de danse à l'africaine. Mais ça, on peut compter aussi avec l'orchestre des Congolais à Liège.
0: Oui, qui viendra animer, bien sûr, oui, qui joueront en live.
1: Et même le dimanche, il y aura également des prestations de ces associations qui n'ont pas pu passer le samedi,
0: oui,
1: qui vont se produire le dimanche. Et nous aurons l'orchestre même qui va tenir le podium et fera monter et quelques vedettes pour venir fredonner ce que c'est que l'Afrique et puis on va danser.
0: Dans la deuxième journée, c'est vraiment un grand concert sur l'esplanade Saint-Léonard.
1: Avec un DJ, hein ?
0: Oui, bien sûr, DJ Vincent qui viendra assurer l'instant balle-poussière qui est l'un des instants les plus attendus. Un instant que j'ai pris la peine d'instaurer, je le dis quand même, parce que je travaille, les éditeurs le savent, hein, je travaille pour ce festival également. J'ai rejoint la grande équipe depuis la 3e édition et c'est presque 10 ans déjà que nous cheminons ensemble, 10 années que ce festival a pris de l'ampleur et qui continue aujourd'hui de devenir l'un des plus grands festivals africains d'Europe, ça c'est bien de le dire, et ça se passe en terre liégeoise avec toutes ces associations. En tout cas, on aura l'occasion tout à l'heure d'écouter les représentants des associations, de quelques associations qui seront présentes pour cet événement. Alors, Kofi, que représente cette 13e édition ?
1: Non, Hermano, la 13e édition vient confirmer le fait que le FAL qui a commencé en 2013, comme tu l'as rappelé,
0: oui,
1: bénéficie de la confiance des autorités de la commune de Liège,
0: oui,
1: de la province de Liège. Donc, nous venons toujours pour mettre de l'ambiance et on ne vient pas se bagarrer, mais c'est pour chanter, danser et manger ensemble.
0: Voilà. Donc, je rappelle également que c'est l'occasion de mettre un œil, un regard sur l'artisanat et la gastronomie africaine. Et surtout aussi sur la culture africaine, parce qu'il y a beaucoup de danse. Et je rappelle évidemment que c'est l'un des rares événements. On a eu l'occasion d'apprécier le son de l'eau, le son de l'eau qui est offert par par les Bissau guinéens de Belgique. Juste magnifique. Voilà. Et rappelons également que tout à l'heure, on évoquait cette façon de jouer en live. Il y a l'église glorieuse qui sera présente, qui jouera en live aussi.

0: Et il y a l'église baptiste de Liège à Merkeur qui viendra pour la première fois cette année, parce qu'effectivement, les membres ont entendu parler de ce festival et ont dit ce sera l'occasion de venir offrir un show en live. Ce sont des groupes qui ont déjà sorti des albums, c'est important de le dire. Et notons bien sûr qu'ils seront accompagnés par Rumba Congo Orchestre de Liège, qui est un ensemble musical très connu ici, qui a un doigté magique, une dextérité à la guitare qui n'a plus de preuves à faire. Et rappelons aussi que ce sera l'occasion pour ceux qui viennent d'assister à un grand bal, une grande discothèque à ciel ouvert, l'instant bal poussière très prisé par les jeunes, effectivement. Et c'est le moment, je crois que c'est le moment le plus attendu des deux journées.
1: Oui, je crois que le dimanche ou bien le bal poussière est devenu cet événement même qui rassemble plus que les associations.
0: Oui.
1: Et on voit nos jeunes qui s'intéressent à cet événement. Il suffit d'aller sur votre WhatsApp, comment ça s'appelle là, le Google, et taper Festival africain de Liège. Et vous-même, vous allez commencer par danser. Vous allez voir l'ambiance qui y règne durant ces deux jours, Hermano.
0: Alors, Kofi, qu'est-ce que tu peux dire à tous ceux qui viendront à ce festival ?
1: Mais on va mettre le feu, on va casser la baraque, comme on le dit chez nous en Afrique. J'invite les Liégeois, les non-Liégeois, à faire un pas sur l'esplanade et découvrir ce que nous appelons le Festival africain de Liège.
0: En tout cas, ce qui est devenu le Festival international africain de Liège.
1: Ce n'est pas un pays qui organise le festival, mais c'est l'Afrique subsaharienne entière qu'on retrouve sur l'esplanade. Donc,
0: bien
1: ceux qui n'ont jamais eu l'occasion de prendre l'avion ou bien de prendre le bateau et aller en Afrique, c'est l'occasion pour eux de venir découvrir une partie, une certaine facette de la culture africaine.
0: En tout cas, c'est la culture africaine qui est servie sur place, quoi.
1: On peut même partir avec, commander et puis partir avec.
0: Merci, un tout grand merci. On se donne donc rendez-vous les 27 et 28 juin prochain. Ça se passe à l'esplanade Saint-Léonard à Liège pour ce grand festival africain de Liège. Merci Kofi, à bientôt.
1: Hermano, merci beaucoup. Un très grand merci au nom de toutes les associations participantes.
0: Bien sûr, avec la présence de la radio RCF. À bientôt.
1: À bientôt, Hermano. Au revoir.
0: Au revoir.

0: La Togolaise Senza qui nous interprétait Evalou. Evala est l'une des traditions pratiquées chaque année en pays Kabyé dans la Kosa, région de la Kara au Togo. Cette forme de tradition se déroule par une lutte traditionnelle entre deux jeunes garçons, une forme de lutte traditionnelle dont la finalité consiste à terrasser son adversaire. Les combats se déroulent par équipe de 5 jeunes hommes âgés de 18 à 20 ans. Je ne sais pas si on aura droit à un peu d'Evala lors de cette 13e édition du Festival africain de Liège. En tout cas, faudra venir pour découvrir évidemment toutes les différentes attractions qu'on vous présentera.
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0: Et si vous arrivez seulement maintenant, vous souhaite la bienvenue. Vous le savez, nous sommes au cœur d'un événement qui se déroulera en terre liégeoise, le Festival africain de Liège, l'un des événements les plus attendus de l'été. Et avec nous, évidemment, Miss Caro, qui est la présidente de l'Association des Camerounais de Liège. Miss Caro, bonjour et bienvenue.
2: Bonjour, bonjour, mon cher Patrick. Bonjour.
0: Comment vas-tu?
2: Merci. Oui, je vais bien, je vais très bien.
0: Alors, tu as l'habitude de nous retrouver dans ce studio aujourd'hui. Nous sommes, on se parle par téléphone interposé. Alors, commence par nous présenter, s'il te plaît, l'Association des Camerounais de Liège.
2: Ben, l'Association Camerounaise de Liège et environ, parce que c'est maintenant étendu. Ben voilà, c'est une association qui existe légalement depuis 2009.
0: Oui.
2: Et qui regroupe en son sein tous les Camerounais hein, de tous bords. Et qui se réunissent donc en vue de créer des activités de soutien, d'entraide, de solidarité, du culturel, de l'humanitaire, quoi. Et donc, c'est une association au sein de laquelle on se retrouve tous les mois pour déjà partager entre nous nos mets culinaires, pour échanger entre nous, pour rompre avec l'isolement, mais aussi pour mieux s'intégrer dans la société dans laquelle nous vivons à travers le festival, par exemple, qui va se dérouler là dans les prochains jours.
0: Donc, oui.
2: Voilà, c'est une association assez dynamique voilà, qui est au moins sa 10e participation.
0: Alors, il y a combien de membres dans cette association camerounaise de Liège?
2: Nous sommes une trentaine de membres.
0: Alors, tu dis de Liège et environ, donc ça veut dire que les gens de Verviers, de Spa, et
2: oui,
0: peut-être
2: de
0: aussi...
2: de Spa, mm-hmm. De Namur. Pourquoi? Parce que, bon, au début, c'était d'abord Liège, mais puis entre-temps, on a eu des membres qui sont allés vivre dans d'autres villes.
0: Ah, d'accord, qui ont déménagé finalement.
2: Qui ont déménagé, mm-hmm. Et donc, du coup, les circonstances nous ont amené à comprendre qu'en fait, ça c'est plus Liège, ça peut être Liège et environ. Et voilà, et chemin faisant... Et d'autres personnes aussi qui sont hors de Liège aussi ont voulu s'inscrire dans l'association. Et puis on s'est dit, mais eh bien, pourquoi pas, ce sont des Camerounais, donc voilà, la porte n'est pas fermée.
0: Est-ce que vous créez des activités qui ont des impacts au Cameroun, bien sûr, sur les Camerounais qui sont au Cameroun?
2: Ben oui, parce que normalement, on a des projets d'aide pour les prisons,
0: oui.
2: Pour les orphelinats également. Donc, en tout cas, pour les personnes vulnérables, voilà, les personnes vulnérables en situation de vulnérabilité.
0: Alors, 10e participation carrément au Festival africain de Liège, à quoi peuvent s'attendre le public, les gens qui viendront vous regarder pour cette édition, pour cette 13e édition?
2: Voilà, donc pour nous, la 13e édition, c'est d'abord un rendez-vous de confirmation, puisque nous y participons depuis une dizaine d'années.
0: Oui.
2: Le festival est devenu une vitrine incontournable culturelle de la cité de Liège et même de la Belgique. Et là, c'est déjà pour nous déjà un rendez-vous parce que voilà, on a déjà notre empreinte, soit au niveau de notre savoir-faire culinaire, savoir-être, soit au niveau de voilà tout ce qu'on a eu à présenter comme mets culturels, comme danse camerounaise. Donc, c'est déjà un rendez-vous, hein, c'est un rendez-vous de confirmation. Il faut pouvoir rester dans la continuité, pouvoir faire encore plus plaisir à ceux qui viennent à ce festival. Et comme je dis, participer donc à la à l'animation de la cité de Liège, parce que, comme j'ai dit, et je le redis, le festival, c'est devenu une vitrine vraiment incontournable de la culture ou de l'interculturalité quoi, dans la province. Ouais. Il y a des nouveaux mets que nous allons introduire,
0: d'accord.
2: Des mets un peu plus spécifiques du terroir, donc en dehors d'une dolée qui est déjà très très bien connu. Il y aura des mets comme les épans, il y aura des mets comme le héros.
0: Ce sera l'occasion pour ceux qui viendront de découvrir le Cameroun autrement.
2: Oui, le Cameroun autrement, c'est-à-dire on va mettre un accent sur vraiment le terroir, sur les mets du terroir, les mets du village, quoi,
0: ouais.
2: les mets qui ont façonné notre vie, hein, voilà. Donc, comme je vous ai dit, il y aura le hachou, c'est une espèce de sauce jaune, et il y aura du taro. Et donc, on va présenter comme ça, à côté des mets déjà connus, on va introduire des mets vraiment du terroir, comme on dit. Voilà.
0: En tout cas, nous serons présents pour assister à cette 13e édition du Festival africain de Liège. Merci Miss Caro, et on se donne rendez-vous les 27 et 28 juin prochains.
2: Oui, sans faute, et au plaisir de vous revoir, toujours très pimpant, toujours très dynamique.
0: Je viendrai, je me mettrai sur mon 31, ça c'est sûr.
2: Voilà.
0: Merci beaucoup Miss Caro, et à bientôt.
2: À bientôt, avec plaisir.

0: Le Cameroun, l'un des grands pays de ce FAL, 13e édition du Festival africain de Liège, avec là un titre extrait des années 80. Évidemment, la version originale était interprétée par le magnifique Axel Mouna. Axel Mouna, qui, on le sait bien, a eu une belle carrière dans le sport, puisqu'il a évolué au sein de l'Union sportive de Douala au cours des années 70, avant de se relancer en 1980 dans la musique, avec ce magnifique titre d'Iboumbé. Notez qu'en 1981, il avait produit le hit Juventus. À l'instant, d'Iboumbé, en était en 1980. Cette version, s'il vous plaît, est une version revue et corrigée. Et si vous arrivez maintenant, vous le savez, nous sommes au cœur du FAL, le Festival africain de Liège, 13e édition. Nous avons le plaisir, le bonheur d'avoir en ligne Madame Cissé. Bonjour.
1: Bonjour, monsieur.
0: Comment vas-tu?
1: Je vais bien.
0: Alors, ça c'est bien. Alors, tu y es la présidente de l'association Kaokla. Alors, parlons-nous un peu de... Présente-nous un peu Kaokla, s'il te plaît.
1: Ben écoutez, Kaokla, c'est une ASBL qui vient en aide aux veuves, aux orphelins.
0: Oui.
1: Je suis d'origine ivoirienne, d'abord pour commencer.
0: Oui.
1: Et c'est depuis l'année passée, j'ai créé l'ASBL. Et Kaokla, c'est que la première lettre des prénoms de mes enfants.
0: D'accord.
1: Voilà, vu que je suis mère de 6 enfants, donc j'ai préféré prendre... Les premières lettres des prénoms de mes enfants, commençant par la maman qui est Kadi, et voilà, et je suis au fur et à mesure j'ai pris pour chacun des enfants qui m'a donné Kaokla.
0: Alors l'association, oui,
1: qui œuvre dans l'humanité, surtout les femmes et les orphelins, raison pour laquelle j'ai essayé de mettre un peu mes enfants dedans pour donner le nom qu'il faut.
0: Alors l'association existe depuis combien de temps, Madame Cissé?
1: Depuis l'année passée, c'est tout frais, c'est tout nouveau. Depuis le 25 décembre 2025.
0: Ah d'accord, donc je crois que ça va être la plus jeune association du FAL.
1: Oui.
0: Et qu'est-ce qui t'a amené à créer cette association?
1: En fait, déjà, j'ai œuvré dans l'humanité depuis longtemps, étant en Côte d'Ivoire.
0: Oui.
1: Même étant ici, pour vous dire une chose, déjà, toujours à chaque année, la date de mon anniversaire, je fais des dons. Et lorsque je suis à Abidjan aussi, je fais des dons des orphelinats, vous comprenez. Mais vu qu'il y a plus de demandes, je vais faire plus d'aides, raison pour laquelle j'ai créé l'ASBL pour être officiel, pour avoir plus de partenaires, pour pouvoir réaliser les rêves de ces personnes défavorisées.
0: D'accord. Alors, pour cet événement qui a lieu le 27 et 28 juin prochain sur l'esplanade Saint-Léonard à Liège, qu'est-ce que tu comptes présenter à tous les festivaliers, à tous ceux qui seront là?
1: Bon, écoutez, déjà, faire connaître mon ASBL.
0: Oui.
1: Et vendre la Côte d'Ivoire.
0: Vendre la Côte d'Ivoire.
1: Voilà, justement, vendre la Côte d'Ivoire. Je suis d'origine ivoirienne.
0: Oui.
1: Et ici, ce jour-là, à travers mon stand, ceux qui vont la visiter verront que la Côte d'Ivoire a des belles choses là-bas. La bonne bouffe, les beaux objets d'art. Franchement, je vais vendre la Côte d'Ivoire.
0: Ah, donc il y aura de la gastronomie, il y aura également de l'artisanat ivoirien.
1: Oui, effectivement.
0: Madame Cissé, merci beaucoup. Nous serons là pour visiter le stand de Kaokla. Et j'espère évidemment que nos festivaliers auront l'occasion de faire un maximum d'achats pour que tu puisses effectivement offrir des dons aux orphelins d'Afrique.
1: Effectivement, effectivement. Et je consulte tout le monde aussi pour faire des dons aussi, parce que je ride aussi une pour faire parler le cœur.
0: Oui.
1: Parce que ici, je viens de sortir d'une soirée de charité. Et peut-être en août, j'irai en Côte d'Ivoire pour transférer tous ces dons que j'ai reçus vers ces orphelinats, vers ces femmes, les veuves qui sont à ma charge.
0: Alors, les aides que tu apportes, toi, aux jeunes enfants en Côte d'Ivoire, aux orphelins de Côte d'Ivoire, viennent uniquement des dons des particuliers, ou alors il y a l'État qui donne un coup de main?
1: Mais pour le moment, personnellement, ça tourne à mes propres fonds, hein, mes propres moyens, moi, pour le moment. C'est-à-dire, j'ai fait des soirées, j'ai commencé la première soirée ici, la première édition,
0: oui,
1: qui s'est fait le 30 mai. Et ici, tout ce que comme don que j'ai reçu, je vais payer tout ce dont ils ont besoin. Plus précisément à l'orphelinat de Mans, de l'ouest de la Côte d'Ivoire, j'ai eu la directrice au téléphone, elle m'a demandé vraiment des besoins des premières nécessités. Donc j'ai acheté les matelas, des vêtements que j'ai reçus, des médicaments, tout, et des denrées alimentaires. Et c'est tout ça, je vais transférer sur la Côte d'Ivoire pour envoyer ça à l'orphelinat. Pour le moment, tout à mes propres fonds, mes propres moyens pour le moment. C'est moi qui les fournis tout.
0: On se donne rendez-vous donc le samedi 27 juin et le dimanche 28 juin à l'esplanade Saint-Léonard à Liège pour le Festival africain de Liège.
1: Vous allez vraiment bien manger, hein, la Côte d'Ivoire. Il y a la tchéké, il y a le poulet. Franchement, j'ai un peu de tout. Venez, vous allez très bien manger, vous serez très bien accueillis.
0: Avec des bananes à locaux.
1: Avec la loco, ofti,
0: voilà.
1: Loco banane.
0: Merci beaucoup.
1: Le carba, tout sera là. Tout
0: et voilà. Surtout, faut pas oublier le dégué, hein, madame Cissé. Parce que le dégué, j'aime
1: non,
0: beaucoup.
1: Non, il y a le dégué, il y a le nyamankou, il y a le bissap.
0: D'accord.
1: Il aura tout, vous serez la bienvenue.
0: Merci beaucoup. Merci et en tout cas, on se donne rendez-vous pour le samedi 27 et dimanche 28. Voilà, donc le décor est planté pour ce Festival africain de Liège. Vous avez vu, hein, beaucoup d'ambiance, bon enfant avec les exposants. En tout cas, c'est un rendez-vous à ne manquer sous aucun prétexte. Et j'espère que vous ferez tous le déplacement.

0: faut pas, parce qu'il ne fallait pas. Chanson d'amour, l'ivoirienne José et l'antillaise, la guadeloupéenne Fanny G à l'instant sur la radio. Bienvenue à vous. Si vous arrivez maintenant, nous sommes au cœur du Festival africain de Liège. Un événement qui se déroulera en Cité Ardente les 27 et 28 juin prochains. Direction Sud, le portail radio de la diaspora africaine. Vous le savez, aujourd'hui, nous nous intéressons au Festival africain de Liège. Ça se déroule les 27 et 28 juin prochains à l'esplanade Saint-Léonard à Liège. Nous saluons tous les Liégeois qui sont branchés sur cette fréquence et plus particulièrement David Bédier. Bonjour David.
1: Oui, bonjour.
0: Comment vas-tu?
1: Très bien, merci Patrick. Et toi?
0: Écoute, très bien, c'est un plaisir de t'avoir en ligne. Alors David, tu es le président de l'ASBL Ébène Belge, qui est d'ailleurs l'une des associations majeures de cet événement, puisque ça fait des années que ton association est présente sur l'esplanade Saint-Léonard pour le Festival africain de Liège.
1: C'est bien ça, on fait partie même des pionniers, parce que depuis la première édition, Ébène Belge a fait partie vraiment de la première vague. Oui.
0: Alors ça tombe bien, parle-nous un peu de cette association Ébène Belge, c'est quoi?
1: Ébène Belge, c'est une association des ressortissants ivoiriens qui, justement, essaye à son niveau de fédérer déjà un groupe d'Ivoiriens qui est sensible au fait de pouvoir promouvoir la culture de la Côte d'Ivoire, présenter justement ce qui on est, ce qu'on fait, ce qu'on est, d'où on vient, à nos compatriotes, nos concitoyens belges et liégeois particulièrement, leur montrer quelle est notre culture, quelle est notre gastronomie, pour leur montrer vraiment notre culture. Voilà.
0: Alors, c'est la 13e édition, c'est votre 1e participation, en tout cas, ton association et toi, à ce festival. Qu'est-ce qui vous ramène tout le temps sur l'esplanade Saint-Léonard?
1: Ben, ce qui nous ramène, c'est vraiment l'échange avec la population liégeoise.
0: Oui.
1: On les voit nombreux. Bon, voilà, on n'a pas les chiffres officiels, mais c'est près de 15 000, 20 000 personnes de divers horizons, des Belges de toute la province. Quelquefois, on a même des gens qui viennent des pays limitrophes, des Pays-Bas, de la Flandre. On a vraiment des gens qui viennent d'un peu partout, de l'Allemagne, qui viennent justement échanger, partager, découvrir la culture africaine, découvrir nos repas, découvrir nos costumes, nos danses. Et c'est vraiment un beau partage. Même nos collègues de travail sont toutes émerveillées de pouvoir vraiment nous découvrir autrement. Voilà.
0: Et pour toi, c'est important pour les Ivoiriens, en tout cas, de présenter un tout petit peu cet aspect de la culture ivoirienne.
1: Bien sûr, on a la chance d'avoir une très riche culture, comme tout partout en Afrique d'ailleurs, sans vouloir nous challenger. D'accord. Mais bon, voilà, on a vraiment, en tout cas en Afrique subsaharienne, une culture très riche au niveau des mets, des poulets à la moimbe, des costumes, des tenues africaines, des pagnes. On a vraiment une richesse énorme au niveau culturel et donc c'est un plaisir pour nous de pouvoir partager et de voir surtout l'émerveillement de nos concitoyens liégeois ou de la province et de tous ceux qui viennent comme ça. Ils sont tout à fait émerveillés, très contents, très satisfaits de ce qu'ils découvrent. Ils voient les Africains autrement, quoi. Voilà.
0: Et les membres de l'association Ébène Belge sont typiquement liégeois ou ce sont les Ivoiriens de toute la Belgique et voire l'international?
1: Bon, on va dire que c'est surtout des Liégeois, mais on a ouvert aussi à des Belges qui viennent nous assister dans nos missions, justement, qu'on essaie d'avoir au niveau de la promotion de la culture ivoirienne.
0: Et c'est combien de membres en ce moment?
1: Oh, mais c'est pas une très, très grosse équipe, mais on a une petite vingtaine. Et puis, on essaie de travailler aussi, puisque notre but, c'est aussi d'aider ceux qui sont restés au pays. Et donc, voilà, on a quelques personnes aussi qui nous aident, qui nous assistent dans nos missions qu'on a aussi en Afrique.
0: Merci, David. En tout cas, on se donne rendez-vous les 27 et 28 juin prochains à Liège pour ce grand festival.
1: Avec plaisir. Et on vous attend nombreux, tous les Liégeois, tous les Belges, toute l'Europe. En tout cas, venez profiter pleinement de ce festival. Ce beau
0: en tout cas, je veux dire que c'est le plus grand festival africain d'Europe. Et une fois de plus, je crois que l'équipe de Billet démontrera aux yeux du monde qu'elle mérite bien cette appellation du festival africain de Liège devenu le festival africain d'Europe. Merci David, à bientôt.
1: Merci Patrick, merci à vous, merci à la radio qui nous aide, qui nous soutient toujours. Hein, merci à vous.
0: Avec plaisir. Festival africain de Liège, 13e édition avec nous, Maigné Adèle, bonjour.
2: Bonjour.
0: Vous êtes la secrétaire, évidemment, de SOCAM Benelux, ASBL. Oui. Alors, peut-être commencer par nous expliquer, nous dire ce que c'est SOCAM Benelux.
2: SOCAM Benelux, c'est une association lucrative, c'est-à-dire nous rassemblons tous les jeunes africains de la diaspora.
0: Oui.
2: Qui venons en aide des enfants des sans-voix de l'Afrique. Alors du coup, nous formons un groupe où nous pouvons aider des enfants en Afrique, des enfants surtout, des enfants autistes. Nous venons en aide des enfants parce que vous savez, en Afrique, les enfants autistes, on les prend toujours comme des enfants.
0: Oui,
2: on ne les accepte pas.
0: Oui,
2: alors,
0: beaucoup
2: nous,
0: disent qu'ils sont possédés. Alors là, c'est un gros combat que vous menez là, au niveau de l'Afrique avec tout ce qu'on a comme arrière-pensée, tout ce qu'on a comme cliché concernant les enfants atteints d'autisme.
2: Oui, là, nous essayons un peu de les rassembler et puis... On vient en aide aux parents qui sont désespérés. Mmh. Et du coup, nous faisons un peu ça. On les vient en aide chaque année. Il y a beaucoup qui étaient désespérés, qui pensaient même que c'était des enfants possédés. Alors du coup, maintenant, il y en a qui croient que c'est des enfants, comme tous les enfants.
0: Adèle, parce que dans certains pays d'Afrique, l'autisme n'est pas bien expliqué aux parents. Les diagnostics ne se font pas toujours clairement dans les hôpitaux à la naissance des enfants.
2: On essaye un peu de les faire comprendre qu'un enfant autiste est un enfant comme tous les autres.
0: Oui.
2: Il faut juste lui donner de l'amour.
0: Et est-ce que certains vont à l'école? Est-ce que les enfants autistes sont scolarisés déjà dans certains pays d'Afrique? Surtout là où vous faites les dons.
2: Alors l'école, ce n'est pas encore possible en Afrique.
0: Mmh.
2: Mais les encadrer, oui, c'est possible.
0: Mais comment est-ce qu'on les encadre?
2: De l'amour, de les faire comprendre qu'ils ne sont pas rejetés. Déjà, ne pas les rejeter, c'est déjà important.
0: Oui. Est-ce qu'il y a des centres comme ça pour enfants autistes déjà dans certains pays africains?
2: Oui, il y en a déjà parce que j'ai déjà la dame qu'on appelle la reine gadoise.
0: Oui.
2: Qui a déjà ouvert un centre ASDA.
0: D'accord.
2: Elle aussi, elle se bat toujours par rapport à ses enfants autistes.
0: Et ce centre est
2: Et
0: ouvert
2: nous,
0: où?
2: Aussi, il y a Douala, il y a Yaoundé, il y a Bafoussam.
0: C'est au Cameroun, ça?
2: Oui, c'est au D'accord. Cameroun. Pour le moment, donc, en Afrique, dans d'autres Afriques centrales, on essaie déjà d'en parler parce qu'on en parle déjà avec les Béninois et Togolais qui sont déjà intéressés aussi par ce combat-là.
0: Alors, les 27 et 28 juin prochains seront deux grandes journées consacrées au Festival africain de Liège. Et votre association sera présente, dont SOCAM Benelux sera bien présente. Un petit mot à l'endroit des personnes qui viendront visiter votre stand.
2: Bon, sur notre stand, on fait un peu des petits mets.
0: Oui.
2: Des petits mets qu'on présentera. Et ce petit argent qu'on essaye de rassembler, c'est toujours pour aider les enfants de l'autre côté.
0: Ah d'accord, donc vous allez cuisiner, les revendre, histoire d'avoir un peu d'argent pour continuer vos activités du côté de l'Afrique.
2: Oui, du côté de l'Afrique en fait. Donc on essaye de faire ça toutes les années. Ce qui nous permet d'acheter des jouets, on achète un peu quand il y a des brocantes par exemple. Nous rassemblons ce qu'on peut pour envoyer, pour pouvoir distribuer à ces enfants. Qu'ils soient épanouis.
0: Adèle, l'association existe depuis quand?
2: Il y a presque 15 ans aujourd'hui, oui.
0: Merci beaucoup. Nous viendrons évidemment sur votre stand. Le stand, je le rappelle, SOCAM Benelux ASBL, qui sera présent, bien sûr, au Festival africain de Liège. Merci Adèle et à bientôt.
2: Merci, au revoir.
0: Au revoir. Festival africain de Liège, 13e édition. Avec nous, c'est Mamie. Bonjour Mamie.
3: Bonjour.
0: Comment vas-tu?
3: Ça va très bien, merci.
0: Alors, je rappelle que tu représentes une ASBL qui a un sympathique nom. J'ai toujours aimé le nom de cette ASBL, les tout-petits. Alors, pourquoi les tout petits d'abord?
3: Les tout petits, c'est parce que les tout petits ont été fondés pour défendre les enfants de, disons, du sud de la Casamance, du Sénégal.
0: Oui.
3: Au moment où le bateau a coulé, le bateau le Diola a coulé, il y avait beaucoup d'enfants qui avaient perdu leurs parents dans le bateau. Donc c'est là où l'idée est venue. Pourquoi pas les aider? Parce que j'ai participé pendant 7 ans dans ce bateau. J'étais commerçante dedans.
0: Okay.
3: Du coup, j'ai vu que voilà, j'avais des enfants aidés qui ont perdu leur mère et je connaissais les parents. Et je savais bien que c'est des mamans qui ont laissé beaucoup d'enfants.
0: Alors, c'était devenu un devoir pour toi de recueillir ces enfants et de leur donner un second avenir, en tout cas de leur donner une seconde chance.
3: Exactement. On les aide pour les inscriptions de l'école, on les aide pour qu'ils puissent avoir leur cahier et tout ça.
0: Alors, je vais peut-être resituer la mémoire de nos auditeurs pour ceux qui ne le savent pas. Le Diola était le ferry qui assurait la navette entre Dakar, qui est la capitale du Sénégal, et la région naturelle de Casamance. Et c'est le 26 septembre 2002 que ce ferry a coulé, causant la mort de 1863 personnes. C'est vrai que les associations de victimes évaluaient les victimes à 2000 personnes, et c'est l'un des naufrages les plus meurtriers de l'histoire en temps de paix à ce jour, avec 65 survivants seulement. Et il faut le dire, le Diola au départ était conçu pour transporter 536 passagers, dont il y a 1863 personnes qui ont perdu la vie. C'était en 2002, le 26 septembre. Alors je suppose, mamie, que c'est juste après ce naufrage que l'ASBL a été créé.
3: Après le naufrage du bateau Le Diola, qu'on avait créé moi et M. Henri Henkens,
0: ouais,
3: et Jacques Malpa, qui était à l'époque bras droit de M. Michel Dardenne.
0: D'accord. Alors, le Festival Africain, c'est une scène qui te connaît, ton association et toi, parce que ce n'est pas la première participation.
3: Non, ce n'est pas la première participation qui nous fait connaître l'association et qui nous fait aussi, le jour-là, c'est tout ce qu'on gagnera là-dedans, sera parti pour Casamance, pour aider les enfants, les scolariser l'année prochaine.
0: Alors, je rappelle qu'au Festival Africain de Liège, ton stand brille des mille saveurs, j'ai envie de dire, parce que c'est l'un des stands sur lesquels on déguste du bon Thiéboudienne.
3: Exactement, c'est le bon lait, on déguste le bon Thiéboudienne et le jus de Bissap.
0: Oui.
3: Et j'ai mes petits savoir-faire, puisque je suis dans la restauration depuis 26 ans.
0: Oui.
3: Et c'est un régal, en fait.
0: Alors, je rappelle que tous les bénéfices, hein, en tout cas tout ce qui sera vendu, sera ensuite reversé dans l'association, histoire de donner un avenir meilleur à ces orphelins dont les parents ont péri dans le naufrage du Diola.
3: Voilà, et maintenant, comme ils sont devenus grands, et nous, on a dit, écoute, pourquoi pas arrêter, mais on continue à avoir au niveau de Capsicrine,
0: ouais,
3: de Capsicrine à Bienchor, à Bindona, tous les enfants qui l'ont besoin, scolariser, et les enfants qui ont besoin de cahiers et tout ça, et des matériels pour scolariser. Ils savent lire, c'est ça notre but dans l'association.
0: Alors mamie, pour ceux qui sont ici et qui ne seront peut-être pas au festival, et qui, ou alors ceux qui après le festival voudraient apporter leur soutien à ces enfants, est-ce qu'il y a un moyen, encore, s'il y a la possibilité de rejoindre encore l'effectif de l'ASBL?
3: Exactement. Nous avons mis dans une mode que nous avons mis avec un programme que Simone Gomis qui s'en occupe.
0: Ouais, Simone Gomis, la danseuse.
3: La danseuse, voilà, qui s'en occupe. Que tous les gens qui veulent verser des vêtements, des chaussures, des cahiers, des livres et tout ça, ils s'adressent à Simone Gomis, c'est elle qui se charge de ça.
0: D'accord. En tout cas, je rappelle que toutes ces personnalités citées seront présentes à l'esplanade Saint-Léonard, hein, lors du festival, dans les 27 et 28 juin prochains.
3: Inch'Allah.
0: Allez, merci beaucoup, mamie. Merci. Prends soin de toi. On se donne rendez-vous samedi ?
3: On se donne rendez-vous samedi. Merci beaucoup.
0: À bientôt. Salut.
3: Salut. Allez, bye.
0: Le Festival Africain de Liège, si vous arrivez à l'instant, nous sommes ravis de vous accueillir et vous le savez, nous sommes en plein dedans avec quelques participants. Bien sûr, ils seront là pour vous égayer, ils auront des stands pour ce festival. On a la chance d'avoir avec nous Annie Banza. Bonjour Annie.
4: Bonjour.
0: Comment vas-tu?
4: Je vais bien et vous?
0: Ça va très bien Annie. Tu représentes l'APBL, c'est l'église, oui, baptiste de Liège,
4: oui,
0: à Mercœur.
4: Oui, c'est ça.
0: Alors, tu seras avec ton groupe au Festival Africain de Liège.
4: Oui, oui.
0: Alors, présente-nous d'abord ton groupe, s'il te plaît.
4: Mon groupe, c'est la chorale La Grâce.
0: Ouais.
4: On fait du gospel et on chante du traditionnel d'Afrique.
0: Donc, c'est un gospel particulier, c'est un mélange de cantiques en français et en langue africaine?
4: Voilà, c'est ça. Mm-hmm. Français, anglais,
0: ouais,
4: et langue africaine.
0: D'accord. C'est une chorale qui existe depuis combien de temps?
4: Oh, ça fait 30 ans que nous existons.
0: 30 ans déjà?
4: Oui.
0: Mais pourquoi avoir choisi de participer au festival africain, Annie?
4: Au départ, on ne connaissait pas ça, mais j'ai appris ça au travers d'un collègue.
0: Mm-hmm.
4: Et j'étais intéressée parce que l'année passée, j'ai été voir.
0: Ah.
4: J'étais intéressée par cela.
0: D'accord.
4: Ça a attiré mon attention. Voilà la raison pour laquelle je me suis dit pourquoi pas participer au festival. Parce que nous, à l'église de l'Assemblée protestante baptiste, il y a le Burkina Faso,
0: oui,
4: il y a le Tchad,
0: oui,
4: il y a le Cameroun, il y a l'Angola, il y a le Congo-Brazzaville, Congo-Kinshasa, il y a le Togo.
0: Donc c'est une mini-Afrique qui sera représentée sur votre stade alors.
4: Exactement.
0: Ça, c'est donc, bien. Ali, merci beaucoup. Alors, on se donne rendez-vous le samedi 27 et dimanche 28 juin prochain.
4: Oui.
0: Voilà, à l'esplanade Saint-Léonard, c'est à Liège, pour le FAL.
4: Oui, oui.
0: 13e édition du Festival africain de Liège.
4: Oui.
0: Merci, Annie.
4: Merci, au revoir.
0: À bientôt, au revoir.
4: À bientôt.
0: Alors, j'espère qu'on vous a donné l'envie de venir à ce Festival africain de Liège. Merci de votre fidélité et à la prochaine. Attention, rendez-vous les 27 et 28 juin prochains. C'est le dernier week-end du mois de juin. On sera là pour vous accueillir avec un maximum d'ambiance. On fera le plein de cultures africaines. À bientôt.

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Nous étions accueillis avec Charlie Rich et Lonely Weekend pour cette émission des voix à travers les décennies. Bienvenue à tout le monde, bienvenue à Christophe Technique, et nous sommes repartis pour une heure de plaisir pour écouter des voix qu'on n'a pas toujours bien connues, peut-être avec le titre de la chanson, mais pas tellement avec l'artiste. Alors, c'est le moment de repenser à tout cela, notamment Catherine McLellan. Donc ça, c'est une voix canadienne très riche, touchante, une écriture remarquable, mais très peu connue du côté européen. Alors, je vous propose de plusieurs morceaux. On va commencer par « If it's all right with you ».

Nous sommes en compagnie de Catherine McLellan avec The Call. On continue avec cette Canadienne Faces. Et puis nous écouterons la Française Aileen. On n'a connu qu'une chanson de cette personne avec ses bottes en fait pour marcher.

La chanson était produite par Nancy Sinatra et en français, ses bottes sont faites pour marcher. Eddie Mitchell maintenant. Oui, c'est une voix qu'il faut un peu se souvenir de temps en temps. Donc après les Chaussettes Noires, il a fait une carrière tout seul avec quelques chansons comme Alice que nous allons écouter maintenant.

0: En parlant des belles voix, je ne voulais pas éviter celle de Claude Nougaro. Ça, c'est une voix évidemment remarquable aussi, qui a tracé son chemin dans toute l'Europe en tout cas. On l'a écouté dans l'île d'Hélène et je vous propose de réécouter ce morceau fabuleux, évidemment, Toulouse.
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Merci à Claude Nougaro avec ce beau morceau Armstrong, évidemment. Et maintenant, Chantal Hayden, elle est belge, oui. Elle a réalisé 9 albums, 150 titres. Elle parle beaucoup de l'essentiel de la vie, de la conscience. On va l'écouter avec La vigne de mon père, puis La mélodie du vent.

en compagnie de Chantal Eden et son album Le Chemin du Bonheur. Nous avons écouté Mélodie du Vent. Encore avec elle, trois trop petits et puis la plupart du temps.

Tout beau, c'était Chantal Eden avec La plupart du temps. Autre belle voix aussi hein, qui a fait son chemin maintenant, c'est Clara Luciani hein, avec le morceau Respire et puis Ma mère.

avec Clara Luciani, nous terminons tout doucement cet épisode des belles voix dans les décennies précédentes. Et dans celle-ci aussi, avec Clara Luciani, évidemment. Bon, on va continuer avec elle, d'ailleurs. Les fleurs, c'est un très, très beau morceau. Il faut écouter jusqu'au bout. On se retrouve la semaine prochaine pour une autre émission d'Il suffira d'un chant. Merci à Christophe à la technique et bienvenue sur RCF Liège, comme d'habitude.

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2: Est-ce que t'as l'impression d'avoir découvert ce qui était arrivé à maman le jour où elle a mis des mots dessus?
3: Pas vraiment. Enfin, peut-être que ça donnait des réponses, des clés, que ça rendait un sentiment latent concret. Mais je crois qu'on pressentait, on sentait, que même si on n'avait pas toutes les clés pour comprendre, on savait. Je sais pas comment définir ce truc-là, qui fait que dans cette configuration-là, dans cette situation-là, enfant, on sent. Il y a aussi comment trouver de la légitimité à ressentir, à parler de quelque chose qu'à la base, on n'a pas vécu, mais qu'on a ressenti.

0: On regarde. Je crois que sa pellicule a cramé.
1: Donc là, c'était les copains. Enfin, après, il y a la rencontre.
0: Voilà. Il est là, le mariage.
1: Voilà.
2: T'as vu le beau gosse?
0: Putain, c'est tout le monde. Oh, j'aurais trop aimé qu'il y ait du son.
1: Fais des pauses régulièrement que je vous dise qui est qui. Stop. Mais Mère Nelly, bon, avec sa démarche, on la connaît. Carmen, vous avez vu comment elle est? La petite, là.
3: Ouais, elle est là.
1: Vas-y. Lolé, à droite. Et il doit y avoir Henri aussi. Ouais, il est derrière. Je l'ai vu, avec ses lunettes. Voilà.
0: C'est lui, là? Ouais.
4: Depuis plusieurs années, avec ma sœur Fanny, on cherche à comprendre.
1: Il est là, hein.
0: Ouais, ouais.
1: C'est lui,
2: le tirage de main.
1: Vous avez vu comme il est grand? Bah, au moins, vous voyez qui c'est.
0: Ouais, mais...
1: Vous l'avez jamais vu, en fait.
0: Non.
1: Il est grand avec des yeux bleus. Il est grand avec des yeux bleus.
0: J'ai pas l'impression d'avoir découvert son visage.
3: Non, moi non plus.
4: On sort les archives, les films et les photos. On dépoussière l'arbre généalogique.
0: C'est qui à côté? C'est Papy Louis?
1: Bah, je crois que c'est Papy Louis. Ouais.
4: Démêler les nœuds, défaire les silences, rapiécer les souvenirs.
1: En fait, il est pas si grand que ça.
0: Bah, Papy Louis, il fait la même taille.
1: Bah ouais. On avance.
3: Oh, le beau bouquet.
1: Là, c'est dans les escaliers de la maison, hein, ouais. C'est le jardin que vous connaissez. Hein.
0: J'ai toujours une photo
1: de
0: toi là-bas.
1: Il y avait Anna. Ah, c'est le chat.
0: Après, avec le bouquet de fleurs.
1: Je l'ai pas jamais vu. Mais c'est moi, je connais ça, c'est là que je suis allée quand j'étais petite, moi. C'est Moracar. Moracar est dans les terres, mais c'est vers Alicante et tout ça.
4: Réinvestir les paysages de son enfance pour circonscrire le terrain miné.
1: On zappe à vous?
0: Si tu veux, ouais.
4: Identifier la bombe, dépasser la honte et apprivoiser le flou.
1: Parce que si je regarde 76 machin, je risque d'aller gerber, donc ouais.
4: On cherche un point de départ pour remettre l'envers à l'endroit.
1: Alors.
5: T'avais quel âge la dernière fois que t'es allée en Espagne?
6: Alors, je pense que j'avais 4 ans et demi.
5: Et tu te souviens de quoi de ce voyage?
6: Je me rappelle du camping, je me rappelle du chemin de là où on faisait la vaisselle jusqu'à la tente. Je me rappelle du petit chemin qu'on prenait pour aller à la plage. C'est très clair aujourd'hui.
4: Ce sera l'Espagne. On partira pour Moracar. Notre mère, ma sœur et moi.
6: C'est pour ça, mon racard, moi.
4: Sur les traces d'un été heureux.
5: Bah, ça peut être un truc.
4: Celui juste avant que ça ne commence.
7: Tu peux fermer la lunette, là.
0: C'est bon.
7: Je parle et on entend
8: si,
7: rien.
8: Si, si. Si, si, on t'entend.
7: Non.

Donc j'ai été plongeur des mineurs pendant 14 ans. Durant ces 14 ans, on a dû effectuer des missions de déminage en France et un peu partout dans le monde. Alors les durées sont variables. En France, ça dure 1 à 2 jours. Et sinon, à l'étranger, ça peut aller jusqu'à plusieurs mois. Sous l'eau, il y a encore une quantité très importante d'engins explosifs. Le temps d'une carrière, on en démine un certain nombre, mais c'est tellement infime par rapport à tout ce qui a été largué que

À la limite, c'est la plongée le plus dangereux, plus que le déminage, quoi. Parce que t'es dans l'eau, c'est pas ton élément naturel. Ça reste un élément hostile. Donc le moindre petit pépin, ben, ça peut vite prendre des proportions très graves. C'est pour ça qu'on s'entraîne beaucoup, beaucoup, beaucoup, tous les jours, pour que ben, les gestes qui vont nous permettre de survivre, entre guillemets, ben, c'est soit des réflexes, quoi. Tu réfléchis plus quand t'es en détresse, là, tu réfléchis plus.

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2: Bonjour, mère.
3: Ça va être mouillé.
4: Ça te fait bizarre de revenir...
3: Ouais, là, ça fait un peu bizarre, ouais. 50 ans.
5: On va... Elle est où, la boutique de...
6: Ben, je pense qu'il faut qu'on aille dans la station Alamo. Vu que c'est là que j'ai réservé.
7: Hola, buenas, ¿qué tal?
5: Hola, buenas.
7: Adelante.
5: Gracias.
7: ¿Ella me tenía reserva con nosotros?
5: Sí.
7: ¿Esto por aquí?
5: Gracias.
7: Y les voy a enseñar el coche, ¿vale?
5: Vale.
7: Adelante.
5: Vamos.
3: À Cafarala. Oui. Ou à la plage, parce que c'est pas à la mer, Morakar, c'est un petit peu au-dessus.
5: On pose nos sacs et on file à la mer, non?
3: Ouais.
5: T'es prête à noter l'adresse où on va? Peut-être.
3: Si. Dès que tu peux faire sur le truc, maman, tu peux faire directement sur la
5: plage. Deux page. Minutes. Non, je ne veux pas. Vas-y.
3: T'auras le GPS là.
5: Oula. Mais on est obligé de tourner là.
3: On va le faire comme ça, comme des touristes.
5: Vous avez confiance?
3: Oui.
5: Pas trop le choix.
3: C'est pas faux.
5: Monsieur, vous êtes habitué quand même à une conduite plutôt sportive. On sait. Le toit et la route, ça ne fait qu'un.
8: Je vais où, Fanny, là, s'il te plaît?
3: Mais j'allais,
8: c'est orange.
3: Oui, j'allais dire après le feu.
8: Faut que t'anticipes avant les feux, Fanny.
3: Oh, mais alors, j'ai pas commencé à m'engueuler parce que je suis le pire copilote de la Terre. Donc, on va s'engueuler.
8: D'accord.
3: Donc là, c'est prochaine à droite.
8: Il y a des gros bateaux de transport à passagers en face. Des gros machins. Gros truc à 4 étages.
9: Donner une date à ce truc-là, j'arrive pas trop à savoir. Je devais avoir 12-13 ans.
10: C'était ou une fin d'après-midi ou un début de soirée.
9: Donc toi, t'étais sur le tabouret le plus à droite, maman au milieu et moi plus près de l'escalier.
10: Vous étiez tous les deux l'une à côté de l'autre, l'une à côté de l'autre. Pour moi, t'étais dans la cuisine face à nous.
9: Je crois que maman était au milieu.
10: Et j'ai l'impression qu'on était côte à côte sur ce tabouret, mais que maman était de l'autre côté du mur. Peut-être j'étais de l'autre côté, mais moi j'avais l'impression d'être avec vous. Je sais plus si j'avais mis physiquement cette distance du passe-plein entre nous. Et que j'ai un peu une image de elle faisait les 100 pas, en sachant qu'elle s'apprêtait à lâcher une bombe.
9: Et puis, bon, bah, elle nous a dit. Qu'il fallait qu'elle nous parle, quoi, qu'elle nous parle de quelque chose.
10: Vous étiez très sérieuse parce que je vous ai dit, il faut que je vous dise quelque chose. Enfin, très sérieuse. Oui, vous sentiez que c'était important. Je me demande si on n'était pas en train de faire comme on a toujours fait, petite, toi et moi, de se toucher les pieds pour avoir un contact physique et rester en communication tactile, discrète, derrière le comptoir du bar. Et j'ai essayé de prononcer deux phrases simples en vous disant « Je ne vais pas bien parce que lorsque j'étais petite, mon grand-père n'était pas gentil avec moi. »
9: Son grand-père était méchant avec elle quand elle était petite.
10: Voilà, mon grand-père.

0: Je sais pas si elle nous a fait la promesse ou nous a demandé de faire la promesse ensemble de à partir de maintenant, il y aura plus de mensonges, on se dira tout et on garde pas les choses pour soi parce que ça abîme les gens.
1: C'est vrai que je l'avais pas comme ça en mémoire, mais c'est vrai qu'il y a eu ce truc de promesse, de briser le silence et de plus jamais reproduire ça.
2: Exact. J'ai cité la troisième phrase.
1: Je m'en souviens maintenant.
2: Je crois que quand j'ai prononcé cette troisième phrase, j'étais à l'intérieur très en colère et j'ai dû vous le dire pour le coup de manière moins douce. Et que c'était, il n'y aura plus jamais de mensonge dans cette famille, on se dira la vérité. Voilà, c'était plutôt quelque chose de réactif.
1: Et voilà, je crois que c'est ce qui me reste de cette discussion et de ce moment-là.

fréquemment, on se retrouve dans des situations où on n'a absolument aucune visibilité. Il suffit qu'on mette un coup de palme, on déplace décidément, on voit rien. En fonction de la profondeur, il n'y a plus de lumière, donc voilà, tout se fait à tâtons. On intervient aussi sur ce qu'on appelle le domaine maritime, en particulier l'estran. Donc c'est les plages. Et à cette occasion, il arrive régulièrement qu'on doive intervenir sur les côtes parce que des personnes ont trouvé des engins. Très souvent, ce sont des civils. Ces civils que, dans notre jargon, on appelle les inventeurs. Voilà. Donc on part avec une équipe de... On est quatre. Donc il y a un chef de mission, un ou deux, ça dépend de l'ampleur de la découverte. Et puis, on part avec le Zodiac, les explosifs, les artifices. Puis après, on intervient, on vérifie que ce soit bien un engin explosif. Et puis après, on pose du plastique, on pose nos détaux, puis on fait tout péter.

0: On peut rouler à 130 ou non, toujours pas.
1: Ah si.
0: Pardon. Voilà. Mais là, ça, tu, enfin, plus le décor change, là. On peut faire 140?
1: 135.
0: Ça va?
1: Pas 138, là.
0: Ah, 138, pardon.
1: On n'a rien senti.
0: C'est là.
1: C'est le petit chemin.
0: Bah ouais. Il me paraît plus là.
1: Mais c'est
0: et c'est le camping. Comment il s'appelle?
1: Il y a écrit Camping El Cantal, bar, restaurant et venta de hielo. Ils vendent de la glace.
0: Oui, on allait chercher la. Bah c'est dingue, ça veut dire que ça n'a pas changé. Je sais pas ce que ça me fait, mais ça me fait.
1: On laisse le camping derrière nous. T'as envie de quoi là?
0: Pleurer.
1: T'asseoir dans le vent, face à l'océan.
0: Non, j'ai envie de presser. Ah, mais la musique.

0: Je vous en ai parlé déjà ?
1: De quoi ?
0: De moi, ce qui a fait que tout remonte. Un soir de décembre, veille, jour de vacances scolaires. Donc, cette année-là, à l'école, j'avais une classe de CE2. Et donc, c'est l'heure de l'accueil des enfants le matin. Sur la cour, on fait les 100 pas avec la collègue avec laquelle j'étais de service. Et elle me dit que cet élève-là en question, son élève de CP, donc de 5-6 ans, ne serait pas là parce que le grand-père a été arrêté pour agression sexuelle sur elle. Ça m'a, je sais pas comment dire, c'était le début du tsunami, sauf que j'ai chanté le tsunami pendant 10 jours. Quand j'ai entendu ça, je me suis dit, tu craqueras quand tu n'auras plus les enfants. Et là, c'est monté. Et physiquement, ça explose, quoi. Tout ton corps explose, quoi. Et là, tu sais pas comment gérer ça. C'est vraiment des orteils à la tête. T'as tout qui remonte. C'est-à-dire que toutes les images, j'y croyais et je les voyais. La boîte était de mémoire était ouverte.
1: T'avais jamais eu de réminiscence
0: Si.
1: Avant.
0: Mais je me disais que j'étais complètement folle, que c'est parce que peut-être je me faisais des films. Mais depuis, il y a eu de nouvelles images, donc qui sont très claires. La dernière fois, c'était assez récemment. C'était, je suis allée faire les courses, on pose les sacs de courses, je commence à déballer, ranger. Et je sais pas pourquoi, c'est revenu. Il y a un autre... Et voilà. Et là, tu tapes dans les murs et tu cherches une bouteille. Non, d'abord, tu te dis, on va faire ce qu'il a dit, l'hypnothérapeute va te calmer. Puis des fois, c'est trop, tu peux pas. Et c'est pour ça que dans ces cas-là, je pense aux copines qui ont mis fin à leur jour pour les mêmes raisons. Mais ça, je t'avais dit une fois, je crois. C'est pour moi, il y a pire encore, si. Qu'on me demande de me taire. Au moins, le père, il savait. Je veux dire, il y a eu cet épisode où mon père a défoncé, a priori, la porte de la salle de bain dans laquelle ma cousine et moi étions enfermés avec le grand-père. Et je pense que c'est peut-être après ce moment-là que... Mon oncle, le père de ma cousine, enfin sa famille, n'ont plus dormi à la maison ou passé autant de temps à la maison. Ils venaient, mais ils n'y restaient plus. Alors que mon père à moi, il m'y ramenait à chaque fois, deux fois par an. Donc.

0: 26 minutes. Hein. Et c'est depuis l'ouverture de la porte, donc...
1: Tu comptes me faire des blagues comme ça longtemps?
2: Non.
1: Tu crois qu'on va me la faire à moi?
2: Taro, tu m'as fait passer.
1: Je comprends.
3: Non, mais pas envie.
1: Donc je veux pas te déranger longtemps. Je voulais te remercier, en fait. De quelque chose de, qui va te remuer. Mais je vais te remercier quand même.
4: Oh, t'allais pas bien là.
0: Non, je voulais un peu vider et savoir. Je me suis dit, tu sais quoi, tu vas claquer.
1: Je comprends, papa.
0: Je pourrais jamais avoir les réponses, donc j'y suis allée.
1: Je te remercie, papa, d'avoir défoncé la porte il y a 30 ans. De la salle de bain.
2: De quelle
1: ta De chez toi.
2: Ah bon? Pourquoi tu me remercies?
1: Bah, il y avait qui derrière cette porte là, papa? Tu te rappelles l'avoir fait? Un père très difficile, papa.
2: Hein?
1: Tu avais un papa très difficile.
2: J'avais un papa
1: très difficile.
2: Ah oui,
1: ça c'est bon. Tu m'as protégé, papa. Tu te rappelles pas? Tu te rappelles pas du tout? Je pense que tu en avais parlé à maman parce que maman elle me disait toujours tu demanderas à ton père.
2: Parler de quoi?
1: Ben, je sais pas, j'ai besoin de savoir, papa, en fait, mais.
2: Je sais pas ce que je veux dire. Je comprenais pas pourquoi ils sont fermés dans la salle de bain.
0: Kiki comprenait pas pourquoi ils sont fermés avec vous. Après, ils
2: m'ont fait la porte.
0: Et après,
1: ça c'est pour ça qu'elle m'a dit ça.
2: Il y a 30 ans.
1: Ben, je sais pas, moi dans mon souvenir j'avais 8 ans, donc non, il y a plus de 30 ans, il y a 40 ans. Plus de 40 ans.

l'avantage des chasseurs de mines et de leur sonar, c'est que ça permet d'intervenir sur des zones très très vastes. Donc on est susceptible d'intervenir à n'importe quel moment, de jour comme de nuit. Soit tu es en train de faire de la paperasse ou de l'entretien de matériel, ou tu es en train de lire, ou tu dors. Tu es tranquille et puis boum, ça déclenche. Donc faut réagir vite. Et puis on te dit intervention plongeur, ok. Suivant ce qui a été défini, bah chacun s'équipe. On a beaucoup, beaucoup de matériel sur nous, donc on est très, très lourd. On a déjà la combinaison qui est assez oppressante. Après, on s'habitue, hein, c'est une seconde peau, comme on dit. Après, t'as tout le matériel, donc t'as une brassière, t'as les bouteilles, t'as une ceinture de plomb, après tu mets tes palmes. Voilà, donc t'es un petit peu engoncé en surface. Par contre, dès que t'es dans l'eau, effectivement, ce poids-là, il disparaît, quoi. C'est une sensation quand même assez dingue. Sous l'eau, les sons sont... C'est comme des sons dans du coton. Et en même temps, ça se propage très très bien dans l'eau, le son. Donc tu peux entendre des choses qui sont très très loin sans jamais les voir.

0: Il y en a une qui a un gros sweat ou pas à me prêter?
1: Sûrement oui. Tu veux quoi?
0: Tu as besoin de ton sweat noir?
1: Non.
0: Non, non, tu peux. Ouais.
2: Tu t'en sors?
0: 4.
1: On aurait pu prendre plus, mon cher Lydie, hein, avec l'alcool, ça va.
2: Mais on a pris 8 bières.
1: Prenez-moi des bouteilles de vin.
2: Enfin, oui, une bouteille de vin, c'est pas mal.
1: Ah oui. Ah si, c'est pas toute seule, oui. Mais c'est à moitié de l'eau, hein. Je sais pas combien c'est, mais franchement, c'est pas...
3: 11 degrés, je crois.
1: 11, tu crois?
3: Bah, c'est bien qu'ils ont rajouté.
1: Ouais.
4: Vas-y.
3: Non, vas-y.
4: Et il faut se rappeler quand même que lorsque vous étiez petite, à partir du moment même quand Léo est né, et ensuite dans la maison, je dormais avec un couteau sous l'oreiller, un outil, une matraque, un machin à côté de moi. J'étais toujours dans la crainte de l'agression et heureusement qu'à l'époque, il y avait une porte qui fermait l'accès à vos chambres. Moi, j'étais tout le temps dans toutes les nuits.
3: Et pour toi,
4: et moi, je vous protégeais. Ouais. Si je dissociais, je vous protégeais. Que ce soit avant vous ou après. Mais oui, mais parce qu'autrement, je m'effondrais. Et heureusement, j'avais mon autre moi rigolo qui a envie de vivre et qui trouve la vie belle et qui est pleine d'espoir et qui voulait faire des enfants. Et heureusement qu'il y avait ça.
3: Et pour toi, ça, on l'a pas ressenti?
4: Ben, j'essayais. Je sais pas. Parce qu'elle peut être un lion, là, mais c'est moi qui défends tout le monde. Qui veut vous fight si on vous touche un cheveu. Donc vous êtes l'espoir, en fait, mes enfants. Vous êtes nés de ma bonne partie. De ma partie... La vie est belle. Bon, ça aurait été bien si on avait une bougie. Tu voulais de la lumière, ben, je veux dire, t'as demandé la lune. J'ai demandé à la lune.
1: C'est pas beauté. Ah merde, putain. Il a remis ton verre à l'envers aussi.
2: Ok. Allez, coupez, à demain.
1: On en est là.

0: sais pas si y a longtemps, là, moi j'aimerais bien... Attends. Moi j'aimerais bien te parler de comment j'ai vu les choses hier et que j'ai écrit en m'endormant, là. Je sais pas trop si y a longtemps, j'ai pas envie de... Parce que j'ai justement, j'ai envie de parler avec toi de comment amener certains sujets. Ce qui me gênerait, peut-être qu'elle...
1: Oui, je capte.
0: Bah, j'ai pas envie de la blesser, quoi, comme d'hab. Et que j'ai pas envie qu'elle entende cette discussion d'une oreille un peu toute seule, un peu à côté, parce que je pense que ce serait douloureux pour elle. Et c'est dur d'aborder ce sujet-là, parce que, ben, oui, c'était son goal ultime de nous protéger. Et comme tu l'as dit, et comme je l'ai écrit hier, elle a pas su forcément, malgré elle, nous protéger d'elle, quoi. En fait, même, tu vois, depuis le début, depuis qu'on a commencé ce voyage, on reprend les choses depuis le début. Et il y a beaucoup de choses qui, dans la façon dont elle nous a éduqués, dans comment elle réagit, même quotidiennement à des petites choses, on entend pourquoi, on comprend pourquoi. Et du coup, on a tendance à se dire, vu qu'on comprend, où est notre place de lui dire... Nous, on a vécu ça de toi, et c'est dur parce que faut lui réussir à lui exprimer ça, tout en ayant conscience d'où ça vient et qu'il y a des choses qu'on comprend et que du coup, c'est comme si on pouvait... C'est chaud.
2: On lui dit d'aller boire un café?
1: Ouais. Je vais voir ce qu'elle fait. Tu veux un café?
3: Je peux finir le mien. Mais je veux bien que tu aies des feuilles.
1: Ouais.

0: Est-ce que tu crois qu'on peut essayer de lister clairement les indices qu'il y avait, malgré l'amnésie de maman?
1: C'est dur de démêler ce qu'on sait maintenant et ce qu'on sentait avant. Un premier indice, mais qui n'est pas forcément de l'ordre de notre éducation, mais plutôt de sa réaction. C'est la claustrophobie, c'est le fait de paniquer quand elle se sent enfermée. Je dirais ça.
2: Toujours vérifier que les portes soient bien fermées. Ou qu'à l'inverse, on soit pas enfermé et qu'on puisse ouvrir.
1: Checker les issues, quoi. Fallait pas être coincé.
3: La porte.
1: Ouais.
3: Les vagues. La clé. La salle de bain. Le ventre. La culotte.
0: En fait, la douleur liée aux violences sexuelles et toute la forme que peuvent prendre les symptômes post-traumatiques.
3: La maison.
0: Que ce soit...
3: Le corps.
0: Que ce soit...
3: La couette.
0: La dissociation, que ce soit l'hypervigilance.
3: La vitesse.
0: Que ce soit les comportements à risque, que ce soit le rapport à l'addiction.
3: Le silence. Le mensonge.
0: Les peurs.
3: Le sexe.
0: Qui sur le coup te semblent irrationnelles et qui te saisissent.
3: La balançoire.
0: Les flashs d'images dans la tête de... Tu sais pas d'où ça vient, tu sais pas ce que c'est.
3: La petite robe jaune.
0: Les cauchemars, la méfiance, tout ça.
3: Le vertige.
0: Moi j'ai le sentiment que c'était là.
3: La bouche.
0: Avant.
3: Les mains.
1: Moi j'ai aussi le sentiment que c'était là avant les premières agressions.
3: La folie.
1: Que j'ai subi, que j'ai notifié en tout cas.
3: Le vent.
0: Moi je crois que...
3: Les odeurs.
0: C'était même là, avant mes premiers rapports sexuels.
1: Moi aussi, mais depuis le début quoi. Quelque chose qui était latent dans l'ambiance familiale.
3: Partout.

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En fonction de la taille et le poids d'explosifs contenus dans l'engin, on doit définir des périmètres de sécurité. Tu dois même vérifier les cartes géologiques pour éviter de tomber sur ce qu'on appelle une veine de roche, c'est-à-dire que tu as du granit et puis tu as une petite faille dans le granit, et cette faille, ben, il faut suivre jusqu'où elle va, jusqu'où elle remonte. Parce que quand tu déclenches ton explosion, tu as une onde de choc qui se propage, et si elle prend cette veine, et ben, elle va aller jusqu'au bout pour s'échapper. L'onde de choc, les vibrations font

0: Est-ce que, en devenant maman, tu as eu peur à un moment ou à un autre de porter trop de violence en toi parce qu'on t'en avait fait et de la reproduire d'une façon ou d'une autre et de faire du mal à tes enfants?
1: Non, j'avais pas peur de porter, de faire violence ou d'autres atteintes, quelles qu'elles soient. Mais au contraire, moi j'étais, non, non, j'étais, puisqu'on disait, mais en plus j'étais pas à, quand je vous ai eu, je n'étais pas encore en conscience de ce qui m'était arrivé. Mais instinctivement, j'avais ce comportement-là. Instinctivement, je vous ai mise en garde de multiples manières vis-à-vis de l'attitude possible de certains hommes, si jamais vous vous habillez comme ça, si jamais vous mettez du rouge à lèvres, si jamais vous mettez. Enfin bref. Mais non, porter atteinte et faire violence, non, j'avais pas peur de ça. Après, il y a une chose qui est sûre, c'est que je n'ai pas fait étalage de ce qui m'est arrivé. Et que comme ma réaction a été d'avancer, de lutter, de combattre, de tenir, de faire face sans montrer, là-dessus j'ai une exigence, ça je sais. Faut faire pareil. Il faut tenir. Vous m'avez jamais vu craquer sur ce sujet-là. Vous vivant à la maison, vous ne m'avez vu jamais. Vu craquer sur ce sujet-là.
2: Non, mais on t'a connu craquer d'une autre façon.
1: Par sujet détourné peut-être, mais jamais j'ai explosé de colère, tapé dans les murs, picolé à n'en plus pouvoir ou crié ou je ne sais quoi, et que vous auriez et que j'aurais exprimé que c'était cette colère-là qui surgissait.
0: Comment dire? En effet, tu t'es jamais étalé dessus et tu l'as jamais pris pour source de ta colère et de tes craquages. Mais ça n'a absolument pas empêché le fait que tu pètes un plomb et qu'on sache très bien pourquoi.
3: Bah, je sais pas si vous savez pas.
2: Moi, je crois que si. Enfin.
0: Je sais pas comment. C'est.
2: Je pense peut-être avoir un chemin pour y arriver. Je suis pas certaine. Attends, laisse-moi. Du coup, tu parles d'hypervigilance et tu parles de l'hypervigilance que tu nous as transmise parce que toi, tu étais hypervigilante. Moi, je crois que il y a eu aussi de l'hypervigilance, pas que par ce biais-là. Il y a eu une forme d'hypervigilance qui est arrivée aussi du fait de ne jamais trop savoir quand est-ce que tu allais briller ou craquer et quand est-ce que ça allait devenir violent, verbalement ou physiquement. Enfin, du coup, tu restes sur tes gardes parce que tu sais pas trop quoi, si ça va craquer.
0: Est-ce que tu te souviens, maman, de ta violence?
1: On en a déjà parlé un peu, je ne m'en souviens pas beaucoup, non. D'autant plus que quand, alors en plus de d'une violence sous-jacente du fait du traumatisme, il y avait la violence sans doute due à l'état d'épuisement dans lequel j'étais quand vous étiez toute petite et enfant. Je ne sais pas si c'est à cause de ça que je ne me rappelle plus. Mais non, je ne me rappelle pas, non. Et là, je reste sans larmes. Mais parce que j'ai l'impression que qu'on parle de quelqu'un qui n'est pas moi, en fait, donc je.
2: Et ça se voyait aussi dans tes yeux que c'était juste un moment à passer, parce que t'avais tellement. T'étais tellement fort dans tes yeux. On pouvait rien faire contre ça, quoi.
3: Moi, ça m'inquiète ce que vous me dites parce que non seulement il y a la violence que je vous ai. Toi, j'allais mettre au conditionnel tellement que je vous ai porté, mais que je m'en. Je sais pas quoi.
0: Tu ressens quoi? T'as besoin de quoi?
1: Est-ce que. Elle s'est arrêtée à un moment, cette violence?
0: Je me demande si la violence s'est pas arrêtée.
2: Quand j'ai commencé à frapper moi, c'est ça que je demande.
0: Est-ce que ça correspond pas au moment où t'as retrouvé les souvenirs et l'amnésie s'est rompue?
2: C'est ça, c'est ça. Oui.
1: Pour moi, ce dont vous me parlez, de la violence envers vous, c'est... Par contre, je ressens cette violence, ressentais cette violence à l'intérieur de moi, ça, sûr, oui.
0: Est-ce qu'on fait une pause cigarette? Enfin, moi, j'ai bien besoin de fumer une clope. Moi aussi.
4: C'est un métier qui nécessite effectivement beaucoup d'absence, donc beaucoup de sacrifices, notamment au niveau familial, puisque ça oblige à ne pas être là, à des moments où notre présence aurait été la bienvenue. J'étais déjà plongeur des mineurs quand tu es né. Donc jusqu'à ce que je quitte ce métier-là, en fait. J'ai été absent très très souvent à différentes périodes, donc... Toutes ces absences ont fait que, effectivement, j'étais loin de Fanny, de toi. Donc à chaque fois, forcément, je ratais quelque chose. Et le temps de revenir, le temps de se réadapter, de se remettre dans le bain familial, quitter cet esprit très particulier qu'on a sur les bateaux quand on est en vase clos à 50 personnes sur un bateau de 50 mètres, moi, ça me prenait particulièrement du temps pour vraiment me remettre dans le bain. Et toi en particulier, un peu plus âgé, un jour tu m'as dit « Mais papa, tu peux pas comprendre, t'étais pas là. » Voilà. Donc ça remet en question et ça fait mal, mais bon. Voilà. C'était ma vie à ce moment-là.

0: T'as l'impression d'avoir tout dit à maman?
1: Non. Et en même temps, oui, ah, je sais pas, c'est bizarre. Et toi?
0: Je sais pas trop. À la fois, il y a un goût de trop peu, et à la fois, je crois que je suis très content de poursuivre ce voyage en Espagne avec toi.
1: Bah, moi aussi.
0: Enfin, avec que toi, je veux dire.
2: Je peux vous dire mon état?
1: Oui, oui.
2: Je suis pas bien du tout. Mais pas parce que c'est pas triste. Mais parce que je vais vous quitter.
1: Ben, on se doute parce que t'es toujours en avance et que la terre tard.
2: Oui. T'es un peu perdu.
1: Oui, c'est bizarre, hein.
2: Et vous?
1: Bon, je crois que c'est bizarre pour tout le monde, hein.
2: En tout cas,
1: je sais pas.
3: Oui, ça va faire bizarre de partir.
2: Trop délicat ce petit chat.
1: Nina. Oh, il est trop mignon, comment il fait ses patounes là.

0: c'était Apprivoiser le flou. Une création radiophonique réalisée par Léo Ligavant. Création musicale.
1: Je vais y arriver, je vais y arriver.
0: Éloine Durieux. Montage. Kabiria Chomel et Léo Ligavant. Mixage. Jeanne de Barcy. Une production Le Bruit et la Fureur, soutenue par l'Atelier de création sonore radiophonique et avec le soutien du Fonds d'aide à la création radiophonique de la Fédération Wallonie-Bruxelles. Un merci immense à ma petite sœur Fanny, acolyte hors pair de plongée en eau profonde. Un grand merci à ma mère pour la confiance qu'elle m'a accordée malgré les tsunamis et les tempêtes. Merci à mon père, qui n'a plus le mal de terre. Merci à tous les amis, sans qui on ne pourrait braver vents et marées, pour la tendresse et les échanges précieux.
1: Okay.
0: Merci à l'équipe de la CSR, Camille, Emma, Eric et Carmelo, et aux membres du Bruit et de la Fureur, Anaïs, Myriam, Caroline, Chédia, Cyril et Kabiria. Et merci à toutes celles et ceux qui ont permis la réalisation de ce projet.
2: Et retrouvons à présent nos deux ingénieurs, Fabienne Windels et Guy Montfort. Ils nous parlent aujourd'hui d'archéométrie.
3: Bonjour à tous. Aujourd'hui, nous allons parler d'archéométrie. On oppose souvent les sciences dures, basées sur la démonstration rigoureuse et des lois universelles comme la physique, la chimie, la biologie, les mathématiques, et les sciences molles comme la sociologie, la psychologie ou l'histoire, qui étudient les faits humains, souvent plus complexes et interprétatifs. Mais en réalité, ces disciplines peuvent être complémentaires et apporter beaucoup les unes aux autres. Ainsi, l'archéométrie est l'application des méthodes scientifiques dures, donc la physique, la chimie, la biologie, à l'archéologie et à l'étude du patrimoine culturel. Elle permet de dater, d'identifier la provenance des matériaux, de comprendre les techniques de fabrication anciennes, de contribuer à la conservation et à la restauration des objets. Voici deux exemples publiés récemment. Tout d'abord, comment l'imagerie de pointe aide les préhistoriens. La Dordogne, dans le sud-ouest de la France, est une région exceptionnellement riche en art préhistorique. Pensez à Lascaux notamment. Dans une grotte de fond de Gaume, classée au patrimoine mondial de l'UNESCO, les parois sont ornées de gravures et de dessins représentant des bisons, des mammouths, des chevaux, des cerfs et des masques humains. On sait par de précédentes analyses que les pigments utilisés pour ces peintures rupestres aux nuances allant du noir au brun et du rouge au jaune, sont composés d'oxyde de fer, c'est le rouge, et de manganèse, c'est le noir.
4: Mais une nouvelle étude, publiée cette année, a révélé que certains de ces dessins ont été réalisés avec du charbon de bois, ou une matière colorante à base de carbone. Et ça, ça change tout. Car jusqu'ici, aucune figure réalisée avec du noir de carbone n'avait été trouvée en Dordogne, ce qui est d'ailleurs assez surprenant puisque ce matériau est omniprésent et facile à obtenir. Or, contrairement au fer et au manganèse, ces pigments peuvent être datés grâce à la désintégration radioactive du carbone 14. La datation au carbone 14 est une méthode scientifique qui permet de déterminer l'âge d'anciens organismes vivants, comme des os, du bois et des tissus. Tous les êtres vivants absorbent du carbone, y compris une petite quantité de carbone 14, un isotope radioactif présent dans l'atmosphère. Tant que l'organisme est en vie, la quantité de carbone 14 reste stable, mais à sa mort, il cesse d'en absorber et le carbone 14 qu'il contient commence à se désintégrer progressivement à une vitesse connue. C'est ce qu'on appelle la demi-vie, qui est pour le carbone d'environ 5730 ans. En mesurant la quantité de carbone 14 restante dans un échantillon et en la comparant à celle d'un organisme vivant, les scientifiques peuvent estimer le temps écoulé depuis sa mort.
3: Alors dans la grotte de Fond de Gaume, l'analyse par spectrométrie Raman et l'imagerie perspectrale a permis une discrimination précise et non invasive entre les noirs à base de manganèse et ceux à base de carbone. La présence uniforme de carbone sur l'ensemble des figures a exclu l'hypothèse d'une contamination liée à des graffitis ou à l'activité touristique de la grotte. Alors de quoi s'agit-il ? La spectroscopie Raman est une technique d'analyse qui permet d'identifier la composition chimique d'un matériau à très petite échelle, souvent microscope. Elle repose sur l'interaction entre un faisceau laser et les molécules de l'échantillon. Lorsque la lumière du laser frappe ces molécules, une petite partie est diffusée avec une énergie légèrement modifiée. Modification qui dépend de la structure chimique du matériau. En analysant ces variations d'énergie dans la lumière diffusée, on obtient une sorte de signature propre à chaque substance. Cette méthode est très utilisée car elle est non destructive et permet d'étudier des échantillons solides, liquides ou biologiques avec une grande précision. Alors l'imagerie hyperspectrale, elle, c'est une technique qui permet d'analyser un objet ou une scène en capturant des images dans un très grand nombre de longueurs d'onde, bien au-delà des trois couleurs visibles habituelles, rouge, vert, bleu. Chaque pixel de l'image contient ainsi un spectre lumineux complet qui agit comme une empreinte permettant d'identifier la composition chimique ou les propriétés du matériau observé. En comparant ces signatures spectrales, on peut distinguer des éléments visuellement similaires mais chimiquement différents. Cette méthode est utilisée dans des domaines variés comme l'environnement, l'agriculture, la médecine ou l'étude des œuvres d'art, parce qu'elle est non-invasive, elle aussi, et fournit des informations très détaillées.
4: Et donc, grâce à ces deux techniques, les scientifiques ont pu déterminer quels étaient les dessins réalisés avec du charbon de bois et ceux réalisés avec un pigment ou manganèse. Des micro-échantillons ont pu être prélevés sur deux figures sélectionnées parmi les premières pour la datation au radiocarbone. À une exception près, les résultats confirment expérimentalement l'âge paléolithique de l'art pariétal de ces figures, un âge compris entre 13 000 et 15 000 ans, estimé jusqu'ici sans preuve directe. Cette étude ouvre de nombreuses perspectives pour une datation plus systématique des figures paléolithiques dans la région de la Dordogne, ouvrant la voie à une meilleure compréhension de l'art pariétal et des populations à l'origine de ces représentations.
3: Un exemple maintenant de comment la géophysique aide les archéologues. De tout temps, l'être humain a choisi des sites d'établissements idéaux en fonction de conditions géographiques, géomorphologiques ou environnementales. Dès lors, les sites archéologiques présentent souvent des séquences d'occupation multicouches qui se sont superposées au fil du temps, formant des strates complexes. Ils sont difficiles à étudier et à fouiller. Heureusement, les techniques géophysiques et de télédétection modernes peuvent aider à définir la stratigraphie de ces sites. La géophysique, c'est l'étude des propriétés physiques de la Terre et de son environnement, structure interne, champ magnétique, champ gravitationnel, sismicité, etc., grâce à des méthodes physiques non destructives. Elle permet d'imager le sous-sol pour une prospection minière et pétrolière, par exemple, pour le génie civil, l'hydrogéographie, permet de surveiller les risques naturels, souvent via des mesures en surface ou aéroportées. Cette méthode d'exploration du sous-sol offre aussi un très large domaine d'application dans l'étude archéologique. La prospection géophysique est devenue un outil essentiel et non invasif pour la détection, la cartographie et la caractérisation des vestiges archéologiques enfouis, ce qui améliore considérablement l'interprétation des sites et la planification des fouilles. L'amélioration de la sensibilité des capteurs et de la résolution spatiale des données géophysiques mesurées permet désormais la création d'images fiables du sous-sol.
4: Ne donnons ici qu'un seul exemple. En Égypte, les archéologues ont découvert une immense structure antique dans le delta du Nil. Dans une publication en mars de cette année, ils ont décrit l'approche intégrée utilisant l'imagerie radar satellitaire et la tomographie de résistivité électrique. Cette dernière technique, en abrégé la TRE, est une méthode géophysique non destructive qui cartographie la structure du sous-sol en mesurant sa résistance au passage du courant électrique. En injectant du courant via des électrodes alignées, elle permet de visualiser en 2D ou 3D les variations de lithologie, d'humidité et de contamination. Ils ont mis en œuvre l'imagerie radar satellitaire et la tomographie de résistivité électrique en combinaison avec des fouilles classiques pour détecter des éléments archéologiques enfouis à Bouto, dans le nord-ouest du delta du Nil. C'est un site d'occupation complexe avec différentes phases d'occupation s'étendant de la période pré-dynastique au début de l'ère islamique. D'abord, les images satellitaires Sentinel-1, qui sont essentiellement basées sur un radar, ont été utilisées. L'imagerie radar a la capacité de détecter les cibles à tout moment et quelles que soient les conditions météorologiques, dans une certaine mesure, de pénétrer les couches de sol et de végétation jusqu'à un mètre de profondeur, notamment si le milieu est sec. Ces images ont été traitées à l'aide d'un logiciel spécialisé, développé par l'Agence spatiale européenne, pour traiter, visualiser et analyser des images fournies par les satellites. La technique permet d'identifier les anomalies à grande échelle, révélatrices de structures enfouies.
3: Et à partir des anomalies détectées par l'analyse des images satellites, des emplacements pour des profils de tomographie de résistivité électrique ont été stratégiquement sélectionnés afin de maximiser la probabilité de mettre en évidence des structures souterraines significatives. La technique a été appliquée selon un mode quasi 3D, permettant une couverture rapide de vastes zones d'études et une meilleure interprétation des structures. En augmentant ainsi la précision de l'imagerie du sous-sol et l'interprétation des vestiges archéologiques enfouis, les chercheurs ont pu comprendre un site aussi complexe que Buto. Et donc, la combinaison des données satellite 1 pour une étude à grande échelle et des résultats de la tomographie de résistivité électrique pour une étude à petite échelle a permis d'obtenir des informations pour orienter les fouilles. Celles-ci, menées sur une surface de 10 sur 10 mètres, ont mis à jour des murs de briques crues et des objets religieux, confirmant tout à fait les interprétations de géophysique et de télédétection. Alors si le sujet vous intéresse, mardi prochain, nous recevrons le professeur Strivet, spécialiste en archéométrie du Centre européen d'archéométrie de Liège. Rendez-vous à 17h dans le cadre de l'émission Curiosité.
2: 18h passées de quelques instants, nous en apprenions plus sur l'archéométrie à l'instant en compagnie de Fabienne Windels et Guy Monfort. Et voici Libretto.

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3: Bonjour à toutes, bonjour à tous, très heureux de vous retrouver pour ce libretto. Un libretto aujourd'hui consacré à Othello, oui c'est la prochaine production de l'Opéra Royal de Wallonie, présentée à partir du 19 juin, et la mise en scène sera assurée par Alex Aguilera, un metteur en scène espagnol plein de verve, plein d'idées, et que nous avons eu le plaisir de rencontrer pour ce libretto, l'occasion pour nous également au niveau musical, de retrouver quelques opéras qu'Alex Aguilera a mis en scène. Et Alex Aguilera s'est déjà attaqué, si l'on peut dire, à Othello dans une première version qu'il a notamment présentée à Rome. Nous allons donc réécouter un petit peu de Othello avant de retrouver Alex Aguilera qui nous parlera d'Othello deuxième version.

0: Vous avez certainement reconnu Luciano Pavarotti et Leo Nucci dans cette version enregistrée au Metropolitan Opera sous la direction de Sir Georg Solti.
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0: Notre invité aujourd'hui dans Libretto est donc Alex Aguilera, un metteur en scène que nous avions déjà rencontré lors de la production de Montecchi et Capuletti à l'Opéra Royal de Wallonie. Cette fois-ci, il nous revient avec Othello, Othello de Verdi. Ce n'est pas la première fois qu'il propose une mise en scène de cet opéra et le voici qu'il revient avec une nouvelle proposition. Il remet le travail sur le métier. Nous lui avons demandé tout simplement pourquoi une deuxième version.
2: Bon, d'abord parce qu'on me l'a demandé déjà, et je remercie beaucoup l'Opéra Royal de Wallonie de m'avoir invité à faire ça. Ça m'a donné beaucoup plus d'envie de le refaire, de le revoir en fait. C'est comme on voit des vieilles photos à la maison, on retrouve, on les voit, puis on se rappelle, voilà. Je l'ai plus ou moins comme ça, et évidemment il fallait que je trouve une autre vision, un autre point de vue. Mais sans changer l'histoire, évidemment. Et aussi, tout ce qui l'enveloppe, tout ce qui est autour. La scénographie, elle est bien différente ici. Elle est plutôt tendance à aller vers le plus moderne, disons. Il n'est pas classique du tout. Mais les drames sont intacts. C'est une vision différente. Une vraie vision. Une vision à moi de l'époque. Quand je l'ai lu, c'était mon premier approche aussi à l'ouvrage de Verdi. Et donc, moi, je pense que la première fois, c'est toujours une première fois, il y a toujours ce choc de la première fois. Mais là, cette fois, c'est plus réfléchi, beaucoup plus introspectif, je dirais. Et on retrouve, en faisant ça, on retrouve beaucoup de nuances, de sfumature, comme je disais, dans le personnage, surtout d'Othello. Moi, il y a une chose que ça, c'est la première fois que ça m'arrive, j'ai jamais pardonné Othello, en fait. Je sais que pour moi, il est victime, il est vraiment victime, plus que Desdemona, je dirais. Desdemona, pour moi, c'est la conséquence de cette situation. Elle est aussi victime, évidemment. Là, je l'ai pardonné. Et hier, je l'ai pardonné. C'était parce qu'on faisait, et à la fin, on se parlait toujours vers la fin, quand il demande un bacio ancora, j'ai dit non, vous n'avez pas le droit de la toucher. Vous avez pas, moi, dans ma tête, dans ma pensée, c'était comme ça. Je ne trouve pas que lui mérite, même s'il est déjà morte, qu'il la touche. Mais après, en repensant les soirs, je me suis dit, on vit dans un moment où il y a beaucoup trop de guerres, beaucoup trop de choses, et le pardon doit arriver de partout, en fait. Et pourquoi pas lui? Et hier, avec Luciano Ganci, on a, juste au moment de la fin, quand on faisait, je lui ai dit, écoute, on va changer. On va faire différemment. Et on a trouvé un moment très, très magique d'ailleurs, que tout le monde était ému à la fin, qu'il ne meurt pas vraiment, il s'endort à côté d'elle. Et ça m'a touché profondément. Et c'était une répétition seulement. Et même le chanteur, à des moments comme ça. Et ça, je trouve, c'est parce que je connais très bien les personnages, je vais plus profondément chercher tout ce qui le mène à lui à faire tout ce qu'il fait. Et ce n'est pas vraiment de la jalousie. Ce n'est pas que de la jalousie. Il y a beaucoup d'autres choses aussi. C'est la société, c'est là où il est. Il n'est jamais vraiment accepté à 100% dans cette société où il vit. Et déjà, quand il arrive, il dit « L'orgueil musulman, c'est pour le temps. » C'est ces gens, c'est à lui. Il va contre sa religion et son peuple même, pour essayer de s'encastrer dans cette société qu'il a acceptée. Dans Shakespeare, c'est plus précis. On voit déjà les conflits avant et tout ça, mais dans Verdi, il va à l'essentiel. Et là, l'essentiel, c'est ce drame magnifique. Et ce qu'on disait hier aussi, c'est qu'est-ce que c'est beau musicalement, mais qu'est-ce que c'est moche aussi, hein. De tuer une femme comme ça, innocente, juste parce qu'il croyait que, on lui a dit que. Et c'est là la grandeur, je trouve, de Verdi.
0: Nous sommes en compagnie d'Alex Aguilera, metteur en scène d'Othello. Nous avions déjà rencontré donc Alex Aguilera pour sa mise en scène de I Capuletti et I Montecchi. L'occasion pour nous de retrouver Bellini.

0: Othello et nous lui avons demandé si Othello de Verdi est un opéra sur la jalousie ou la trahison.
1: Pour moi, c'est sur la jalousie, évidemment, parce que c'est ça le moteur qu'Iago utilise. Mais c'est plus que ça pour moi. Moi, je ne trouve pas que c'est que la jalousie. Il se peut. Mais il y a toute son histoire derrière aussi. Même quand dans le duo d'amour qu'il chante, elle Desdemona, elle dit « Pourquoi je suis tombée amoureuse de toi ?» Parce que tu me racontais l'histoire du guerrier. Voilà, c'est pour ça. Et lui, il pense que tout ce qu'il a fait, parce qu'il était esclave avant. Et Othello est esclave, et puis après il a échappé, il est devenu un guerrier, et c'est pour ça qu'on a fait appel à lui. Et c'est pour ça que Desdemona tombe amoureux de lui. Mais je trouve qu'il y a tout un côté sociétal qui pèse sur l'ouvrage. Je trouve que c'est plus que... C'est un tout, en fait. Et je pense que c'est la touche de la jalousie déclenche tout.
0: Alors, parmi les victimes de cette jalousie et de cette conspiration, il n'y a pas que Desdemone, il y a aussi Emilia, la servante de Desdemone.
1: On oublie souvent Emilia. Emilia souffre aussi. Et Iago, c'est quelqu'un qui la maltraite aussi. Hein. Et j'ai essayé de montrer ça. Et la plus forte. Parce qu'elle-même... Même elle que souffre tout ça, elle, d'ailleurs elle lui dit « Je suis ta femme, pas ton esclave », elle lui dit à la fin. Normalement c'est comme c'est à quatuor, on ne fait pas attention à ce qu'elle dit Emilia, c'est très beau ce qu'elle dit. Elle dit c'est comme un peu comme la bohème, quand on a Rodolfo qui se bagarre avec Mimi et de l'autre côté il y a Marcello avec Musetta, c'est deux mondes complètement à part. Et là je trouve qu'Emilia elle est très forte. Parce qu'à la fin, quand elle découvre les meurtres, c'est elle qui accuse. Elle dit « j'ai pas peur de toi ». Il les pointe du doigt même. Donc Emilia, elle est forte comme personnalité. Et à la fin, c'est ce que vous dites, c'est la plus vraie.
0: Alex Aguilera, nous sommes au cœur d'un drame qui résonne beaucoup pour l'instant, c'est celui du féminicide.
1: Nous, on a un gros problème en Espagne, un vrai, vrai gros problème. Ça existe toujours, nous on appelle ça les féminicides, que c'est on tue parce que c'est une femme. Et en Espagne, il y a un mot horrible que les hommes disent encore, je l'ai tué parce que c'était à moi. Et on dit toujours, la maté porque era mía. Et ça existe malheureusement. Et nous, par exemple, en Espagne, à la télévision, on comptabilise. Chaque fois qu'il y a une victime, à la télé, on dit, voilà, la victime numéro 14 de l'année, 15, 20, et on arrive à 40, à 50. Malheureusement, c'est très actuel.
0: Dans le drame d'Othello, finalement, Othello tue sa femme. Est-ce pour autant dire qu'il est réellement un macho?
1: Othello, moi je ne pense pas qu'il soit macho au départ. Il devient macho. Iago le fait macho. Iago qui le met dans sa tête et tout ça. L'histoire du fazzoletto, tout ça, c'est lui qui le met dans sa tête. C'est lui qui dit, fais attention, il fait, voilà, c'est ça. Et c'est lui, il devient comme ça. Mais au fond de lui, il n'est pas macho. Parce que dans le premier acte, le duo d'amour, on voit très très bien qu'il n'est pas macho du tout.
2: Il est macho d'amour,
1: oui, exactement. Il aime beaucoup sa femme, il est heureux, mais il y a toujours derrière lui une espèce d'ombre qui le poursuit.
0: Nous sommes en compagnie d'Alex Aguilera, metteur en scène d'Othello, qui sera présenté à partir du 19 juin à l'Opéra Royal de Wallonie. Alex Aguilera, metteur en scène de nombreux opéras, et notamment d'un Donizetti, c'était La Lucia di Lammermoor, l'occasion pour nous de retrouver Joan Sutherland.

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1: Joan Sutherland dans un extrait de Lucia de la Mermore. Lucia di Lammermoor, un opéra que notre invité Alex Aguilera a déjà mis en scène. Et c'est notre invité aujourd'hui, le metteur en scène d'Othello. Nous revenons un petit peu avec lui sur son travail. Et au fur et à mesure de la discussion, nous nous rendons compte que sa mise en scène se fait en marchant, en avançant, en travaillant ensemble. C'est vraiment un travail permanent tout au long des répétitions.
2: Oui, exactement. On commence toujours, on fait ce qu'il écrit, et puis voilà, en faisant, on découvre. Moi, je trouve très important aussi les répétitions. D'ailleurs, Luciano Ganci, il m'a dit, je veux répéter tous les jours, 1000 fois si nécessaire, parce que comme il fait son début, et c'est ça qui est bien, il est venu un peu pour moi comme une page blanche. Et on doit remplir, on le fait ensemble, toujours. Et on découvre. Parce que j'ai fait beaucoup de lectures aussi, en faisant la mise en scène. J'ai fait beaucoup de tavoline, comme en italien. On s'assied, on parle du texte. Et qu'est-ce qu'il y a derrière le texte aussi? Pourquoi ils ont écrit ça? Il faut comprendre pourquoi. Parce que la musique, parfois, le dit, mais pas le texte. Et parfois, un texte veut dire autre chose. Il dit d'une façon, mais au fond, il y a autre chose. Et on a beaucoup travaillé là-dessus. Et c'est ça, c'est là où on a trouvé des choses. C'est là où j'ai réussi à pardonner Othello. C'est le pardon.
1: Et pour Iago, vous le pardonnez aussi?
2: Iago, non. Non. Iago, c'est un lâche. Il fuit à la fin. Il n'assume pas, il fuit. Tandis que Othello, pour moi, c'est la vraie victime. Je ne veux pas faire analogie, mais c'est la victime collatérale, c'est Desdemone, en parlant des guerres. Hein. Mais c'est lui la victime. Et j'ai réussi à donner mon pardon, parce que je ne voulais pas le pardonner.
1: Alors Iago, c'est aussi un grand manipulateur.
2: Exactement. La manipulation, ben ça, il faut toujours savoir comment on manipule. Quel est le point faible de la personne qu'on veut manipuler? Ça, là, dans ce cas-là, c'est l'amour. C'est la trahison. Mais il y a d'autres aussi. Chacun a son point faible. Et celui qui manipule, je pense qu'il doit savoir par où aller. Et il a trouvé... Et Iago, il a trouvé le chemin et l'objet, les mouchoirs. C'est juste une excuse, le mouchoir. Mais avant déjà, il a planté dans sa tête cette jalousie, cette trahison de sa femme. Et je pense que tout le monde peut être manipulé, malheureusement. Il y a aussi des manipulateurs, malheureusement.

0: Teresa Berganza et Malcolm King dans un extrait de Don Giovanni de Mozart, un opéra que notre invité a déjà mis en scène et qu'on pourrait revoir, qui sait, un jour sur les planches de l'Opéra Royal de Wallonie.
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0: En tout cas, ce qui est sûr, c'est que nous verrons à partir du 19 juin la mise en scène d'Alex Aguilera pour Otello de Verdi. Le personnage central d'Othello est un guerrier maure et à de nombreuses reprises, ce personnage a été représenté par des acteurs blancs qui se maquillaient. Ce procédé s'appelle le blackface et a fait l'objet de nombreuses critiques à travers le monde. Est-ce que c'est un sujet que vous avez abordé, Alex Aguilera ?
2: Je sais que c'est toujours la thématique actuelle. Mais moi, je trouve que c'est un peu réducteur, quand on parle d'Othello, d'aller vers ces sujets-là. Parce que peu importe sa couleur, ce qui importe, c'est ce qu'il fait et ce qu'il n'a pas fait. Pour moi, c'est toujours ça. Moi, la couleur, ça m'a... Je ne regarde... Dans ma vie privée, moi je ne regarde pas la couleur des gens. Et je sais que c'est un thème qu'on parle beaucoup, mais moi, je préfère passer. Pour moi, ça n'apporte absolument rien, la couleur. Ça porte les rapports humains, la faiblesse, parce qu'Othello est très faible aussi. Hein. On voit sa faiblesse. Je l'ai fait voir dans la mise en scène. Et aussi Desdemona, qui au début on la fait toujours faible, elle se réveille aussi. Quand elle se rend compte que son mari n'est plus ce qu'il est, elle se rend compte, elle devient plus forte aussi. Donc il y a toujours ce côté. C'est très humain en fait, tout ce qu'on a. On est faible, on n'est pas faible, on est fort, on n'est pas fort. Ça dépend des circonstances aussi. Parce que moi, je trouve que quand, au troisième acte, quand il essaye de battre sa femme, c'est là pour lui la fin. Ce n'est pas vraiment quand il la tue. C'est quand il se rend compte au troisième acte, qu'est-ce que je viens de faire à ma femme. Et là, on a parlé beaucoup de ça. C'est très violent. Et je le fais faire violent. Parce qu'il faut qu'on voit la violence. La violence machiste, ça existe. Et là, il est très violent avec elle. Et... on a beaucoup souffert en faisant ça, mais moi, je l'aurais dit à lui et à Maria Teresa Leva, il faut vraiment que tu te rendes compte ici avec qui tu te couches la nuit. C'est ça le mec avec qui tu as tout la... Parce qu'elle a été contre tout le monde, contre son père, contre, il n'y a pas de l'opéra, mais dans Shakespeare, elle a laissé tout pour lui. C'est elle qui le sauve. C'est elle qui dit non, si je l'aime... Il m'a pas pris, c'est moi qui l'aime. Donc elle a tout fait pour cet homme, et d'un coup elle se rend compte que c'est qui ce mec qui me dit tout ça, parce que là il insulte, même au niveau religieux, il insulte tout, ça sort tout de notre troisième acte. Et c'est d'une violence et même avec la musique. Et c'est pour ça que c'est pas important, la couleur c'est pas important du tout.

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2: Giuseppe Di Stefano et Fernando Corena, extrait de Tosca. Tosca, un des nombreux opéras que notre invité aujourd'hui, Alex Aguilera, a déjà mis en scène.
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2: Alex Aguilera, vous mettez en scène Othello à partir du 19 juin à l'Opéra Royal de Wallonie. C'est un opéra qui démarre sur des chapeaux de roue. Hein. Comment fait-on au niveau de la mise en scène pour ne pas tout donner? Évidemment, lors des premières minutes de la représentation, et en garder un petit peu pour les deux heures qui suivent.
4: Oui, mais c'est la grandeur de cet opéra. Je trouve qu'on donne presque tout. Une ouverture magnifique, cette tempête magnifique, l'arrivée. On raconte beaucoup de choses, et surtout les caractères de Iago, on voit tout de suite. Mais après, ça devient intime. C'est un peu comme Aïda. Aïda, c'est un opéra intimiste, c'est très intime. On a les moments grands, ici aussi on a tous ces moments, et l'arrivée de Ludovico aussi. Mais après ça, tout devient intime, c'est toujours entre deux, maxi trois et quatre personnages. Donc moi, j'aime beaucoup le côté intimiste d'Othello. Bon, on peut beaucoup travailler, on peut voir les personnages se développer. Moi, la grandeur pour ça des chœurs, ben, le chœur est magnifique, c'est le chœur du troisième acte, est sublissime. Mais ça ne dure pas beaucoup. Parce que Othello interrompt, il fait son drame, et tout le monde se tait, en fait. Et c'est ça qui est bien. D'un coup, c'était une immense chose, et Othello, avec un geste, à terre, et piange, finito, le chœur se tait. Ils disent horror, horror, basta, c'est tout ce qu'ils disent.
2: Alex Aguilera, quelle est l'idée de départ qui a inspiré votre mise en scène?
4: L'idée de départ, c'était quand on me l'a demandé, d'ailleurs on me l'a demandé, à la fin d'une représentation à Rome, à l'Opéra de Rome. Je me souviens très bien que M. Patch m'a dit, c'est très beau ce que vous faites, maintenant, essayez de faire mieux. C'était un défi, hein? Débrouille-toi. J'ai dit, ok. Et c'est là que je commençais déjà à penser comment je veux le faire. Comme on était la même équipe, donc c'était Bruno de la Vénère dans les décors et Françoise Rebeau, et même dans la lumière, elle est dans le costume, et Laurent Castard de la lumière. Donc on s'est dit, allez, on fait un autre Othello, comme on commence. J'ai demandé une dizaine de jours pour penser. Et après, je contactais Bruno, je lui dis un peu mon idée. Et on dit, écoute, il faut qu'on fasse quelque chose. Une espèce de huis clos, je voulais. Une espèce de huis clos, où tout se passe là. Où il n'y a pas de port d'entrée, pas de sortie. C'était ça au début l'idée. Et surtout un monde aquatique. Je voulais un monde aquatique, où il y a de l'eau partout. C'est l'élément d'Othello. Il est dans l'eau tout le temps.
2: Autre élément important pour votre décor, c'est la hauteur.
4: Ah ben ça, j'ai toujours aimé ça. Quand j'ai fait Capoletti Montecchi, moi c'était le scénographe, j'ai aussi demandé quel est le maxi qu'on peut mettre ici. Et j'ai mis les maxi qu'on pouvait. Chaque théâtre est différent. Je trouve que c'est... Et c'est aussi, je ne sais pas si je dois le dire, mais quand je suis allé à Bayreuth, je suis très wagnérien moi-même. J'aime beaucoup Wagner. Et Othello a beaucoup à voir avec Wagner. J'ai vu que toutes les mises en scène avaient des décors très très très hauts, parce qu'il est étroit, et l'étroit est haut. Et je dis, ah, c'est pas mal comme idée. Ça, on voit beaucoup plus en fait. Et c'est ça qui m'a plu. Ça vient d'un monde wagnérien vers que je l'apportais à moi, vers le monde de Verdi. Il a fait la même chose aussi. Il n'y a pas d'air, on n'applaudit pas, il y a très très peu, on ne peut pas applaudir. À la limite, on peut applaudir l'Ave Maria, mais même on n'applaudit pas. C'est un mouvement sonore. À chaque fin, on applaudit. Et ça, c'est quand même pas mal. C'était une Verdi qui changeait un peu.
2: Alors, à contrario des décors immenses, il y a les gros plans. Ça ne vous manque pas de ne pas pouvoir faire passer une émotion par des gros plans, comme en cinéma.
4: L'opéra n'est pas fait pour être vu de très près. Même maintenant, avec les réalisations, quand on voit de près, c'est pas intéressant. Mais je pense que l'opéra, il faut venir voir l'opéra au théâtre. Il faut sentir la musique, sentir les chanteurs. C'est ça l'expérience, je trouve. Au cinéma, c'est autre chose. C'est notre langage aussi. C'est pour ça que je n'aimais pas beaucoup des vidéos dans mes opéras. Il y a de la vidéo, mais c'est juste pour appuyer un peu la scène. Pour moi, c'est du théâtre. Et ceux qui disent « Ah, je veux le voir en streaming », on perd beaucoup. On perd tout, pratiquement. Il faut venir voir, il faut sentir cette sensation d'être là, de sentir en direct. Ça, il n'y a pas vidéo, DVD, machin, il n'y a pas. C'est au théâtre, c'est pour ça que c'est fait.

0: Marilyn Horn, extrait de Carmen, L'amour est un oiseau rebelle, un opéra qui a été aussi mis en scène par notre invité, c'est Alex Aguilera.
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0: Alex Aguilera, vous êtes metteur en scène, est-ce que vous êtes en phase avec la musique de Verdi ?
2: Oui, oui. Verdi est un des compositeurs que je trouve qu'il était théâtral. Il fait beaucoup du théâtre dans tous ses ouvrages, en fait. Et surtout, il facilite beaucoup au metteur en scène. Il dit, voilà, ça, c'est la musique. Et on comprend tout de suite. On voit, par exemple, c'est de l'eau au début. C'est de l'eau, OK. Je fais un truc aquatique, je mets des vidéos de l'eau, du bateau. Il te raconte tout. Une tempête, on voit. Il raconte tout, en fait. Il te donne tout comme ça. C'est pour ça que moi... Je ne suis pas vraiment pour les gens qui inventent une histoire parallèle à l'histoire racontée. C'est à la mode, on fait beaucoup. Mais moi, je ne trouve pas. Moi, je trouve intéressant ce que le compositeur a fait. Qu'est-ce qu'il a voulu raconter avec cet opéra? Évidemment, avec une vision différente, une vision plus actuelle, mais pas changée. Je ne vais pas faire que, je sais pas, que Iago tombe amoureuse de Desmona et la porte. Je ne vais pas faire ça. Ça ne sert à rien. Moi, j'aime bien raconter ce que le compositeur a voulu faire. Et les librettistes, il ne faut jamais oublier les librettistes. Boito était un grand librettiste et aussi un grand compositeur. Et c'est lui qui a convaincu plus ou moins Verdi de le faire. Et je respectais beaucoup. Moi, je suis quelqu'un qui respecte beaucoup le compositeur. Je dis ça. Si je veux faire avant toute chose, je demanderai à un compositeur de l'actualité, faites-moi un opéra comme ça. Il sait peu que ce que je dise choque beaucoup de monde, mais c'est ce que je pense. J'ai toujours dit ça, parce qu'on me demande toujours, quel est votre opéra préféré ? L'opéra dans lequel je travaille actuellement.
0: Et l'opéra sur lequel Alex Aguilera travaille actuellement, c'est Othello qui sera présenté le 19 juin à l'Opéra Royal de Wallonie. D'autres opéras sur lesquels il a travaillé, ce sont les Wagner, et notamment un Tristan et Iseut.

0: Extrait de Tristan Ise, ici avec Stephen Gould et Nina Stem.
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0: Alex Aguilera est notre invité. Nous lui avons demandé quel était son planning actuel.
2: Là, je suis sur Otello et Capo di Montecchi, que bientôt on va aller faire à Barcelone, au Liceo. On va emporter la production d'ici. C'est confirmé. En octobre.
3: Félicitations.
2: Voilà. Et puis, Tista Ise. Ça peut être très loin, au Brésil. Non, c'est pas encore. C'est, on est pour parler.
0: Avant de partir au Brésil, nous avons rendez-vous avec Otello. Alex Aguilera, pourquoi faut-il venir voir Otello?
2: Otello, c'est Otello. Pour moi, c'est l'Everest de l'opéra. Vraiment. C'est immense. Il n'y a pas une seule mesure qu'on peut dire, ah, ça va. Tout est magnifique. Tout est bien écrit, bien calculé. C'est un spectacle, même musicalement déjà, c'est magnifique. Après, moi, j'essayais toujours de... Je connais un peu le public de Liège. J'ai déjà fait une opéra ici. Je sais qu'ils ont beaucoup apprécié ce que j'avais fait. Donc, je pense aussi au public. Et ils vont voir quelque chose de... Mais déjà, c'est déjà sold out. Mais ils ont tous acheté déjà.
3: La classe.
2: C'est pas pour moi, ça c'est pour Otello. Mais moi, en général, il faut toujours aller. Moi, je trouve toujours qu'il faut toujours aller à l'opéra. L'expérience à l'intérieur d'un théâtre est unique. Il n'y a rien qui le remplace. Donc il faut aller. Le second opéra, l'autre. Il faut venir au théâtre, il faut venir. Pour nous, c'est la nourriture. Pour nous, les publics. Ça nous nourrit.
0: Alex, on se réjouit de voir Otello.
2: Merci beaucoup.
3: À bientôt.
2: À très très bientôt. Merci.

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2: Jonas Kaufmann, extrait d'Othello, ici il était en compagnie de l'orchestre de l'Académie nationale Sainte-Cécile sous la direction d'Antonio Papano. Nous allons terminer notre émission par un autre opéra pour lequel notre invité Alex Aguilera fut metteur en scène. Ici il fut assistant metteur en scène d'un opéra de Berlioz. Il s'agit des Troyens. Voici l'extrait « Quitte-nous dès ce soir ».

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1: Voilà, c'est avec l'extrait des Troyens que nous terminions notre émission. Aujourd'hui, nous avons eu le plaisir de rencontrer Alex Aguilera. Il est le metteur en scène d'Othello de Verdi, que nous aurons le plaisir de découvrir sur scène à partir du 19 juin à l'Opéra Royal de Wallonie. Je n'ai plus qu'une chose à vous dire, bien des choses chez vous.

0: 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Philippe Vercarène a invité ses amis à participer à l'enregistrement de son dernier disque. Bernard Carlier, Thierry Smets, Joris Verdun, Benoît Lebeau et Dominique Heubrechts. C'est de l'orgue, mais pas que. C'est ce que nous propose de découvrir Marc Stephens.
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2: Madame, Monsieur, bonjour. Bienvenue dans Touche d'orgue pour ce numéro qui sera consacré à la présentation d'un nouveau CD intitulé Apostrophe. Et c'est un CD qui contient des musiques composées par Philippe Vercarène qui est par téléphone avec nous aujourd'hui. Bonjour Philippe Vercarène.
3: Bonjour Marc Stephens.
2: Merci beaucoup d'être là avec nous pour parler de ce disque. Alors, on vous connaît dans l'émission, vous êtes déjà venu, vous êtes compositeur, mais vous avez été directeur d'académie, vous êtes bien sûr organiste. Et alors, vous avez eu l'envie de sortir un nouveau disque. Ce qui est sympa, c'est qu'il y a plusieurs organistes différents qui jouent, 1, 2, 3, 4, 5 organistes différents. Et il y a aussi plusieurs instruments, il n'y a pas que de l'orgue. Donc on va pouvoir écouter quelques extraits. Il y aura aussi de l'alto, il y aura de l'harmonium. Et dites-nous peut-être pour commencer, mais pourquoi ce disque sort maintenant? Quel a été le moteur de cette envie d'enregistrer des pièces et de réenregistrer aussi certaines pièces?
3: Ben voilà, la motivation est très simple. Donc, j'ai eu mon anniversaire de 75 ans l'année passée. Et par bonheur, l'orgue que je joue allait être restauré. Alors, j'y ai vu là l'opportunité idéale de réaliser un enregistrement. Alors, cette restauration de l'instrument dont je suis titulaire, donc l'instrument de l'église de l'Annonciation, place Bruckmann à Ixelles, a été faite par Benoît Marchand, un facteur d'orgue bien connu en Wallonie, qui s'occupe également de quelques grands instruments bruxellois. Et alors, il a été invité par la fabrique à faire un relevage, si vous voulez, une restauration de l'instrument, principalement la réparation du soufflet, le soufflet le plus important qui alimente l'instrument, ainsi que les plus petits soufflets indépendants de chaque clavier. Donc il a fait cela. Et il a fait également le dépoussiérage complet de l'instrument. Il a un petit peu retouché par-ci par-là l'harmonisation, tout en respectant celle de Stephens, bien entendu, l'harmonisation de Stephens, originale. Et ma foi, le résultat était tellement intéressant que je me suis dit, voilà, c'est le moment ou jamais de réaliser cet enregistrement. Et comme je suis assez ami avec beaucoup d'organistes wallons, je me suis dit que j'allais associer mes amis dans cet enregistrement. Alors, ces amis sont principalement Bernard Carlier, Thierry Smets, Benoît Lebeau et Joris Verdun. Voilà, je voulais associer ces différents musiciens avec moi, qui suis organiste évidemment aussi. Et comme j'ai une pièce avec un instrument autre, j'ai songé à Dominique Heubrechts, professeur d'alto dans l'académie de Schaerbeek à l'époque, et qui a accepté avec plaisir de faire cet enregistrement. Voilà un petit peu tout ce qui m'a motivé pour ce projet.
2: Bien, ben, on va continuer à en parler, mais on va en écouter d'abord un extrait. Vous avez cité là, les différentes personnes qui ont participé au disque. Alors, je propose qu'on écoute d'abord une pièce qui est jouée par Benoît Lebeau. Alors, cette pièce, c'est l'Aria, opus 52, numéro 1. Peut-être que vous pouvez nous en dire un petit mot, peut-être un petit mot de Benoît et un petit mot de la pièce avant qu'on l'écoute.
3: Oui, alors Benoît est titulaire à Saint-Audru à Mons. C'est un jeune organiste qui est au début de sa carrière. Nous nous connaissons depuis de nombreuses années, nous avons déjà sympathisé. Il a toujours témoigné beaucoup d'intérêt pour la musique que j'écris. Alors, j'ai écrit une pièce pour lui en deux volets qui s'appelle Aria et Danse. Et il a bien entendu été le premier à la jouer en public dans un concert des Collégiades à Mons. Et puis, je l'ai évidemment associé à cet enregistrement. Alors, Aria est une pièce plus méditative. Elle a introduit le diptyque, si vous voulez. Et puis, la danse est une pièce beaucoup plus rapide, beaucoup plus dansante, beaucoup plus allègre. Voilà, je dirais ça en quelques mots.
2: Ok.
3: Voilà.
2: Eh bien, on écoute cette aria, opus 52, numéro 1, composée par Philippe Borchardt et jouée donc par Benoît Lemot à l'orgue de l'église Notre-Dame de l'Annonciation à XL.

0: Aria, opus 52, numéro 1 de Philippe Vorkaren, joué par Benoît Lebeau, organiste, notamment organiste co-titulaire à l'église, à la collégiale Sainte-Audru à Mons. Cet extrait du dernier disque de Philippe Vorkaren, en tout cas des œuvres de Philippe Vorkaren, certaines étant jouées par lui, d'autres, comme vous venez de l'entendre, par d'autres organiste. Bon, pour entendre le deuxième volet de danse, il faudra se procurer le CD. Alors, Philippe Vorkaren, comment peut-on se procurer ce CD?
1: Eh bien, ce CD est facilement trouvable sur mon site. Hein. Donc, mon site s'appelle philippevorkaren.com. Et lorsque je reçois une demande de quelqu'un qui est intéressé par le disque, mais il m'envoie simplement un courrier, sur mon adresse mail, et je lui renvoie le disque après avoir reçu donc le paiement. Voilà. C'est très simple, je lui envoie par la poste et il reçoit le CD chez lui. Voilà.
0: Ok, donc ce CD apostrophe sur votre site philippevorkaren.com. Alors on l'a dit tout à l'heure, il n'y a pas que de l'orgue sur ce disque, mais il n'y a que des pièces composées par vous. Alors avant d'écouter une pièce où il n'y a pas que de l'orgue, peut-être qu'on peut dire un petit mot sur votre manière de composer. Quelle est la démarche en général que vous poursuivez quand vous composez une nouvelle pièce?
1: Mais disons, c'est plutôt la démarche d'un autodidacte. Nous en avions déjà parlé dans notre conversation précédente. Elle est assez bien expliquée par
0: Stéphane de Tournai.
1: Stéphane de Tournai, oui. Tout le monde connaît Stéphane de Tournai, le directeur de l'école Saint-Grégoire à Tournai, et qui est un musicologue également, et qui me connaissait assez bien, puisque je l'ai eu comme élève dans le temps au conservatoire. Il a assez bien dessiné mon profil, si vous voulez, dans la notice qui accompagne le disque, en disant que j'étais quelqu'un qui était plutôt influencé par la musique du XXe siècle que la musique du XXIe, et que les compositeurs que je préférais étaient plutôt de ce siècle-là. Voilà. Je n'entrerai pas dans plus de détails. Je crois que Stéphane a mieux expliqué que moi le profil auquel j'appartiens. Donc rendez-vous à la notice qui se trouve dans le disque.
0: Exactement, je l'ai sous les yeux, c'est très bien écrit. C'est très intéressant.
1: Oui, tout à fait. Et donc, comme je suis autodidacte, j'emprunte un petit peu mon style à plusieurs influences. Voilà, et j'essaie pas de réaliser une synthèse, mais de parler, comme je dirais, à ma manière. Voilà. Comme disait un de mes amis, quand j'ai commencé à composer, il m'a dit, c'est vrai, tu es influencé par les compositeurs du XXe, mais tu as trouvé ton langage personnel. Et pour moi, quand on m'a dit ça,
0: c'est un compliment.
1: C'est plutôt un compliment.

0: Et nous sommes très amis et un jour, je me suis mis à écrire cette pièce pour alto et orgue. Et c'était à l'époque où Josef Sluis était encore parmi nous. Et c'est lui qui a réalisé le premier enregistrement de cette pièce qu'il aimait beaucoup. Et il l'a enregistrée ici à Bruxelles, sur un petit orgue qui se trouve dans une commune bruxelloise, un petit Van Bever. Et c'est de là qu'est parti le succès de cette pièce. Tout le monde m'en a toujours dit beaucoup de bien, y compris les interprètes, évidemment. Mais chaque fois qu'elle passe dans un concert, voilà, je reçois beaucoup d'avis positifs sur cette pièce. C'est une pièce, évidemment, qui se caractérise par son allure très mélodique. Et alors, elle est exploitée un petit peu comme presque comme un violoncelle, c'est-à-dire que j'aime beaucoup son registre plus grave, évidemment. Mmh. J'essaie de faire chanter l'instrument et ça, c'est le principal objectif que je poursuis. Voilà, en gros, un petit peu l'atmosphère qui règne dans ce morceau. Mmh.
1: C'est vrai que c'est une très belle pièce qu'on a déjà une fois écoutée dans l'émission, mais il y a fort longtemps.
0: Oui, il y a fort longtemps.
1: Dans la version précédente. Ici, c'est un nouvel enregistrement, évidemment, donc pour ce CD, et qu'on va écouter donc maintenant. Ballade pour alto et orgue, opus 18. Et donc, ici, c'est Dominique Eubrecht qui joue l'alto, mais c'est vous qui jouez l'orgue. Donc, comme ça, on peut vous entendre aussi.
0: C'est moi qui joue l'orgue, voilà, absolument.

0: Ballade pour alto et orgue, opus 18, c'est Philippe Vorkaren qui jouait l'orgue, Dominique Heubrecht qui jouait l'alto, et c'est une pièce extraite du nouveau CD de Philippe Vorkaren, Apostrophe, qui vient donc de paraître à l'occasion d'un anniversaire du compositeur, qui est avec nous pour justement décrire et présenter ce CD. Alors, vous avez dit que vous avez eu envie de faire jouer vos amis. On a déjà entendu Benoît Lebeau. On va encore entendre d'autres amis. Et notamment, peut-être qu'on peut dire un mot maintenant de la pièce qui donne le titre à ce CD, Apostrophe. Alors, là aussi, il faudrait un petit peu expliquer pourquoi ce titre à la pièce et puis pourquoi ce titre comme titre général de l'album.
1: C'est ça. Bien, il y a plusieurs raisons à ça. Je crois que Apostrophe, d'abord, tout le monde connaît l'émission de Bernard Pivot, qui j'ai un petit peu emprunté ce titre. Ce titre n'avait jamais été écrit, utilisé, je crois, pour une pièce de musique. Et comme je suis un fan de cette émission à l'époque où elle était en pleine gloire, je me suis dit, tiens, je vais écrire une pièce très développée pour cet instrument, pour l'orgue, mon instrument de prédilection, et je vais lui donner ce nom-là. Et je l'avais à peine écrite que un de mes amis, comme je l'ai expliqué dans une précédente émission, Léon Karamans, me dit, mais tu devrais proposer cette pièce à un concours d'orgue. Et il me dit, il y a justement un concours qui s'ouvre à Rio de Janeiro, au Brésil, un concours de l'université locale, concours de composition. Donc, tu devrais essayer de la présenter. Voilà, je l'ai présentée. Et quelques temps après, j'ai reçu un coup de fil du Brésil m'annonçant donc que j'avais reçu le troisième prix. Et donc, ça m'a donné peut-être une nouvelle petite notoriété comme compositeur, ici, parmi mes amis. Et en réalisant cet enregistrement, je me suis dit, il faut que je trouve un titre à l'enregistrement, et il me semble qu'Apostrophe est un titre qui convient bien. Et c'est suite à ça que j'ai conçu le projet d'enregistrement de plusieurs de mes pièces autour de ce nom-là. Voilà, c'est comme ça que ça s'est passé.
0: Alors ici, sur cet enregistrement, c'est Thierry Smets qui jouera la pièce. Peut-être on peut dire un petit mot de lui.
1: Oui, certainement. En fait, Thierry est organiste donc à l'église Saint-Pierre et Paul de Châtelet depuis de nombreuses années. Il a développé là un important festival qui a une renommée internationale. Il y invite souvent de très grands organistes qui jouent là des récitals toujours magnifiques. Et à l'époque où j'avais écrit Apostrophe, nous étions vus assez fréquemment et j'avais décidé de lui dédier la pièce. Donc la pièce lui est spécialement dédiée. Alors, il l'a créé, bien entendu, au Festival de Châtelet, il y a des années de ça, bien entendu. Et alors, j'avais conçu le projet de ce disque, j'ai évidemment fait appel à lui pour l'enregistrer. Voilà, donc c'est la raison de sa présence sur ce disque. Voilà.
0: Oui, on peut dire aussi que Thierry Smets est président de l'Union Wallonne des organistes, dont vous faites aussi partie et qui organise chaque année un ou deux concerts, qui édite une revue. Donc il y a une activité là-dedans. Et Thierry joue aussi de l'orgue Hammond. C'est toujours intéressant de voir cette multiplicité dans sa manière de jouer. Il ne joue pas que de l'orgue classique d'église. Alors on écoute Apostrophe, opus 16, donc par Thierry Smets.

0: Et c'était Apostrophe, opus 16, composé par Philippe Burkhardt, une pièce primée à Rio de Janeiro, une pièce donc écrite par Philippe Burkhardt et jouée par Thierry Smets à l'orgue de l'église Notre-Dame de l'Annonciation à Ixelles. Alors Philippe Burkhardt, on peut peut-être quand même parler encore un petit peu de cet orgue. Quand je regardais sa description, il y a deux, trois choses comme ça qui sautent un petit peu aux yeux. Il y a une flûte suisse, par exemple. Qu'est-ce que ça veut dire, une flûte suisse ?
1: Ben, ça veut dire une flûte brillante, certainement. Hein, quand on pense à la Suisse, on imagine toujours que c'est plus scintillant qu'ailleurs. Et donc, je pense que c'est ce que le facteur d'orgue a voulu dire. C'est une flûte de deux, hein, mais ouverte, hein, et qui est assez brillante. Voilà. Mmh. Alors, sinon, l'instrument... Oui, je vous écoute.
0: Oui, oui. Je vais avoir une deuxième question, mais c'est concernant les jeux de pédales. Dans les jeux de pédales, par exemple, le fagot, la trompette, le clairon, ils ont trois astérisques. Alors, qu'est-ce que ça veut dire ?
1: Eh bien, donc, la contrebasse, l'octave basse, le choral basse sont des timbres, hein, donc, qui font partie d'un seul et même jeu, ce qu'on appelle dans la facture d'orgue un jeu en extension. Mmh. Il en est de même pour les jeux d'anche de la pédale, donc la trompette 8, clairon 4 et fagot 16, donc font partie dans le même esprit d'un seul et même jeu d'anche. Voilà.
0: Oui, d'accord, donc on utilise le même jeu, mais à l'octave inférieure ou à l'octave supérieure,
1: ouais, à l'octave supérieure
0: pour obtenir les différents sons. Voilà. Oui, ça permet d'économiser un peu de tuyaux.
1: C'est ça, ça permet exactement... d'économiser un petit peu les tuyaux. Évidemment, l'instrument est moins puissant par ce fait-là, mais par contre, il est plus unique, quoi, si vous voulez. Mm-hmm. Je ne trouve pas le mot exact.
0: Plus homogène.
1: Plus homogène, oui, c'est ça. Mm-hmm. C'est le terme que je cherchais. Voilà.
0: Et sinon, si vous deviez décrire l'orgue comme ça, un petit peu ses grandes caractéristiques.
1: Oui, ses grandes caractéristiques. Eh bien, c'est ce qu'on appelle donc... en ce milieu de 20e siècle, un orgue néoclassique, c'est-à-dire un orgue qui permet de jouer les répertoires du 20e siècle, tout en sachant que le 20e s'inspire également du 19e et même parfois encore du siècle précédent, du 18e. Ça veut dire que l'organiste qui dispose d'un instrument comme ça peut tâter un petit peu de François Couperin, il peut tâter un petit peu de Bach, même beaucoup. Il peut s'avancer parfois vers certaines pièces romantiques. Hein, je pense par exemple à Mendelssohn, à Guillemant, à des gens comme ça, même à Vierne. Et alors il peut aller même jusqu'à des gens comme Dupré, comme Messiaen, dans un langage beaucoup plus avancé dans le XXe siècle. Mmh. Voilà.
0: Parce qu'il y a une variété de jeux qui permet cela.
1: En fait... comme je l'ai peut-être déjà dit, l'orgue de l'Annonciation, au départ, était un instrument d'un facteur belge qui s'appelle Slotmakers. Et Slotmakers avait construit donc un instrument sur deux claviers romantiques qui se trouvait également au jubé de l'Annonciation à cette époque-là. Et mon prédécesseur, Franz Mertens, avait demandé un projet à la paroisse pour construire un instrument plus grand, un instrument de trois claviers qui permettait donc toutes ces facilités, un instrument électrifié évidemment avec des facilités de registration, et il a obtenu ce projet qui a été donc réalisé par la firme Stevens et inauguré par Flor Peters en 1964. Voilà. Et donc les jeux de Slotmakers ont été mis pour la plupart au récit, pour faire un récit un petit peu romantisant, un petit peu romantique, et les jeux les plus sonores ont été mis, et bien entendu, aux deux autres claviers, je pense évidemment au clavier de pédale avec les jeux d'anches, le clavier de grand orgue où il y a qui est pratiquement tout neuf à l'époque, avec la montre, le prestant, la fourniture, et aussi ce clavier de positif, où il a mis des jeux Allant dans ce sens-là, avec le quintaton, bien entendu, cette flûte suisse, il y a également encore un larigo et il y a également un cromorne. Donc, tous des jeux qui permettaient d'aller un petit peu dans tous les sens de la musique d'orgue à l'époque. Voilà.
0: Oui, donc, un instrument quand même fort, fort intéressant. On va l'écouter bientôt encore, mais d'abord, on va encore en profiter de ce disque pour écouter un grand musicien belge qui est aussi présent sur ce CD, c'est Joris Verdun, organiste absolument important, mais qui est aussi spécialiste d'un autre instrument, c'est l'harmonium.
1: Qui est l'harmonium, voilà. Alors, dans tous les projets de composition que j'ai eus, j'ai souvent pensé à l'harmonium, parce que j'ai eu un harmonium dans le temps, et c'est un instrument que j'ai un petit peu joué au début. Et j'ai toujours eu une certaine affection aussi pour cet instrument. Et j'ai voulu écrire un volume de 6 pièces qui sont jouables, évidemment, à cet instrument-là, mais aussi à l'orgue. Donc, les pièces sont titulées 6 pièces pour orgue ou harmonium. Voilà.
0: Comme ça se faisait à l'époque. Alors, aussi.
1: Comme ça se faisait à l'époque, hein, et que d'autres avant moi, comme je ne sais plus les compositeurs français qui en ont fait, mais il y en a beaucoup. Il y a Vierne, évidemment, qui a écrit des pièces pour orgue ou harmonium, mais il y en a d'autres compositeurs qui l'ont fait également. Leur nom ne me revient pas pour l'instant, mais il y en a beaucoup qui ont choisi cette option-là. Ne fût-ce que César Franck, par exemple. Oui. Voilà. Alors, pour enregistrer cette pièce, évidemment, j'ai pensé à un harmoniumiste belge, et j'avais rencontré Joris Verdun déjà à plusieurs reprises à des concerts, et je lui en avais parlé. Il m'a dit, mais écoute, propose-moi des pièces, je vais les écouter, je vais les examiner. Et à mon grand étonnement, il les a beaucoup appréciées, il a choisi, je crois, celle qu'il préférait, et elle figure sur le disque. Voilà. Alors évidemment, il devait trouver l'instrument pour les enregistrer, ainsi que le lieu. Et donc, le lieu, c'est un collège de jésuites à Leuven, qui possède une très très belle chapelle avec une excellente acoustique et dans laquelle il y a également même un orgue Cavaillé-Coll de 2 claviers. Et c'est cet endroit-là qu'il a choisi pour enregistrer ses pièces. Et évidemment, il a pris son harmonium personnel, qui est évidemment un instrument français magnifique, et qu'il a transporté là-bas, et donc il a fait l'enregistrement dans cet endroit. Et je crois que le résultat sonore est assez magnifique. Voilà, je suis très heureux en tout cas qu'il ait pu mener ce projet à bien. Voilà.
0: Alors il y a 3 pièces pour harmonium sur le disque, on va en écouter une, et ce sera donc la méditation.
1: La méditation,
0: pour harmonium, voilà. Opus 49, voilà. Numéro 5, par Joris Verdun.

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1: On vient d'écouter cette magnifique pièce avec ce très beau son d'harmonium dans Touche d'orgue. Mais oui, les organistes parfois sont amenés aussi à jouer de l'harmonium. C'est mon cas, une fois par semaine, une messe à l'harmonium. Ça varie un petit peu, ça permet de jouer aussi un répertoire un peu différent. Et donc voilà, il y a ces pièces pour harmonium qui font aussi partie de ce CD Apostrophe, avec des pièces donc, composées par Philippe Vorkarn, qui est sorti il n'y a pas longtemps. C'est enregistré pas pour l'harmonium, mais pour l'orgue à l'église Notre-Dame de l'Annonciation à Ixelles. Et alors, il reste encore un invité sur ce disque dont on n'a pas parlé, c'est Bernard Carlier. Là aussi, il joue plusieurs pièces, on va en écouter une en fin d'émission, mais vous pouvez aussi peut-être nous donner quelques informations sur Bernard Carlier.
2: Oui, enfin, Bernard, évidemment, l'organiste qui est, c'est le premier intéressé un petit peu à mes pièces lorsque j'ai commencé à composer, et c'est lui qui a véritablement programmé mes pièces au récital qu'il donnait. Il y en a eu d'autres, évidemment, comme Léon Kerman, c'est Thierry Smith, bien entendu, mais c'est véritablement Bernard qui nous a joué, interprété et programmé le premier. Alors Bernard est évidemment un grand ami. J'ai été un peu son professeur aussi quand j'étais chargé de cours au Conservatoire de Bruxelles, donc nous nous connaissons depuis très très longtemps. Nous sommes toujours restés en contact très très souvent. Alors, je lui ai évidemment demandé de participer à ce projet, et c'est lui d'ailleurs qui m'a conseillé de le faire sur l'instrument où je suis titulaire, parce que j'avais d'abord eu comme idée éventuellement de le faire sur un instrument pour, comme celui dont il est titulaire à Mons, et un instrument très très grand avec énormément de possibilités. Mais il m'a conseillé et très judicieusement, je trouve, de le faire à l'Annonciation. Et comme je l'ai dit en début d'émission, par bonheur, il y avait un projet de restauration d'instrument qui a produit donc un très bon résultat. Et donc, je suis très content d'avoir suivi son conseil. Et donc, il est venu enregistrer 3 pièces. Et ce sont des pièces qu'il affectionne particulièrement, surtout, évidemment, la sicilienne et la toccata, qu'il a joué de nombreuses fois. Et il avait aussi une affection particulière pour ce carillon que j'ai un jour composé à la demande d'une... des sœurs de Marie, et j'ai fait cette pièce assez amusante et qui est basée sur un chant liturgique qui est fréquemment chanté dans cette congrégation. Voilà, et Bernard l'a tout de suite adopté et la joue également très très souvent. Voilà.
1: C'est la pièce qui conclura l'émission dans quelques minutes. Mais avant cela, bon, on a encore 2-3 minutes pour parler d'actualité. On vous avait parlé de Léon Kerman, ce sera notre prochain invité. Donc je peux déjà le dire, puisqu'il va jouer dans le cadre du Festival d'Orgue de Liège au mois de juillet. Mais parlons d'abord de vos actualités. Est-ce que vous avez des projets en cours ou des nouvelles compositions?
2: Oui, il y en a une que je viens de réaliser avant d'entamer d'autres nouveaux morceaux. Je veux en parler un petit peu aussi parce que je pense que c'est un projet qui va peut-être intéresser beaucoup d'auditeurs qui me connaissent un petit peu mieux. Voilà, à la demande de Thierry Smith, j'ai réalisé un arrangement donc de la ballade pour alto et orgue, mais pour l'orgue seul. Voilà. Donc, c'est une pièce qui m'a apporté un certain succès, cette ballade. Et je me suis dit que l'idée n'était pas mauvaise. Évidemment, c'est très difficile. Il faut faire quelques sacrifices pour réduire une partition écrite pour 2 instruments et de le faire sur un seul instrument, même si c'est un instrument qui possède beaucoup de jeux. Et donc, je l'ai pensé pour l'orgue de Châtelet. Thierry a reçu la partition que nous venons d'achever, et le projet va se concrétiser, je crois, la saison prochaine, ou disons carrément en 2027, où Thierry va créer donc ce nouveau, cette nouvelle œuvre, puisqu'il faut bien appeler ça une nouvelle pièce. Mmh. Voilà.
1: Et quand la transcription est faite par le compositeur lui-même, alors là, c'est un gage de qualité, évidemment.
2: On verra. Mais je suis très curieux de l'entendre, évidemment, surtout dans cette version-là. Mmh. Voilà.
1: Alors, peut-être encore quelques actualités générales avant de clôturer l'émission. On a parlé de la fête de l'orgue, évidemment, à Liège, il faut en parler, il y a une belle programmation. Il y a beaucoup de concerts à venir. Je fais la promo quand même de celui qui se donnera ce dimanche 14 juin à 16h. C'est Orgue et Clarinette, c'est à Chênay, donc dans la banlieue de Liège. Un beau petit orgue en bon état, très sensible. Orgue et Clarinette au pluriel. Donc c'est vraiment l'occasion d'entendre plusieurs clarinettes, puisque c'est Jean-Philippe Poncin qui joue, je ne sais pas combien, 3, 4, 5 clarinettes différentes, de différentes époques, de différentes tessitures. Donc, quelque chose d'intéressant qu'on ne voit pas souvent. Puis, il y a plein d'autres concerts qui arrivent encore après. Il y a aussi Orgue à la Batte à Saint-Barthélemy, à Liège, tous les premiers dimanches du mois. C'était le 7 juin, ça vient de passer avec Pascaline Flamme. Mais en juillet, ce sera Adrien Parest, un organiste français. Alors, il y a de l'orgue et du carillon, donc il y a un double plaisir. Puis, il y a le Festival d'Orgue de Namur aussi, 14 juin à 16h. Donc, bon, quand on est à Liège, il faut aller à Chênay, mais quand on est à Namur, il y a aussi Namur avec l'église de Wyrd, Sophie Karthäuser, soprano, et Mathias Lecomte à l'orgue pour le dernier concert de ce Festival d'Orgue de Namur de 2026, qui avait été ouvert un début mai par Thibaut Fajol, qui était aussi passé ici dans l'émission, un des organistes co-titulaires à Notre-Dame de Paris. Voilà, on arrive à la fin de cette émission. Je remercie Patrick Chouta à la technique. Et je vous remercie aussi Philippe Burkaren pour nous avoir consacré du temps pour présenter ce disque Apostrophe qui peut donc se trouver en vous écrivant via votre site philippeburkaren.com. Merci à vous.
2: Merci à vous également, à très bientôt.
1: À bientôt, et on se quitte donc avec ce carillon de votre composition sur le chant Sainte Vierge, ô ma mère. C'est joué par Bernard Carlier. Voilà, merci à tous, merci aux auditeurs. On se retrouve bientôt pour d'autres touches d'orgue. Au revoir.

0: Frères et sœurs, soyez les bienvenus à Lourdes dans cette grotte de Massabielle où la Vierge Marie, l'Immaculée Conception, est apparue à Bernadette. Avec le membre de la famille Notre-Dame de Lourdes ici présent, ainsi qu'à vous tous qui nous rejoignez au moyen de la télévision ou de la radio, nous méditons ensemble le mystère joyeux du rosaire. Prions aux intentions que nous portons dans nos cœurs, celles qui nous sont confiées, et les intentions de tous les pèlerins reçus aujourd'hui. Au nom du Père et du Fils et du Saint-Esprit, amen. Je crois en Dieu le Père Tout-Puissant, Créateur du ciel et de la terre, et en Jésus-Christ, son Fils unique, notre Seigneur, qui a été conçu du Saint-Esprit, est né de la Vierge Marie, a souffert sous Ponce Pilate, a été crucifié, est mort et a été enseveli et descendu aux enfers. Le troisième jour est ressuscité des morts, est monté aux cieux, est assis à la droite de Dieu, le Père Tout-Puissant, d'où il viendra juger les vivants et les morts. Je crois en l'Esprit Saint, à la Sainte Église catholique, à la communion des saints, à la rémission des péchés,
1: à la résurrection de la chair,
0: à la vie éternelle. Amen. Prions aux intentions de notre Saint-Père, le pape Léon, et d'une manière particulière pour son voyage apostolique initié aujourd'hui en Espagne et pour son prochain voyage apostolique en France. Notre Père qui es aux cieux, que ton nom soit sanctifié, que ton règne vienne, que ta volonté soit faite sur la terre comme au ciel.
1: Donne-nous aujourd'hui notre pain de ce jour. Pardonne-nous nos offenses, comme nous pardonnons aussi à ceux qui nous ont offensés. Et ne nous laisse pas entrer en tentation, mais délivre-nous du mal.
0: Je vous salue Marie, pleine de grâce, le Seigneur est avec vous. Vous êtes bénie entre toutes les femmes, et Jésus, le fruit de vos entrailles, est béni.
1: Sainte Marie, Mère de Dieu, priez pour nous pauvres pécheurs, maintenant et à l'heure de notre mort. Amen.
0: Je vous salue, Marie, pleine de grâce, le Seigneur est avec vous. Vous êtes bénie entre toutes les femmes, et Jésus, le fruit de vos entrailles, est béni.
1: Sainte Marie, Mère de Dieu, priez pour nous pauvres pécheurs, maintenant et à l'heure de notre mort. Amen.
0: Je vous salue Marie, pleine de grâce, le Seigneur est avec vous. Vous êtes bénie entre toutes les femmes, et Jésus, le fruit de vos entrailles, est béni.
1: Sainte Marie, Mère de Dieu, priez pour nous pauvres pécheurs,

0: Ô Marie conçue sans péché,
1: priez pour nous qui avons besoin.
0: Premier mystère joyeux, l'Annonciation. L'ange du Seigneur dit à Marie, sois sans crainte, tu as trouvé grâce auprès de Dieu. Seigneur, affermis notre foi, que ta parole porte du fruit dans nos cœurs. Aide-nous à t'écouter comme Marie et à témoigner dans notre vie de tous les jours comme Bernadette. Notre Père qui es aux cieux, que ton nom soit sanctifié, que ton règne vienne, que ta volonté soit faite sur la terre comme au ciel.
2: Donne-nous aujourd'hui notre pain de ce jour. Pardonne-nous nos offenses, comme nous pardonnons aussi à ceux qui nous ont offensés. Et ne nous laisse pas entrer en tentation, mais délivre-nous du mal.
3: Je vous salue, Marie, pleine de grâce. Le Seigneur est avec vous. Vous êtes bénie entre toutes les femmes, et Jésus, le fruit de vos entrailles, est béni.
2: Sainte Marie, Mère de Dieu, priez pour nous pauvres pécheurs, maintenant et à l'heure de notre mort. Amen.
3: Je vous salue, Marie, pleine de grâce. Le Seigneur est avec vous. Vous êtes bénie entre toutes les femmes, et Jésus, le fruit de vos entrailles, est béni.
2: Sainte Marie, Mère de Dieu, priez pour nous pauvres pécheurs, maintenant et à l'heure de notre mort. Amen.
3: Je vous salue, Marie, pleine de grâce. Le Seigneur est avec vous. Vous êtes bénie entre toutes les femmes, et Jésus, le fruit de vos entrailles, est béni.
2: Sainte Marie, Mère de Dieu, priez pour nous pauvres pécheurs, maintenant et à l'heure de notre mort. Amen.
3: Je vous salue, Marie, pleine de grâce. Le Seigneur est avec vous. Vous êtes bénie entre toutes les femmes, et Jésus, le fruit de vos entrailles, est béni.
2: Sainte Marie, Mère de Dieu, priez pour nous pauvres pécheurs, maintenant et à l'heure de notre mort. Amen.
3: Je vous salue, Marie, pleine de grâce. Le Seigneur est avec vous. Vous êtes bénie entre toutes les femmes, et Jésus, le fruit de vos entrailles, est béni.
2: Sainte Marie, Mère de Dieu, priez pour nous pauvres pécheurs, maintenant et à l'heure de notre mort. Amen.
4: Je vous salue, Marie, pleine de grâce. Le Seigneur est avec vous. Vous êtes bénie entre toutes les femmes, et Jésus, le fruit de vos entrailles, est béni.
2: Sainte Marie, Mère de Dieu, priez pour nous pauvres pécheurs, maintenant et à l'heure de notre mort. Amen.
4: Je vous salue, Marie, pleine de grâce. Le Seigneur est avec vous. Vous êtes bénie entre toutes les femmes, et Jésus, le fruit de vos entrailles, est béni.
2: Sainte Marie, Mère de Dieu, priez pour nous pauvres pécheurs, maintenant et à l'heure de notre mort. Amen.
4: Je vous salue, Marie, pleine de grâce. Le Seigneur est avec vous. Vous êtes bénie entre toutes les femmes, et Jésus, le fruit de vos entrailles, est béni.
2: Sainte Marie, Mère de Dieu, priez pour nous pauvres pécheurs, maintenant et à l'heure de notre mort. Amen.
4: Je vous salue, Marie, pleine de grâce. Le Seigneur est avec vous. Vous êtes bénie entre toutes les femmes, et Jésus, le fruit de vos entrailles, est béni.
2: Sainte Marie, Mère de Dieu, priez pour nous pauvres pécheurs, maintenant et à l'heure de notre mort. Amen.
4: Je vous salue, Marie, pleine de grâce. Le Seigneur est avec vous. Vous êtes bénie entre toutes les femmes, et Jésus, le fruit de vos entrailles, est béni.
2: Sainte Marie, Mère de Dieu, priez.

0: Marie conçue sans péché.
1: Priez pour nous qui avons recours à vous.
0: Deuxième mystère joyeux, la visitation. Or, quand Élisabeth entendit la salutation de Marie, l'enfant tressaillit en elle. Alors elle fut remplie d'Esprit Saint et se cria, « Tu es bénie entre toutes les femmes, et le fruit de tes entrailles est béni. » Seigneur Jésus, tu t'es fait proche de ceux qui souffrent. Fortifie les personnes atteintes de maladies graves, celles porteuses de handicap et celles qui connaissent la souffrance du grand âge. Notre Père qui es aux cieux, que ton nom soit sanctifié, que ton règne vienne, que ta volonté soit faite sur la terre comme au ciel.
1: Donne-nous aujourd'hui notre pain de ce jour. Pardonne-nous nos offenses, comme nous pardonnons aussi à ceux qui nous ont offensés. Et ne nous laisse pas entrer en tempation, mais délivre-nous du mal.
2: Je vous salue, Marie, pleine de grâce. Le Seigneur est avec vous. Vous êtes bénie entre toutes les femmes. Et Jésus, le fruit de vos entrailles, est béni.
1: Sainte Marie, Mère de Dieu, priez pour nous pauvres pécheurs, maintenant et à l'heure de notre mort. Amen.
2: Je vous salue, Marie, pleine de grâce. Le Seigneur est avec vous. Vous êtes bénie entre toutes les femmes. Et Jésus, le fruit de vos entrailles, est béni.
1: Sainte Marie, Mère de Dieu, priez pour nous pauvres pécheurs, maintenant et à l'heure de notre mort. Amen.
2: Je vous salue, Marie, pleine de grâce. Le Seigneur est avec vous. Vous êtes bénie entre toutes les femmes. Et Jésus, le fruit de vos entrailles, est béni.
1: Sainte Marie, Mère de Dieu, priez pour nous pauvres pécheurs, maintenant et à l'heure de notre mort. Amen.
2: Je vous salue, Marie, pleine de grâce. Le Seigneur est avec vous. Vous êtes bénie entre toutes les femmes. Et Jésus, le fruit de vos entrailles, est béni.
1: Sainte Marie, Mère de Dieu, priez pour nous pauvres pécheurs, maintenant et à l'heure de notre mort. Amen.
2: Je vous salue, Marie, pleine de grâce. Le Seigneur est avec vous. Vous êtes bénie entre toutes les femmes. Et Jésus, le fruit de vos entrailles, est béni.
1: Sainte Marie, Mère de Dieu, priez pour nous pauvres pécheurs, maintenant et à l'heure de notre mort. Amen.
3: Je vous salue, Marie, pleine de grâce. Le Seigneur est avec vous. Vous êtes bénie entre toutes les femmes. Et Jésus, le fruit de vos entrailles, est béni.
1: Sainte Marie, Mère de Dieu, priez pour nous pauvres pécheurs, maintenant et à l'heure de notre mort. Amen.
3: Je vous salue, Marie, pleine de grâce. Le Seigneur est avec vous. Vous êtes bénie entre toutes les femmes. Et Jésus, le fruit de vos entrailles, est béni.
1: Sainte Marie, Mère de Dieu, priez pour nous pauvres pécheurs, maintenant et à l'heure de notre mort. Amen.
3: Je vous salue, Marie, pleine de grâce. Le Seigneur est avec vous. Vous êtes bénie entre toutes les femmes. Et Jésus, le fruit de vos entrailles, est béni.
1: Sainte Marie, Mère de Dieu, priez pour nous pauvres pécheurs, maintenant et à l'heure de notre mort. Amen.
3: Je vous salue, Marie, pleine de grâce. Le Seigneur est avec vous. Vous êtes bénie entre toutes les femmes. Et Jésus, le fruit de vos entrailles, est béni.
1: Sainte Marie, Mère de Dieu, priez pour nous pauvres pécheurs, maintenant et à l'heure de notre mort. Amen.
3: Je vous salue, Marie, pleine de grâce. Le Seigneur est avec vous. Vous êtes bénie entre toutes les femmes. Et Jésus, le fruit de vos entrailles, est béni.
1: Sainte Marie, Mère de Dieu, priez pour nous pauvres pécheurs.

0: Ô Marie conçue sans péché,
1: priez pour nous qui avons recours à vous.
0: Troisième mystère joyeux, la nativité. Du livre du prophète Isaïe. Voici que la Vierge est enceinte. Elle enfantera un fils qu'elle appellera Emmanuel, c'est-à-dire Dieu avec nous. Avec Marie, Mère de Dieu, prions pour tous les enfants à naître. Prions pour tous les enfants victimes de guerre et de violence dans le monde. Notre Père qui es aux cieux, que ton nom soit sanctifié, que ton règne vienne, que ta volonté soit faite sur la terre comme au ciel.
1: Donne-nous aujourd'hui notre pain de ce jour. Pardonne-nous.

0: Amen.
1: Je vous salue, Marie, pleine de grâce. Le Seigneur est avec vous. Vous êtes bénie entre toutes les femmes, et Jésus, le fruit de vos entrailles, est béni.
0: Sainte Marie, Mère de Dieu, priez pour nous pauvres pécheurs, maintenant et à l'heure de notre mort. Amen.
1: Je vous salue, Marie, pleine de grâce. Le Seigneur est avec vous. Vous êtes bénie entre toutes les femmes, et Jésus, le fruit de vos entrailles, est béni.
0: Sainte Marie, Mère de Dieu, priez pour nous pauvres pécheurs, maintenant et à l'heure de notre mort. Amen.
1: Je vous salue, Marie, pleine de grâce. Le Seigneur est avec vous. Vous êtes bénie entre toutes les femmes, et Jésus, le fruit de vos entrailles, est béni.
0: Sainte Marie, Mère de Dieu, priez pour nous pauvres pécheurs, maintenant et à l'heure de notre mort. Amen.
2: Je vous salue, Marie, pleine de grâce. Le Seigneur est avec vous. Vous êtes bénie entre toutes les femmes, et Jésus, le fruit de vos entrailles, est béni.
0: Sainte Marie, Mère de Dieu, priez pour nous pauvres pécheurs, maintenant et à l'heure de notre mort. Amen.
2: Je vous salue, Marie, pleine de grâce. Le Seigneur est avec vous. Vous êtes bénie entre toutes les femmes, et Jésus, le fruit de vos entrailles, est béni.
0: Sainte Marie, Mère de Dieu, priez pour nous pauvres pécheurs, maintenant et à l'heure de notre mort. Amen.
2: Je vous salue, Marie, pleine de grâce. Le Seigneur est avec vous. Vous êtes bénie entre toutes les femmes, et Jésus, le fruit de vos entrailles, est béni.
0: Sainte Marie, Mère de Dieu, priez pour nous pauvres pécheurs, maintenant et à l'heure de notre mort. Amen.
2: Je vous salue, Marie, pleine de grâce. Le Seigneur est avec vous. Vous êtes bénie entre toutes les femmes, et Jésus, le fruit de vos entrailles, est béni.
0: Sainte Marie, Mère de Dieu, priez pour nous pauvres pécheurs, maintenant et à l'heure de notre mort. Amen.
2: Je vous salue, Marie, pleine de grâce. Le Seigneur est avec vous. Vous êtes bénie entre toutes les femmes, et Jésus, le fruit de vos entrailles, est béni.
0: Sainte Marie, Mère de Dieu, priez pour nous pauvres pécheurs, maintenant et à l'heure de notre mort. Amen.

0: Ô Marie conçue sans péché,
1: priez pour nous qui avons recours aux âmes.
0: Quatrième mystère joyeux, la présentation de Jésus au temple. De l'Évangile selon saint Luc. Siméon dit : Mes yeux ont vu ton salut que tu as préparé à la face de tout le peuple. Seigneur Jésus, c'est toi qui nous donne la paix véritable. Touche le cœur de tous les puissants de ce monde, afin qu'ils s'engagent à faire la paix véritable. Éloigne de nos communautés les querelles, que nos cœurs s'apaisent et se reposent en toi. Notre Père qui es aux cieux, que ton nom soit sanctifié, que ton règne vienne, que ta volonté soit faite sur la terre comme au ciel.
1: Donne-nous aujourd'hui notre pain de ce jour. Pardonne-nous nos offenses, comme nous pardonnons aussi à ceux qui nous ont offensés. Et ne nous laisse pas entrer en tentation, mais délivre-nous du mal.
2: Je vous salue, Marie, pleine de grâce. Le Seigneur est avec vous. Vous êtes bénie entre toutes les femmes, et Jésus, le fruit de vos entrailles, est béni.
1: Sainte Marie, Mère de Dieu, priez pour nous pauvres pécheurs, maintenant et à l'heure de notre mort. Amen.
2: Je vous salue, Marie, pleine de grâce. Le Seigneur est avec vous. Vous êtes bénie entre toutes les femmes, et Jésus, le fruit de vos entrailles, est béni.
1: Sainte Marie, Mère de Dieu, priez pour nous pauvres pécheurs, maintenant et à l'heure de notre mort. Amen.
2: Je vous salue, Marie, pleine de grâce. Le Seigneur est avec vous. Vous êtes bénie entre toutes les femmes, et Jésus, le fruit de vos entrailles, est béni.
1: Sainte Marie, Mère de Dieu,

0: pécheurs, maintenant et à l'heure de notre mort. Amen.
1: Je vous salue, Marie, pleine de grâce. Le Seigneur est avec vous. Vous êtes bénie entre toutes les femmes, et Jésus, le fruit de vos entrailles, est béni.
0: Sainte Marie, Mère de Dieu, priez pour nous pauvres pécheurs, maintenant et à l'heure de notre mort. Amen.
1: Je vous salue, Marie, pleine de grâce. Le Seigneur est avec vous. Vous êtes bénie entre toutes les femmes, et Jésus, le fruit de vos entrailles, est béni.
0: Sainte Marie, Mère de Dieu, priez pour nous pauvres pécheurs, maintenant et à l'heure de notre mort. Amen.
2: Je vous salue, Marie, pleine de grâce. Le Seigneur est avec vous. Vous êtes bénie entre toutes les femmes. Et Jésus, le fruit de vos entrailles, est béni.
0: Sainte Marie, Mère de Dieu, priez pour nous pauvres pécheurs, maintenant et à l'heure de notre mort. Amen.
2: Je vous salue, Marie, pleine de grâce. Le Seigneur est avec vous. Vous êtes bénie entre toutes les femmes, et Jésus, le fruit de vos entrailles, est béni.
0: Sainte Marie, Mère de Dieu, priez pour nous pauvres pécheurs, maintenant et à l'heure de notre mort. Amen.
2: Je vous salue, Marie, pleine de grâce. Le Seigneur est avec vous. Vous êtes bénie entre toutes les femmes, et Jésus, le fruit de vos entrailles, est béni.
0: Sainte Marie, Mère de Dieu, maintenant et à l'heure de notre mort. Amen.
2: Je vous salue, Marie, pleine de grâce. Le Seigneur est avec vous. Vous êtes bénie entre toutes les femmes. Et Jésus, le fruit de vos entrailles, est béni.
0: Sainte Marie, Mère de Dieu, priez pour nous pauvres pécheurs, maintenant et à l'heure de notre mort. Amen.
2: Je vous salue, Marie, pleine de grâce. Le Seigneur est avec vous. Vous êtes bénie entre toutes les femmes, et Jésus, le fruit de vos entrailles, est béni.
0: Sainte Marie, Mère de Dieu, priez pour nous pauvres pécheurs, maintenant et à l'heure de notre mort. Amen.

0: Ô Marie conçue sans péché.
1: Priez pour nous qui avons recours à vous.
0: Cinquième mystère joyeux, le recouvrement de Jésus au temple. De l'Évangile selon saint Luc. Et il advint qu'au bout de 3 jours, Marie et Joseph trouvèrent Jésus dans le temple, assis au milieu des docteurs. Dans cette dizaine, prions pour que la vie de tout être humain soit traitée avec dignité et confions à la miséricorde de Dieu tous nos défunts. Notre Père qui es aux cieux, que ton nom soit sanctifié, que ton règne vienne, que ta volonté soit faite sur la terre comme au ciel.
1: Donne-nous aujourd'hui notre pain de ce jour. Pardonne-nous nos offenses, comme nous pardonnons aussi à ceux qui nous ont offensés. Et ne nous laisse pas entrer en tentation, mais délivre-nous du mal.
0: Je vous salue Marie, pleine de grâce. Le Seigneur est avec vous. Vous êtes bénie entre toutes les femmes, et Jésus, le fruit de vos entrailles, est béni.
1: Sainte Marie, Mère de Dieu, priez pour nous pauvres pécheurs, maintenant et à l'heure de notre mort. Amen.
0: Je vous salue Marie, pleine de grâce, le Seigneur est avec vous. Vous êtes bénie entre toutes les femmes, et Jésus, le fruit de vos entrailles, est béni.
1: Sainte Marie, Mère de Dieu, priez pour nous pauvres pécheurs, maintenant et à l'heure de notre mort. Amen.
0: Je vous salue Marie, pleine de grâce. Le Seigneur est avec vous. Vous êtes bénie entre toutes les femmes, et Jésus, le fruit de vos entrailles, est béni.
1: Sainte Marie, Mère de Dieu, priez pour nous pauvres pécheurs, maintenant et à l'heure de notre mort. Amen.
0: Je vous salue Marie, pleine de grâce. Le Seigneur est avec vous. Vous êtes bénie entre toutes les femmes, et Jésus, le fruit de vos entrailles, est béni.
1: Sainte Marie, Mère de Dieu, priez pour nous pauvres pécheurs, maintenant et à l'heure de notre mort. Amen.
0: Je vous salue Marie, pleine de grâce, le Seigneur est avec vous. Vous êtes bénie entre toutes les femmes, et Jésus, le fruit de vos entrailles, est béni.
1: Sainte Marie, Mère de Dieu, priez pour nous pauvres pécheurs, maintenant et à l'heure de notre mort. Amen.
0: Je vous salue Marie, pleine de grâce. Le Seigneur est avec vous. Vous êtes bénie entre toutes les femmes, et Jésus, le fruit de vos entrailles, est béni.
1: Sainte Marie, Mère de Dieu, priez pour nous pauvres pécheurs, maintenant et à l'heure de notre mort. Amen.
0: Je vous salue Marie, pleine de grâce. Le Seigneur est avec vous. Vous êtes bénie entre toutes les femmes, et Jésus, le fruit de vos entrailles, est béni.
1: Sainte Marie, Mère de Dieu, priez pour nous pauvres pécheurs, maintenant et à l'heure de notre mort. Amen.
0: Je vous salue, Marie, pleine de grâce, le Seigneur est avec vous. Vous êtes bénie entre toutes les femmes, et Jésus, le fruit de vos entrailles, est béni.
1: Sainte Marie, Mère de Dieu,
0: je vous salue Marie, pleine de grâce, le Seigneur est avec vous. Vous êtes bénie entre toutes les femmes, et Jésus, le fruit de vos entrailles, est béni.
1: Sainte Marie, Mère de Dieu, priez pour nous pauvres pécheurs, maintenant et à l'heure de notre mort. Amen.
0: Je vous salue Marie, pleine de grâce. Le Seigneur est avec vous. Vous êtes bénie entre toutes les femmes, et Jésus, le fruit de vos entrailles, est béni.
1: Sainte Marie, Mère de Dieu, priez pour nous pauvres pécheurs, maintenant et à l'heure de notre mort. Amen.

0: Ô Marie conçue sans péché,
1: priez pour nous qui avons recours aux âmes.
0: Prions le Seigneur. Tu as voulu, Seigneur, qu'à l'annonce de l'ange, ton Verbe prit chair dans le sein de la Vierge Marie. Réponds à nos supplications. Puisque nous la croyons vraiment Mère de Dieu, fais que nous trouvions secours dans sa prière auprès de toi. Par Jésus-Christ, ton Fils, notre Seigneur, qui vis et règne avec toi dans l'unité du Saint-Esprit, Dieu pour les siècles des siècles.
1: Amen.
0: Le Seigneur soit avec vous.
1: Et avec votre esprit.
0: Que Dieu Tout-Puissant vous bénisse, le Père, le Fils et le Saint-Esprit.
1: Amen.
0: Notre-Dame de Lourdes,
1: priez pour nous.
0: Notre-Dame de Lourdes,
1: priez pour nous.
0: Notre-Dame de Lourdes,
1: priez pour nous.
0: Sainte Bernadette,
1: priez.

Lettre de Saint Paul aux Éphésiens. Dieu est riche en miséricorde. À cause du grand amour dont il nous a aimés, nous qui étions des morts par suite de nos fautes, il nous a fait revivre avec le Christ. C'est par grâce que vous êtes sauvés. Avec lui, il nous a ressuscités et fait asseoir aux cieux dans le Christ Jésus. Il a voulu par là démontrer dans les siècles à venir l'extraordinaire richesse de sa grâce, par sa bonté pour nous dans le Christ Jésus. Car c'est bien par la grâce que vous êtes sauvés, moyennant la foi. Ce salut ne vient pas de vous, il est un don de Dieu.

0: Que le Seigneur nous bénisse et nous garde. Qu'il fasse resplendir sur nous son visage et nous accorde sa grâce. Qu'il tourne vers nous son regard et nous apporte la paix.
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0: Qui rencontre Jésus rencontre le judaïsme, a déclaré solennellement Jean-Paul II dans son célèbre discours de Mayence en 1980. Cette phrase, c'est un petit peu la formule liminaire du week-end organisé chaque année par le CIRDIC, le Centre d'initiative pour les relations et le dialogue entre juifs et chrétiens, dont vous êtes l'un des responsables, Nicolas Pelletier, bonjour.
1: Bonjour Odile.
0: Vous organisez les 20 et 21 juin prochains, donc un week-end pour puiser aux sources juives de la foi chrétienne. On ne peut qu'encourager nos auditeurs à y participer. C'est un week-end ouvert à tous.
1: Alors c'est un week-end ouvert à tous, c'est pas réservé uniquement aux prêtres ou aux religieux ou aux religieuses, c'est vraiment l'idée, c'est de vraiment accueillir le plus grand nombre de personnes possible et même des personnes qui ne seraient pas chrétiennes.
0: Ça ne s'adresse pas uniquement aux chrétiens, tout de même il faut avoir une certaine curiosité pour le judaïsme.
1: Pas forcément, il faut avoir peut-être une sensibilité ou avoir envie de se former, mais on peut vraiment ne rien connaître et aller à ce week-end-là. C'est vraiment potentiellement un week-end de découverte.
0: Et donc le CIRDIC dont vous êtes responsable, est-ce que vous pouvez nous dire un petit peu ce que c'est? C'est une association, c'est ça?
1: Alors, le CIRDIC, c'est une association qui est reconnue par la Conférence des évêques de France, qui est issue des Sœurs de Sion. Les Sœurs de Sion, c'est une communauté religieuse qui existe depuis le 19e siècle et qui, au moment du Concile de Vatican II, de la fameuse déclaration de Nostra Aetate, a eu pour mission, elle a été confiée par le cardinal Béat, justement, de faire découvrir le judaïsme aux chrétiens. C'est un peu suite à l'électrochoc de la Deuxième Guerre mondiale et de la Shoah. Il y a eu une prise de conscience dans le monde chrétien de l'antisémitisme chrétien. Et donc, cette mission a été mise en place de former les chrétiens.
0: C'est vrai que Nostra Aetate, on l'a beaucoup dit dans cette émission, mais ça a représenté un retournement vraiment à 180 degrés. C'est-à-dire que là où les chrétiens priaient pour la conversion des juifs, ça a complètement changé avec Vatican II. Il s'agissait au contraire de découvrir le judaïsme, notamment pour comprendre l'origine du christianisme finalement. Et l'intuition du cardinal Béat, c'était qu'il fallait absolument former les chrétiens. On ne pouvait pas les laisser tout seuls face à ce retournement de situation.
1: Oui, exactement. C'est vraiment effectivement une période absolument charnière dans l'Église. Ce qui est paradoxal, c'est que Jésus était juif, Marie était juive, les apôtres étaient juifs, et tous les premiers chrétiens étaient juifs. Et pourtant, pendant 2000 ans, on n'a pas arrêté de se séparer d'eux, et même à un moment, à les haïr et à vouloir les convertir. Voilà. Et Nostra Aetate fait une bascule où on redécouvre le judaïsme pour ce qu'est le judaïsme. Le judaïsme de l'époque de Jésus, mais aussi le judaïsme moderne, le judaïsme vivant aujourd'hui.
0: Oui, c'est cette formule qu'a eu Jean-Paul II, que j'ai citée, qui rencontre Jésus, rencontre le judaïsme. Vous la mettez à chaque fois en exergue du programme du week-end du CIRDIC. Pour quelle raison?
1: Pour quelle raison? Parce que c'est vraiment fondamental. Plus on comprend le judaïsme, mieux on comprend la pensée de Jésus et du christianisme et qu'on peut progresser. C'est un peu un chemin de conversion. Ça nous aide, à nous chrétiens, à approfondir notre foi, à mieux la comprendre et à comprendre ce qui est important et surtout ce qui est moins important.
0: Pourquoi vous dites que c'est un chemin de conversion pour les chrétiens?
1: En fait, personnellement, ce que je crois, moi je suis issu d'une famille chrétienne, pour moi on a plusieurs conversions dans sa vie. La première, c'est qu'on prend conscience que c'est important d'avoir une foi chrétienne. Et puis après, c'est une deuxième d'avoir, en rencontrant le judaïsme, c'est une nouvelle conversion qui permet d'approfondir encore plus ce chemin et d'ouvrir des portes et des perspectives qui sont, en tout cas pour moi, extrêmement importantes et d'une très grande beauté et d'une très grande richesse.
0: Est-ce que c'est pas un peu déroutant pour un chrétien? Ça peut nous bousculer, ça, finalement?
1: Non, moi je crois pas. Personnellement, ce que je trouve très beau dans le judaïsme, venant du monde chrétien, c'est deux choses. C'est à la fois la beauté de la prière juive. C'est vraiment, la prière juive est d'une très grande profondeur, d'une très grande beauté, d'une très grande richesse spirituelle. Donc ça, c'est un premier pilier. Et puis il y a un deuxième pilier qui est, en chrétien, nous on lit la Bible, l'Ancien Testament et le Nouveau Testament. Et parfois il y a des textes qui sont, on ne perçoit pas toute la sève et la profondeur de ces textes. Et en travaillant avec des rabbins qui ont une très grande tradition de ce qu'on appelle l'exégèse rabbinique du texte, on perçoit la profondeur du texte, le texte se dévoile, ce qui nous permet de mieux l'apprécier, le comprendre et qui permet aussi de nourrir sa foi.
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0: Nicolas Pelletier, nous parlons avec vous de ce week-end qui aura lieu les 20 et 21 juin prochains. Une proposition pour les chrétiens qui le souhaitent de découvrir ou redécouvrir le judaïsme. Donc le programme a été publié, on peut le consulter en ligne sur le site du CIRDIC. Et donc vous avez prévu deux interventions dans ce week-end sur notamment le sujet de la terre d'Israël. Alors il va y avoir une intervention de Daniel Guerrier sur comment comprendre les juifs et le judaïsme sans le don de la terre. Et une autre du père Alexandre Comte, Israël au cœur de la foi chrétienne. C'est vrai que c'est un sujet en ce moment qui est très sensible. C'était important pour vous de l'aborder dans ce week-end.
1: Alors ça, bon, effectivement, c'est un sujet assez délicat. Je pense que, vu de France, on ne comprend pas forcément tout ce qui se passe dans cette partie du Moyen-Orient. Moi, par exemple, ce qui me touche beaucoup, c'est effectivement il y a un lien à la Terre. La Bible, en fait, ce n'est pas un texte désincarné, c'est un texte qui se passe à un endroit bien précis. Et par exemple, quand Moïse reçoit les 10 commandements ou les 10 paroles ou ce qu'on appelle dans le judaïsme le don de la Torah, ben ça se passe dans le désert du Sinaï, quoi. Ça se passe pas à Fontainebleau, ça se passe pas dans le Sahara, ça se passe dans le désert du Sinaï. Et pour y être allé, c'est vrai que c'est un endroit vraiment incroyable par la beauté de ces paysages, et on peut comprendre pourquoi cette expérience de Dieu s'est passée ici. Et pareil, Jésus, il a vécu à Jérusalem, il n'a pas vécu à New York, il n'a pas vécu à Moscou ou à Athènes, il a vécu à Jérusalem parce que voilà, c'est une terre avec un peuple.
0: Il y a un ancrage géographique.
1: Bah, exactement. C'est pas, encore une fois, la Bible, c'est un texte qui est enraciné dans un peuple et dans une terre.
0: Et ça nous interpelle aujourd'hui, puisque malheureusement, cette terre, elle fait l'enjeu de questions qui semblent insolubles. Comment est-ce que vous allez répondre aux questions qui risquent d'être compliquées?
1: En fait, c'est un sujet délicat qui suscite beaucoup d'animosité ou de tension. Donc nous, au CIRDIC, et puis les prêtres catholiques avec qui on travaille connaissent bien le sujet. On a eu beaucoup de formations là-dessus. Voilà, pour essayer de démêler le blanc du noir, le vrai du faux. Voilà, moi, personnellement, je suis allé en Israël. Je suis même allé en Cisjordanie pour comprendre. Personnellement, je pense qu'il faut quand même bien distinguer les enjeux politiques dans cette région et puis les enjeux théologiques et spirituels, pas tout mélanger. Je pense qu'il faut vraiment distinguer les deux. Et pour les chrétiens, voilà, faire ce chemin de découverte du judaïsme en tant que religion dont faisait partie Jésus, quoi. Donc ça, c'est vraiment important, quoi.
0: Oui, ça, c'est un défi aujourd'hui d'arriver à maintenir ce lien judéo-chrétien de dialogue entre religions. L'époque actuelle nous met au défi de cela un peu.
1: Bah, je pense, de toute façon, le dialogue entre juifs et chrétiens, il a toujours été, à toutes les époques, entre guillemets, mis à mal pour plein de raisons. Ça l'est en ce moment, ça le sera demain pour d'autres raisons. Et je pense, au contraire, il faut continuer ce dialogue et que avoir le courage d'écouter et de dépasser ces mécompréhensions ou ces réactions fortes. Et vraiment être d'abord dans une attitude de découverte, d'écoute, avant d'avoir un avis tranché sur ces questions-là.
0: Alors un temps fort aussi du week-end, c'est le moment où les chrétiens sont accueillis à la synagogue par la communauté juive locale. On ne l'a pas dit, mais ça se passe à Fontainebleau, enfin à Avon, tout près de Fontainebleau.
1: Exactement,
0: c'est ça.
1: Ouais.
0: Ça a son importance de permettre aux chrétiens d'être accueillis par la communauté juive.
1: Oui, alors ça c'est très important, parce que je pense que découvrir le judaïsme, ça se fait pas que dans les livres ou de manière intellectuelle, et être accueilli par une communauté juive dans une synagogue, bah, c'est de voir des visages d'abord, des hommes et des femmes, c'est de voir un lieu, et puis d'être ému ou touché par la beauté des chants, la beauté des textes, la beauté des commentaires bibliques. Voilà, donc c'est une expérience à la fois intellectuelle, mais du corps, de l'âme, des sens. Voilà, donc c'est vraiment important d'avoir cette ouverture et de pouvoir vivre ce moment qui est pour moi unique.
0: Et puis avant, c'est pas un lieu choisi au hasard, puisque c'est un village qui compte plusieurs justes parmi les nations. Voilà. À la synagogue d'Avon, il arrive que les Juifs sur place disent « nous n'oublierons pas ».
1: Bah oui, effectivement, en fait, à Avon, c'est là où il y avait le fameux collège des frères Carmes, qui ont, pendant la Deuxième Guerre mondiale, caché des enfants juifs, hein, qui avaient 10 ans, 12 ans, et qui ont été, je trouve pas le mot,
0: dénoncés,
1: voilà, merci, Odile, et en fait, qui ont été emmenés dans les camps de déportation, et le frère Carmes qui était avec eux a voulu partir avec eux, et aucun des enfants, et ni le frère Carmes, ne sont rentrés de déportation. Donc c'est vraiment un lieu aussi, effectivement, de justes qui ont, pendant la Deuxième Guerre mondiale, pris le courage au risque de leur vie pour protéger et cacher des Juifs de la déportation, les protéger de la déportation.
0: Un dernier mot peut-être pour ceux qui seraient intéressés par ce week-end, qu'est-ce que vous pourriez leur dire pour leur donner envie de participer ?
1: Non, c'est un week-end, en fait, encore une fois, qui est ouvert à tous. Il n'y a pas besoin d'être un grand théologien ou d'un spécialiste du judaïsme. C'est vraiment ouvert à tous. C'est vraiment une découverte. Et je pense que c'est vraiment un très beau moment de joie, de découverte. Le soir, on chante, on danse. Bon, le dimanche matin, évidemment, on va à la messe avec les frères Carmes. Enfin, il y a différents aspects. Voilà, c'est vraiment ouvert à tous, et je pense que c'est vraiment quand on est chrétien ou pas, c'est une expérience vraiment transformante et vraiment qui peut être très forte dans la progression de sa foi.
0: Merci à vous Nicolas Pelletier, responsable du CIRDIC, et nous adressons une pensée chaleureuse aux sœurs de Sion, à qui l'on doit le CIRDIC, mais aussi cette émission « Connaître le judaïsme ». Il n'est pas trop tard pour vous inscrire au week-end annuel du CIRDIC, rendez-vous sur cirdic.fr. Quant à nous, Nicolas Pelletier, nous nous retrouvons bientôt pour parler cette fois de la prière, prière juive, prière chrétienne, c'est le thème de notre prochaine émission. Et nous partons en voyage avec Thierry Georges. Suivez le guide, c'est tout de suite sur votre radio chrétienne.
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2: Bien le bonjour chers amis de la Note Bleue et bienvenue sur RCF Liège pour une heure de swing avec Christophe, notre ingénieur du son, qui nous promet une fois encore, et il tient toujours parole, une émission avec une grande qualité de son et des enchaînements de plages sans dérapage. Dérapage, pourquoi ? Ah, parce que j'ai appris que nos Christophe faisait des dérapages, mais contrôlés, en circuit fermé au Nürburgring. Bonjour Christophe.
3: Bonjour Christian. Ben oui, vous faites chanter les divas, moi je fais chanter les pneus.
2: Oh, joli. J'irai une fois avec toi.
3: Sur circuit, hein, je précise. Oui, hein, sur la route, il faut être courtois et prudent.
2: Oui, je, ah, je sais ça. Je l'ai dit d'ailleurs, mais j'ai vu des photos. Ah. Mais il n'y a pas le son. Mais je serais curieux d'avoir le son.
3: Ah ben, ça peut s'arranger.
2: Lançons la musique avec un excellent musicien qui fait salle comble au Festival de Jazz de Liège en mai dernier. C'est Harold López Nussa, jeune pianiste cubain. Il étudie d'abord la musique classique durant 13 ans. Il s'intéresse au jazz depuis 2000. Il mène d'ailleurs de front piano jazz et musique classique. On peut le voir et l'écouter régulièrement aux festivals internationaux, Montréal, Marciac par exemple. C'est un enregistrement de 2024 que je vous propose au titre « Funky ».

Encore un invité du Festival de Liège cette année, en provenant des États-Unis, c'est le jeune et merveilleux guitariste américain mondialement reconnu comme un surdoué qu'est Julian Lage. Il commence la guitare à 4 ans et débute professionnellement à 12 ans. Il a aujourd'hui 38 ans. Il est partout dans tous les festivals avec le même succès et dans différentes configurations. Nous allons l'écouter en trio avec Dave King à la batterie et George Ruder à la contrebasse sur un style très bluesy, peu habituel chez Julian Lage. Ce morceau s'appelle « Sainte Rose » de ce Mozart de la guitare, comme il est surnommé.

De la guitare, passons au piano avec Monty Alexander, jamaïcain, 80 ans, et une dextérité exceptionnelle avec les touches de son piano. Et pourtant, il en a reçu, dit-il lui-même, des coups de règle sur ses doigts alors qu'il n'avait que 6 ans lors de ses cours de piano classique. Ne supportant pas cette sévérité, il se forme seul et opte pour le jazz. À 14 ans et à 16 ans déjà, il dirige son propre orchestre. Écoutons-le sur June 6.

Lee Ritenour, américain, est longtemps demeuré un guitariste de studio avant de se lancer en solo. Sa carrière a toujours oscillé entre pop et jazz. Il a joué sur le célèbre album The Wall de Pink Floyd, mais Lee Ritenour a fortement influencé les sonorités latines et est un des guitaristes les plus célèbres au monde.

pianiste et compositeur de jazz cubain pour suivre, qui obtient une victoire du jazz en 2023, mais précédemment plusieurs Grammy, c'est Gonzalo Rubalcaba. Il est né dans une famille de musiciens, son père étant pianiste et chef d'orchestre. Il joue très jeune de la batterie dans son orchestre à La Havane. Mais pour faire plaisir à sa mère, il privilégie le piano et devient le grand musicien que l'on connaît aujourd'hui, qui fait une carrière internationale. Écoutons El Guilero, tout en douceur.

nous avons fait un grand bond en arrière pour suivre Gonzalo, en 1950, à Indianapolis, avec le grand guitariste noir américain West Montgomery. Marié jeune, il travaille le jour comme soudeur en usine, et le soir, il repart jouer dans les bars, puisque la scène de club de jazz n'ouvre que la nuit. Il a dû nourrir une famille de 8 personnes. Pourquoi joue-t-il avec le pouce, ce qui lui a donné ce son très doux, très caractéristique? C'est pour ne pas réveiller sa famille et les voisins. Il fait une carrière exceptionnelle, mais quitte notre monde à 45 ans seulement, foudroyé par un arrêt cardiaque. Il a réalisé plus d'une trentaine d'enregistrements. C'était « Nothing Ever Chance, My Love For You », composition retrouvée en 2019. Terence Blanchard est un trompettiste, compositeur et arrangeur de jazz américain né en 62 à la Nouvelle-Orléans. Il est également compositeur de musique de film et par exemple le film « La 25e heure » en 2003 lui a valu d'être nommé pour le Golden Globe de la meilleure musique de film. Blanchard fut trompettiste de l'orchestre des Jazz Messengers, également sous la direction du grand batteur Art Blackie. Voici « Flow ».

une étrangeté de l'industrie musicale et du label Blue Note. C'est un enregistrement d'une pointure du jazz américain, pianiste, datant de 1969 et qui n'est pas sorti avant 2003, soit plus de 30 ans plus tard, alors que plus de 30 albums lui sont publiés. C'est Andrew Hill, c'est de lui qu'il s'agit. Il est également compositeur et professeur d'université de théorie musicale américain. Il commence par jouer de l'accordéon, oui, oui, Christophe, de l'accordéon, avant d'exceller au piano et de connaître une carrière internationale bien remplie jusqu'à l'âge de 75 ans. Ce fameux titre presque oublié, c'est Passing Ships, avec six musiciens souffleurs, comme on dit dans le jargon jazzeux, c'est-à-dire des instruments à vent, trombone, cor français, clarinette basse, saxo et trompette.

entrons dans la belle Italie avec un saxophoniste né à Rome. À 23 ans, il joue par hasard au festival de jazz de Calvi, où il rencontre des musiciens français qui l'invitent à venir jouer deux dates au Sunset de Paris. La carrière de Stefano Di Battista est lancée. En 2000, il accompagne d'ailleurs en tournée mondiale le grand batteur américain Elvin Jones. Di Battista met toute son énergie, faite autant de vitesse et de virtuosité que d'innovation, au service d'une émotion propre à ses racines italiennes. Nous allons l'écouter sur un blues pour la structure, tout en douceur, sur un enregistrement de 2004, rendant hommage au saxophoniste surnommé Bird, soit Charlie Parker, et au titre évidemment Parker's Mood.

0: Je vous propose de clore notre émission avec un compositeur et musicien français de 88 printemps, Michel Portal. Il joue de la clarinette et du saxophone, aussi bien en jazz que dans le domaine de la musique classique, et a composé de nombreuses musiques pour le cinéma et la télévision. Et bien justement, Michel Portal a composé la musique du dernier film documentaire de Benjamin Delattre, Quelques notes sur la liberté. Et un album avec ce titre, et au nom de Michel Portal, vient d'être publié, reprenant ses 18 improvisations du film qui constituent son ultime trace discographique, car il est décédé cette année. En voici un extrait qui, sur lequel je vous remercie pour votre écoute. Je vous donne rendez-vous dans 2 semaines et je remercie Christophe, notre ingénieur son, pour son appui technique toujours sans faille. Salut Christophe.
1: Salut Christian.

Lettre de Saint Paul aux Éphésiens. Dieu est riche en miséricorde. À cause du grand amour dont il nous a aimés, nous qui étions des morts par suite de nos fautes, il nous a fait revivre avec le Christ. C'est par grâce que vous êtes sauvés. Avec lui, il nous a ressuscités et fait asseoir aux cieux dans le Christ Jésus. Il a voulu par là démontrer dans les siècles à venir l'extraordinaire richesse de sa grâce, par sa bonté pour nous dans le Christ Jésus. Car c'est bien par la grâce que vous êtes sauvés, moyennant la foi. Ce salut ne vient pas de vous, il est un don de Dieu.

0: Que le Seigneur nous bénisse et nous garde. Qu'il fasse resplendir sur nous son visage et nous accorde sa grâce. Qu'il tourne vers nous son regard et nous apporte la paix.
1: C'était la prière du soir avec les Carmélites de Sûrieux.
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0: Le fil rouge de ce numéro, gratitude, sens et science.
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2: Un jour de spleen, j'ai marché là où il n'y avait plus ni route, ni puits, ni data. Soudain, flamboya l'œuvre nue, un éden omnicolore ininterrompu. Des synapses de rivières et d'azur foisonnant, un jardin d'oxygène dans le firmament. Tant d'indispensables et de guérisons.

aux sorgues enluminées par le crépuscule, succédait l'incommensurable sanctuaire constellé. Dans ce mobile sidéral, vogue nos jours vers l'infinité. Tant de splendeur et d'interdépendance, tant de grâce.

Au matin, je me suis baigné, espérant laver mes lassitudes. Je flottais dans la plénitude, quand s'ensoleilla mon ingratitude. Tant de guérisons et d'indispensables non monnayés. Puis, une voûte radieuse m'invita à aviver mes jours de béatitude. Ce fut ma seconde découverte du feu. Depuis, je cherche à étoiler.

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2: La foi sans la science est borgne. La science sans la foi est aveugle. Ces mots de l'auteur contemporain d'origine algérienne, Ahmed Kiat, reprennent le constat visionnaire énoncé par Einstein il y a déjà plusieurs décennies. L'équilibre sagesse-science est rompu au profit notamment de la marchandisation de la science par les dominants financiers et structurels.
3: Voici Roundup, le premier désherbant biodégradable. Il détruit les mauvaises herbes de l'intérieur jusqu'aux racines et ne pollue ni la terre, ni l'os de Rex.
2: Ce déséquilibre est mortifère pour nos vies et la nature à l'aube des crises actuelles. Face à cela, l'association Science Citoyenne donne la possibilité aux citoyens de se réapproprier la science au lieu d'en laisser le seul profit aux géants industriels et à leurs alliés. C'est à l'initiative de scientifiques et d'une pluralité de citoyens français qu'est née Science Citoyenne en 2002. Plus que jamais, les initiatives de science citoyenne restent éclairantes, indépendantes et au service du bien commun et de l'environnement. Son bilan de lanceur d'alerte, de recherche et d'action est précieux sur des sujets comme la crise de la vache folle, les OGM, l'amiante, les crises sanitaires, l'impact des pesticides ou de Big Pharma. Parmi ces projets, signalons aussi la structuration d'un modèle de convention citoyenne.
4: C'est toujours ça le même problème, c'est-à-dire quand la technologie permet de mettre
5: c'est
4: au point.
5: C'est plus une question de volonté, je pense.
6: Quentin, rapidement.
2: Plutôt que de monétiser la science, l'idée est d'amorcer un sursaut démocratique et un nouveau pacte social et environnemental pour une science citoyenne, responsable et solidaire. Comment ? En promouvant les échanges avec les non-spécialistes dans la recherche, l'expertise ou la vigilance. Pour Science Citoyenne, si la science fut moteur d'émancipation pendant plusieurs siècles, elle est devenue technoscience, idolâtrie et pouvoir. Pour servir le bien-être de l'ensemble du vivant, ce pouvoir requiert donc d'autres pilotes que la seule volonté du savoir, le désir de puissance ou les logiques de profit. Selon Science Citoyenne, après l'ère de la maîtrise de la nature, doit donc venir celle de la maîtrise de la science, de la citoyenneté scientifique et d'un tiers état scientifico-citoyen.
7: Vous sortez du 6e arrondissement de temps en temps, parce que ça serait intéressant
8: plus que vous.
2: Sur leur site web, on peut lire « Il faut démocratiser les sciences ». Plutôt que de répéter servilement la partition des relationnistes, lobbies et talk-shows américanisés qui font tant de mal au journalisme, aux sciences et à la démocratie, nous attendons que les médias soient l'espace où un débat véritable puisse avoir lieu. Plutôt que de polariser les positions, de les simplifier à outrance, nous attendons que les médias créent un espace d'information, de réflexion et de débat sur l'ensemble des questions. Dans leur modèle des conventions citoyennes, les citoyens et experts s'engagent ensemble dans des partages horizontaux et fraternels, mettant un point d'honneur à se dévouer à la cause qu'ils explorent au bénéfice du bien commun et de la suite du monde. Et l'expérience en France de la Convention citoyenne sur le climat a clairement démontré que, je cite, « pour répondre à l'incertitude qui règne, le jugement des populations se révèle souvent plus pertinent que celui des élus, des experts ou des lobbies ». Pérenniser et remusicaliser le monde passera assurément par des initiatives comme Science Citoyenne.

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1: Voici un savant mélange de savoir musical, d'intériorité et de mise en commun. Santi Seven, du groupe Ravi, est une pièce conciliant kora ouest-africaine, percussion indienne et musique assistée par ordinateur.

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3: Lech Kowalski est un cinéaste aux origines polonaises. Son film « La malédiction du gaz de schiste » montre le combat d'un village de Pologne nommé Jurawlów contre un projet d'exploitation de gaz de schiste porté par la multinationale Chevron. Lech Kowalski montre les conséquences d'un tel projet en nous amenant aussi en Pennsylvanie, là où des milliers de puits ont été installés. On y retrouve maintenant eau souillée, nuisances sonores, multiplication du trafic et maladies physiques et psychiques. Conscients de ces risques, les habitants de Jurawlów se battent contre ces Goliaths du 21e siècle. Sur place, nous pouvons y lire des banderoles comme « Hier, le nucléaire de Tchernobyl, aujourd'hui, le gaz de schiste de Chevron ». Ou encore, en référence aux chambres à gaz des nazis en Pologne, « Nous ne voulons plus être gazés ». Voici un extrait du film « La malédiction du gaz de schiste » adapté par notre réalisateur Martin Ferron.
4: Ici, à Jurawlów, la plupart des gens sont fermiers. Certains élèvent des vaches pour le lait, d'autres pour la viande. Tout le monde a des œufs frais parce que tout le monde élève des poules. La même cigogne revient d'Afrique depuis 3 ans et a installé son nid en plein cœur du village. Au début de l'été, les champs de colza dont on extrait l'huile sont d'un jaune éclatant. Et tout le monde a un puits qui fournit une eau limpide. La vie est loin d'être idyllique, mais elle est simple et paisible. De nombreuses compagnies pétrolières, dont Chevron, ont signé des contrats avec le gouvernement polonais pour exploiter le gaz de schiste. C'est ce qui a poussé les paysans des villages voisins à se mobiliser. Si les oiseaux n'avaient pas été protégés, cette cigogne survolerait un puits de forage au lieu de survoler des champs. Le bras de fer entre les villageois et cette multinationale pouvait-il se résumer à une histoire d'oiseaux ? Mais c'était plus qu'une manifestation. Les paysans montaient la garde pour s'assurer que Chevron ne reviendrait pas. Ils ont pris une photo en souvenir de la journée et dans l'espoir que leur mobilisation porte ses fruits. Plus tard dans la soirée, mon portable a sonné. C'était Émile. Il était tout excité et m'a demandé de venir chez lui au plus vite.
5: Mieszkańcy Żurawlowa w gminie Grabowiec protestowali w poniedziałek przeciwko wydobyciu gazu łupkowego w ich rejonie. Twierdzą, że zniszczy to środowisko naturalne, szukać gazu chciała to firma Chevron, jednak okazało się, że wstrzymuje się zwierceniami.
4: Emile a laissé la banderole dans son champ pour montrer aux maires d'autres villages que les plus petits peuvent aussi gagner. Et au même moment, c'est le milieu de la nuit, en Pennsylvanie.
3: C'était Microphone francophone, une émission écrite, composée et créée par Martin Ferron. 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
10: Sofia Gubaidulina est une compositrice russe décédée en mars 2025. Son œuvre musicale est au service d'une foi chrétienne très intense. C'est ce que nous allons découvrir dans quelques instants.
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13: 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Dans cette émission, nous exhumons les trésors sonores de notre passé en plongeant dans le fonds Catobel, un fonds numérisé grâce au soutien de l'Union européenne dans le cadre du programme Next Generation EU. Et aujourd'hui, dans l'écho des archives, nous vous proposons de faire connaissance avec une figure majeure de l'historiographie belge, celle du chanoine Roger Aubert. Et cela au travers d'une série d'émissions consacrées à l'histoire de l'Église en Belgique. Au début des années 80, Roger Aubert avait en effet été contacté par la radio-télévision catholique belge pour intervenir dans un programme en trois numéros intitulé « 150 ans d'Église en Belgique ». Dans l'écho des archives, vous allez pouvoir entendre de larges extraits de ces émissions qui ont peut-être un peu vieilli dans la forme, mais c'est ce qui fait leur charme, mais dont le fond, de par la culture, la rigueur et la clarté du chanoine Aubert, reste irréprochable et, nous l'espérons, passionnant. Roger Aubert, né à Ixelles en 1914 et décédé en 2009, ne fut pas seulement un prêtre et un théologien. Ce fut également un pionnier dans l'étude de l'histoire de l'Église. Professeur à l'Université catholique de Louvain, membre puis directeur de l'Académie royale de Belgique, il a révolutionné l'approche de l'histoire religieuse en Belgique. Fini le temps où l'histoire ecclésiastique se limitait à une simple chronologie des papes ou des conciles ou des évêques, Aubert a intégré l'histoire sociale, politique et intellectuelle à son analyse, montrant comment l'Église s'insérait dans les grands mouvements de son époque. Ses travaux sur Pie IX, sur l'acte de foi, ou encore sur le cardinal Mercier ou Joseph Cardaine, ont révélé les tensions, les débats, les évolutions qui ont façonné le catholicisme belge. Il a aussi dirigé la revue d'histoire ecclésiastique et le dictionnaire d'histoire et de géographie ecclésiastique, deux outils devenus indispensables pour les chercheurs. Mais au-delà de ses publications, c'est son esprit critique et ouvert qui a marqué ses contemporains. À une époque où l'Église était souvent perçue comme figée, Aubert a su dialoguer avec la modernité sans jamais renier sa foi ni sa rigueur scientifique. Alors installez-vous, au travers de ce nouveau cycle présenté dans l'écho des archives, c'est toute une aventure intellectuelle que nous allons revivre, celle d'un homme qui a fait de l'histoire de l'Église une discipline vivante, ancrée dans le réel, mais c'est aussi l'occasion pour nous de nous plonger dans l'histoire de la Belgique, notre pays, et de constater combien son histoire est intimement liée à celle de la religion catholique. Le premier numéro de ces émissions historiques auxquelles a participé le chanoine Aubert au début des années 80 s'intitulait « La liberté comme en Belgique » et fut réalisé par Jean-Paul Gieselings. Elle porte sur l'histoire et la présence de l'Église en Belgique dans les années qui précédèrent son indépendance, une histoire qui commence en 1814.
0: Début de l'année 1814, la Belgique est détachée de l'Empire français. Les puissances alliées lui donnent alors un gouvernement provisoire et nomment le duc de Beaufort comme gouverneur général. L'avenir paraît clarifié. La Belgique est libérée du joug français. De plus, le 7 mars 1814, le comte de Robbiano, chargé des fonctions de gouverneur général en l'absence du duc de Beaufort, publie un décret important pour l'avenir de la religion. Ce décret du 7 mars lève les entraves que la législation française mettait à l'exercice du culte. Il stipule que toutes les affaires ecclésiastiques sont désormais du ressort des seules autorités religieuses. Mais trois mois plus tard, les puissances alliées, conduites par l'Angleterre, décident d'unir la Belgique à la Hollande pour former le nouveau royaume des Pays-Bas, et dresser ainsi une barrière à l'impérialisme français. Le traité des huit articles, signé à Londres le 20 juin 1814, stipule « Cette réunion devra être intime et complète, de façon que les deux États ne forment qu'un seul et même État, régi par la Constitution déjà établie en Hollande. Il ne sera rien innové aux articles de cette Constitution qui assure à tous les cultes une protection et une faveur égale. » Le prince d'Orange accepta ces conditions et fut nommé gouverneur général de Belgique avant de devenir roi du nouveau royaume des Pays-Bas.
2: Devant la décision des puissances alliées, les Belges sont fort déçus. Ils avaient espéré conserver une semi-indépendance avec un archiduc autrichien, et au lieu de cela, ils sont unis à la Hollande, ce qui les mécontente d'abord au point de vue profane, parce que les Hollandais ne sont que 2 millions, les Belges sont 4 millions, et ils ont l'impression que la part du lion va aller aux Hollandais. Et au point de vue religieux, qui nous intéresse, ils sont extrêmement déçus et inquiets, les autorités, les ecclésiastiques, le clergé, la grande majorité du clergé, qui reste très influente sur la population, à l'exception de quelques bourgeois libéraux, de tendances qui ont été touchées par l'encyclopédie, par les idées françaises, mais le reste de la population est très soumise au clergé. Et le clergé avait espéré, grâce à une restauration de la situation ancienne, de récupérer la situation privilégiée dont l'Église catholique bénéficiait jadis. C'est-à-dire que la puissance publique se met au service de l'Église, qu'elle fait respecter les décisions de l'Église, elle interdit de publier sous forme de brochures ou d'articles de journaux des attaques ou des critiques contre l'Église, que les fonctionnaires doivent nécessairement être catholiques, et ainsi de suite. Or, la situation qui leur est imposée par les Alliés, c'est la liberté des cultes. Les Alliés ont imposé la chose dans l'idée d'éviter une prépondérance du protestantisme qui existait dans les anciennes provinces unies. Mais du point de vue des Belges, ça signifie que liberté des cultes, donc tout le monde sur le même pied, quelle que soit la religion, on peut être fonctionnaire, et notamment, quelle que soit la religion, on peut être professeur. Or, il y a à l'époque très peu d'écoles libres catholiques. Dès lors, les catholiques voient avec grande crainte des protestants comme fonctionnaires et des protestants comme professeurs dans les écoles et dans les collèges. Alors la réaction, c'est que les évêques ou les autorités ecclésiastiques, parce qu'il n'y a plus beaucoup d'évêques, sont souvent des vicaires généraux qui dirigent les diocèses, les autorités ecclésiastiques donnent comme consigne de voter non à la Constitution. Mais par suite de manœuvres que je n'ai pas expliquées ici, qu'on a appelées l'arithmétique hollandaise, la Constitution passe. Et alors, position de repli de l'Église, c'est le fameux jugement doctrinal de septembre 1815, dont les termes sont vraiment caractéristiques, je vous les lis. Donc, il s'agit de savoir alors si les catholiques peuvent prêter serment à la Constitution. Eh bien, le jugement doctrinal dit « Aucun catholique ne peut, sans trahir les plus chers intérêts de la religion, sans se rendre coupable d'un grand crime, prêter les serments prescrits par la Constitution. » Ça semblait une impasse, mais quelques mois plus tard, le gouvernement désigne comme archevêque de Malines le prince de Méhan, l'ancien prince-évêque de Liège d'avant la Révolution, et le prince de Méhan, qui est un homme qui a l'habitude de la diplomatie, trouve une solution, c'est-à-dire qu'il va prêter serment à la Constitution en ajoutant une réserve, sous le rapport civil, ce qui veut dire que quelles que soient les positions théologiques contre la liberté des cultes, eh bien, comme moindre mal dans les circonstances concrètes, il accepte de prêter le serment sous le rapport civil, et à sa suite, les catholiques, magistrats, fonctionnaires, etc., vont prêter le serment également sous cette forme. Mais il n'en reste pas moins vrai qu'il y a là, devant la liberté des cultes, le nouveau système moderne de la liberté des cultes, une prise de position très réticente de la part du clergé, et qui va peser sur les premières années de la Belgique, de l'amalgame, comme on l'appelle, donc de la Belgique unie à la Hollande.
0: Les premières mesures prises par Guillaume d'Orange veulent favoriser les catholiques dans le but évident de dissiper leurs appréhensions. C'est ainsi qu'un arrêté du 1er octobre 1814 protège l'observation des dimanches et fêtes. Un autre arrêté encore supprime l'antériorité du mariage civil. Il ne faut pas beaucoup plus pour voir les catholiques se rapprocher du trône et l'affermir. Le 16 mars 1815, la Belgique est définitivement unie à la Hollande. Mais le nouveau souverain a une mission délicate, créer un esprit national unifié. Pour y parvenir, il entrevoit deux moyens. D'une part, instaurer un enseignement qui diffuse la même culture nationale et le même respect du gouvernement. D'où la nécessité de confier l'enseignement aux mains de l'État, ce qui bien sûr ne pouvait plaire à l'Église. Deuxième moyen pour créer l'amalgame hollando-belge, constituer une église catholique nationale. Le roi veut en fait éviter que les autorités ecclésiastiques, soutenues par la ferveur publique, ne forment un corps étranger dans l'État. Il veut au contraire un clergé souple entre les mains du gouvernement et donc assez indépendant de Rome. C'était là de toute évidence une autre source de conflit avec l'Église catholique. Pourtant, jusqu'en 1825, le souverain ne rencontre pas de sérieuses résistances. Le clergé est mécontent, mais l'archevêque de Malines, Monseigneur de Méhan, fait preuve d'une évidente bonne volonté à l'égard du gouvernement. De plus, les libéraux belges soutiennent l'action gouvernementale, bienfaisante pour la Belgique au point de vue économique, surtout dans les Flandres. Et en 1825, Guillaume d'Orange veut frapper un grand coup. Il institue le Collège philosophique, établissement d'instruction destiné aux futurs prêtres.
2: Guillaume Ier trouve que le clergé belge est très fanatique, clérical, et en même temps fort peu cultivé. Et certainement, le second reproche est en bonne partie mérité. Et donc, il voudrait qu'on veille à ce que, avant d'entrer au séminaire, proprement dit, les futurs prêtres reçoivent une formation qui serait contrôlée par l'État. Et c'est ça, le Collège philosophique. Et c'est un établissement organisé par l'État où, pendant 2 ans, les séminaristes, enfin les futurs séminaristes qui désirent devenir prêtres, doivent passer avant de pouvoir entrer au grand séminaire où ils font leurs études de théologie. Et on leur donnera des cours non seulement de philosophie, mais également de sciences, de littérature, d'histoire de l'Église, même de droit canonique, dans une orientation, disons, anti-ultramontaine. Et cela par des professeurs et sous le contrôle d'un supérieur qui est désigné par le ministère et non pas par les évêques. Et c'était dans ce collège du pape, hein, des vieux collèges louvanistes, nous sommes actuellement dans la cour de ce collège, c'est ici que devait se réunir donc ce collège philosophique, qu'il y avait beaucoup de places, beaucoup de chambres, et on espérait donc qu'on pourrait y loger tous les séminaristes qui devaient y passer. En fait, il n'y eut jamais beaucoup de séminaristes parce qu'il y a une réaction immédiate de la part des autorités ecclésiastiques qui disent « pas question d'admettre au grand séminaire des séminaristes qui auront passé par le collège philosophique ». Et il n'y a guère que ceux originaires du Luxembourg, parce qu'ils avaient une tradition un peu différente, pas qui ont accepté de venir. Pourquoi est-ce que les autorités ecclésiastiques ont réagi avec une telle vigueur? Ils avaient déjà vu de très mauvais œil en regrettant, en protestant, les mesures prises contre l'enseignement primaire catholique, contre les collèges catholiques. Mais cette fois-ci, c'est plus seulement la formation des jeunes laïcs qui est en cause, c'est la formation des futurs prêtres. Et alors là, même un homme comme de Méhan, qui était prêt à beaucoup de concessions, ne veut pas accepter de céder. D'autant plus qu'il est encore excité par un petit groupe autour de lui, dont notamment son vicaire général Sterckx, qui est à l'origine de ce que l'on appellera par la suite l'école de Malines.
0: La résistance religieuse va mettre en branle tout un mouvement d'opposition à Guillaume d'Orange. Mais ce qui frappe d'abord, c'est l'évolution des catholiques. En 1815, ils se montraient franchement réactionnaires, que ce soit à propos des relations Église-État ou à propos de la liberté des cultes. Or, en 1825, soit à peine 10 ans plus tard, c'est précisément au nom de la liberté des cultes que parlementaires et journalistes catholiques vont réclamer l'indépendance de l'Église et donc ses droits sur la formation de ses prêtres. Les catholiques découvrent aussi dans la liberté de la presse un moyen de plaider leur cause et une protection contre les tracasseries administratives dont leur publication était souvent victime. Pourtant, en se plaçant sur ce terrain de la liberté, les catholiques ne renoncent nullement à leurs principes très différents de l'idéal des libéraux, qui voulaient une laïcisation de la société. On pourrait résumer ainsi leur point de vue.
2: Bien, les catholiques ont donc décidé de changer leur fusil d'épaule, si l'on peut dire, et de se placer sur le terrain des libertés constitutionnelles. Ils se rendent compte que tout qu'on le fait, c'est un moindre mal, et qu'au lieu de revendiquer les droits de l'Église, il vaut mieux se placer sur le terrain des libertés, comme les libéraux le désir et de revendiquer, par exemple, la liberté d'enseignement comme un prolongement de la liberté d'opinion, de revendiquer la liberté pour l'Église de faire les nominations d'évêques ou de curés sans aucune intervention des pouvoirs publics comme un prolongement de la liberté des cultes. Et cette façon de voir des journalistes catholiques, enfin d'un certain nombre de journalistes catholiques, de parlementaires catholiques, vers midi,

0: sous Napoléon et même sous Joseph II, qui n'est pas tellement éloigné dans le temps. Et alors c'est ici que les autorités ecclésiastiques froncent quand même un peu le sourcil. Ben, nous sommes ici dans la cour de l'archevêché de Malines, nous sommes sous les murs, sous les fenêtres des bureaux de l'archevêque, où se réunit régulièrement une sorte de petit brain trust, formé de 5 ou 6 hommes, dont l'un des principaux est son vicaire général, Sterckx, le futur cardinal. Il y a également l'évêque de Liège, Van Bommel, il y a le futur recteur de Louvain, qui est un jeune secrétaire à l'évêché à l'époque, de Rame. Et c'est ce groupe que Mgr Simon a proposé d'appeler l'école de Malines. Mon Dieu, ce n'est pas une école au sens de théoricien, mais ce sont des gens qui ont mis au point une sorte de tactique qui vise en quelque sorte à être à la fois misé sur la liberté, mais quand même pas aller jusqu'à la séparation pure et simple. Parce qu'ils se rendent compte que le peuple n'est pas mûr pour laisser l'Église se débrouiller toute seule, si je puis dire, ou plus exactement, pour soutenir eux-mêmes l'Église, comme le font les catholiques irlandais, par exemple, qu'on cite souvent comme exemple. Et alors qu'il faut tâcher d'avoir malgré tout une certaine protection, et comme l'écrivait Van Bommel dans une lettre au roi Guillaume, pas parce qu'ils espèrent au début que Guillaume voudrait bien l'accepter de se mettre de leur point de vue, la liberté ne doit pas exclure la protection, ni la protection nuire à la liberté. Et au fond, finalement, c'est ce qu'ils obtiendront un peu plus tard, après la Révolution, lors de l'élaboration de la Constitution.
1: 1826-1827. Les libéraux se mettent à leur tour en campagne contre le gouvernement. Après avoir longuement soutenu les efforts centralisateurs de Guillaume, les libéraux belges se rendent compte que le roi a profité de leur animosité contre l'Église pour instaurer un régime de plus en plus despotique, notamment en limitant la liberté de la presse. Ils se rapprochent des catholiques. L'union des oppositions est née.
0: Le premier appel à l'union est venu des libéraux, ou plus exactement des certains jeunes libéraux, tels que De Vaux à Liège, ou bien à Bruxelles de Potter, devant la statue duquel nous nous trouvons, à un âge un peu plus avancé du reste. Et ces jeunes libéraux se disent au fond, nous avons fait jusqu'à présent de l'anticléricalisme, et nous faisons le jeu du roi qui profite de ces conflits entre catholiques et anticléricaux pour mener une politique plus ou moins absolutiste. Est-ce qu'il ne serait pas préférable d'unir les deux mécontentements, catholiques d'une part et libéral d'autre part, pour essayer d'obtenir des réformes du roi? Et il propose ce marché aux catholiques. Nous sommes prêts à renoncer à notre anticléricalisme en matière d'enseignement, en matière de religieux, donc de vous donner la liberté d'enseignement, la liberté des congrégations religieuses. Mais alors vous, de votre côté, vous appuierez nos revendications à toutes les libertés, y compris cette liberté qui vous fait un peu peur, la liberté de la presse. Alors les catholiques, au début, sont assez réticents, d'autant plus qu'il y a encore pas mieux pas mal de conservateurs pour qui le régime des libertés c'est quelque chose de révolutionnaire, c'est inacceptable en principe. Enfin, ce sont la plupart quand même, enfin beaucoup disons, sont des réalistes qui se disent après tout, c'est peut-être une bonne formule. Et ils acceptent donc ce qu'on a appelé à l'époque l'union des oppositions, ce que les historiens appellent l'unionisme, donc entre les revendications des catholiques et les revendications des libéraux. Mais il faut bien se rendre compte qu'à la base, il y a une grosse équivoque. Car pour les libéraux, s'ils demandent les libertés, c'est dans la perspective d'une philosophie politique de sécularisation de la société et au nom des droits de l'homme que certains n'hésitent pas à opposer aux droits de Dieu. Tandis que pour les catholiques, c'est une tactique. S'ils acceptent de jouer le jeu des libertés, c'est avec l'espoir de récupérer largement ce qu'ils cèdent en se disant avec la liberté d'enseignement, avec la liberté de la presse, nous pourrons influencer les consciences, former les consciences des électeurs. Les électeurs enverront des bons catholiques au Parlement et ces parlementaires voteront de bonnes lois qui, au fond, dans un cadre libéral, reconstitueront l'essentiel de la société chrétienne qu'on attendait autrefois de la bonne volonté d'un prince bien disposé vis-à-vis de l'Église. Alors, cet équivoque, au point de départ, on ne s'en est pas très bien rendu compte, mais elle allait très vite apparaître au cours des années suivantes et va amener la rupture de l'unionisme et, au cours de la seconde moitié du XIXe siècle, l'opposition de plus en plus forte des catholiques.

0: catholique et des libéraux.
1: 1830. La révolution belge est une surprise. Elle dépasse les prévisions. Les unionistes voulaient seulement une application de la Constitution de 1815 dans la liberté. Mais l'opposition va souvent plus loin que prévu à cause d'éléments extrémistes. Tout commença le 25 août. Une émeute éclate à Bruxelles à la suite d'une représentation de la muette de Portici. Les événements se précipitent. Le conflit hollando-belge se résout par une révolution nationale, improvisée au départ et pourtant victorieuse.

La révolution de 1830 met fin à l'amalgame hollando-belge. Il faut maintenant organiser le nouvel État. Avant même que le territoire ne soit totalement dégagé, un gouvernement provisoire est formé. Il est composé de libéraux. À leur tête, le très influent De Potter. Mérode y est adjoint comme représentant de l'opinion catholique. L'enthousiasme bat son plein, le patriotisme également. C'est à ce moment que Van Campenhout et Genneval composent la Brabançonne.

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1: Et c'en est fini pour aujourd'hui. Dans le prochain numéro de l'Écho des Archives, nous poursuivrons le récit de l'histoire de l'Église de Belgique en compagnie du chanoine et historien belge Roger Aubert. Je vous rappelle que l'émission d'aujourd'hui a été réalisée sur base du programme produit par la RTCB, la radio-télévision catholique belge, au début des années 80, une émission intitulée « 150 ans d'église en Belgique » réalisée par Jean-Paul Guisselings. C'était l'Écho des Archives, une émission réalisée en partenariat avec la Sonuma, la société de valorisation et de numérisation des archives audiovisuelles de la Fédération Wallonie-Bruxelles. Les extraits entendus proviennent du fonds Catobel, rendu accessible grâce au soutien de l'Union européenne dans le cadre du programme appelé Next Generation EU.
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1: Et pour rejoindre la suite des programmes, il est tout naturel que nous écoutions un morceau de musique belge des années 80. Et il y en a plusieurs, bien évidemment, mais sans doute un est-il resté dans les mémoires de tous les Belges de l'époque. Il est devenu emblématique. Il s'agit d'une chanson sortie en 1986, l'année de la Coupe du Monde au Mexique. Vous l'aurez compris, on écoute immédiatement, avec un petit sourire bien sûr, ce qui était devenu quasiment un hymne national à l'époque, et Viva Mexico du Grand Jojo, qui lui nous a quittés en 2021.

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2: Chers auditeurs, chères auditrices, bonjour et quelle joie de vous retrouver pour une actualité qui va ravir les grands comme les petits, d'autant plus avec le beau temps qui s'annonce puisque c'est vendredi 12, samedi 13 et dimanche 14 juin. Ce sont les journées européennes de l'archéologie. Et qu'est-ce que c'est ? Pour en parler, eh bien, j'ai le plaisir d'accueillir Frédéric Marchesani, historien chargé de communication à l'Agence Wallonne du Patrimoine que vous connaissez. Bonjour Frédéric.
3: Bonjour Laetitia.
2: Alors, qui n'a jamais rêvé, tel Indiana Jones, d'explorer les trésors sortis de terre par les archéologues, ou pour le dire autrement, enfouis depuis des décennies? Eh bien, ce rêve va être accessible très concrètement ce week-end, donc partout en Wallonie, mais aussi en province de Liège, bien évidemment. On va revenir sur le détail. Donc, ces 3 jours qui vont nous permettre de découvrir les coulisses de l'archéologie, rencontrer des passionnés, visiter des chantiers parfois exceptionnellement ouverts au public, n'est-ce pas Frédéric? Et pour commencer justement, est-ce que vous pouvez nous expliquer concrètement que sont ces journées européennes de l'archéologie?
3: Mais c'est un concept qui est finalement assez récent, qui a été créé en 2010 en France par l'INRAP, l'Institut National des Recherches Archéologiques Préventives. Et alors le but, c'était de créer un nouveau rendez-vous pour les passionnés, mais aussi pour les amateurs d'archéologie. Alors au départ, c'est uniquement chez les Français. Et puis à partir de 2019, ça commence à essaimer un petit peu partout, dans tous les pays membres du Conseil de l'Europe. Ça change un petit peu chaque année. En 2026, on a 19 pays du continent européen, et ça va de l'Angleterre à l'Arménie, donc c'est assez large, qui vont proposer bien des centaines d'activités sur le thème de l'archéologie. Alors le but, forcément, c'est de sensibiliser ce grand public à ce que c'est l'archéologie. Est-ce que c'est vraiment ce qu'on croit? Pas forcément, et ça, on va le découvrir. Qu'est-ce qu'on fait quand on est archéologue? Qu'est-ce qui se passe une fois qu'on a trouvé quelque chose? Est-ce que la vie de l'objet continue ou pas? Et donc, tout ça, c'est le but des Journées européennes d'archéologie. Et depuis 3 ans maintenant, pour la Wallonie, l'Agence Wallonne du Patrimoine s'est placée au-dessus pour coordonner toutes les activités, pour avoir un programme commun et pas laisser les acteurs chacun devoir s'inscrire de leur côté. Et donc cette année, on propose 48 activités sur 48 sites différents dans les 5 provinces wallonnes. Et parmi ces 48 activités, il y en a 16 qui sont intégralement réalisées par l'Agence Wallonne du Patrimoine, avec son personnel et évidemment, en majeure partie, ses archéologues.
2: Alors Frédéric, parmi ces 48 activités, j'imagine qu'on peut retrouver des thématiques. Est-ce qu'on va de la visite de chantier jusqu'à manipuler la truelle ou le pinceau pour dégager des ossements, par exemple?
3: Mais il y a tout, en fait. Il y a effectivement des visites de chantiers archéologiques. Il y a des visites guidées dans des villes où l'archéologie a fortement marqué le paysage. Il y a des visites guidées pour les enfants. Il y a des conférences. Il y a des expositions. Il y a des ateliers, effectivement, de manipulation, de découverte de différentes sciences liées à l'archéologie. Et puis alors, on a des choses qui parfois peuvent être un petit peu plus improbables. On a carrément parfois des escape games.
2: Ah oui, pourquoi pas.
3: Sur le thème de l'archéologie, pour que tous les publics puissent vraiment être mis dedans. Donc voilà, il y a personne qui n'y trouvera pas son compte. C'est sûr et certain, puisqu'il y en a pour absolument tous les publics. Des choses extrêmement scientifiques pour les ultra passionnés, et puis des choses très très grand public où on peut venir avec les enfants depuis l'école primaire.
2: Alors parmi les aspects intéressants de ces journées, je crois qu'il y a une thématique bien particulière et donc qui va nous permettre, donc le post-fouille en l'occurrence, on va expliquer un petit peu ce que c'est, puisque j'ai aussi la chance de pouvoir travailler avec les archéologues. Donc le post-fouille, c'est tout ce qui, une fois que le chantier, le site archéologique a été fouillé, va être mis en place pour que ce matériel soit compris, et ça va faire appel bien évidemment à toute une série de sciences archéologiques. Ce sont ces métiers aussi qui ont été privilégiés dans ces journées européennes de l'archéologie ?
3: Oui, ça c'est vraiment le thème que l'Agence Wallonne du Patrimoine a voulu mettre en avant cette année. Puisque souvent, dans l'esprit commun, l'archéologie s'est creusée le plus sous terre, pour découvrir des vestiges. Mais évidemment, ça ne s'arrête pas là. On ne fait pas que creuser, regarder les vestiges, prendre des petites photos, faire des relevés, dessiner et puis reboucher. Non, il y a une vie énormément après. Et donc après la fouille, énormément de vestiges et d'artefacts qui ont été mis au jour, mais ils vont au laboratoire, en fait, où les attend toute une série de spécialistes qui vont commencer ce travail de post-fouille. Alors, dans un premier temps, leur travail, c'est d'enregistrer les traces les plus délicates, hein, des couleurs qui risquent de disparaître, des végétaux qui risquent de mourir ou que l'eau pourrait faire disparaître. Et puis, on va trier tous les objets en fonction de leur matière, selon leur fragilité. Le type de nettoyage sera différent. On ne nettoie pas un morceau de bois comme on nettoie une pièce de monnaie en métal ou comme on nettoie un tesson de céramique gallo-romain, par exemple. Donc, on utilise parfois de l'eau, on utilise parfois de l'alcool. Parfois, on nettoie à sec avec des petites brosses et des petits pinceaux.
2: C'est ça.
3: Parfois, on ne nettoie pas du tout pour éviter de détériorer définitivement l'objet. Et ça, les spécialistes, ils savent exactement ce qu'ils doivent faire. Puis alors après, ben, on enregistre tout, on note, on encode dans des bases de données le numéro de référence, on range ça dans des petits sachets qui sont parfois rangés dans des boîtes, qui sont parfois rangés dans des armoires spéciales pour les protéger de l'humidité, pour les protéger du feu. Et alors, on a aussi des spécialistes qui, eux, viennent les étudier. On a les céramologues qui viennent étudier la céramique. On a les anthropologues qui viennent étudier les restes humains que l'on peut retrouver. On en retrouve beaucoup sur les sites archéologiques. Et alors, on a des choses beaucoup plus spécialisées où là, on a assez d'une main pour compter combien de personnes il y a en Belgique qui font ça, comme les palynologues qui, eux, étudient les traces de pollen. Là, on est dans du ultra spécifique. Mais c'est une des réalités, notamment de l'archéologie. Donc, le but, ce sera aussi un peu de découvrir qui sont ces spécialistes. Et c'est quoi leur quotidien ?
2: Alors, je pense en particulier aussi à un autre métier archéologique, à savoir la dendrochronologie. Ce qu'il faut savoir, c'est que l'archéologie, certes, elle concerne le sous-sol, mais elle concerne aussi le bâti, puisqu'on étudie les bâtiments. Et la dendrochronologie, donc, c'est la spécialité qui étudie le bois et donc l'âge de ces mises en œuvre qui permettent notamment de dater à l'année près, à quel moment et le bois a été coupé et quand il a été utilisé donc, dans le bâtiment qui est analysé par les archéologues. C'est véritablement passionnant. Donc, toute une série de métiers qu'on va découvrir à travers ces trois journées. Et donc, concrètement, on a la possibilité d'accéder à ces métiers directement via l'Agence Wallonne du Patrimoine.
3: Oui. Il y a deux endroits principaux où on pourra voir ça ce week-end en Wallonie. Il y a d'abord les réserves archéologiques qui se trouvent dans les bâtiments du boulevard Jean-Debien à Mons, pour ceux qui ont envie d'aller se promener un petit peu dans la capitale du Hainaut. Mais alors, on a aussi, et surtout, j'ai envie de dire, le tout nouveau, le flambant neuf centre de conservation et d'études de l'Agence Wallonne du Patrimoine, qui vient d'être construit sur le site de l'ancien fort de Suarlet, sur les hauteurs de Namur, et qui a été inauguré le 4 juin dernier, donc c'est absolument nouveau. Et ce centre de conservation et d'études, comme son nom le dit, c'est là que tous les objets qu'on retrouve finissent. C'est là qu'on les nettoie, c'est là qu'on les analyse, c'est là qu'on les étudie, et c'est surtout là qu'on les stocke dans les petits sachets, dans les petites boîtes, et qu'on les conserve. C'est un endroit qui est réservé aux chercheurs, bien entendu. Ça n'est pas un endroit que l'on visite comme un musée. Et donc, les Journées européennes de l'archéologie, c'est une occasion rare de pouvoir y entrer. Il y aura des visites guidées dans lesquelles on va vraiment aller voir les coulisses. On va aller voir ces fameuses boîtes, on va aller voir les compactus où on range les millions d'objets qui sont conservés dans ce centre qui, puisqu'il vient d'être inauguré, est à la pointe de la technologie. Et on se retrouve avec un des centres de conservation archéologique les plus pointus d'Europe. Il est chez nous en Wallonie et ça, c'est assez cool de le dire.
2: Oui, c'est tout à fait remarquable. Donc voilà, chers auditeurs, chères auditrices, si vous êtes de la région de Namur ou si vous voulez visiter un site exceptionnel, rendez-vous donc vendredi, samedi et dimanche. Alors, je partage avec vous un premier extrait musical d'un jeune rappeur belge que j'ai découvert, qui alterne français et néerlandais, avec un rap que j'ai trouvé intelligent, personnel et loin des clichés. Ça s'appelle J'essaye et le rappeur, c'est Le Loup.
4: Très bien, je vais essayer.
5: Non, n'essaie pas. Fais-le. Ou ne le fais pas. Et il n'y a pas d'essai.
6: J'essaye d'être moins matérialiste, j'essaye d'accepter ma vie. D'apprécier la vue, j'essaye. T'inquiète.

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2: Alors de retour, chers auditeurs, chères auditrices, pour entrer dans le vif du programme de ces journées européennes de l'archéologie. Et d'abord, dans un premier temps, on va rester du côté de la province de Liège, Frédéric. Alors qu'est-ce qu'on va pouvoir trouver comme programme, comme sites qui sont ouverts ?
3: Alors, on commençons au plus proche peut-être avec Liégeville, puisqu'il y a des choses très excitantes à Liégeville. Je vais garder le plus excitant en dernier, comme ça on garde un petit peu les auditeurs.
2: Très bien.
3: Je vais d'abord commencer par un site ultra connu et incontournable de l'archéologie liégeoise, c'est bien entendu l'Archéoforum, sous la place Saint-Lambert, probablement un des sites archéologiques urbains les plus connus et les plus grands d'Europe. Mais au lieu de faire la visite normale de l'Archéoforum que l'on peut faire toute l'année, nous avons bien entendu prévu des choses différentes. Et alors il y aura des visites guidées en dehors des sentiers battus, où on va pouvoir aller découvrir des zones interdites au public, et notamment les dernières tranchées de fouilles qui ont eu lieu après le chantier du tram, ou alors des endroits où il y a des vestiges un petit peu plus cachés qui ne sont pas sur le parcours habituel. Ça, c'est toujours quelque chose qui est intéressant. Et puis, il y aura toute une série de petits ateliers pour vraiment mettre les mains dans l'archéologie et le post-fouille de nouveau, puisqu'on pourra analyser, manipuler et reconstituer une urne funéraire gallo-romaine sur base de tout ce qui a été trouvé sur le grand chantier de fouilles de Hermals aux Argentaux pendant les travaux du Trilogipore il y a maintenant une vingtaine d'années. Et alors il y aura également un jeu plutôt lié à l'anthropologie avec une mission décoder un squelette. Comment font les archéologues et les anthropologues pour faire ce genre de choses-là? Ensuite, tout près de l'Archéoforum, on va pouvoir monter sur le site de la Licorne, la chapelle Saint-Roch en Volière, l'ancien couvent des frères Sélites, où là aussi, il y a eu énormément de fouilles pendant les travaux de reconversion de l'ancien hôpital en logement, il y a maintenant quelques années. Là, on pourra découvrir des objets, des céramiques notamment, qui ont été trouvés pendant les fouilles. C'est là que vous pourrez faire un petit escape game avec vos enfants. Il y aura également des visites guidées. Et alors, il y aura, ça c'est quand même normal aussi, un concert sur le splendide orgue Robustelli qui se trouve dans la chapelle, qui est un des 8 orgues inscrits sur la liste du patrimoine exceptionnel de Wallonie. Et ça, évidemment, c'est toujours très sympathique.
2: Une activité extraordinaire aussi.
3: Mais si on veut être dans l'extraordinaire et dans l'exceptionnel, certains en auront sûrement déjà entendu parler parce que ça fait le buzz depuis le début de la semaine. Il y a le chantier de fouilles archéologiques dans la cour de l'abbaye Saint-Laurent de Liège. Et ça, c'est du lourd, comme on dit.
2: Alors, on va découvrir un petit peu, on va vous inviter à aller sur place, mais on ne va pas trop en dire non plus, parce que j'aimerais vraiment inviter Guillaume Moradieu et Denis Enrard, notamment, qui sont des archéologues qui sont en train de fouiller toujours le site et qui seront sur place.
3: Exactement. Ce qu'il y a d'exceptionnel, bien sûr, c'est ce que les archéologues ont trouvé, mais ça, il faudrait y aller, ou écouter la prochaine émission. Voilà. Mais ce qui est surtout exceptionnel, c'est que c'est un chantier actuellement en fouille, ça n'est pas ouvert au public, c'est absolument rarissime. Et l'année prochaine, le site sera rebouché et on ne saura plus y aller. Et donc si vous voulez aller visiter ce chantier spécifique-là, c'est le 12, le 13 et le 14 juin, et puis c'est tout. C'est une occasion unique, vraiment de découvrir le quotidien des archéologues, parce que le site, la fouille n'est pas terminée, ils vont encore trouver des choses. Et là, ils pourront vous expliquer ce qu'ils ont découvert, ce que l'on peut voir, et alors comment ils ont fait pour les découvrir, comment est-ce qu'on fait techniquement pour fouiller un site. Il y a 3 visites guidées par jour, porte ouverte, il ne faut pas réserver, c'est une des rares animations où il ne faut pas réserver, donc profitez-en. C'est une occasion exceptionnelle. Et là, vous allez voir, vous allez en avoir pour votre argent parce que c'est gratuit en plus.
2: Tout à fait, j'y serai.
3: Mais vous allez voir des choses.
2: Alors, autre chose que ces sites exceptionnels, toujours dans notre province de Liège, Frédéric ?
3: Mais oui, parce qu'en fait, ces chantiers de fouilles ouverts, il n'y en a que 4 en Wallonie et Cocorico, 3 sur 4 en province de Liège, voilà. Le second, il est très connu aussi, puisqu'il a déjà été ouvert aux Journées européennes d'archéologie l'année dernière. C'est celui qui est en cours autour de l'ancienne basilique de Chèvremont, sur les hauteurs de Chaudfontaine, où là, on a retrouvé des vestiges de l'époque mérovingienne, oui. Liés à la familia de Charlemagne et ses ancêtres. Pour l'instant, les archéologues ont fouillé vraiment le pourtour de la basilique et de l'ancien couvent, oui. qui va bientôt être transformé pour devenir des logements. Et donc, allez voir ce qu'ils ont trouvé et revenez en 2027, puisque le permis d'urbanisme ayant été accordé, il y a de la fouille préventive qui va pouvoir débuter dans les mois à venir sur une autre zone du site. Et donc, ce que vous verrez cette année, vous ne pourrez plus le voir l'année prochaine, mais vous verrez autre chose.
2: Et vous vous plongez comme ça dans la réalité aussi de l'archéologue, parce que contrairement à l'historien qui peut retourner dans ses archives, dans ses sources écrites, l'archéologue, surtout en archéologie préventive, c'est ce qu'on fait dans nos régions. On ne fait pas de l'archéologie comme vous voyez dans les grands chantiers en Italie ou en Égypte, au Proche-Orient. Non, c'est de l'archéologie préventive. Ça veut dire, Frédéric, que on rebouche et que si on ne prend pas ces informations, on ne les connaîtra plus jamais.
3: On rebouche, voire on détruit. On détruit. Voire on détruit. Oui, c'est la réalité de l'archéologue en Wallonie, l'archéologie préventive. Et donc là, on pourra visiter le chantier à Chèvremont, mais il y aura également chaque jour un atelier différent avec le petit côté post-fouille, on y revient.
2: Oui, oui, oui.
3: Vendredi, justement, un atelier de dendrochronologie.
2: Ah, super.
3: Comment date-t-on le bois? Il faut aller à Chèvremont pour les découvrir demain. Le samedi, c'est un atelier d'anthropologie biologique. Là aussi, vous allez voir des os. Évidemment, les enfants aiment bien.
2: Oui.
3: Et alors, le dimanche, c'est un atelier d'études céramiques. Et puis alors, on a aussi le chantier de fouilles qui a été débuté à l'automne dernier à Comblaine-au-Pont, oui. sur les hauteurs du village. C'est le site de la tour Saint-Martin. C'était un château dont la tour est devenue le clocher d'une église. L'église a disparu, sauf la tour. Et alors, il y avait également un petit cimetière. Et les archéologues sont en train de fouiller là et on pourra aussi aller voir que se passe-t-il à Comblaine-au-Pont et qu'est-ce qu'ils ont découvert. Ça, c'est vraiment pour l'archéologie pure et dure. Et puis, il y a toute une autre série de sites aux quatre coins de la province de Liège et de la Wallonie, avec aussi des expos, des animations, des conférences.
2: Et on est d'accord, Frédéric, que toutes ces activités, il faut vraiment les faire en famille.
3: Mais oui, parce qu'il y a plein de choses qui sont prévues pour les enfants. Et l'éveil, vous le savez, ça commence dès le plus jeune âge.
2: Oh, c'est beau. Qu'est-ce que c'est beau. Alors moi, je vais rebondir sur une autre province que la province de Liège parce que je travaille, j'ai la chance de travailler avec les archéologues, notamment du Hainaut et plus particulièrement les archéologues qui, depuis 1991, fouillent la ville de Chièvre. Alors la ville de Chièvre, c'est assez extraordinaire, si vous vous y intéressez, de voir son plan cadastral actuel qui, depuis le Moyen-Âge, n'ayons pas peur de le dire, n'a quasiment pas évolué. Et donc, Frédéric, à Chièvre, c'est plus d'une dizaine de chantiers qui ont été ouverts et qui permettent de réinventer complètement l'histoire de la ville, en tout cas de la comprendre mieux, grâce à un travail donc, archéologique qui, grâce à une convention, un partenariat avec les archives de l'État, qui peut être compris à travers les archives. Et donc, on a une lecture intégrée, on a une nouvelle méthodologie, une nouvelle façon de faire de l'histoire urbaine sur cette ville. Je peux bien évidemment en témoigner. Et alors, vous aurez la chance, lors de ce week-end, ce long week-end qui commence dès demain, de pouvoir visiter une exposition à Chièvre. Alors, à Chièvre, c'est exactement à Tongres-Saint-Martin, l'église de Tongres-Saint-Martin. Une exposition donc où, justement, on va pouvoir, panneau après panneau, découvrir et le site qui a été fouillé, et la lecture archéologique et la lecture archivistique qu'on a pu en faire en parallèle, et déjà une première synthèse qu'on a établie, mais je reviendrai aussi là-dessus. Un premier ouvrage est prévu pour l'année prochaine, en particulier sur l'église Saint-Martin de Chièvre. Et on en parlait, c'est un patrimoine commun pour lequel la région investit énormément. Et Chièvre, Frédéric, en 2024, donc, a fait l'objet d'une énorme subvention de la région wallonne et pour son clocher. Et si vous avez été attentif à l'actualité régionale, il vient d'être replacé il y a quelques jours. Donc voilà, Chièvre, pour ceux qui habitent le Hainaut, donc chantier archéologique assez magnifique, et finalement la ville en tant que telle, c'est un parcours, un parcours patrimonial à part entière, où on aimerait bien mettre des panneaux, par exemple aussi. Hein, c'est un des projets de la ville, de l'agence et des archives de l'État. Alors peut-être, Frédéric, dans une autre province aussi, un site en particulier qui mérite d'être évoqué ici?
3: Mais il y a un chantier de fouilles accessible, c'est le quatrième, à Arlon. Donc là, on est à l'autre bout du pays, mais là aussi, une ville dont le sous-sol archéologique est richissime. Ça fait partie de ces villes où on est quasiment sûr de trouver quelque chose quand on creuse. Et alors là, on est dans la rue de l'Assemois. Hein, c'est une rue dans le bas de la ville où il y avait énormément d'entrepôts qui, depuis une vingtaine d'années, sont progressivement supprimés pour y construire des logements. Donc là, on est à fond dans de l'archéologie préventive. Et dans le but de construire un immeuble, eh bien, les archéologues interviennent de manière préalable. Et là, on a retrouvé de nouveau des ateliers de potiers. Et on pourra visiter donc, ce chantier de fouilles à Arlon. Mais allez-vous promener partout, si le cœur vous en dit. Allez à l'abbaye de Stavelot, allez au château fort de Logne, allez au château de Moa, allez dans le parc d'Anguien, allez au cœur de Tournai. Il y a des choses à faire absolument partout. Allez à l'abbaye de Villers-la-Ville, allez à la collégiale Sainte-Gertrude de Nivelles et son sous-sol archéologique exceptionnel.
2: Merveilleux.
3: Allez partout. Enfin non, vous n'aurez pas le temps, il y a 48 activités, mais il y en a vraiment pour tout le monde. Sur le site internet de l'Agence Wallonne du Patrimoine.
2: J'allais le dire, info pratique.
3: Là, www.awa.be, vous avez tout le programme, vous pouvez faire des recherches par lieu, vous pouvez même mettre des petites pins sur les endroits pour les garder pour plus tard, vous avez toutes les informations pratiques. Certaines activités nécessitent une réservation obligatoire, faites bien attention, il y a un petit pictogramme, il est rouge, on ne peut pas le louper,
2: voilà.
3: Et là vous avez un mail ou un numéro de téléphone. D'autres activités ne sont pas sur réservation, mais faites quand même bien attention. Et puis alors, on ne sait jamais si certains s'ennuient demain, le vendredi, c'est la journée dédiée aux écoles avec des animations spécifiquement réservées au groupe scolaire. Donc s'il y a encore une école qui se dit « Tiens, qu'est-ce qu'on ferait bien demain ?» Il y a les Journées européennes d'archéologie pour le scolaire comme pour les autres.
2: Ben voilà qui tombe merveilleusement bien. Mais merci beaucoup Frédéric Merquezani pour être venu nous partager ce merveilleux programme qui annonce un week-end assez extraordinaire sur le thème de l'archéologie.
3: Merci à vous.

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1: Bonjour à tout le monde. Nous sommes assis sur le bord de la fenêtre et nous regardons avec la fenêtre ouverte sur l'extérieur tout ce qui peut nous donner de la joie de vivre grâce à RCF Liège, bien sûr, et Christophe qui est à la technique avec moi. Merci Christophe. Donne-moi la main sur ces routes qu'il nous faut prendre ensemble. Voici une chanson murmurée, une voix douce, des émotions garanties. C'est Amalia Casado qui nous présente « La vie éphémère des papillons ».

Nous étions en compagnie de Amalien Casado. Ils sont si nombreux, depuis toujours, à chercher et à espérer une meilleure destination, comme Abraham qui cherchait un endroit où vivre. Voici l'air de rien, notre groupe, avec « Vivre lui fasse enfin du bien ».

vivre lui fasse enfin du bien, l'air de rien. Et voici maintenant Alain Souchon. Tout ce mal que l'on a fait à l'homme, à la nature, pardon, c'est aussi ne pas recommencer, reconnaître ses torts. Voici une chanson, c'est assez rare, on demandait pardon pour les choses qu'on a faites.

Vous êtes toujours à l'écoute de la chanson dans l'âme, RCF Liège, avec Christophe à la technique, et nous étions en compagnie d'Alain Souchon avec sa chanson Pardon. Voici maintenant Alain Tremblay dans son album Trouver sa voix. Il y a une chanson sur le départ qui est vraiment très très émotive. Tu as choisi de partir comme une grande marée et ça me fait du mal.

Alain tremblait avec ton départ. La lumière, ce si beau symbole de l'espoir, du feu de vie, du feu de l'amour. C'est Alexandre Poulain qui nous propose cette belle chanson, émotive aussi, Une lumière allumée.

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Voilà, c'était une émission de nouveau sur les émotions. Nous continuerons la semaine prochaine, mais on partage encore de beaux moments avec Encolille. D'abord, Bulle de bonheur, et puis si nous avons le temps, Le rêve du pêcheur.

Merci Ancoli et merci à vous d'être à l'écoute de cette émission Chansons dans l'âme. Merci à Christophe, on se retrouve bientôt et je vous laisse avec le rêve du pêcheur.

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Nous étions accueillis avec Charlie Rich et Lonely Weekend pour cette émission des voix à travers les décennies. Bienvenue à tout le monde, bienvenue à Christophe, technique, et nous sommes repartis pour une heure de plaisir pour écouter des voix qu'on n'a pas toujours bien connues, peut-être avec le titre de la chanson, mais pas tellement avec l'artiste. Alors, c'est le moment de repenser à tout cela, notamment Catherine McLellan. Donc ça, c'est une voix canadienne très riche, touchante, une écriture remarquable, mais très peu connue du côté européen. Alors, je vous propose plusieurs morceaux. On va commencer par « If it's all right with you ».

sommes en compagnie de Catherine McLellan avec The Call. On continue avec cette canadienne Faces. Et puis nous écouterons la française Aileen. On n'a connu qu'une chanson de cette personne avec ses bottes en fait pour marcher.

0: Et maintenant, c'est toi que je vais faire marcher.
1: La chanson était produite par Nancy Sinatra et en français, ses bottes sont faites pour marcher. Eddie Mitchell maintenant. Oui, c'est une voix qu'il faut un peu se souvenir de temps en temps. Donc après les Chaussettes Noires, il a fait une carrière tout seul avec quelques chansons comme Alice que nous allons écouter maintenant.

0: En parlant des belles voix, je ne voulais pas éviter celle de Claude Nougaro. Ça, c'est une voix évidemment remarquable aussi, qui a tracé son chemin dans toute l'Europe en tout cas. On l'a écouté dans l'île d'Hélène et je vous propose de réécouter ce morceau fabuleux, évidemment, Toulouse.
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Merci à Claude Nougaro avec ce beau morceau Armstrong, évidemment. Et maintenant, Chantal Hayden, elle est belge, oui. Elle a réalisé 9 albums, 150 titres. Elle parle beaucoup de l'essentiel de la vie, de la conscience. On va l'écouter avec La vigne de mon père, puis La mélodie du vent.

en compagnie de Chantal Eden et son album Le Chemin du Bonheur. Nous avons écouté Mélodie du Vent. Encore avec elle, trois trop petits et puis la plupart du temps.

tout bout, c'était Chantal Eden avec La plupart du temps. Autre belle voix aussi hein, qui a fait son chemin maintenant, c'est Clara Luciani hein, avec le morceau Respire et puis Ma mère.

avec Clara Luciani, nous terminons tout doucement cet épisode des belles voix dans les décennies précédentes. Et dans celle-ci aussi, avec Clara Luciani, évidemment. On va continuer avec elle, d'ailleurs. Les fleurs, c'est un très, très beau morceau. Il faut écouter jusqu'au bout. On se retrouve la semaine prochaine pour une autre émission d'Il suffira d'un chant. Merci à Christophe à la technique et bienvenue sur RCF Liège, comme d'habitude.

0: Bienvenue à chacun et chacune. Alors aujourd'hui, je vous emmène au cœur d'un festival qui fait courir toute la Belgique. Notez que les 27 et 28 juin prochains à Liège, à l'esplanade Saint-Léonard, se déroulera le Festival africain de Liège. Deux jours au cours desquels l'Afrique se célèbre. Deux jours au cours desquels on vous présente les beautés, les richesses de la culture et de la gastronomie africaine. On en parlera dans quelques instants avec les organisateurs et bien sûr quelques exposants, les festivaliers qui seront présents à ce gros événement. Mais avant toute chose, on vous reçoit avec de la bonne musique, ça vient du Ghana et c'est Atassa.
1: Atassa!

Attention, c'est l'un des fils de Kumasi au Ghana. Il s'appelle Hardcore Original. Atassé est devenu un titre complètement viral grâce aux réseaux sociaux, grâce à Facebook, à TikTok et bien sûr Instagram. L'artiste est devenu l'une des stars les plus adulées par les jeunes grâce aux nombreuses chorégraphies qui ont été faites sur ses différentes compositions. Mais Atassa reste l'un de ses hits les plus appréciés par les auditeurs, par les fans et surtout par les chorégraphes. À l'instant donc, Atassa, c'était Hardcore, un fils du Ghana, un artiste et producteur de musique orienté vers l'afrobeat et surtout la dingue mais musique. À l'instant donc, Atassa, c'était Hardcore DJ sur Direction Sud. Bienvenue, installez-vous. Vous le savez, nous sommes dans une édition un peu spéciale consacrée au FAL, le plus grand festival africain à ciel ouvert, le plus grand festival africain gratuit d'Europe. Évidemment, pour en parler, les organisateurs, c'est le FAL, un événement qui aujourd'hui célèbre la 13e édition. On en parle dans quelques instants avec l'un des organisateurs.